0: 1418, chevalier de la Légion d'honneur, mais c'est surtout un sauveur de pierre. Trois châteaux vont marquer son existence. D'abord, celui de Murs, dont il devient propriétaire. Ensuite, il y a le château de Javon sur son plateau forestier. Et puis, il y a donc le Barou. L'histoire la plus spectaculaire, quand il prend possession au début du siècle, eh bien, le château féodal est dans un état catastrophique. Les guerres, les pillages et l'incendie de 1929 ont tout dévasté. Je vous renvoie d'ailleurs à la chronique consacrée sur l'histoire du château du Barou. Et là, donc, André Vaison de Pradennes va se lancer dans une reconstruction titanesque. À l'époque, pas de subvention, pas de mécénat, hein, tout est à ses frais. Et sur 10 ans, il fait travailler 10 maçons pendant 10 ans. On va consolider les murs, refaire les toitures, dégager les salles, restaurer les escaliers. Il va redonner une silhouette, une sorte de colonne vertébrale à ce château qui domine les dentelles. Et c'est ce gros travail, notamment la nouvelle toiture en béton, qui va permettre au château du Barou de survivre lorsqu'il y aura un second incendie en 1944 pendant la Seconde Guerre mondiale. Sans ces travaux-là, eh bien, le château qu'on visite aujourd'hui n'existerait plus. Et puis il y a aussi cette autre facette moins connue. André Vaison de Pradennes était un passionné de préhistoire. Ses travaux aujourd'hui font encore référence. En fait, il a longuement étudié les ateliers préhistoriques autour de Murs grâce aux paysans qui lui rapportent leurs trouvailles contre quelques pièces. Une grande partie aujourd'hui de sa collection a été donnée au musée d'Orsay et c'est loin d'être fini. Aujourd'hui, une biographie est actuellement en préparation par son petit-fils Jean-Baptiste Vaison en collaboration avec un archéologue. Mais la vie d'André, elle, se termine tragiquement. Il meurt accidentellement à Paris, intoxiqué au monoxyde de carbone dans son appartement avec son épouse et sa fille. Seul son fils survit et c'est ce fils qui va prolonger l'esprit du père en protégeant les propriétés familiales. Et aujourd'hui, donc, c'est son petit-fils, Jean-Baptiste, avec Fanny, qui poursuivent eh bien, cette histoire au Barou, notamment avec la création du premier whisky du Vaucluse, élaboré à l'intérieur même du château.
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2: Aujourd'hui, je me trouve à Châteauroux, je suis devant un gîte de France, plus connu sous le nom de Porte de la Vieille Prison. Mais alors, pourquoi ce nom? Eh bien, vous allez le savoir tout de suite.
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2: Je suis avec Amélie Bourmeau-Binard, guide conférencière à l'Office de Tourisme de Châteauroux. Bonjour Amélie.
4: Bonjour.
2: Bon, alors on s'en doute un petit peu de ce que c'était avant.
4: Oui, c'est ça. Alors, entre le nom et l'apparence, alors on est vraiment avec un gîte de France aujourd'hui, mais il n'y a pas de doute, autrefois c'était une porte. Mais pourquoi porte de la vieille prison et porte de quoi aussi? En fait, c'était la seule et unique porte d'entrée pour entrer dans la cour du château Raoul. Et oui, quand on passe cette porte, on arrive au niveau du château Raoul, qui est encore là aujourd'hui. Et cette porte de la vieille prison, à la base, s'appelait la porte Saint-Martin. Et c'était la seule porte d'entrée. Donc, on voit encore aujourd'hui, au niveau de cette porte, déjà, on a l'arcade de la porte, mais au niveau de l'arcade, on voit une sorte de rigole, qui est l'emplacement de l'ancienne herse. Ces grilles qui étaient souvent en métal ou en bois et qui permettaient de protéger. On voit aussi encore les gonds. Alors, quand on voit la taille, vous voyez, ils sont imposants, ce qui montre la taille de la porte en bois. Et puis quand on passe cette porte, on est dans un petit chemin très étroit qui était aussi un des systèmes de défense pour arriver dans le château.
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4: Et donc pourquoi porte de la vieille prison ? Dans les années 18e, 19e siècle, petit à petit les remparts sont détruits. Parce qu'on avait des remparts qui entouraient le château mais aussi la ville. Donc la plupart des parties des remparts ont été complètement détruites. Il n'en reste plus grand chose aujourd'hui. Mais cette porte, elle a été préservée parce que la salle des gardes qui se trouve donc dans la partie haute au-dessus de l'arcade, eh bien elle a servi temporairement de prison. Donc on l'appelait la porte de la prison. Mmh. Et puis quand il y a une autre prison qui a été construite, eh bien c'est devenu...
2: Il faut différencier.
4: Exactement. La porte de la vieille prison. Et aujourd'hui, cette ancienne salle des gardes, cette ancienne prison, c'est tout simplement un gîte de France.
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1: 6h19, c'est votre rendez-vous les gens d'ici. Tous les jours, nous mettons en lumière une personnalité qui fait briller notre région. Elle se confie au micro de Romain Bruno et aujourd'hui, sortez vos crayons de couleur. À l'honneur, une personne qui, grâce à son invention, transforme les dessins de vos enfants en véritables dessins animés. Direction le 11e arrondissement pour retrouver Romain Bruno. Romain, vous êtes avec cette créatrice de génie.
2: Eh oui, je suis avec Claire Failly. Elle est artiste et auteure. Claire, bonjour.
3: Bonjour.
2: Vous donnez vie aux dessins des enfants avec cette collection de livres, cahier de dessins animés. On ouvre ce livre, qu'est-ce qui se passe? Expliquez-nous un petit peu votre idée.
3: Alors c'est magique, ça marche très simplement. C'est un livre à lire et colorier qui se transforme en dessin animé. Je colorie ma page, je la prends en photo à travers l'application Bling Book et instantanément, mon coloriage se transforme en dessin animé qui me raconte une histoire. La page d'après fait la suite du dessin animé et quand on a tout colorié, ça crée un dessin animé complet de 4 minutes pour les petits livres, de 8 minutes pour les grands livres qui raconte une histoire continue.
2: Il y a plein de thèmes.
3: On a plein de thèmes, on a par exemple les sciences avec les dinosaures ou la mer, on en a sur les contes avec les fables de La Fontaine, on en a sur les héros avec le petit prince, le petit Nicolas, les schtroumpfs, etc. Et puis on en a sur les artistes avec Monet, Van Gogh, Picasso et plein d'autres.
2: D'où vous est venue cette magnifique idée de cahier de dessins animés?
3: L'idée de départ, c'était de donner un nouveau souffle au livre sans le remplacer. Et là, on va ramener la force du numérique avec la force du travail de l'auteur et qui rassemble les générations, puisqu'on travaille même avec des EHPAD. On a 300 EHPAD en France qui utilisent nos livres pour faire colorier les grands-parents avec les petits-enfants de passage, tous ensemble

0: Nicolas Fargeau cette semaine. Aujourd'hui, j'ai décidé de m'arrêter chez Europe Militari. Antoine Guyot, bonjour.
1: Bonjour.
0: Europe Militari, c'est quoi Antoine ?
1: Europe Militari, c'est une entreprise que j'ai créée il y a plus de 15 ans, l'année de mes 20 ans, et où nous rachetons du matériel militaire aux armées françaises, que nous reconditionnons et que nous vendons majoritairement à l'export.
0: Ici, on ne parle pas de surplus militaire. Hein.
1: Non, on ne parle pas de surplus militaire parce qu'on ne vend pas d'accessoires, d'habits, de treillis ou autres. Nous, on stocke des véhicules et de la pièce détachée.
0: On peut donner une idée à nos auditeurs, combien de véhicules, qu'est-ce qu'on a comme véhicules également ?
1: La gamme de véhicules va de la moto au blindé, en passant par les véhicules logistiques. Tout dépend des flux entrants et sortants, mais on peut stocker en moyenne entre 500 et 800 véhicules.
0: Voilà. Qui sont vos clients ?
1: Pour les petits véhicules, on a beaucoup de clients, agriculteurs, chasseurs, résidents secondaires pour ce qu'on appelle les Peugeot P4, un petit véhicule polyvalent 4x4. Ça, on en vend, c'est constant, on en vend une soixantaine par an en France depuis une quinzaine d'années. Et tout le reste, c'est l'export. C'est l'export hors Europe, donc pour des pays souvent en voie de développement, majoritairement en Afrique, où les routes sont totalement impraticables et où on a besoin de véhicules rustiques à forte motricité, donc 4x4, 6x6, et qui ont fait leurs preuves pendant leur service aux armées pendant maintenant plus de 35 ans. Et que, d'ailleurs, l'armée française a toujours ces véhicules-là, qu'elle reprolonge sans cesse parce que ce sont de bons véhicules.
0: Voilà. Vous fournissez en temps de guerre ? Mais vous fournissez également après, en temps de paix.
1: Oui, effectivement, nous avons plusieurs clients, dont l'ONU, qui a plusieurs bataillons et détachements partout dans le monde, et notamment en Afrique. Et effectivement, on intervient, on leur vend des véhicules, sont sans électronique, à forte motricité, qui peuvent aller partout, et y compris la pièce détachée.
0: L'armée française est client également chez vous ?
1: Oui, absolument. Alors nous, on achète depuis longtemps à l'armée française, quand elle vend, donc on achète, on stocke beaucoup de choses, et il arrive quand même parfois, effectivement, elle ait besoin, alors pas forcément de véhicules, mais de pièces détachées, parce que le véhicule ne va pas sans la pièce détachée, et on a développé, on a fait fabriquer énormément de pièces détachées, et quand on peut rendre service à l'armée, on le fait, voilà.
0: Oui, ça c'est un autre marché, c'est la pièce détachée également chez vous.
1: Hein. Et oui, vous pouvez pas décemment dire à un client, quel qu'il soit d'ailleurs, français ou à l'export, qu'on vous vend un véhicule et que vous n'avez pas la pièce pour le réparer, ça n'a pas de sens. Donc il faut ce qu'on a développé depuis 6 ans, une vraie infrastructure avec du palettier, un magasinier, et donc on a un vrai service de pièces détachées, on exporte tous les jours, on envoie palettes, petits colis, ainsi de suite.
2: Voilà. Itinéraire bis. 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
0: Itinéraire bis à Saint-Fargeau cette semaine, et aujourd'hui j'ai décidé de m'arrêter à la boutique Ardici. Aurélie Boulomier, bonjour.
3: Bonjour.
0: Cette boutique Ardici, Aurélie, expliquez-moi, elle est juste à côté ou dans l'office de tourisme de Puisaye-Forterre ?
3: Elle fait partie intégrante de l'office de tourisme de Puisaye-Forterre depuis 2021. Anciennement, c'était un espace d'exposition et on a décidé de créer un espace dédié à l'artisanat d'art local qui est une réelle identité de la destination touristique et de la Puisaye-Forterre. On compte plus de 130 artisans d'art installés en Puisaye-Forterre, ferronniers, encadreurs d'art, céramistes évidemment. C'est l'identité artisanale locale, des luminaires en papier, des travaux de couture, récemment découvert du dessin à la loupe et le mobilier en béton.
0: Comment vous choisissez les artisans que vous exposez ici ?
3: On lance un appel à candidature à la base de données des artisans d'art qu'on a créé avec la communauté de communes. Et à cet appel de candidature répondent environ une quarantaine d'artisans d'art. Et on les insère soit dans la boutique de Saint-Fargeau, soit dans la boutique de Saint-Amand-en-Puisaye.
0: Alors ici par exemple, autour de nous, quels sont les artisans d'art ? Allez, on va en citer quelques-uns. Je vois de très très beaux luminaires juste en face de moi.
3: Effectivement, Ale Casanova, qui est basée à Toussy, l'atelier galerie, est là en permanence avec ses luminaires. Elle est la seule sur le territoire à créer ce type d'objet d'art. On a également Isabelle Delin, céramiste en Puisaye-Nivernaise et formatrice au CNIFOP. Coralie Rago, qui est couturière sur le petit village de Trény. Pour la première fois, nous accueillons Annie Carcaillon, qui fait du dessin à la loupe.
0: Et puis des meubles en béton, c'est étonnant ça.
3: C'est assez étonnant, c'est assez exceptionnel. C'est Rudy Baucher, la bétonnerie à Aiglenie.
0: J'imagine que les expositions ventes qui se font ici, elles tournent.
3: On décline 3 sessions d'exposition par an. On a novembre, mars, avril, juillet et août, octobre.
0: On est à quelques jours de Noël. Ici, on peut trouver un cadeau original et à tous les prix.
3: Oui, effectivement. Et réaliser localement, c'est ça l'important.

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1: Itinéraire bis à Saint-Fargeau cette semaine, et c'est la pause gourmande, comme chaque semaine. J'ai choisi de m'arrêter chez Fléchet, pâtissier, chocolatier, glacier, biscuitier. Mélanie, bonjour.
2: Bonjour.
1: Cette maison, est-ce que vous pouvez nous la présenter ?
2: Alors, c'est mes beaux-parents qui ont créé donc la maison Fléchet, donc Monsieur Patrick Fléchet et Madame Lucette Prost. Donc, il y a 34 ans de ça. Ensemble, ils ont tout d'abord repris le côté juste pâtisserie. Ça s'est agrandi après un salon de thé. Et dernièrement, en 2019, ils ont ouvert donc le côté boutique des spécialités, où là, on peut retrouver tous nos produits ainsi que des produits locaux, régionaux, pour agrémenter un peu, faire des paniers garnis, tout ça.
1: Nous sommes dans cette boutique qui est magnifique, avec, on a quelques jours de Noël, pas mal de chocolat et autres gourmandises. Il y a des pièces très particulières que vous faites pour Noël ?
2: Oui, alors bon, la pièce maîtresse que j'adore, c'est le sapin qu'on fait en chocolat au lait ou chocolat noir dans sa belle petite boîte avec son beau petit nœud. Après, on fait toujours les bonbonnières de différentes manières, en forme de cabosse, en forme de bonbonnières rondes et ovales, qui ont chacune leur particularité de garniture. Après, on peut retrouver le croquet phare des fêtes, c'est le croquet de Noël. C'est un biscuit, donc comme les croquets qu'on fait habituellement, qui est très tendre et friable en bouche, mais avec des épices de Noël dedans, des amandes, de l'abricot et de la figue. Et ça peut très bien accompagner le foie gras, comme un petit thé ou un petit café.
1: Vous parlez des croquets, c'est l'une des spécialités de la maison, avec le macaron de puisée, c'est ça ?
2: C'est ça. Alors, on a les croquets tendres qui sont sur différentes versions, noisette raisin, mande orange, citron, chocolat, cranberry ou noix. Et on a le macaron de puisée qui est là vraiment, elle est le produit phare de la maison. Donc, une macaronade à l'ancienne aux amandes, très moelleuse, sur un petit biscuit sablé.
1: Et on ne donne pas la recette, c'est un secret de fabrication.
2: C'est ça, c'est un secret de fabrication. À part Monsieur Fléchet, donc père et fils qui connaissent la recette, sinon personne ne la sait, même pas moi. Je sais juste les ingrédients, mais je ne sais pas la recette exacte.
1: Dites-moi Mélanie, quand on vit dans un univers aussi gourmand, est-ce qu'on résiste encore ?
2: Pas toujours, ça dépend. Bien sûr, on a tous nos petites faiblesses. Moi, ça va être le chocolat, ça va pas être forcément les biscuits. Mais bon, après, il faut quand même goûter un peu pour pouvoir conseiller le client.
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1: Itinéraire bis à Saint-Fargeau cette semaine et à quelques jours de Noël. Eh bien, il fallait que je vous parle. Je suis à Château de Cartes, la boutique Château de Cartes à Saint-Fargeau. Yanis, bonjour.
3: Bonjour.
1: Le Château de Cartes, Yanis, c'est quoi ?
3: Le Château de Cartes, donc, c'est une boutique où vous trouverez des jeux de société, principalement, des jouets, un peu de jouets pour les petits, pour premier âge. Vous trouverez également aussi quelques produits cadeaux, comme des bougies de charroux.
1: Ces jeux de société, moi je suis restée à l'époque du Monopoly. Il y a eu une grosse avancée dans ces jeux de société.
3: Ah oui, complètement, effectivement. Donc l'avancée a commencé dans les années 2000 déjà, où de nouveaux jeux comme Catan, qui ont révolutionné le genre, sont arrivés. Et depuis, en fait, ça n'a pas arrêté de s'accroître, en fait. Chaque année, on a une quantité phénoménale de jeux de société qui sortent. Ça n'arrête pas. Donc maintenant, il y en a pour tout le monde, en fait. Ce qui est bien, c'est qu'il y en a pour tout le monde, tous les âges, des joueurs, des non-joueurs, des enfants, des personnes âgées. Tout le monde y trouve son compte, en fait, maintenant.
1: Il y a combien de jeux ici, dans cette petite boutique sous la porte d'entrée de Saint-Fargeau ? Est-ce que vous les avez comptés, Yanis ?
3: Il y en a environ dans les 400 ou 500, ça dépend du roulement en boutique, mais oui, on doit être dans ces eaux-là. En tout cas, du nombre de références depuis le début qu'on a ouvert cette section, oui, il y en a eu beaucoup en tout cas.
1: Et ça veut dire que chaque jeu, vous le connaissez. Vous connaissez les règles, à qui il peut s'adresser.
3: Alors, on essaie d'en connaître le maximum possible. Une grosse partie des jeux qu'on propose, effectivement, on essaie de les connaître. On en a testé une partie. On ne peut pas tout tester non plus, c'est impossible. Mais évidemment, ce qu'on ne peut pas tester, on se renseigne dessus, on regarde des vidéos, on se renseigne vraiment sur les jeux, qui nous permet après, effectivement, de conseiller au mieux tel jeu pour telle personne.
1: En fait, les jeux qui sont là devant moi, j'ai l'impression que je ne les vois qu'en boutique et dans des boutiques comme la vôtre, qui sont spécialisées.
3: Alors oui, effectivement, ce qu'on essaie de faire en boutique, dans la nôtre, comme la nôtre, c'est de proposer des jeux qu'on trouve idéalement pas en hypermarché ou dans, on va dire, les boutiques un peu, voilà, hypermarché classique. On essaie de proposer des jeux qui ne sont pas forcément connus du public et qui, justement, méritent de l'être.
1: Il y a des jeux pour tout le monde.
3: Oui, il y en a pour tout le monde. C'est ça qui est bien maintenant, c'est qu'en fait, tout le monde peut y trouver son compte.
1: Contrairement à Internet, le jeu, ça rassemble. C'est ça qui est important à dire aussi.
3: Ah, complètement, oui. L'avantage, c'est qu'on passe de très bons moments en famille, entre amis. Alors, on vit des sacrés moments qu'on ne vivra jamais forcément sur Internet.
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1: Itinéraire bis à Saint-Fargeau cette semaine. Et aujourd'hui, eh bien, j'ai décidé de m'arrêter dans un endroit totalement merveilleux. C'est le théâtre du Picuccio. Florent Amar, bonjour.
4: Bonjour.
1: Ce théâtre, racontez-moi son histoire.
4: Son histoire, elle a démarré maintenant, oh là là, il y a 20 ans, en ce qui me concerne.
1: Ouais.
4: J'ai repris cette salle qui était une salle de cinéma à l'époque. Et je suis arrivé avec l'envie de transmettre du livre théâtre. Et du coup, on a commencé à monter une pièce, deux pièces, trois pièces, quatre pièces. Ça a touché des enfants, des adolescents et des adultes. Et aujourd'hui, je suis plus axé sur les adultes, c'est vrai. Mais ce théâtre est merveilleux parce qu'il est parti de zéro. Et que maintenant, il a une petite histoire et qu'il y a des gens qui l'envient.
1: Effectivement, là, on est juste derrière le château, dans un endroit assez magique. Lorsque vous avez poussé la porte de ce tout petit théâtre, qu'est-ce que vous vous êtes dit ?
4: Tout de suite, il y a une harmonie entre le bois, l'ambiance et la disposition de la salle qui offrait, juste pour celui ou celle qui avait un peu d'imagination, de quoi faire, puisque ça fait 20 ans que ça existe. Voilà. Et qu'il y a eu 21 comédiens qui déambulaient sur cet espace qui est magnifique, qu'on appelle la scène.
1: Vous avez commencé avec des ateliers pour les enfants. Aujourd'hui, vous m'avez dit que ce sont plutôt les adultes qui viennent à vos ateliers. Que viennent chercher ces gens dans vos cours de théâtre ?
4: Au début, le plus souvent, ils venaient chercher, régler un peu des comptes avec une certaine timidité. Pour les parents, il y avait deux versions. Ils me prenaient pour un orthophoniste, pour être honnête, pour certains. Et en plus, je pouvais permettre de sortir d'une inhibition, de bouger, de calculer, de mieux phraser, de mieux s'exprimer. Donc du coup, voilà, il y avait cet aspect-là. Pour d'autres parents, c'était plus radical. C'était c'est moins cher que le cheval, c'est moins cher que le tennis. C'était aussi bête que ça. Mais c'était génial parce qu'il permettait quand même à des gamins d'aller voir une activité. Par contre, pour les adultes, eux, ils venaient chercher quelque chose de différent. Déjà du plaisir.
1: Au bout de 20 ans, Florent, vous avez créé de vraies générations.
4: Ouais, il y a eu de tout. Il y en a qui sont devenus artistes, d'autres qui ont ouvert des portes du conservatoire, d'autres qui produisent, d'autres qui font de la scénographie. Puis j'en ai qui deviennent des merveilleux comptables, des merveilleux bouchers. Il y a eu de tout, mais ça a permis vraiment d'impulser, de gagner en assurance pour certains, de découvrir le plaisir du mot, du verbe. Si jamais un jour je devais faire la fête avec tous ceux qui sont passés au Picuccio Théâtre, je crois que ça ferait une bonne moitié du village.
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6: Là, je suis dans la rue du Port et je m'apprête à aller prendre un cours de pâte à pizza. Atelier pizza chez Oncle Héraclite. C'est parti. Bonjour, mon oncle.
7: Bonjour.
6: Alors, on va apprendre à faire des pizzas, c'est ça ?
7: L'atelier dure grosso modo 1h30, 2h et on va étaler notre temps entre théorie et pratique, grosso modo à 55 ans.
6: Est-ce qu'on apprend à faire voler la pâte sur un doigt ?
7: Non, pas vraiment, parce que ça, c'est joli pour le show, mais ça sert à rien.
6: Voilà nos apprentis pizzaïolo, Aurélien et Blandine.
8: Bonjour.
6: Bonjour Blandine.
9: Bonjour.
6: Alors, prête à faire voler les pizzas ?
8: Bah ouais, j'espère.
6: Qui est-ce habituellement qui cuisine plus quand même ?
9: Ah oui ? Oui, c'est pas pour rien que c'était pour lui le cadeau.
6: Oui, ah, c'était un cadeau ?
8: Oui, c'est un cadeau qu'on m'a offert, que j'ai demandé.
7: Le premier conseil de cet atelier, il n'y a pas de magie. Votre matière première, c'est la farine. Donc si vous prenez une farine de mauvaise qualité, vous aurez un résultat de piètre qualité également.
8: Comment choisir une farine de bonne qualité ?
7: Moi, ce que j'entends par farine de qualité, c'est préférablement une farine artisanale. Et c'est encore mieux si elle est locale, ce qui est mon cas ici. C'est une farine qui vient du moulin de la Ribère, à Cournon. Donc un moulin à la fois artisanal et local.
6: Pour une pâte à pizza, plus le thé est bas, finalement, mieux c'est.
7: Ouais, c'est exactement ça, ouais.
8: Alors moi, je fais ça avec de la litière d'habitude.
6: Je fais ça avec de la litière d'habitude. Je crois pas.
7: C'est exactement comme la pâtisserie, ouais. Il faut être précis.
6: Rigoureux sur les doses.
7: Exactement, ouais.
8: Bah c'est bon. 126,01. Blandine ?
9: Ouais. Oh non, TP de chimie. Parce que là, on discute, mais...
8: Tu vas le passer comme moi.
7: Alors, il n'y a pas de bonne ou de mauvaise façon de pétrir. La seule chose que je vous demande, c'est on pétrit toujours à une main. On garde toujours une main propre au cas où. Okay. Et la deuxième chose, ça va être de venir, une fois que vous avez une pâte à peu près homogène, de venir rabattre un petit peu le pâton sur lui-même. Quand vous êtes en train de faire votre pétrissage, vous êtes en train de faire une chose très importante, c'est que vous êtes en train de structurer votre réseau de gluten.
8: Ouais, la mienne est plus ratée.
6: Bon alors, quelle pizza on va faire?
9: Moi j'ai toujours un faible pour les chèvres miel, donc je pense que ça va partir sur une cabrette.
8: Moi je vais rester sur un grand classique, ce sera la reine.
7: On va faire plaisir à Patricia, si jamais vous voulez la faire...
6: Quand même, je suis pas venue pour rien.
7: La comme ça, et hop.
6: Là on est dans le clan pizza trottoir.
7: Ah ouais, trottoir épais, effectivement.
6: Trottoir épais. Ouais.
7: En fait, moi j'ai une mie qui est assez dense et assez structurée, avec un trottoir justement...
6: Très boulanger, quoi.
7: Voilà, exactement.
6: Il y en a une qui plaint pas la crème là-bas au fond.
9: Non.
8: Bah là, on fait vraiment sa pizza. Voilà. Là, pour le coup...
6: Là, c'est de l'amusement.
8: On peut prendre le supplément je sais pas quoi à 1€, hop ouais. Là, on peut le prendre.
6: Avant cet instant...
8: Magique.
6: Magique. Une vraie pelle de pizzaiolo, mettre sa pizza dans un vrai four de pizzaiolo, c'est là quand même qu'on ressent une petite émotion.
8: Une petite pression, surtout. Parce qu'il faut pas faire tomber sa pizza, faut pas péter le four.
6: Ce serait dommage avec tout ce boulot. Oh là là, ça, c'est joli, plaisir, là, hein. Ça monte. Regardez-moi ce chef-d'œuvre.
9: Super vite.
8: Elles ont des beaux trottoirs.
9: Ah oui. Et ça fait bleu, bleu, bleu, bleu, bleu, bleu.
6: Bon, allez, je vous laisse sur ce.
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11: Bonjour Olivier, on parle donc de cuisine aujourd'hui ?
10: Tout à fait, et on fait un viron du côté du nord du département. Bonjour les amis, petit tour du côté du pays rouennais aujourd'hui. Comme on y dit là-bas, la gastronomie c'est très important à Rouen, vous en avez peut-être écouté parler. Sur le plan linguistique, le Y pronom neutre, on y aime bien dans le nord du département. Et je vous rappelle que le verbe entendre n'existe quasiment pas. À Rouen, on écoute. Donc vous avez peut-être écouté parler de l'importance de la gastronomie là-bas. Alors la figure tutélaire, c'est la maison Trois Gros, 3 étoiles au guide Michelin. Le restaurant tenu à partir de 1930 à Rouen par Jean-Baptiste Trois Gros et son épouse Marie, puis par leurs fils Jean et Pierre, et enfin par leur petit-fils, Michel, qui s'est installé depuis quelques années à Ouche, près de Rouen, et maintenant son fils César. Vous avez remarqué comment je dis Rouen en une syllabe plutôt que Roanne en deux syllabes? C'est comme ça qu'on y dit dans la région. Donc, vous l'avez compris, la gastronomie, c'est important, c'est number one. Les gens aiment bien les douceurs aussi. Hein. La région rouennaise, c'est la terre où l'on a fait la vraie papillote, celle qui est faite chez Révillon au Coteau, ça va être de saison. Et puis nous avons la praluline, une brioche au beurre et aux pralines roses, créée par Auguste Pralu en 1955. Au fait, la pâtisserie et chocolaterie Pralu, c'est bien d'origine rouennaise, même si on en trouve un peu partout aujourd'hui, et même si les Lyonnais tentent de se l'approprier. Non les gones, Pralu, c'est rouennais. Les pralulines, ils en font tellement qu'il faut qu'ils prennent très tôt le matin. Prendre, ça peut vouloir dire embaucher, commencer le travail dans le parler rouennais. Alors, attention quand même avec les papillotes et les pralulines, hein, si vous avez une chemise blanche, parce que vous pouvez vous faire une catole, c'est-à-dire une tache. Par contre, après avoir mangé, vous aurez la caisse. À d'autres termes, vous serez en forme. Les ch'tis, ils adorent. Oui, à Rouen, on parle volontiers de ch'tis pour désigner les enfants. Ne pas confondre avec le ch'timi du Schnorr. Un événement incontournable de la région rouennaise, c'est Rouen Table Ouverte, RTO pour les intimes, dans lequel gastronomie et spectacle vivant se rencontrent pour le plaisir des papilles, des yeux et des oreilles. Un autre grand rendez-vous, c'est le Salon de la Gastronomie, organisé par le comité des fêtes au Coteau et qui se tient depuis quelques années dans la grande salle du Scarabée à Riorges. On y propose le meilleur de la production d'une centaine d'exposants et leur savoir-faire. Et même si ça pleut, et si la pluie vous y craignez, comme on dit volontiers à Rouen, c'est-à-dire si vous n'aimez pas ça, vous serez bien à l'abri au Scarabée. Au Scarabée, on peut s'étendre, mot du patois rouennais qui veut dire se réchauffer. Voili voilou.
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1: La Lorraine regorge de trésors et elle ne le sait pas assez. Des villes, par exemple, qui sont superbes et riches en histoire, parfois à un jet de pierre de chez soi et qu'on ne pense pas toujours à aller voir au moins le temps d'une balade. Vic-sur-Seille est de celle-là. Une cité de caractère en terre mosellane, à moins d'une demi-heure de Nancy, au cœur du riche pays du Saulnois, le pays de la verdure et du sel. Un sel qui a fait la fortune des Gaulois des environs, puis des Romains, puis des évêques de Metz, puis des ducs de Lorraine. Il faut dire que le sel, autrefois, c'était l'or blanc. C'était le seul moyen de conserver longtemps les aliments, la viande notamment. Alors, qui avait la main sur le sel, avait la main sur les réserves. De cette époque très riche, Vic a su garder le meilleur, un patrimoine qui raconte une histoire. Le château des évêques a gardé la porte fortifiée, qui continue d'impressionner ceux qui la découvrent, elle qui prend ses racines au Moyen-Âge, mais qui a tellement bonne mine, parce que la ville en prend bien soin, il faut le dire, tout comme elle prend soin des batraciens qui vivent dans les anciennes douves, qui sont protégés et qui pourraient vous dire en langage grenouille que la Vic est belle, si j'ose dire. Il y a aussi le bel hôtel de la Monnaie, construit à peu près au moment de la bataille de Nancy. Il a donc 550 ans, à peu de choses près. Un bâtiment coiffé d'un étonnant balcon en bois qui fait tout le tour. Et dans lequel vous trouverez d'ailleurs l'office du tourisme avec plein d'idées de randonnées dans le coin. Vic, c'est aussi le musée départemental Georges de la Tour qui affiche une collection exceptionnelle de peintures du XVIIe siècle. Et c'est quand on entre à l'intérieur de ce musée qu'on se demande pourquoi on n'a pas eu envie plus tôt de voir de vrais tableaux, vous savez, ceux sur lesquels on voit la trace du pinceau. Et puis Vic-sur-Seille, ce sont de jolies rues avec de beaux hôtels particuliers. En partant, faites un détour par Marsal, la ville de sel des ducs de Lorraine, ville d'histoire, fortifiée par les Français qui voulaient absolument mettre la main dessus, et quand ils l'ont eu, la garder, puisqu'elle était véritablement le bas de laine des ducs de Lorraine. On y voit encore les remparts, la porte de France, et dedans, l'étonnant musée du sel. Vic-sur-Seille, ville d'art et d'histoire, le Saulnois, pays d'héritage et de nature, bah c'est fin bien. En même temps, c'est Lorrain.
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2: Raymond Coppa, il évolue au Stade de Reims entre 1951 et 1956, des années qui ont marqué l'histoire du foot rémois et aussi l'histoire du foot français. Dès son arrivée, il se distingue par sa technique, son flair et sa vision du jeu. Sous la direction d'Albert Batteux, il devient la pièce maîtresse d'une équipe rémoise qui domine le foot français. Il remporte plusieurs titres de champion de France et la Coupe de France. Mais c'est en Europe que Reims, avec Coppa, va se faire un nom. En 1956, l'équipe atteint la finale de la Coupe d'Europe des clubs champions, où elle s'incline face au Real Madrid, mais s'impose comme une équipe de classe mondiale. Coppa devient une star, non seulement en France, mais aussi à l'international, grâce à ses performances exceptionnelles en compétition européenne. Son départ pour le Real Madrid marque la fin d'une époque dorée à Reims, même si Coppa veut revenir au Stade de Reims entre 1959 et 1968. Il est né Raymond Kopaszewski en 1931, Neulémine, dans le Pas-de-Calais, dans une famille de mineurs polonais. Milieu offensif, au talent précoce, petit par la taille mais immense par la vision du jeu, il débute sa carrière pro à Angers avant d'exploser au Stade de Reims. Sa technique fine, sa vitesse et son sens du collectif séduisent bien au-delà des frontières. Le Real Madrid le recrute, aux côtés d'Alfredo Di Stefano et de Ferenc Puskás. Coppa participe à l'âge d'or du club espagnol. Il remporte 3 Coupes d'Europe consécutives. En 1958, il décroche le Ballon d'Or. C'est le premier Français à recevoir cette distinction. En équipe de France, Coppa brille lors de la Coupe du Monde 58 en Suède. Les Bleus terminent 3e, portés notamment par le duo Coppa-Juste Fontaine, autre légende rémoise. À la fin de sa carrière, Coppa s'engage pour la reconnaissance des droits des joueurs professionnels. Il devient aussi consultant pour la radio et la télévision. Raymond Coppa s'éteint le 3 mars 2017. Son héritage perdure dans le cœur des passionnés de foot et pas seulement dans celui des supporters du Stade de Reims. Et c'est l'un des trésors de Champagne-Ardenne.
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3: Et adieu, mélodie, ou couchiba. Vous allez bien, Franck?
4: Très, très bien. J'ai une pêche aujourd'hui.
3: Bon, mais tant mieux. Moi, je sais pas, je n'ai pas bien dormi la nuit dernière. Et il passe plat dormite, là, l'année passée. Vous savez pourquoi?
4: Ben non.
3: Ben à cause de mes voisins. Ah. Ils m'ont empêché de dormir. À la bête. à quoi arrivent pagar et grand gauche perieu. Alors heureusement pour moi, grand gauche perieu, ça n'arrive pas souvent. Mais quand même, quel sagan que mes voisins ont fait la nuit dernière.
5: Quel sagan? Alors je connais pas. Qu'est-ce que ça veut dire ça?
3: Quel sagan? Le sagan, c'est le bruit. Le sagan, c'est le vacarme, le tapage. Vous voyez le genre de nuit que j'ai passé.
5: Oh là là, oui.
3: Alors faire du sagan, faire des sagan, c'est faire du bruit. Chez nous, en français régional, en francitan, vous pouvez entendre quel sagan et qu'une sagan, un sagan du diable, une sagan del diable, en version originale. Le sagan, c'est aussi le tapage consécutif à une querelle. Quel sagan?
5: C'est marrant. Parce que Sagan, moi, ça me fait penser à
6: Françoise Sagan.
3: Ah, c'est vrai, vous avez tout à fait raison. Mais oui, Françoise Sagan, effectivement, une femme de lettres française. Ben, non, scudo, en Corsia, Cazar, en 1935, née dans le Quercier, dans le Lot, à Cajar, en 1935, et décédée en 2004. Alors, une précision nette, elle passe au nom officiel. En réalité, Sagan n'était pas son véritable nom. Elle s'appelait Françoise Quarez. Fille finale, la question que nous pouvons poser à Franz, on peut se poser cette question. Pourquoi avait-elle choisi ce pseudonyme Sagan? Ben, peut-être espérait-elle que son nom fasse du bruit.
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1: Je ne vais pas vous apprendre que la vie est injuste. Ne vous inquiétez pas, je vais bien, mais force est de constater que la vie est injuste. Prenez par exemple la silhouette des gens. Il y en a de toutes sortes, des petits, des grands, des roux, des blonds, des crépus, courts, longs, carrés, minces, gros ou ronds. Viens avec nous chez les barbapapas. Mais pour certains, la vie est plus dure que d'autres. L'exemple le plus frappant que la vie est injuste, c'est quand ma grand-mère disait en parlant d'une de mes matantes qui essayait à toute fin de maigrir, mais sans succès, quel malheur. Elle peut faire ce qu'elle veut, mais chez elle, tout fait penche. Ne paniquez pas, Wikizef est là pour vous aider. Tout fait penche. Rassurez-vous, il n'y a rien qui penche et qui va peut-être caire. Non, tout fait penche.
0: Traduction.
1: Tout fait ventre. Ventre, une panse, un penche. Pour illustrer ce que c'est qu'un penche, il suffirait que je me mette de profil. Et vous verrez que là, il n'y a pas que pour ma tante que tout fait penche.
0: Définition.
1: Tout lui fait penche, tout lui profite. C'est le malheur des bons vivants. Quel rapport avec la justice de la vie? Il y en a des, ils peuvent manger ce qu'ils veulent, et ils grossissent pas. Je n'ai même vu manger des tartes au chou qu'à longueur de journée, elles et Thomas, elles pouvaient passer derrière une affiche sur la décollée du mur. Et d'autres, ils regardent la vitrine du pâtissier, ils prennent un kilo. Alors, je vous dis pas si on en mange. Le pire, c'est que dans mes prises de sang, les triglycérides, impeccable, c'est le seul truc qui est pas en gras. Alors, je sais pas ce que je range là-dedans, moi. Mais ce qu'il y a de plus sûr, c'est qu'il y a plein de trucs. Un penche, c'est un logement social. C'est en cela que la vie est injuste. Et en même temps, il peut y avoir une sorte de résignation. À la question, t'aurais pas un peu grossi? C'est mieux de répondre, qu'est-ce que tu veux? Chez Mi, tout fait penche que de se vexer.

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2: Et à 20h sur votre radio ici, c'est l'heure de Décibel. Toute l'actualité musicale avec ce soir, un chanteur. Oh là là, une des plus belles voix de France. Il est auteur et compositeur également. Il fête cette année ses 20 ans de carrière.
3: C'est comme ça, qu'est-ce que je peux faire?
2: Je sais ce que je veux. Je veux Christophe Willem dans mon émission. Et... Oh, mon vœu est exaucé. Bonsoir.
4: Non mais l'introduction, bravo.
2: Toujours.
4: Non mais il y a un step là.
2: T'as vu?
4: Si si, bravo.
2: On sait recevoir. En 20 ans, il a vendu 1 million de disques, sorti 6 albums et le 7e est en approche. L'excellent Christophe Willem est dans Décibel. Youpi.
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2: Merci d'avoir choisi ici pour passer votre mardi soir dans l'actu musicale de ce soir. Il y a aussi la toute nouvelle chanson d'Isolde. Oh, vous allez l'adorer. Elle est un petit peu plus tard dans l'émission, dans la rubrique coup de cœur. On a aussi un blind test ce soir consacré aux chanteurs guitaristes. Si c'est une race de chanteurs qui vous intéresse, alors il est peut-être temps de venir jouer avec nous. Le numéro du standard 0810 055 056 0810 055 056 a gagné ce soir. Le livre d'un chanteur, Thomas Fersen. Eh oui, il est auteur également aux éditions du Seuil. Comme on quitte un imperméable, c'est le nom de son livre.
4: Quoi ?
2: Il a gagné ce soir.
4: Bah oui.
2: Voilà.
4: Si. Bah je te le dis.
2: Tout est vrai.
4: Cette saison.
2: Elle n'invente rien. 0810 055 056. Appelez-nous pour jouer au blind test. C'est Alexandra qui vous attend au standard. Christophe Willem, ou comme dirait Johanna dans Hélène et les garçons, mon cri-cri d'amour. Comment ça va?
4: Ça va très bien, très très bien. Non, vraiment en pleine forme et tout, très content.
2: Bah moi aussi, il y a une nouvelle chanson, elle s'appelle Système.

0: y en a qui n'ont pas besoin de logiciel pour chanter juste. C'est le cas de mon invité de ce soir. Non mais quelle voix, Christophe Willem.
1: Merci.
0: Système. On va en parler tout à l'heure de cette nouvelle chanson. J'ai essayé de gratter des infos sur le nouvel album.
1: Ah ouais, je sais que je te connais. Hein.
0: Voilà. Même si eh bien, ton attaché de presse en coulisses, juste avant que l'émission commence, a dit « Sois sage et ne raconte pas tout ».
1: Non.
0: Donc voilà, débrouille-toi avec
1: baïonnée.
0: Ça. Mais je voudrais quand même... Ouais. C'est un peu sexy, ça.
1: Oui, un petit peu, je trouve.
0: Ouh là là, il fait chaud. Il n'est que 20h03. Christophe, avant, il faut qu'on parle de la dernière fois qu'on s'est vu, c'est-à-dire Corsu Mezzu Mezzu.
1: Ah ouais.
0: C'est
1: fou.
0: Stade Vélodrome. Tu chantes. Il y a une quarantaine d'artistes qui sont là. Il y a 3000 choristes. Enfin, c'est complètement fou. Stade Vélodrome à Marseille et Patrick Fiori, donc qui fait chanter tout le monde en Corse. Cette chanson, Lettera d'Argentina, là, t'es en duo avec Alizé sur l'album Corsu Mezzu Mezzu. Mais ce soir-là, t'étais pas avec Alizé.
1: Oui, c'est avec lui, ça s'appelait Delia.
0: Ouais, c'est ça.
1: Et avec qui j'avais déjà chanté d'ailleurs. Il y avait une autre opportunité comme ça une fois en Corse. Ouais. Et du coup, Alizé pouvait pas être avec nous ce jour-là. Et c'est Delia qui l'a remplacé. Oh là. Et très, très bien remplacé. Donc, j'étais heureux de la retrouver. Et bah, puis, bah, je pense que pour elle, ça lui a dit quand même une petite dose de stress supplémentaire. C'est coucou, on va chanter. C'est pas on va chanter au Troquet du Coin, c'est on va chanter au Vélodrome.
0: Au Vélodrome.
1: Ouais, non, c'était fou.
0: Bah, nous, on était là, on a vu, évidemment, puisque ici était la fière radio partenaire de cet événement, mais un Vélodrome plein et des chansons qui sont quand même très. Il y a un côté.
1: Épique, quoi.
0: Épique, ouais.
1: Ouais, ouais, ça. Ouais, ouais, carrément. Non, mais c'était.
0: Alors, c'est déjà, pas des chansonnettes.
1: Non, et c'est pas des chansonnettes. Et effectivement, en plus, on chantait en Corse. Donc, ouais. Tu vois, on avait un répétiteur avec qui on avait bossé déjà pour l'album.
0: Ouais.
1: Et il était là-bas présent. Il nous a fait bosser sur les répètes et tout. Moi, j'étais hyper soucieux de ne pas écorcher. Je veux dire, quand tu, justement, t'as le plaisir d'être appelé sur un projet comme ça, tu veux le faire de manière la plus respectueuse possible. Et la moindre des choses, c'est d'essayer de prononcer correctement. Et on était hyper bien encadrés. Enfin, d'ailleurs, on en parlait là en off.
0: Ouais.
1: C'est vrai que ce projet, c'est quand même un projet fou. Enfin, tu dis, tu réunis autant d'artistes, autant de musiciens, autant de choristes, parce que les choristes, ça c'était spectaculaire. Et tout s'est fait avec une super bonne humeur. Tout le monde était heureux d'être là, et aussi bien le public que nous. Enfin, vraiment, j'ai gardé un super souvenir de ça, vraiment.
0: Bravo Patrick Fiori et plein de bisous à lui. Autre moment de live que tu as vécu avant de faire ton retour avec Système, c'est ton invitation au concert de Théodora.
1: Ah ouais.
0: Théodora qui a 20 ans et des poussières, qui a raflé 4 victoires de la musique cette année sur 5 nominations. C'est vraiment la chanteuse dont tout le monde parle. Elle faisait son premier Zénith de Paris et elle t'a invité, ça a donné ça.

0: gamins qui ont l'âge de la chanson.
1: Incroyable.
0: Et qui la chantaient. Et c'était un moment fou. Est-ce que tu peux me raconter comment tu t'es retrouvée au Zénith de Théodora?
1: Mais écoute, l'histoire, elle est vraiment, vraiment folle. Théodora et son équipe, les deux, en fait, m'ont contacté via Instagram.
0: D'accord.
1: À peu près 3 semaines avant et m'expliquer un peu le concept. Il dit voilà, en fait, je serais hyper contente si tu me dis oui. On voudrait que tu viennes chanter Double Jeu sur scène. Alors moi je dis ben d'accord, ben c'est génial.
0: Enfin, t'étais familier flatté avec son travail à elle.
1: Ah, bien sûr. Ouais, voilà. Enfin, moi j'ai toujours dit, tu vois, aussi bien du son que le travail d'image. Il y a un énorme travail d'image avec Théodora que je trouve fascinant. Enfin pour moi ça me rappelle vraiment les grandes heures de Grace Jones, Jean-Paul Good. Tu vois les clips hyper travaillés. Donc elle fait beaucoup de bien, je trouve, à la musique française vraiment. Et donc très très très flattée et en même temps hyper flippée. C'est-à-dire que t'arrives sur une scène du Zénith de Paris. Donc déjà, bon, c'est quand même assez flippant, le Zénith, on dirait pas, mais quand même.
0: Si, quoi, il y a des milliers de personnes.
1: Oui, et puis là, t'es quand même dans une salle chauffée à bloc parce que c'était la première de Théodora au Zénith. Donc si tu veux, tu te dis, mais comment ça va se passer?
0: Oui, et comment je vais m'intégrer dans le show?
1: Mais complètement.
0: Oui.
1: Et en fait, Théodora, avec donc pas mal de guests, ce qu'elle a fait dans pas mal de shows, de concerts qu'elle a fait, et elle me dit, voilà, j'ai une personne avant toi, il y a Gims qui vient après, il y a Rema. Non, mais j'y attends, mais. Qu'est-ce que je viens foutre au milieu?
0: T'étais comment dans les coulisses?
1: Non mais je t'explique même pas. Une boule au ventre, j'ai perdu 47 kilos en allant sur scène. Non mais vraiment, et tout le pire, c'est que même mon équipe était là. J'étais là, non mais je vous en supplie, vous vous rendez pas compte, le trac que j'ai, c'est quand même hyper flippant. Et plutôt que de me dire, mais non, ça valait. Non, franchement, c'est vrai que c'est chaud. Non, mais vraiment, ils me disaient ça.
0: Ils sont terribles.
1: Mes amis et tout avant. Ouais. Parce que évidemment, quand elle m'a proposé, je dis, mais moi, je dis oui. Tout de suite. Puis après, tu dis. Alors après, tu réfléchis, en fait.
0: Et tes proches, ils commencent à te dire, t'es vraiment courageux, hein, d'y aller.
1: Ah non, mais je te jure. Après, par contre, c'est là que je me suis dit, mais c'est dingue. Tu vois, ma nièce, qui a 20 ans, justement, hyper fan de Théodora, comment te dire que je suis son tonton préféré? C'est-à-dire que d'un seul coup, non, mais t'as chanté avec Théodora, quoi. Ouais. Mais tu la connais bien, t'es pote avec. Bah, j'ai dit, on va pas non plus faire une bouffe tous les 4 jours. Mais, il y a une rencontre artistique qui s'est passée, qui a été vraiment géniale. Parce que vraiment, je tiens à le dire, mais vraiment, elle a été, mais d'une générosité, elle, toute son équipe, vraiment. Dès que je suis arrivé, on répète l'après-midi, le dimanche après-midi, tout le monde hyper cool. Mais que ce soit, je te dis, du manager, du technicien, des danseurs qui étaient sur scène, en disant oh, mais quand on a vu que t'étais là aujourd'hui, on a halluciné. Elle nous avait dit, elle m'avait parlé de l'idée, mais on savait pas si t'allais venir ou pas. Enfin, vraiment, c'était hyper bon enfant, super ambiance. Vraiment à l'image de ce qui s'est passé après sur scène avec le public, qui était carrément improbable. C'est-à-dire que tout le monde connaissait la chanson, mais par cœur.
0: Est-ce que tu en doutais de la qualité intemporelle et du tube qui dure de Double Jeu? Est-ce que là, tu te l'es pris un peu en pleine poire?
1: Bah là, franchement, ouais. C'est-à-dire que le côté intergénérationnel comme ça, j'avais pas idée que c'était à ce point. Et après, si tu veux, on a vachement parlé, ils m'ont dit, mais non, mais tu te rends pas compte. En plus, il y a une trend sur TikTok qui existe depuis pas mal de temps. Et donc, c'est vrai qu'il y a tout un tas de jeunes qui se sont emparés de ce titre. Et je pense qu'aussi, Théodora, c'est ça qui la faisait marrer. C'était de se dire, bah attends, on va lui demander de venir, vu que tout le monde est un peu en train de reprendre le titre, ça serait génial qu'il accepte. Et bon, bah, du coup, je l'ai fait. Mais c'était fou, tu vois, vraiment. C'était comme dans mes concerts, c'est-à-dire que vraiment, tu vois, je lâchais le micro, tout le monde connaissait les paroles, enfin, j'ai trouvé ça ouf, et c'était tellement, tellement bienveillant. Il y avait beaucoup de bienveillance dans cette salle, et tu vois, avec tout le bordel qu'on vit en ce moment, ça fait vraiment du bien. Tu dis vraiment, la musique a ce pouvoir, je pense que qu'aucune autre chose ne peut avoir de fédérer à ce point-là, et j'ai trouvé ça fou. Vraiment.
0: C'est vrai. Une belle dose d'amour. Allez, nous aussi, on la connaît encore par cœur. Il n'y a pas que les gosses. Hein. Alors, Double Jeu, on l'écoute maintenant. Christophe Willem. Et ensuite, on découvrira sa nouvelle chanson, Système. Si ça n'est pas déjà fait, les amis, je vous annonce qu'il y a un clip aussi qui est disponible. Il tourne sur un vinyle. Moi, j'adore.
1: Tu aimes bien le vinyle.
0: J'adore.

0: extrait de ton 7e album.
1: Ouais.
2: Hey, hey.
1: 7e. Attends, est-ce qu'il paraît que c'est un chiffre qui est pas mal, 7?
2: Oui.
1: Si, sort spirituel, genre, on m'a dit ça. Non, mais
2: ouais,
1: si.
2: Porte-bonheur en Italie, il me semble.
1: Ah bon?
2: Oui. Je viens d'inventer pour te faire plaisir.
1: Ah, voilà. Bah...
2: Attends, tu sais quoi? Après tout, on a Internet.
1: On va vérifier cette information. Bah, je te dis que le chiffre 7 est bien.
2: 7 porte bonheur. Tu peux combler pendant que je peux chanter un petit truc?
1: Alors, tu veux que je te parle du titre?
2: Alors, ah non, c'est bon, attends, j'ai trouvé un truc super. Le chiffre 7 symbolise l'esprit, l'introspection et la sagesse spirituelle.
1: Tiens, c'est un chiffre qui est très spirituel, je te dis, on m'a dit ça l'autre jour.
2: Dieu! Ah bah, pardon, bref, Dieu.
1: Bah écoute.
2: Dieu a créé le monde en 6 jours et s'est reposé le 7e.
1: Tu vois, c'est pour ça.
2: Il y a les 7 mercenaires.
1: Non, mais il y a beaucoup de symboles avec 7.
2: Mais oui, c'est vrai. Pourquoi 7 est-il un chiffre parfait? Oh là là, oui. Oh non, après, c'est compliqué.
1: Trop.
2: Oui, là. Oh là là, non, ne googlez pas trop quand même le chiffre 7 parce qu'après, on tombe dans des trucs un peu complotistes. Mais non, c'est un chiffre chance.
1: Bah écoute, on verra. Mais en tout cas, c'est vrai que c'est le 7e album. C'est vrai que ça passe très très vite.
2: Ouais. Et 20 ans de carrière. C'est très mignon d'ailleurs parce que avant de lancer System, la nouvelle chanson, et donc finalement de mettre en place tout ce 7e album et d'annoncer ton retour, t'as fait un petit récap des 20 dernières années.
1: Bah carrément.
2: Et que évidemment que la première fois de ta vie que t'étais en studio pour enregistrer ton premier album, si on t'avait dit on se retrouve pour le 7e avec 20 ans de carrière,
1: j'aurais dit mais c'est une blague, je pense que ouais. Pas du tout. Non mais c'est ça qui est fou en fait avec ce métier, c'est que t'es tellement dans une dynamique, tu rencontres tellement de gens et que la musique, on en parlait tout à l'heure, mais la musique ça sert à fédérer et en fait toutes ces rencontres ça te nourrit énormément aussi. Là sur ce nouvel album justement, comme System par exemple, j'ai bossé avec une nouvelle équipe aussi, donc c'est Noé Tristram et Marceau, c'était la toute première fois que je bossais avec eux.
2: Okay.
1: Donc je me suis amusé, il y a aussi des équipes plus anciennes, donc on a mélangé tout ça et c'est toujours enrichissant parce que c'est vrai que nous on voit pas le temps passer. Réellement, c'est-à-dire que quand on me dit 20 ans, tu vois, quand vraiment j'ai réalisé que ça faisait 20 ans, en fait, moi, j'ai l'impression que c'était hier, en même temps que c'était une autre vie. Enfin, oui. Tu vois, il y a un truc un peu bizarre, comme quand tu vis un truc qui chamboule littéralement ta vie, en fait, parce que réellement, la Nouvelle Star a complètement chamboulé ma vie.
2: Et c'était il y a 20 piges.
1: C'était à 20 ans, exactement. Ouais.
2: C'est fou. Et alors, ce qui me fait plaisir, c'est que tu dis que tu t'es amusé pour préparer ce nouvel album. Parce que si on rembobine un peu, avant Covid, il y a ton album Rio en 2017. Ouais. L'après Rio, c'est pas passé très bien.
1: C'est pas ouf, non, voilà. Carrément.
2: T'as pas kiffé le disque, alors que je trouve sous-côté, parce que moi je le trouve vraiment cool. Mais en tout cas, il a pas marché autant qu'il aurait dû. Donc, tu perds un peu confiance, tu perds un peu envie.
1: Exactement.
2: Bim 2020, le Covid.
1: Ouais, par-dessus, histoire d'en mettre une petite couchette.
2: Ouais. Et finalement, quand même, tu reviens avec Panorama en 2022, qui cartonne, qui fait une très belle tournée et tout. Et donc, mais oui, moi je me suis demandé, je me suis dit, bon.
1: Dans quel état d'esprit
2: j'étais ? Dans quel état tu aimes de retourner à ta table de travail finalement ? Est-ce que, voilà, on est plutôt confiant ? Est-ce que tu as gardé cette confiance et cette joie de Panorama ?
1: Alors, en vrai, je ne suis pas dans un truc de confiance. Si tu veux, je suis plutôt dans un truc, mais je pense que c'est justement, tu parlais de l'échec de l'album Rio, entre autres.
2: Oui, enfin, relatif, hein, parce qu'il a quand même existé ce disque.
1: Oui, il a existé, mais c'est vrai que ça a pas été accueilli comme j'aurais aimé. Et si tu veux, à chaque fois les gens se disent c'est un truc d'ego quand les artistes ont des échecs, c'est pas là que ça se situe en fait. C'est surtout que nous en fait quand on défend un projet, on est la face visible de tout un tas de gens avec qui on travaille, que ce soit des auteurs, des compositeurs, la maison de disques, ton équipe en fait, si tu veux. Et d'un seul coup tu te dis merde, j'ai failli quoi. Donc c'est cette sensation, si tu veux, de pas avoir été à la hauteur aussi de tous ces gens qui te font confiance.
2: Et
1: leur
2: travail et leurs efforts.
1: C'est ça qui te met un coup, en fait. Mais
2: t'as mis du temps.
1: Ah ouais.
2: Entre Rio et Panorama, il y a eu six ans.
1: Ouais, c'était assez long entre les deux. Bah alors après, tu l'as dit aussi, après il y a eu le Covid qui a quand même mis tout à l'arrêt. Et en même temps, si tu veux, toutes ces expériences-là, tu vois, je pense que quand tu es au début d'une carrière, tu crains absolument le moment de l'échec, parce que tu sais que ça va arriver. C'est-à-dire que moi, si tu veux, le truc qui était écrit, quand tu gagnes une émission et que tu vends énormément de disques d'un coup avec un tube comme Double Jeu, à un moment, tu sais que tu vas avoir un petit mur sur ton chemin.
2: Ah, donc t'attendais le retour de bâton. Tu
1: alors,
2: t'es dit,
1: j'étais
2: ça arrivera
1: pas
2: un jour.
1: En mode, tu sais, comme j'attends le bus, je vais attendre le mur. Mais je me disais, ça va quand même arriver. Ouais. Tu vois, tu le sais, en fait. Parce que, mathématiquement, de toute façon, dans la carrière d'un artiste, t'as des hauts, t'as des bas. Et en fait, tu vois, ce que je dis souvent, là, quand je croise des artistes aujourd'hui, en développement, il y a plein de nouveaux talents que je trouve assez hallucinants. Je leur dis, arrêtez d'anticiper ou de craindre ça. je pense qu'il faut vraiment accueillir littéralement le truc, parce que moi, réellement, tu parlais de Rio, mais l'échec de cet album-là, en fait, moi, c'est vraiment ce qui m'a vraiment construit. C'est-à-dire que quand à un moment, tu as la sensation que t'es plus vraiment en pilote automatique et que tu dois réellement retrouver la raison première pour laquelle tu fais les choses, ben, tu vas vraiment puiser en toi et du coup, ça te donne une force très différente. Donc moi, vraiment, tu vois, l'étape Rio, qui m'a permis d'aboutir après avec Panorama, et là, ce nouvel album, j'arrive pas en me disant, oh bah, c'est super, Panorama a bien fonctionné, donc celui-là, c'est pareil, ça va y aller.
2: Ouais.
1: Non, là, j'y vais avec quelque chose. Je me suis beaucoup amusée. C'était très, très, très libérateur, cet album, vraiment. Parce que déjà, j'ai recomposé, j'ai réécrit sur Panorama, je voulais pas, parce que j'étais sur le trauma d'album Rio, donc je ne voulais pas du tout. Tu vois, j'étais vraiment dans ce truc-là.
2: Ouais, donc t'as réglé des trucs.
1: Ouais.
2: Ça, c'est bien.
1: En tout cas, vraiment, ouais. Et il y a eu beaucoup, beaucoup de bienveillance. Tu vois, toutes ces équipes avec qui j'ai bossé sur le nouvel album, eux, si tu veux, ils sont cette image-là. Ben, on parlait tout à l'heure du public Théodora, mais ouais. J'ai bossé avec des équipes plus jeunes. Eux, ils sont sur ce truc, mais tu te rends pas compte, en fait, de qui tu es et de ce que tu représentes pour une génération, en fait. Enfin, il y a certains qui m'ont dit, mais nous, en fait, limite, quand on t'a vu à Investa, on s'est dit, ah ben, nous aussi, on peut faire un truc, parce que d'un seul coup, tu sortais complètement des sentiers battus. Donc, ouais. Si tu veux, on se rend jamais compte de l'image qu'on envoie aux gens. Alors évidemment, tu as des haters, des gens qui t'aiment pas. Bon, ça, à la rigueur, ça existe toujours. Mais c'est bien aussi d'accepter les compliments et les choses qui te poussent, en fait, tu vois, plutôt que t'es toujours là à t'excuser d'être là, bah merci, c'est gentil. Non, il faut les accueillir.
2: Ouais.
1: Faut les accueillir parce que c'est aussi ce qui te permet de grandir et d'évoluer, en fait. Donc cet album, le nouvel album, j'ai vraiment travaillé avec ce côté totalement libérateur de, il y a absolument aucun tiroir, aucune case. On s'amuse. On fait un album qui, moi, me fait du bien, qui nous fait du bien tous, hein. Toutes les équipes avec qui je bosse sont vraiment à fond dessus. Et on se dit, bah voilà, évidemment, on espère que le public le recevra avec autant de plaisir que nous, on a eu à le faire. Mais en tout cas, si tu veux, c'est très, très, très libérateur. Et c'est d'ailleurs ce qui a amené le mec qui fait les questions-réponses, carrément.
2: J'adore. Vas-y.
1: C'est ce qui a amené vraiment le thème de l'album. Le thème de l'album, c'est vraiment la liberté, mais avec un grand L, tu vois. On parle vraiment de liberté, de tout ce qui bloque notre liberté. C'est pour ça que Système...
2: Oui, alors Système, dans tout ça.
1: On trouvait ça cool que ce soit le premier single, parce qu'on se disait, voilà, c'est intéressant de se dire, puisqu'on va parler de liberté après, bah, un des trucs qui bloque beaucoup notre liberté aujourd'hui, ou qui nous enferme un peu, c'est tous ces différents systèmes dans lesquels on est tous, volontairement ou pas, un peu enfermé, que ce soit les réseaux sociaux, que ce soit le système politique, le système amoureux,
2: le patriarcat.
1: Non mais le patriarcat.
2: Wow,
1: non mais
2: ça va mieux.
1: Non mais
2: je vois un mot toutes les 5 minutes, mais quand ça sort, elle est contente.
1: Non mais tu vois ce que
2: oui,
1: je veux dire
2: oui,
1: ou pas
2: oui. On est dans des carcans.
1: Ouais, on est dans des carcans. Et si tu veux,

0: Système, c'est Christophe Willem qui est de retour. Le carcan dans lequel on est, donc constat joyeux et sautillant, mais constat quand même. Du coup, c'est la chanson qui va ouvrir l'album. Ça va raconter une histoire un peu dans l'ordre.
1: Il y en a une autre avant qui ouvre l'album, qui est La Route, qui parle d'une route où ça parle vraiment. C'est pas le titre. De toute façon, je ne te donnerai pas le titre.
0: De mais l'album. Ah, ouais, c'est
1: même
0: ça.
1: Même pas le titre des autres chansons. Non, le titre, peut-être, je t'en lâcherai un ou deux. Ouais. Mais non, la première chanson, là, telle que c'est en train de se profiler, parce que tous les titres sont faits. Là, on est en train de peaufiner la production, en vrai.
0: Ah, mais c'est un bon moment, ça.
1: Ah ouais, non, mais c'est le meilleur. Parce que c'est là que tu dis, alors, jusqu'à où on va aller, tu vois. Donc ça, c'est assez kiffant. Pour le coup, c'est vraiment le moment que j'adore. Et il y a un titre qui parle d'une route. Voilà, cette route vers le bonheur, ce qu'on
0: cherche. Sur la route de Memphis ?
1: Ça pourrait, mais non, ça n'est pas celle-là. Donc c'est plutôt ce titre-là qui parle de ce chemin qui ouvre. Je pense que c'est celui-là qui ouvrira l'album et puis après ça évolue.
0: Ok. Et après
1: le système
0: on va
1: est dans le début.
0: Vers la liberté. En
1: exactement.
0: Tout cas,
1: et on va aussi bien dans la liberté, la libération au niveau des textes qu'au niveau du son. Donc tu vois les équipes c'est extrêmement large. On parlait là de Marceau et Noé Tristram. J'ai rebossé avec Laurent Lamarca et Jean-Étienne Maillard parce que j'avais adoré bosser avec eux sur l'album Panorama justement. Et ça va très très loin à la fin de l'album parce qu'on parle de liberté. Tu vois et j'ai rencontré d'autres équipes. Alors eux sont des équipes plus d'électro.
0: Ouais.
1: Je te dirais pas qui, mais des équipes plus d'électro qui eux m'ont dit ah ben nous pour nous la liberté musicalement parlant c'est l'électro des années 80-90 new-yorkaise en fait. Tu vois ce genre de son.
0: Un peu garage.
1: Ouais. Et donc du coup, vers la fin de l'album, ça part complètement dans un autre truc. Oh,
0: en tout cas, quand on parle, tu souris, yeux sourient. Je vois que t'es fière et t'es
1: heureux.
0: Parce
1: que je me dis, je savoure, j'anticipe le kiff que ça va être sur scène. Mais vraiment, parce que tu vois, quand tu prépares un album, d'ailleurs c'est ça la différence, quand je te parlais du côté libérateur, quand j'ai fait Panorama, j'étais quand même, tu vois, toujours sur ce truc très en retenue où bah tu sais pas ce qui va se passer. Je sortais donc de l'album Rio et donc du coup j'arrivais pas moi encore à projeter sur scène. J'étais vraiment sur ce truc de on y va au jour le jour.
0: Oui. La tournée on verra après
1: quoi. Tu vois, j'avais un peu ce truc là et là c'est vrai, bah il y a ces 20 ans, l'équipe aussi avec qui je bosse

0: aussi un producteur de concert qui m'a dit, mais attends, ça fait 20 ans de carrière, faut fêter ça aussi. On book Bercy. Ah ben et là, oui. J'ai quand même eu le moment de solitude.
1: 9 décembre 2027.
0: Alors, on insiste bien sur 2027, parce que l'autre jour, quelqu'un me dit, alors oui. 9 décembre cette année. Alors non, ça ne va pas être cette année.
1: Non.
0: Comment tu veux dire? Non.
1: Ne faites pas ça, 2027.
0: Non, c'est 2027, non, parce que la salle est grande. Donc, si tu veux, faut quand même laisser du temps, c'est bien 2027. Mais si tu veux, voilà, toute l'équipe qui est autour... Eux sont dans ce truc justement, ils sont très contents de l'album et ils sont aussi dans ce truc de dire mais là on a l'impression qu'on retrouve un peu ta folie en fait, ce côté un peu justement hors cadre où on n'arrive pas à te mettre dans une case. Et c'est ça aussi qui m'a vachement stimulée sur cet album, c'est quand je posais la question à toutes ces équipes que je connaissais pas forcément, qui me connaissaient que à travers ma musique, et tous me disaient bah nous en fait le truc qui nous excite c'est qu'en fait on n'arrive pas trop à te mettre dans une case. Tu peux faire un truc très variété française, tu peux faire un truc un peu plus soul, tu peux faire un truc un peu électro. Et donc, du coup, on a ce truc où on n'arrive pas vraiment à te cerner totalement. Et en fait, si tu veux, c'est ça aussi qui a vachement marqué la dynamique de l'album, c'est de se dire, mais si en fait, mon style musical, c'est justement d'écouter moi ce qui me parle. Ouais,
2: et de ne pas choisir forcément.
0: Et, ouais, et de garder tout cet éclectisme-là, en fait. Et si tu vois tous les albums que j'ai pu faire depuis le début, c'est vrai que chacun est un peu dans un registre différent, parce que c'est ça qui m'amuse. Il faut qu'on s'amuse quand on fait ce métier.
1: Ouais, on va s'amuser, évidemment, pendant cette tournée 2027. Comme le nouveau président, 7e album 2027.
0: Oui, exactement.
1: Voilà. Et oui, il y aura les élections en 2027. Voilà, vous pensez 2027, je vais voter. Et après, je vais au concert de Christophe Willem.
0: Alors, venez au concert pour être plus en forme. Non, ça sera après d'ailleurs.
1: C'est après, c'est bon.
0: Parce que vu qu'on ne sait pas ce qui va se passer.
1: Réservez vos billets dès maintenant.
0: C'est mieux.
1: Donc, le 9 décembre 2027, 7e album 2027, la tournée, c'est Bercy, enfin l'Accor Arena, comme disent les enfants.
0: Oui, mais comme moi je suis vieux, je dis Bercy. Bercy. Bah, évidemment.
1: On va manger des treats à Bercy.
0: Non mais nous on a des refs, tu vois, évidemment.
1: Alors c'est drôle parce qu'en régie, il y a ma réalisatrice Iris, elle ne sait pas ce que c'est des treats. C'est le vieux nom des M&M's. Nous on appelait ça des treats.
0: Mais c'est vrai que là on se dit qu'on a pris un coup quand même. Parce que je pense que peu de gens ont la ref.
1: Énorme coup de pelle. C'est terrible. Donc, la tournée commence le 22 octobre. C'est une tournée de Zénith, les amis. Rouen, Caen, Aix-en-Provence, Grenoble. Ensuite, au mois de novembre, on a Toulouse, on a Bordeaux, on a Lyon, Dijon, Amnéville, Nantes, Rennes. Et ça, c'est toujours en novembre 2027. Décembre 2027, Lille, Bruxelles et Paris. Voilà la tournée du nouvel album de Christophe Willem. Je vous donnerai bien le nom de la tournée. Mais pour ça, il me faudrait le nom du nouvel album.
0: Et non mais la tournée, t'as vu, on a mis tour 2027.
1: Ça ne suffit pas.
0: Bah écoute, c'est concis, je trouve qu'on veut pas se bourrer sur la date, tu vois, pour le
1: tour 2027.
0: Voilà. C'est pas 2026 ou 2028, c'est 2027.
1: Christophe Willem, 2027, tour. À tout de suite.
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Et Christophe Willem est notre invité. Premier extrait de son 7e album, dont on ne connaît pas le titre, pas l'album, mais la chanson, c'est Système.

0: ça y est, vous l'avez. Hein. Toujours très difficile à chanter du Christophe Willem, mais bon, je pense qu'il a l'habitude. 20
1: Attends,
0: ans de carrière.
1: L'autre jour, on m'a carrément sorti. Je sais plus où j'étais. Je faisais un live. Et après, les commentaires, toujours très doux.
0: Ah, on adore les commentaires.
1: Si, si, mais c'était balèze. Quelqu'un, parce que les gens maintenant font genre, ils sont experts maintenant. Ah. Tu vois, et j'avais un mec en dessous qui a dit non, mais c'est pathétique de chanter avec un autotune. Donc j'ai trouvé ça.
0: Mais enfin.
1: J'ai trouvé ça vachement bien. Donc, bah, écoute, non. Il n'y a pas.
0: Il n'y a pas, enfin. Il a une voix d'or. Bon sang de bonsoir. C'est pas vrai, ça, les gens.
1: Non, mais c'est drôle. Après, c'est drôle parce que c'est, voilà, c'est les no-lives. Mais
0: te...
1: c'est marrant.
0: Ça te touche pas? Parce que, pour le coup, il y a plein de commentaires. C'est vrai, on est dans une ère.
1: Ah, bah,
0: où,
1: ça y va.
0: Voilà, dès qu'on.
1: Florilège.
0: Poste. En veux-tu, en voilà,
1: ah bah,
0: du méchanceté.
1: Tout doit disparaître.
0: Oui, c'est vrai. Dès que tu postes la moindre chose, voilà, t'as toujours quelqu'un qui vient commenter. Parfois, ça a un rapport avec ce que tu fais. Parfois, pas du
1: pas
0: tout.
1: Pas du tout.
0: Pas du tout. Moi, la semaine dernière, on a eu Zazie et quelqu'un a commenté « Pas terrible, la frange ». Je
1: dis,
0: bah,
1: ah
0: c'est
1: bah
0: pas
1: non,
0: grave,
1: mais les cheveux.
0: Elle vient présenter un disque. Donc, toi aussi, tes
1: ah
0: cheveux,
1: non, mais
0: on
1: les
0: te parle
1: cheveux.
0: Des
1: alors, Caron, j'ai des spécialistes capillaires aussi. Quelqu'un a dit « Ah non, non, mais c'est une perruque ». Alors ça, je crois que c'était... Là, j'avais pas vu venir, carrément.
0: Le mec a dit t'avais une perruque.
1: Oui, oui, carrément. Donc j'ai même fait un truc sur TikTok, parce que ça m'a tellement... En fait, moi, je vois pas ça, si tu veux. Mais c'est des amis, parce qu'à chaque fois, comme on se vanne, tu vois. Donc quand c'est des amis qui me disent, non, mais j'en ai vu des trucs. Et donc, ils font des captures d'écran, ils m'envoient ça. Et donc, l'autre jour, j'ai fait, bon alors, on va faire un petit beauty point. Donc non, donc j'ai tiré sur mes cheveux. Je dis, non, il n'y a pas de perruque.
0: Il n'y a pas de perruque.
1: Hein, non, mais c'est très, très drôle. Après, franchement, ça me glisse dessus. Mais c'est vrai que tu te dis, c'est ouf. À quel point, si tu veux, à quel point, en fait, tout devient sujet à un commentaire.
0: Oui.
1: Mais, alors attention, parce qu'il y a des gens hyper bienveillants, et heureusement, tu vois. Mais c'est vrai que c'est dingue, tu te dis, on est vraiment dans une époque qui est très, très bizarre. Parce que moi, personnellement...
0: Tu commentes, toi?
1: Jamais.
0: Ah,
1: jamais. Bah si. Je commente, moi, sur TikTok, sur les trucs d'animaux.
0: Ah, ah bon?
1: Carrément, j'ai même fait des dons. Si, si, je suis attends. T'as pas cet algorithme?
0: Non.
1: Ah, moi j'ai l'algorithme.
0: Mais quels animaux?
1: Ben, les animaux, tu vois, pour aider, tu vois, par un refuge d'animaux.
0: Ah,
1: des
0: oui,
1: trucs
0: genre
1: comme ça.
0: Des éléphants.
1: Oui,
0: ou
1: même.
0: Sanctuaire d'éléphants.
1: Ah non, ou même
0: ça.
1: Des trucs, des chiens, des chats.
0: Ah, de pas par ici.
1: Oui, oui,
0: ah,
1: oui, ouais. Carrément. Donc moi, là, je suis là et tout. Non,
0: et tu ça... commentes et tu dis trop mimi.
1: Non, j'envoie des cœurs,
0: ah,
1: des
0: ouais.
1: Trucs comme ça. Si, si.
0: J'adore.
1: Si, si, et quelqu'un m'a dit, mais tu devrais quand même faire un autre compte, c'est un peu ridicule, non, de faire ça avec ton compte. Moi, j'ai que un compte. Enfin,
0: ah, c'est ton compte,
1: bah oui, mais j'ai
0: ah,
1: pas oui. De compte perso, de trucs comme
0: pour
1: ça.
0: Pour aller espionner les ex, t'as pas à faire un compte
1: jamais,
0: shadow.
1: Jamais.
0: Un compte un peu caché.
1: Ah non, non.
0: Je te prêterai le mien si tu veux.
1: Ah, bah très bien, très bien. Non, non, moi, je suis pas
0: je
1: ça.
0: M'appelle Ramona.
1: Non, mais t'as un compte comme ça, toi?
0: Bien sûr.
1: Ah non, moi j'ai pas. Non, non, je te jure.
0: Enfin, mais comment tu fais pour espionner les gens? T'as peut-être pas le temps, remarque.
1: Non,
0: je
1: te jure.
0: Oui, voilà. Il fait de là, je
1: te jure.
0: Espionner les ex.
1: Et à chaque fois, des fois, les gens, ils faisaient des soirées. Quand on m'invite dans des trucs, on me dit attends, je vais te taguer. Ben, si on me tague, en fait, c'est mon compte pro. Il n'y a que ça. J'ai pas d'autres comptes. Non, mais t'as bien d'autres comptes. Mais sinon, j'ai pas d'autres comptes. J'avais fait un compte pour mon chien, d'ailleurs.
0: Ah?
1: Ouais, mais bon, au bout de 3 jours, ça m'a saoulé de prendre des photos. Donc, déjà pour moi-même, si tu veux, je n'y arrive
0: oui.
1: Pas. Tu vois, je le fais.
0: C'est compliqué parce que t'es obligé. Là,
1: bah, je fais, mais si tu veux, c'est vrai que c'est. Bah, tu vois, je trouve que c'est. Alors évidemment, j'ai envie de dire ouais, mais il publie des trucs quand il est en actu. Bah, oui.
0: Bah,
1: sinon, si t'allais prendre
0: publies.
1: Une photo de ce que je bouffe, par exemple, je vois ouais. Pas vraiment l'intérêt. Si tu
0: Et
1: veux.
0: C'est vrai que ça n'existait pas il y a 20 ans au début de ta carrière, ce truc
1: ah,
0: de
1: carrément.
0: Ok, alors. Je vais sortir une nouvelle chanson, système. Donc, comment on l'annonce sur les réseaux, etc. Avant, c'était bon, bah comment on va faire pour que ça rentre en radio
1: bah, carrément. Voilà. C'est complètement différent.
0: Là, il y a un nouveau bah, système, encore un. Le système, l'algorithme dans lequel il faut s'intégrer. Est-ce que ça t'amuse? Est-ce que t'aimes bien comprendre ça? Je sais que t'es quelqu'un de curieux, d'intelligent, donc ça doit peut-être t'amuser quand
1: en
0: même.
1: En fait, ça
0: de
1: m'amuse
0: comprendre.
1: Quand même, parce que je trouve qu'il y a quand même une plus grosse liberté. C'est-à-dire que tu peux quand même te marrer un peu, tu peux
0: oui.
1: Te déconner. Tu vois, là, justement, quand je te dis, quand t'as des trucs de haters, tu peux répondre en
0: oui.
1: Faisant une vidéo. Au énième degré, si tu veux. Donc, je trouve c'est drôle parce que ça te permet aussi d'avoir une liberté de ton. On revient au truc de la liberté.
0: Ouais.
1: Une liberté de ton. Bah là, par exemple, on a une liberté de ton, mais c'est quand même très rare les émissions de radio où tu as ce
0: oui.
1: Ton-là. Tu vois ce que je veux dire? Quand tu es en promo, tu as généralement un spot qui dure 5 minutes
0: oui.
1: Et tu dois parler de ton single en 2 secondes. Tu vois donc, voilà. Donc, les réseaux te permettent ça, te permettent d'avoir quand même le temps d'exprimer et de montrer aussi ton état d'esprit. Donc, ça, je trouve ça pas mal. Après, j'aime pas ce truc infantilisant, tu vois. J'aime pas coûte que coûte, tu vois, devoir poster des trucs parce qu'il faut à heure fixe et tout.
0: Ouais.
1: Je trouve ça nul, en fait. Tu vois, moi, j'aime bien, justement, être libre et me dire, bah voilà, j'ai envie de partager ça, je partage. Là, j'ai rien à dire, bah je dis rien. Bah, c'est comme ça, je préfère être spontané.
0: Remarque, tu pourrais dire un truc, là. Alors, soit le nom de ton album, soit me dire quand il va sortir.
1: Alors, attends, il va sortir à l'automne.
0: Oh,
1: 2026. Non, non. Okay. À l'automne 2026.
0: Assemblons les pièces du puzzle, mes petits Hercule Poirot. Nous avons une chanson, Système, qui sera sans doute en deux dans l'album, rapport à la première chanson, une reprise de Sur la route de Memphis ou Sur la route toute la sainte journée de De Palmas. On n'est pas encore bien sûr, mais ça sera la première. Et donc tout ça à l'automne 2026.
1: Exactement, automne. D'accord. Et alors la vérité,
0: non mais ce que oui, je te supplie, dis-moi quelque
1: mais,
0: chose.
1: Mais je
0: sang.
1: Te dis que la vérité. C'est pourquoi il y a pas, je te donne pas de titre. Je n'ai pas encore de titre.
0: Ah mais ça c'est déjà une information, le fait là, que alors, le titre soit pas là.
1: Mais pourquoi? Alors pourquoi? Mais tu vois, tu vas me demander pourquoi.
0: Pourquoi Christophe?
1: Alors pourquoi? Parce que tout simplement, cet album part de liberté. Mais je vais pas appeler l'album Liberté. Enfin, c'est pas possible. Oh, quoi,
0: freedom.
1: Tu vois. Non mais bah, oui, non. Mais tu vois, en anglais ça passe, mais en français non.
0: Non,
1: tu
0: c'est
1: vois.
0: Pas ouf.
1: Donc non. Donc j'ai plein d'idées et à chaque fois que j'ai une idée que je trouve intéressante et tout, je trouve que c'est trop réducteur et donc ça ne n'évoque pas suffisamment ce que je dis dans l'album. Tu vois, non, mais réellement.
0: Attends, on a Internet. Je vais chercher.
1: Mais évidemment, j'ai
0: chant lexical
1: essayé.
0: De la liberté. Est-ce que tu as tapé dans Google chant lexical de la liberté?
1: Alors vas-y.
0: Ah ben voilà, parce fais-moi que moi j'ai des études littéraires. Pendant que toi, là, tu faisais la nouvelle star.
1: Vas-y, vas-y, c'est tout, tu viens de trouver un titre.
0: Chant lexical de la liberté, c'est parti. Émancipation.
1: Je l'ai évoqué un moment.
0: C'est pas mal.
1: Si.
0: Démocratie, bah, en 2027, c'est emmerdant.
1: C'est dur.
0: Choix, ça fait un peu... Non, ça va pas.
1: Et en plus, alors important.
0: Libération.
1: Alors, tu sais pourquoi choix, ça va pas?
0: Pourquoi?
1: Là, je te donne une autre info.
0: Parce qu'il y a une chanson qui
1: Il y a une chanson, pour le coup, qui s'appelle La Liberté. Il y en a une.
0: Ah, oui.
1: Qui s'appelle La Liberté. Et je démarre justement cette chanson en disant être libre, c'est pas choisir, mais c'est décider. Qui n'est pas la même chose. Est-ce que tu as déjà vu ça avec ta psy?
0: J'aime beaucoup ça. J'ai pas de psy.
1: Ah bah, écoute. Je vais te noyer les coordonnées de la mienne. Oui, non. Alors, la grosse différence.
0: On fera un tarif famille.
1: Oh, bah, un tarif de groupe.
0: On ensemble.
1: Non, mais on y va, on fait carrément un truc collectif. Non, mais tu sais pourquoi c'est important?
0: Dis-moi pourquoi.
1: Parce que quand tu choisis quelque chose, tu prends pas vraiment de risque. Quand tu choisis, c'est par exemple, bah, tiens, je vais manger un steak frites ou une salade César. Voilà, tu choisis.
0: Tu choisis entre les deux.
1: Quand tu décides, il y a une part d'inconnu dedans. Par exemple, tu vas dire, bah non. Je ne vais pas manger ça. Je ne sais pas ce que je vais bouffer, mais ce ne sera pas ça. Tu ne décides pas entre deux choses identifiées.
0: Elle est au régime, ta psy?
1: Non. Non, mais je te jure que c'est très important.
0: D'accord.
1: La différence entre choisir et décider, elle est importante. Et quand tu décides d'un truc, par exemple, tu décides de prendre ce boulot, ou tu décides de vendre ton appart, c'est ce moment où tu décides de quelque chose et tu sens d'un coup que tu prends une décision qui t'appartient et que tu as cette part d'inconnu. Mais tu vois ou pas? Là, je te jure, je suis très sérieux.
0: Non, mais je t'écoute.
1: Et donc, la liberté, c'est d'arriver à décider.
0: J'ai un mot qui est pas mal, là, qui est sorti dans Google.
1: Ah bon?
0: Dans le champ lexical de la liberté.
1: Vas-y.
0: Je trouve que c'est cool. Et je sais pas, ça te va bien, je trouve. Et en plus, il y a un jeu de mots à l'intérieur. Donc, toi, t'aimes bien les jeux de mots.
1: Ah bah.
0: T'es prêt?
1: Ah bah. Vas-y.
0: Peut-être on va trouver le nom de ton album en direct.
1: C'est ça,
0: à la
1: évidemment,
0: radio.
1: En remerciement dans l'album, je le dis.
0: Ah, moi, je mets ma photo.
1: Ah bon?
0: Tu mets ma photo.
1: Sur la cover.
0: Non, pas du tout. Non, mais à l'intérieur. T'imagines? L'album de Christophe Willem, il y a ma tête.
1: Mais pourquoi pas? On est libre.
0: Ma tête avec une petite barbe. Attends, déjà, faut que tu valides le nom.
1: Vas-y.
0: J'adore. Franchement, ça tirait trop
1: bien. Ah bon?
0: Inaliénable.
1: Ah, mais c'est pas mal.
0: Inaliénable. Dedans, il y a alien et tout. Inaliénable.
1: C'est pas mal.
0: La liberté, les droits inaliénables. Inaliénable.
1: C'est pas mal.
0: Je te laisse là-dessus.
1: Bah écoute, inaliénable.
0: C'est l'heure. On va déporter.
1: Non mais inaliénable, c'est pas mal.
0: Oui, c'est pas mal.
1: Mais émancipation, c'est bien aussi.
0: Ouais.
1: Mais émanciper.
0: Mais émancipation, ça fait.
1: Il y a une connotation que j'aime
0: ouais,
1: pas.
0: Ouais, je sais pas. Ça fait Madonna, je sais pas pourquoi.
1: Emancipation.
0: Emancipation.
1: Tu vois, non.
0: Inaliénable.
1: Inaliénable, c'est pas mal.
0: Franchement.
1: C'est pas mal. Non, je le note.
0: Ouais. Bon, moi, je t'embrasse.
1: Ah bon?
0: Bah oui, bisous. Ah. C'est l'heure, on a débordé.
1: Ah bon?
0: Mais je vois pas le temps passer avec toi.
1: Mais c'est fini là?
0: Oui. Mais on va t'écouter chanter.
1: C'est possible.
0: En acoustique.
1: Ah bon?
0: PS Je t'aime. Pour se rappeler que, comme Système, sur Panorama, il y avait effectivement des chansons sautillantes. PS Je t'aime en faisait partie.
1: Effectivement.
0: Mais que tu les vis et les partages fort bien aussi en acoustique, car tu es multiple et inaliénable.
1: Bravo.
0: Bisous.
1: C'était trop court, moi, franchement, faut que je revienne.
0: Reviens bientôt. Avant 2027.
1: Ah bah, évidemment.

0: Jolie version acoustique d'un des tubes du sixième album de Christophe Willem, Panorama. C'est PS Je t'aime. Le septième album de Cri-Cri d'amour sortira à l'automne.
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0: Il est temps de jouer au Blind Test. Je vous présente Delphine et Caroline qui jouent avec nous. Bonsoir mesdames.
2: Bonsoir.
3: Bonjour.
0: Oui, bienvenue. Alors, le cadeau du jour, c'est un livre signé Thomas Fersen, qui nous a plus habitués à sortir des albums. Mais voilà, il est désormais écrivain aux éditions du Seuil. Ça s'appelle « Comme on quitte un imperméable ». Et c'est ce qu'on vous offre ce soir, puisque nous, on suit évidemment les artistes et les chanteurs dans toutes leurs aventures, aussi littéraires soient-elles. Alors Delphine et Caroline, vous en gagnez chacune un exemplaire, quoi qu'il se passe dans le jeu qui suit. Sachez-le. Merci à vous de venir jouer. Non. Alors le thème du blind test de ce soir sont les chanteurs-guitaristes. Est-ce que c'est un genre de chanteur que vous aimez bien?
2: Ah oui.
0: Oui, hein.
2: On verra.
0: Oui, parce que c'est suffisamment vague hein, quand même. Chanteur, guitariste, effectivement, il y en a beaucoup. J'en ai choisi trois et je vais vous demander donc de les retrouver le plus rapidement possible. On va vous passer des chansons. Delphine et Caroline, dès que vous avez une idée de l'identité du chanteur, eh bien, vous me donnez d'abord votre prénom pour prendre la main et puis ensuite votre réponse et on vérifiera ensemble si c'est bon. Est-ce que ça vous va? Yes. Alors, c'est parti. Caroline et Delphine, voici une première chanson, un premier chanteur et guitariste. Dites-moi, mais qui est-il?
2: Delphine.
0: Delphine.
2: Alain Bachon.

0: Joséphine Merveille, cette chanson. Et si vous écoutez le... Voilà, remonte-moi un petit peu le son. Vous entendez les percussions? En fait, ce que Bachung a demandé en studio, c'était d'avoir comme un cheval qui était en train de galoper. Ah là, c'est trop beau. C'est trop beau. Et que ne durent que les moments doux, en plus, cette phrase incroyable. Un point pour Delphine. Et je mets quand même un quart de point à Caroline, parce qu'elle a commencé à me chanter la chanson. C'est-à-dire qu'elle cherchait Bachung et elle a dit « À l'arrière des berlines !» Et oui, parce qu'elle la connaissait bien, Osée Joséphine. Ah, c'est beau comme tout. Allez, on continue. Après Alain Bachung, grand chanteur guitariste, il y a aussi...
1: Delphine.
0: Delphine.
1: Louis Bertignac.
0: Louis Bertignac, bravo.

0: Louis Bertignac, après l'incroyable aventure Téléphone, il s'était lancé avec les visiteurs et il avait fait ce tube, ces idées-là. Delphine a 2 points, Caroline en a 1,5. De toute façon, à la fin, tout le monde gagne, c'est pas très grave. Et ceux qui gagnent surtout, c'est ceux qui aiment les chanteurs guitaristes. Allez, un dernier pour ce blind test, un peu plus vintage que Bachung et Bertignac, mais sacré chanteur. Allez, Caro, sacré chanteur et sacré guitariste.
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0: Alors, Caro, comment il s'appelle? Comment?
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0: Oui, c'est lui!
1: Garogory!
0: Garogory! Et voilà! Delphine a eu ses 2 points, Caroline a eu son point, et le gorille a eu ce qu'il voulait à la fin de la chanson. Je vous encourage à la réécouter. Bravo, bravo Delphine et Caroline, et merci beaucoup d'être venues jouer avec nous.
2: Merci, pour c'est toujours un plaisir.
0: Ah ouais, bah moi aussi, vraiment.
3: Oh, c'est super génial, oui.
0: Merci, une joie de tous les soirs ce blind test. Delphine et Caroline, on vous envoie le livre de Thomas Fersen, et puis on va écouter un garçon, excellent chanteur et formidable guitariste, il s'appelle Mathieu Chédid. Et il a un message à faire passer à tous les machos, machistas alors, qui nous écoutent ce soir. Vous n'êtes pas seuls.

0: qu'on adore, le machistador de M, Mathieu Chédid, qui a participé à la production du nouvel album de Fatoumata Diawara, une chanteuse malienne et guitariste d'ailleurs exceptionnelle, qui sera notre invitée dans Décibel après-demain pour la sortie de son nouvel album Massa.
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0: Je vous ai promis une nouvelle chanson d'Iseult, c'est maintenant qu'elle arrive. Iseult, que vous aviez peut-être découverte à la Nouvelle Star, elle n'avait pas gagné, mais elle s'était fait remarquer, hein. Ça c'était en 2013. Et puis Iseult, elle a surtout cartonné avec cette chanson sublime qui s'appelle « Corps ». On a l'extrait de « Corps » parce qu'il n'est pas dans mon écran, c'est pas grave, je vais vous le chanter. « J'ai perdu la tête, le chemin de ma maison. » Voilà, c'était une très belle chanson, piano-voix, incroyable. Iseult, elle sait aussi faire des chansons qui dansent, limite disco, Now or Never, un son vraiment qui est parfait pour l'été qui arrive, une chanson d'amour comme on les aime. Elle réclame un baiser et on a envie de lui en envoyer 1000. Iseult est de retour, Now or Never.

0: guitare à la fin et la définition musicale de la cerise sur le gâteau. Now or Never, Iseult, c'est tout nouveau, ça vient de sortir. Le clip est disponible, elle y est absolument éblouissante. Vivement la suite, Iseult.
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0: C'est la dernière chanson de l'émission, la chanson anniversaire. Le 9 juin 1891, donc il y a déjà un petit moment, est né Cole Porter, un compositeur et un parolier américain à qui on doit les plus grandes comédies musicales classiques des années 30, 40, 50. Et il a écrit en 1953 une grande comédie musicale qui parlait de Paris, qui s'appelait Cancan, sur les danseuses de French Cancan. Et dans cette comédie musicale, il y a une merveille qui s'appelle I Love Paris et qui est devenue un classique. Le voici chanté par Vanessa Paradis.

0: Porter, I Love Paris, ici interprété par Vanessa Paradis. Je vous recommande également la version garçon-garçon. Maurice Chevalier avec son French accent et Frank Sinatra et sa voix de velours. C'est aussi très joli. Allez, Décibel, c'est fini pour ce soir. Merci pour l'émission, merci pour l'équipe. Iris Guitoni, Justin Pianigiani, Elodie Biancamaria, Alexandra Sackberg, Franck Moilier et Kinan Lage Haïli.
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3: 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Si je devais garder qu'une chanson à écouter en boucle sur une île déserte, ce serait celle-là. Tout est dit dans cette chanson.

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2: Bonjour la France, j'espère que tu vas bien. La France, que tu as passé une bonne soirée hier. On attaque aujourd'hui avec deux nouveaux candidats. Comment ça va Éric Bastien ?
3: Écoutez, j'ai fait une petite raclette tranquille hier. Bah, voilà, j'ai ressorti la doudoune. On se caille quand même. Hein.
2: Il est arrivé d'une humeur,
3: oui,
2: j'ai envie de vous dire. Comment vous dire ? Avec l'équipe, on s'est caché en fait. Voilà.
3: Ça va mieux, je vous vois, ça va mieux.
2: Oui, bien sûr. Alors, je vous rappelle les prix de cette semaine. Le premier prix, mes petits chéris, c'est un séjour pour deux personnes à l'occasion de la 65e édition du Mondial, la Marseillaise à Pétanque. Donc, alors là, on part à Marseille, hein, du 3 au 5 juillet. On dort à l'hôtel Villa M à Marseille, un petit 4 étoiles.
3: Un bel hôtel.
2: C'est presque sur la plage. Et puis, il y aura plein de cadeaux sur place et je ne veux pas vous spoiler parce qu'il y a les petits déjeuners et les dîners qui sont inclus et 100 euros de carburant pour aller à Marseille. Ça, c'est le premier prix. Le deuxième prix, c'est quoi ?
3: Vous savez, pour faire tout ce que vous êtes en train de décrire, pour participer à cette pétanque, il faut des forces. Et pour cela, on a ce qu'il faut. On a évidemment le meilleur des cafés, le
2: bien
3: café
2: sûr.
3: Joe Malongo, le Malongo
2: oui,
3: bébé, le Malongo bébé comme Jules. 32 dosettes 6 verres en verre avec cette cafetière conçue sur la place Saint-Julien du côté de Marseille avec la sardine et tout ça et tout ça.
2: Ok, et bah c'est super.
3: Voilà.
2: On accueille nos deux candidats du jour, Christine et Alexandre.
4: Bonjour.
2: Comment ça va les amis ?
5: Ça va bien. Bonjour à tous, je suis Christine.
3: On a eu une inquiétude là.
2: J'ai eu un petit moment de... Parce qu'hier, on a eu des galères de standard, je me suis dit, ça repart. Alors là,
5: j'étais... Non, mais c'était hier.
2: Mais t'as raison, Christine. Alors, Christine, tu joues avec ici Vaucluse.
5: Oui.
2: Tu as 62 ans, tu habites à... Alors, on dit Piolenc, qu'est-ce qu'on dit ?
5: Piolenc.
2: Alors, t'es mariée à Patrick, et tu as une fille qui s'appelle Tiffany.
5: Oui.
2: T'as un petit chat
5: tu
2: qui
5: s'appelle... tout ?
2: Bon non, t'as un petit chat qui s'appelle Gazelle.
5: Mais bien sûr. Ah, mais t'as dou- c'est la doudou.
2: Et alors attention, parce que Laetitia, ta belle-fille, il paraît qu'elle t'appelle la farfelue.
3: Oula.
5: Exactement.
2: Et pour quelle raison, s'il te plaît ?
5: Eh ben, parce que moi, j'hésite pas à me déguiser quand des fois, il y a des petites besoins de mettre un petit peu de l'ambiance. Quand je suis partie plusieurs fois à l'hôpital ou en rééducation, ben j'emmène avec moi mon dentier, mon faux dentier et mes lunettes roses, mes lunettes.
2: Oh là là. Ah oui.
5: Voilà.
2: Oui.
5: Enfin, j'aime bien mettre de l'ambiance. Après, des fois, je dis des choses un peu farfelues.
2: Oui. Voilà. Voilà.
5: Oui, non, mais c'est bien. J'aime la vie. J'aime faire rire.
2: Ah ben,
5: et
2: c'est
5: puis
2: bien.
5: Voilà. Donc c'est vrai que ma petite belle-fille m'avait surnommée la farfelue.
2: Okay.
5: Et ouais.
2: Ah ben, c'est voilà. Bien. Alors, tu as travaillé dans le tourisme, là, t'es retraité, t'étais à l'accueil de la forteresse de Mornas. Alors toi, tu vas savoir, parce que Mornas, figure-toi, quand j'étais petite, c'était l'étape avec mes parents pour aller en Espagne. On dormait dans cet hôtel qui est au pied de la montagne, là. Comment il s'appelle ? Comment s'appelle cet hôtel, s'il existe toujours ?
5: Eh ben, s'il existe toujours, ça pouvait être le manoir.
2: Eh ben voilà,
3: c'est ça.
2: Merci.
5: Ça pouvait être le manoir.
2: Que j'avais peur la nuit qu'il y avait des armures dans tous les couloirs.
3: C'est perdu de vue cette émission, Jacques Pradel.
2: Alors, est-ce que ça existe toujours, ce magnifique hôtel ?
5: Ça existe toujours.
2: Ah,
5: le manoir existe toujours, oui.
2: Alors, tu étais à la forteresse, justement, de Mornas, et alors il paraît que tu étais en costume du 12e siècle,
5: du 12e.
2: Et qu'on t'appelait Dame Cunégonde.
5: Ben, ça arrivait, mais bon, donc moi, peu importe, hein, j'avais beaucoup de visiteurs, que j'osais pas, pour certains cas quand même, à qui, ceux qui m'appelaient Dame Cunégonde, j'osais pas leur répondre,
2: morte-couille,
5: parce que...
2: morte-couille, bah oui, c'est mieux morte-couille.
5: Si j'avais été tentée de me faire voir le contraire, j'aurais été bien embêtée.
2: Ok, alors on va jouer tout de suite et on va tout de suite marquer un premier point Dame Cunégonde. Dans la ville d'Albi, on a organisé le championnat du monde de rembobinage de cassettes. Est-ce que c'est vrai ou faux ? Top chrono, 5 secondes. À Albi, on a organisé le championnat du monde de rembobinage. Tu dis quoi, faux ?
5: Faux.
2: Et non, c'est vrai. Et oui, à Albi, dans le Tarn, la magnifique ville d'Albi, on a fait un petit salon dédié à la pop culture des années 80. Et les candidats devaient rembobiner une cassette. Voilà.
5: d'accord.
2: Et voilà, bon,
3: Voilà, c'est comme ça. Bah oui. Bon, on va quitter le Vaucluse un instant et on va aller en Bretagne accueillir Alexandre. Bonjour Alexandre.
6: Bonjour Eric.
3: On est bien en Bretagne. Avec toi, on est où en Bretagne?
6: On est dans les Côtes d'Armor, la frontière des Côtes d'Armor et du Finistère.
3: Et tu habites où? À Plestin-les-Grèves. T'es un vrai Breton, t'es né en Bretagne, t'es vraiment de là-bas?
6: Non, je suis pas vraiment de là-bas, à la base je suis de région parisienne.
3: Ah, tu es parti en Bretagne pourquoi? C'est pour le boulot ou c'est parce que tu étais tombé amoureux voilà, de la Bretagne, ce qui pourrait se comprendre?
6: J'allais en Bretagne depuis que je suis tout petit en vacances, ouais. Donc je suis tombé amoureux du coin. Et du jour au lendemain, j'ai voulu tout lâcher et venir en Bretagne et je suis pas resté là-bas.
3: Et j'ai l'impression que tu ne le regrettes absolument pas et que tu as l'air
6: pas
3: très heureux.
6: Pas du tout, au contraire.
3: Bon, tant mieux. Alexandre, 37 ans, t'es en couple avec, comment s'appelle madame ou mademoiselle? Enfin, madame, je sais pas si vous êtes mariée. Amélie, vous êtes mariée?
6: On n'est pas mariée.
3: Paxé, un truc un peu,
6: Une libre, voilà.
3: Rien fait devant la République. Ok.
6: Pas pour l'instant, en tout cas.
3: Ça viendra, ça fait partie des projets, j'ai l'impression. Déjà un enfant, quel âge a-t-il?
6: Il a 5 ans.
3: 5 ans. Comment il s'appelle?
6: Noé,
3: ça va? Noé, il est quoi? Il passe en grande section là l'année prochaine?
6: En grande section, c'est ça.
3: C'est super. Et puis un petit chien à la maison pour accompagner toute la famille. Comment s'appelle ce chien?
6: Un tout petit chien, c'est Voltage.
3: Ouais, c'est quoi comme chien?
6: C'est un Rottweiler.
3: Ah oui, c'est pas un petit chien ça quand même, Rottweiler.
6: Non.
3: Si, ouais. Voltage. Alex, pour tout le monde, bienvenue. Alex qui est couvreur depuis 18 ans, mais qui voulait DJ, Alexandre. Like a boom, boom, boom, boom, boom. Mais alors, tu as un peu des platines quand même à la maison, même si t'es pas devenu DJ, tu fais un peu du son ou pas?
6: En général, non, moi je fais des soirées, je fais beaucoup d'animations dans les mariages.
3: Ah, ouais. Tu sonorises, tu mets l'ambiance dans les mariages.
6: Je sonorise, éclairage, sonorisation pour les mariages.
3: Mais t'es pas derrière le micro, tu dis pas tu fais pas ça toi?
6: Si, ça m'arrive aussi.
3: Ok, très bien, tu pourras peut-être nous le faire avant la fin de l'émission. Alexandre, on va jouer pour t'offrir un premier point avec une question, est-ce que tu aimes le ski?
6: Pas spécialement, j'en fais pas, parce qu'en Bretagne il y a un peu de route, mais...
3: Les stations de ski en Bretagne sont pas réputées. Le ski est le plus dangereux de tous les sports, je l'affirme. Est-ce que c'est vrai ou faux? 5 secondes pour réfléchir à cette question. Le ski est le plus dangereux de tous les sports. Le chrono est parti.
6: Je dirais faux, moi.
3: T'as raison, le ski impressionne, mais c'est pas le sport le plus dangereux. Selon plusieurs études, des disciplines comme l'équitation ou alors des sports mécaniques peuvent provoquer des blessures qui sont bien plus sévères. Voilà, donc c'est pas le ski a priori. Ce qui fait déjà un point, Alexandre, bien vu.
2: Allez, Christine, tu vas te rattraper, je le sais. Et donc, Alexandre a un point. Et là, nous, on va partir avec... vous écoutez ici, vous allez écouter Jane Birkin, ex-femme des 60s, petite pépite doll. Voilà, je chante extrêmement bien. Voilà, tout de suite, mes chéris.

0: Jimi Hendrix.
1: Ex-fan des 60s, Jane Birkin à 12h15 sur ici.
2: Eh ouais.
1: Bah ouais. Bah quoi?
2: Justin.
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1: C'est votre chouchou la technique là, c'est ton chouchou.
2: Mais moi j'aime tous les techniciens, j'ai des chouchous, mais je les aime tous.
1: Justin, c'est celui qui aime bien les frites à midi, hein, généralement.
2: Non, Justin, il est Justin Bieber. Ouais. Il travaille très bien, Justin. Allez, nous sommes avec Christine et Alexandre.
4: Oui.
2: Christine qui joue avec Issy Vaucluse, qui est mariée à notre ami Patrick, qui est retraitée, qui faisait des... Elle était à l'accueil de la forteresse de Mornas, souvenir cher à mon cœur. Et alors, petite, tu voulais être coiffeuse ou maîtresse? Rien à voir.
4: Oui, rien à voir. Mais ça, c'est, je veux dire, aller dans les années 70, donc quand j'étais petite, c'était un peu toutes les gamines, on était toutes un peu pareilles. Oh, qu'est-ce que tu veux faire plus tard? Ah, ben, moi, je serai coiffeuse, ah, ben, moi, je serai maîtresse.
2: Ah,
4: mais bon, voilà, j'ai rien fait de tout ça. Et avant de travailler dans le tourisme, dans l'hôtellerie, j'ai travaillé 17 ans en blanchisserie industrielle.
2: Ah,
4: et
2: oui.
4: Là, j'ai compris que moi, les gens me manquaient, quoi.
2: Bah,
4: il me
2: oui.
4: fallait, il me fallait du contact. Et du coup, je fais une reconversion professionnelle. Et puis voilà, donc, je me suis régalée.
2: En dame Cunégonde.
4: Je me suis régalée.
2: Eh oui, regarde.
4: Pas de suite. Pas en dame Cunégonde de suite. Valérie, tant que peut-être il m'écoute, je peux passer un petit bonjour à mon petit-neveu, à ma petite-nièce.
2: Mais vas-y, mon chat. N'hésite pas.
4: Alors, donc, déjà, vite. Alors, je salue tous ceux qui me connaissent, qui m'écoutent, c'est sûr. Et puis, je salue aussi mes neveux et nièces qui sont sur Roanne, dans la Loire, dans le 42. Et notamment, je fais des gros bisous remplis d'amour à Léna et Aaron.
2: Eh ben, voilà.
4: Voilà. Voilà.
2: Alors, c'est fait. Ok. Alors, il paraît que on a, comme dans la chanson de Albert de Paname, on cultive
5: des tomates, mon amour.
2: Alors, ça cultive des tomates dans le Vaucluse?
4: Oui, un peu. Oui, bien sûr. Mais parce que, en fait, ça, c'est dans mon jardin, il y a des bonnes tomates, effectivement. Mais dans le Vaucluse, et à Piolenc notamment, c'est l'ail.
2: Ah oui, l'ail.
4: C'est l'ail. Ah oui. Voilà.
2: Alors, tu vas marquer ton premier point. Je le sais maintenant. OK? C'est parti pour le premier point. OK?
4: J'écoute.
2: Tiens, je te mets un petit coup du 113. Allez, c'est une dinguerie, 113. Alors, le mot dinguerie, tu sais ce que c'est quand on dit c'est une dinguerie? Alors, le mot dinguerie entre dans le Petit Larousse en 2027. Hein, c'est vrai ou faux?
4: Le mot dinguerie, non, il doit y être déjà.
2: Alors, est-ce qu'il rentre ou pas, vite?
4: Non.
2: Non? Eh ben si.
4: Oh merde.
2: Eh ben merde.
4: Si.
2: Non, il n'y est pas déjà. Effectivement, non, il va y rentrer, mais il n'y est pas déjà. Eh ben écoute, c'est pas grave.
4: Mais c'est ballot, ça. Hein.
2: Ah, c'est ballot.
4: Alors là, Valérie, va falloir faire quelque chose. Hein.
1: Oui. Alexandre, tu le savais, toi, bien sûr, que dinguerie arrivait en 2027. Bien sûr, Alexandre.
6: Je ne le savais pas non plus.
1: Et l'honnêteté même, voilà. On n'a même pas parlé du Dami d'Hollande aujourd'hui. Bienvenue dans le Dami d'Hollande, Alexandre, en tant que citoyen d'honneur.
2: Attends, il n'a pas rempli son formulaire.
1: C'est
2: hein.
1: vrai, on vous rappelle que le Dami d'Hollande a été inventé par...
2: Guy, Nicolas nous a fait un hymne.
1: Oui, vous voulez un extrait de l'hymne?
2: Vas-y.
1: Je suis sûr qu'on l'a sous le coude, allons-y.
5: Dami d'Hollande, Dami d'Hollande, le plus joyeux des continents.
2: Avec des pinceaux géants. Ah, Nicolas,
1: alors, allez. Tu t'appelles Universal, tu t'appelles Sony, fais quelque chose. Enregistre ce single, c'est le Tubes de l'été. Alexandre, qui a 37 ans, qui habite dans les Côtes d'Armor en Bretagne, et qui bricole, Alexandre. Eh oui.
2: Ah, voilà.
1: Voilà, c'est d'autant plus qu'il est membre du Dami d'Hollande, donc forcément.
2: Ah oui, t'es obligé d'être dans le Dami d'Hollande si tu bricoles. Hein.
1: Qu'est-ce que tu bricoles? Tu fais quoi? T'es plutôt team peinture, team carrelage? T'es quoi, toi?
6: Team touche à tout, on va dire. Je fais un peu de tout, sauf de la plomberie. Voilà, je peux tout faire, de la peinture, du carrelage, du placo, tout, sauf de la plomberie.
2: C'est très dur, la plomberie.
6: Ouais, c'est un métier, voilà.
1: Alors, ce générique, est-ce que vous pouvez le remettre? Parce que ça serait pas ce générique d'une émission qu'on va revoir à la rentrée sur M6, Valérie?
2: Peut-être, on ne sait pas.
1: Déco, il me semble que ça, sur M6, vous allez l'entendre
2: à la rentrée. Peut-être. Je m'entraîne à maroufler avec mon déambulateur.
1: Alexandre Jardine aussi s'occupe de l'entretien. Monsieur a 4000 mètres carrés de jardin.
2: Ah oui, c'est pas un petit jardin.
1: Ah non, mais ici, un entretien de dingue, là.
6: Il y a du boulot, c'est tous les week-ends.
1: Oh, tu mets 6 jours, hein. Ah ouais. 6 jours pour passer une tondeuse dans 4000 mètres carrés, c'est énorme, énorme, énorme.
2: C'est énorme, mais c'est
6: du boulot. C'est du boulot.
1: Ouais, et puis tu cuisines un petit peu aussi, tu aimes bien préparer des plats qui mijotent.
6: Hein, par-ci, par-là, ouais, voilà, j'aime bien aussi le soir en rentrant du boulot. Ouais. Me préparer un bon petit plat.
1: T'as quand même une grande particularité qui sent bon l'été, c'est le barbecue.
6: Ah, le barbecue, ça.
2: Bah oui, mais qui n'aime pas les barbecues?
1: On peut pas vraiment déclarer la saison du barbecue ouvert, hein, vu la météo, mais bon.
2: Non.
1: Enfin, ça revient, hein, ce week-end, il va faire très chaud, hein, vous allez voir. Alexandre, nous y voilà avec cette question autour de la cigarette et du tabac.
0: Le tabac, c'est tabou, on en viendra tous à bout. Le tabac, c'est tabou, on en viendra tous à bout.
1: Tu fumes, Alexandre, ou pas?
6: Eh ben malheureusement, oui.
2: Bah, tu sais, moi aussi, hein, c'est horrible. Hein.
1: Ouais. Au Royaume-Uni, en Angleterre, donc au Royaume-Uni, une loi veut empêcher à vie les jeunes qui sont nés après 2008 d'acheter des cigarettes, d'acheter du tabac. Est-ce que c'est vrai ou faux? Top chrono. En Angleterre, une loi voudrait...
6: J'ai la référence et je sais que c'est vrai.
1: Ouais. Bah, t'as raison, surtout si tu l'as entendu, c'est une loi adoptée au Royaume-Uni qui prévoit en effet, c'est bien, hein, que les personnes nées à partir du 1er janvier 2009 ne pourront pas acheter légalement du tabac. Ils appellent ça, c'est l'objectif génération sans tabac. On pourrait s'en inspirer.
2: Bah, c'est-à-dire que comme c'est des jeunes, hein, ils vont trouver une solution, t'inquiète pas, bien sûr. Alors, Christine, pas de points. Alexandre, 2 points. Christine, là, on va écouter un petit morceau pour onduler nos bolis. Quand on revient, tu marques des points, hein, chérie.
4: Mais c'est évident.
2: Ah ben, c'est super. Allez, vous écoutez ici Come Back to Me, Kenny Williams. On bouge son body, c'est bientôt l'été. Vous écoutez ici, on vous aime, à tout de suite.

0: C'est Come Back to Me, ça c'est bien pour s'ambiancer là. Quelques jours de l'été, c'est pas mal sur ici.
1: Jungle, juste un.
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1: Ici, nous sommes avec Christine et Alexandre. Christine qui... Ah, alors Christine, toi t'aimerais oui. bien déjeuner avec lui.
3: Les amis, nos amis de vacances.
1: Tu l'aimes bien, Pierre Perret.
4: Ah ouais, Pierre Perret, ouais. Ah je vais acheter son livre là bientôt parce que franchement, alors, on doit, voilà.
1: Eh ben, bon, alors, est-ce que tu connais la chanson française ou tu n'aimes que Pierre Perret? Non, j'ai vu que t'aimais Soprano, Capéo, tout ça.
4: Oui, je connais la chanson française. Oui, d'accord. Dieu merci.
1: Là, Dieu merci parce que là, c'est le quiz musical. Alors,
4: il n'y a pas que du français.
1: Si, enfin, il y a un peu de français, tu vas voir. Il y a deux artistes. Le premier, je vais te le faire écouter, tu auras 10 secondes pour me dire qui c'est. Attention, écoute bien.

0: Kylie Minogue.
1: Comme ça, Kylie Minogue.
2: Est-ce que c'est une bonne réponse, Kylie Minogue? Oui. Tu as rattrapé Alexandre, ma Christine, tu as 2 points.
3: Alexandre, je sens qu'elle a un bon niveau quand même là.
4: Ça s'entend, oui, j'ai entendu hein. Ça, oui.
3: Ouais, alors, je voudrais quand même rappeler que tu voulais être DJ, qu'aujourd'hui tu sonorises, que tu mets l'ambiance dans les mariages. C'est toi qu'on voit les 10, donc me dis pas que, voilà, t'es quand même connaisseur, ça devrait aller.
4: J'espère, on va voir ça.
3: Bon, bah, on va voir ça dans un instant. Je vais juste parler de ta petite manie, parce que oui, enfin, petite, t'es maniaque hein, quand même comme garçon.
4: Oui, ça c'est...
3: Par exemple, tu peux pas te coucher si la cuisine est pas rangée. Ça, c'est...
4: Ah non, s'il y a de la vaisselle ou quoi, c'est... Non, je pourrais pas dormir avant que le ménage soit fait, au moins un minimum rangé.
1: Ah mais attends, voilà. Ça c'est pas maniaque, parce que moi je suis pas maniaque et je ne dors pas si j'ai pas
3: si
1: tout rangé.
3: Si la vaisselle
1: rangé.
3: Est pas faite.
1: Ah mais moi si j'ai invité des potes...
4: Pas maniaque, mais...
1: Ah oui, ordonné, bah oui.
3: Ouais. Ouais, faut que tout soit rangé, t'es ordonné.
1: Mais oui.
3: C'est pas tout à fait maniaque, je reconnais. Bon... C'est pas grave, on t'aime quand même. Voici ton quiz musical, il y a 2 artistes. Ah bon, bah t'as compris, il y a 1 point par bonne réponse. Allons-y, voici le premier. On s'en

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1: Oh, on s'en fout, pardon. Top chrono. Qui chante? Comment?
2: Benabar.
1: J'ai pas entendu.
2: Benabar.
1: Oh, c'est vraiment dommage, Alexandre, ça coupe là.
3: Hey, t'es hyper drôle, toi.
1: T'es hyper marrant. Que j'ai pas eu de blague.
3: T'es hyper marrant, toi. Hein
1: bah, bien sûr que c'est Benabar.
3: Oh là là là, les tasses, ta là.
1: Ah bah on a mangé du clown, madame.
3: Ah bah oui, bah ça.
1: Parce que Benabar, nom de clown. Il le doit, son nom d'artiste, à ça. C'est un nom de clown parce qu'il faisait du cirque dans sa prime jeunesse, Benabar.
3: Ça va, Eric Manœuvre.
1: Ben voilà, Alain Decaux raconte.
3: Bien. Alain Decaux.
1: Je sais que vous adorez Alain Decaux.
3: J'adore Alain Decaux.
1: Tu adores ça. Et on dirait pas, mais ça fait un petit point de plus.
3: Exactement.
1: Et on en a un autre à marquer, voici l'extrait.
2: Facile.
1: Ah si, ben oui, vous êtes DJ, les gars.
3: Facile, la ramène pas trop, toi.
1: Attends. Est-ce que tu peux me le faire, m'annoncer la réponse en mode DJ, comme tu ferais au mariage? On t'envoie un chrono, c'est parti.
2: Bonjour à tous. On va partir avec le son de Phil Collins.
1: Et le titre?
2: J'ai pas de...
1: Et le titre?
3: Allez.
1: In the Air Tonight, oui, c'est Phil Collins.
3: Ah là là.
1: Ben, ça fait 4 points.
3: Tonight.
1: Un
3: night. Alors, Christine 2, Alexandre 4.

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2: Et oui, nous sommes avec Christine qui a 2, Alexandre qui a 4. Je vous rappelle que les candidats cette semaine tentent de se sélectionner pour la finale de vendredi. Le premier prix, c'est un séjour pour 2 personnes à l'occasion de la 65e édition du Mondial La Marseillaise à Pétanque. C'est un séjour avec un hôtel 4 étoiles, l'hôtel Villa M à Marseille. Plein de cadeaux, des jouets, des polos et puis surtout 100 euros de carburant pour y aller. Si vous ne gagnez pas ça, vous gagnez bien évidemment la cafetière Malongo 32 dosettes, 6 verres en verre. On reprend la compétition. Alors, notre Christine qui joue avec ici Vaucluse, hein, qui est retraitée, qui était à la forteresse de Mornas, eh bien, elle fait aussi partie de SOS Amitié à Avignon. Alors, ouais. Ça veut dire quoi? Qu'est-ce que ouais. Tu fais exactement?
3: Eh bien, nous sommes des écoutants, voilà, pour apporter du réconfort aux personnes qui sont vraiment en détresse, psychologiquement parlant, moralement parlant, des personnes qui peuvent être seules, et des personnes quelquefois qui ne sont pas seules, mais qui ont des choses à dire, à confier, et qui ne peuvent pas parler de ces choses-là à n'importe qui, à tout le monde. Donc, ces personnes nous appellent pour déposer ce qu'ils ont. Et nous, en tant qu'écoutants, on se doit de faire au mieux pour que, à l'issue de l'écoute, la personne se sente un peu mieux. Donc, on ne donne pas de conseils, on n'est pas psychologue, on ne donne pas non plus de directives. On a simplement beaucoup d'empathie pour ces personnes. Vraiment, l'échange est axé sur ce que dit la personne et on fait de notre mieux pour faire retomber un peu l'angoisse, les tensions et qu'ils se sentent vraiment écoutés. Et voilà, ben ça, et aidés par la même.
2: Eh bien, ça, c'est bien. Alors, ça, c'est. Tu fais ça 20, et t'essayes de faire ça 20 heures par mois. Quand tu ne fais pas ça, tu cuisines, tu adores cuisiner, tu fais plein de trucs. Et tu aimes bien aussi les jeux, parce qu'il paraît que tu as participé aux 12 coups de midi.
3: Oui, je suis même allée danser avec Jean-Luc ce jour-là, Il est génial, lui aussi, comme animateur.
2: Eh ben super. Eh ben écoute, j'espère que tu vas maintenant gagner 3 points de plus avec la question à choix multiple. Je te pose la question, je te fais des propositions. Tu auras 10 secondes pour me donner ton choix. Alors, tiens, une petite ambiance. Éteins la lumière, éteins-moi ton côté sombre. Allez, Axel Bauer, éteins la lumière. Alors écoute bien, Christine, à quel siècle correspond le siècle des Lumières? C'est quel siècle, le siècle des Lumières? Le 16e siècle? Le 17e? Le 18e? Le siècle où Éric Bastien est né, c'est-à-dire l'ère préhistorique. Allez, c'est quoi le siècle des Lumières? 16, 17, 18 et l'ère préhistorique. Top chrono, 10 secondes.
3: 17e, je pense.
2: Et tu t'es planté de 100 ans, hein. C'est le 18e. C'est le siècle où il y a Voltaire, Jean-Jacques Rousseau qui vont défendre la raison, la liberté de penser. Et voilà, donc, eh bien non, c'est pas de points, tu restes à 2.
4: Alexandre qui joue en Bretagne, à Plestin-les-Grèves, c'est dans les Côtes d'Armor. Dis donc, si tu dois aller à Marseille, c'est pas à côté, ça te fait une petite trotte quand même, hein. Pas à côté.
5: Oh, j'ai mes parents qui sont pas trop loin de Marseille, à 1h30 de Marseille, c'est donc ça fera l'occasion d'aller les voir.
4: Ils sont où exactement?
5: Ils sont à côté de Nîmes.
4: Ouais, d'accord. Ok. Elle est pas loin en plus, notre amie Christine, parce qu'elle est à Avignon là. Pour le coup, Marseille, elle y va quasiment en voisin. Mais cela dit, ouais, le sud, y va souvent. Bah, j'imagine parce que voilà, t'as la famille qui est là-bas, dans le sud de la France.
5: C'est vrai, c'est ça. Ouais.
4: T'as pas voyagé à l'étranger, toi. T'as très peu pris l'avion, voire quasiment pas, d'ailleurs.
5: Non, je prends l'avion, mais c'est pour rester, pour aller en Corse ou voilà. Ouais. Vraiment, non, voilà.
4: Tu sais déjà ce que tu fais cet été, d'ailleurs.
5: Je vais être pas mal d'animations, pas mal de mariages déjà, donc je vais être pris pour bouger cet été.
4: Ok.
5: Donc en général, moi je bouge plus fin d'année, vacances de Noël. Ou...
4: D'accord, ouais, tu fais ça un peu en décalage, parce que l'été, oui, j'imagine qu'il y a pas mal d'animations, bah tant mieux, un sud travail en Bretagne, ça c'est top. Alors, un petit mot pour dire que toi, si tu pouvais déjeuner avec quelqu'un là à 13h, ce serait lui.
6: Alors, on n'attend pas Patrick.
4: On irait faire un petit tour du côté du camping des Flots Bleus, tu adores Franck Dubosc.
5: Oui, j'adore Franck Dubosc. C'est un acteur que j'apprécie énormément, ouais.
4: Eh ben écoute, je t'invite à revoir la ref entre Valérie Damido et Franck Dubosc, un entretien en tête-à-tête sur des coussins de velours vert.
2: Oui.
4: Et j'en profite pour rappeler que dès aujourd'hui,
2: exactement,
4: sort une nouvelle ref. Tu veux peut-être nous en dire un petit mot, Valérie ?
2: C'est Jean-Phi Janssen. Effectivement, tu peux revoir Patrick, hein, alias Franck. Mais aujourd'hui, sort la nouvelle ref avec Jean-Phi Janssen qui va bien nous émouvoir et bien nous faire rigoler.
4: Parfait. Un dernier petit mot sur un talent totalement inutile, ambiance de yoga. Tu es très souple. Et cette souplesse te permet de faire quoi ?
2: Bah, c'est pas inutile, hein.
5: De passer partout, vraiment des accès inaccessibles. À chaque fois, j'arrive à passer. Je suis assez souple et fin.
4: Tu sais faire surtout quelque chose qu'avec Valérie, on essaye depuis des années.
2: Ah non, moi, je sais le faire.
5: Ah oui. Ah oui.
4: Tu sais faire mettre le pied
2: derrière la tête, oui.
5: Ouais. Derrière la tête. Bah, ouais, pas de souci, ça. Voilà.
4: Je veux des images.
2: Bah, y a pas d'image, c'est pour ça que j'ai fait danser avec les stars, mon gars, c'est que je suis souple.
4: Oh, ça me paraît tellement fou d'arriver à mettre son pied derrière la tête.
2: Bah, non.
4: Bon, écoute, bravo, faudra m'expliquer comment on fait. Voici ta question. Non, mais franchement, j'ai aucune. Enfin, voilà, ça me paraît complètement dingue. On va jouer avec, justement, un jeu de société.
7: La partie de puissance 4 était plutôt mal engagée.
4: C'est Vincent Deferme qui chante le Puissance 4. Parlons du Puissance 4. Tu connais le jeu Puissance 4, qui a forcément joué à un moment donné. Combien y a-t-il de cases dans une grille de Puissance 4? Mais il y a de cases. Ouais, je te fais des propositions. 36, 42, 48. C'est Valérie qui choisit à chaque partie. Top chrono, 10 secondes. Est-ce qu'il y en a 36, 42, 48 ou c'est Valoche? Elle dit, bah voilà, moi j'en veux tant, c'est comme ça, c'est comme ça.
5: 48,
4: je partirai sur 48. 48. Oh, c'est 42. 42, le jeu qui compte 7 colonnes, tu vas pouvoir vérifier, et 6 rangées, soit 42 cases au total. Aïe.
2: Voilà.
4: Ah oui, mais puissance 4. Ah oui, mais pas puissance
2: 4. Voilà. Bon, Christine, tu as 2. Alexandre, tu as 4. Pas mal. Pour l'instant, c'est bien. Il reste encore la question cash, le bingo, enfin tout ça, quoi. C'est pas, voilà. Mais là, tout de suite, nous partons avec un duo. Un duo de chanteurs et chanteuses.
4: Ah.
2: Et oui,
4: nous. Laissez-nous deviner.
2: Marc Lavoine et Bambou.
4: Ah, bah, on peut plus deviner.
2: Bah, dis-moi que l'amour.
4: Ah oh oui.
2: Tu te rappelles de cette chanson quand même?
4: Je l'adore.
2: Vous écoutez ici, on vous aime. Dis-moi que l'amour. À tout de suite.

0: Bambou.
1: Bambou. Et Marc Lavoine.
0: Bien sûr.
1: J'engage.
0: Sur ici.
1: Bien sûr.
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1: Et nous sommes au taquet avec Christine qui a 2, Alexandre qui a 4. Ah, Christine.
3: Dis-moi alors, que l'amour ne s'arrête pas.
1: Bah, hey, attends, c'est ta chanson, parce que dis donc, j'ai fait un petit peu longtemps que t'es avec ton patoche.
3: Ah, mais bien sûr, ça va faire 25 ans.
1: Et voilà, tu l'as rencontré, il était client dans l'hôtel où tu travaillais. T'avais 38 ans, il en avait 36. Tu discutes ouais. avec lui et... Alors, qu'est-ce qui s'est passé?
3: Il m'invite au restaurant.
1: Oh my God.
3: Et
1: alors?
3: Dans un gastronomique.
1: Oh papa, est-ce que tu te rappelles ce que vous avez mangé?
3: Ah non, absolument pas.
1: Oh, bah alors.
3: Et je me rappelle du nom du restaurant.
1: Ah.
3: Lou Bergamoutier.
1: Ah, oui,
3: c'est provençal.
1: Ah oui, bon, bah
3: voilà. Vous... C'est la bergamote, Lou Bergamoutier.
1: D'accord.
3: Déjà, c'est ça. Voilà.
1: Et alors, après le dîner, il y a eu bisous, il y a eu quoi? Allez.
3: Rien, pas tout de suite, non. On est rentré. Il était assez réservé. Bon, voilà. Je l'ai invité à venir boire quelque chose quand même dans mon, entre guillemets, pseudo studio qui faisait chambre en même temps, quoi. Voilà. Ouais. Ah, il m'a dit non et tout. Et puis là, moi, je disais, ah, mais tu peux pas le laisser partir. Donc, je l'ai regardé. Je me suis approchée de lui. Je lui ai dit, toi, t'as vraiment le visage de quelqu'un à qui je ferai tout le temps des bisous.
1: Oh my God!
3: Et je lui ai fait un bisou. J'ai osé. Mais je lui ai dit, et 25 ans après, je lui fais toujours plein de bisous d'amour.
1: Alors, voilà. Ce que moi, qui me fait rire, c'est que ça fait donc 25 ans que vous êtes ensemble, 10 ans que vous êtes mariés. Il a attendu 15 ans avant de te demander en mariage. Okay. Et alors, la demande en mariage, elle s'est faite un soir d'été. Tout le monde est là. Et ça va qu'à ses activités. Toi, t'épluches des carottes. Lui, passe l'aspirateur. Et alors, qu'est-ce qui s'est passé pendant que t'épluchais les carottes?
3: Ah ben écoute, tout d'un coup, il a arrêté l'aspirateur, il est venu vers moi, il s'est mis à genoux et il m'a dit, est-ce que tu veux m'épouser? Et là, j'ai éclaté de rire.
1: Ah bah oui, parce que l'épluchage de carottes et l'aspirateur, c'est hyper...
3: Alors il me dit, tu veux pas? Et ça fait tellement longtemps que je t'en parlais que tu voulais pas, bah moi j'y pensais plus.
1: Eh ben voilà.
3: Mais bien sûr que si que je veux, et le jour où on se mariera, mon chéri, ce n'est pas un oui que je dirais devant monsieur le maire, c'est 3 oui.
1: Oh.
3: Et effectivement, ce jour-là, le 16 avril 2016, j'ai dit oui, oui, oui.
1: Eh ben voilà, comme ça, si on ne savait même. Pas. Hein, si tu... Voilà.
0: Et il a retourné passer l'aspirateur juste derrière.
1: Eh ben voilà, elle a dit oui, il est reparti faire l'aspirateur, et toi, t'as fini tes carottes rapides.
3: Non, c'est pas vrai. On est allé prévenir quand même notre fille qui, elle aussi, a éclaté de rire.
1: Eh ben voilà.
3: Elle a fait 12 ans.
1: Alors, ma chérie, il faut que tu marques ces 5 points, il faut que tu marques un peu de points. Je vais te mettre, c'est un générique de série télé, on va voir si tu reconnais.
3: Un générique de série.
0: Je me souviens de celui-là.
1: Jean-Pierre et Samantha. Tu te rappelles de cette série, Ma sorcière bien-aimée?
3: Un peu, Ma sorcière bien-aimée, un peu quand même. Ouais.
1: Avec Andorra, la belle-mère insupportable. Alors écoute bien. Dans la série Ma sorcière bien-aimée, quelle partie de son corps Samantha doit-elle remuer pour faire de la magie? Dans la série Ma sorcière bien-aimée, quelle partie de son corps Samantha doit-elle remuer pour faire de la magie? Top chrono, 10 secondes.
0: Voilà.
1: Qu'est-ce que t'as dit?
3: Son nez.
0: Bon. Elle l'a dit sur le gong, ça va.
1: Allez, je te le prends, ça fait bien sûr que c'est son nez. Tigidigidic. 2 plus 5, ça fait 7.
0: Bon, Alexandre, c'est un peu Jean-Pierre, hein, c'est un peu Jean-Pierre dans Ma sorcière bien-aimée, parce que lui, on l'a rappelé, il faut que tout soit propre, que tout soit bien rangé.
1: Ouais, Jean-Pierre, il en branle pas une, je te signale.
0: Il fout rien, Jean-Pierre.
1: Mais Jean-Pierre, c'est le mec des
0: Jean-Pierre
1: années 50.
0: Jean-Pierre pour rien.
1: Mais rien, il rentre, il fait qu'est-ce qu'on mange? C'est Samantha qui fait tout. C'est Jean-Pierre.
0: J'ai convaincu que d'un coup de baguette de magie,
1: mais
0: ou un truc de machin.
1: Jean-Pierre ne fait rien du
0: Jean-Pierre
1: tout.
0: Jean-Pierre ne fout rien.
1: Rien.
0: Alexandre, tu n'aurais pas pu jouer dans Ma sorcière bien-aimée. Voilà. Je suis désolé, parce que toi, voilà, on est d'accord, on est dans l'ordonnerie. Dans l'ordonnage. Je sais pas comment ça se dit. Parlons de ta rencontre. Parce que là, on a eu quand même une très très belle histoire d'amour avec Christine. Moi, j'aimerais qu'on parle de ta rencontre avec Amélie. Et je ne sais pas si Jean-Pierre, alias Alexandre, va pouvoir nous la raconter, car on me dit qu'il n'est plus en ligne avec nous.
1: Mais c'est magnifique,
0: un
1: ça.
0: Petit sabotage pour cette émission. Je vous dis rapidement.
1: Puis, allez, raconte-nous le temps.
0: La rencontre avec Amélie, déjà, elle s'est faite sur un site internet.
1: Ah,
0: ça y est, les droits de tour.
1: Appli de rencontre.
0: On est sur une appli. On se rencontre comment? On peut savoir, Alexandre, comment ça se passe au début?
4: J'étais sur une appli de rencontre.
0: Ouais.
4: Et je suis tombé sur un profil. Voilà, quelqu'un qui m'intéressait bien. J'avais pas envie de payer l'application de rencontre pour pouvoir discuter avec cette personne.
0: Il est magique.
4: Je suis.
0: Ok.
4: Donc j'ai fait ma petite recherche sur les réseaux sociaux.
0: Oh, il est malin.
4: Et elle m'a répondu. On s'est rencontrés à la plage. Et depuis, je suis avec elle depuis 8 ans.
0: Oh là là, voilà. Premier rendez-vous à la plage. Deuxième rendez-vous, Alexandre l'a invité à venir dans une soirée en famille et tout s'est passé naturellement.
1: Huit ans
0: qu'ils sont ensemble. Mais alors, quand vous avez été un tout petit peu plus loin, est-ce que tu lui as dit que tu savais mettre ton pied derrière ta tête?
4: Non, pas la première rencontre.
0: Je pense qu'elle
4: l'a vue par elle-même.
0: Elle l'a vue par elle-même.
1: Bah, évidemment.
0: On ne veut pas savoir. Bien. Nous allons jouer à présent avec ta question cash. Elle vaut 5 points. Ça serait bien de la marquer. Ça te permettrait de prendre la tête. Elle est à combien là déjà,
1: 7.
0: Christine? Ça te permettrait de prendre la tête. Alexandre, petit extrait. Éliminé, c'est une pub d'antan. Quelle marque d'eau minérale était associée au slogan qu'on vient d'écouter d'ailleurs? Buvez éliminé. Top chrono, 10 secondes. On cherche une eau minérale.
4: Bon, buvez éliminé.
0: Vous jouez aussi, vous qui écoutez l'émission. Il s'agit de... Ah non.
4: Evian.
1: Ah bah c'était l'un ou l'autre. Hein.
0: Ouais. Non, c'était Vittel. Buvez éliminé, c'était Vittel avec ce slogan qui a marqué des générations de publicité française. On est dans les années 80-90. C'est dommage là.
1: Excuse-moi, c'est Saint-Yor, ça va fort.
0: C'est vrai,
1: avec Patrick Sabatier, c'était magnifique.
0: C'est vrai, exact.
1: Allez, ça fait 7 pour Christine, 4 pour Alexandre. Et là tout de suite, vous vous dites, mais mon Dieu, qu'allons-nous écouter?
0: Mais oui,
1: nous allons écouter Écran Total, Benjamin Biolay. Vous écoutez ici, protégez-vous, petit coup de soleil. À tout de suite, mes petits chéris.

0: Écran total avec Benjamin Biolay, c'est un nouveau single, c'est très sympa et ça annonce la sortie en septembre de l'Ultra Bleu qui sera une réédition de son album Le Disque Bleu.
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2: Ici, nous sommes avec Christine qui a 7, Alexandre qui a 4. Christine qui joue avec ici Vaucluse, oui. Qui est mariée à Patrick, qui lui a demandé sa main devant les carottes râpées. Voilà. Alors, il paraît...
3: Bon, il m'avait demandé ma main, mais il avait déjà pris tout le reste. Hein.
2: Oui, bah, j'avais, bien... j'avais bien compris. Lino, il paraît que tu as un défaut, tu ne sais pas te taire et tu parles sans réfléchir à l'impact que ça peut créer.
3: Des fois, ouais. Bah, je m'assasie avec le temps, hein, mais c'est pas facile, hein.
2: Oui,
3: bah. Et ouais, je suis assez, assez trop, des fois, spontanée, ouais.
2: Je sais, je suis pareil, c'est pas facile, hein, tous les jours. Écoute, oui.
3: Voilà, on se refait pas, hein.
2: Bah, non. Alors.
3: On s'améliore.
2: On essaye. En tout cas, on essaye de, hein, voilà. Il paraît que t'as un talent inutile, tu lis les mots de droite à gauche.
3: Complètement.
2: De droite à gauche. Bah, c'est marrant, remarque.
3: Oui.
2: Oui, bah c'est super.
3: Comme Valérie, ça donne R et lave.
2: Eh ben voilà. Eh ben alors, super.
3: Eric, c'est facile, c'est ciré.
2: Oui, c'est ciré, ouais.
4: Ciré, ouais.
2: Comme un ciré jaune. Ouais,
4: voilà, c'est ça.
2: Christine, c'est Inet Cirque. Alors, Inet Cirque, pour t'encourager à gagner le bingo, je vais te mettre un petit coup de soprano.
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2: C'est bien d'actu, hein, puisque le cadeau, c'est Marcel.
3: Allez.
2: Alors, écoute bien. Ce bingo est un bingo qui va parler de choses qui piquent, que ce soit dans ta bouche, des choses que tu mets en bouche et qui te piquent, ou des choses que tu touches et qui te piquent, mais pas des insectes. Tu vois, c'est juste quand tu mets la main ou la peau sur quelque chose, qu'est-ce qui pique quand tu le mets dans la bouche. Attention, top chrono, 10 secondes.
3: Alors, le piment, le chardon, le hérisson, le poivre.
2: Et il y en a quatre.
3: Il y a des chorizos.
2: Il y en avait quatre. Il y avait les orties, les épines de rose, les oursins, l'épingle à nourrice, la moutarde, le wasabi, le curry, l'ail.
3: T'as la liste sous les yeux, toi.
2: Oui, mais c'est moi qui l'ai écrite, la liste. Alors, je t'explique, je les cherche, moi, les trucs. Eh ben, 4 points.
3: Ben oui.
4: Bon, Alexandre, Christine disait que Eric, ça se disait ciré à l'envers. J'ai mis mon ciré jaune pour le breton que tu es. Ça, c'est plutôt bon signe. Mmh. Alexandre, oh, un dernier petit mot. Un jour, tu as travaillé sur le toit d'une vieille maison et t'aurais peut-être pas dû parce que la charpente était fatiguée. Et t'es passé au travers.
6: Exactement.
4: Et je me
6: suis retrouvé à passer à travers.
2: C'est sympa, ça.
4: Oui, mais il y avait du monde qui t'a surpris. T'es arrivé chez quelqu'un, en fait, quoi.
6: Je suis arrivé les pieds pendus dans la salle de bain de la cliente. Donc,
4: Elle n'était pas dans la salle de bain, rassure-moi. Elle t'a juste, elle s'est rendue compte que tu débarquais dans sa salle de bain.
6: Elle a entendu du bruit, elle a ouvert la porte, elle a vu des pieds qui traversaient le plafond de sa salle de bain.
4: Mon Dieu. Non, bon, on rigole, ça aurait pu être pire, ça aurait pu être dangereux.
6: Ça aurait pu être pire, mais bon, il n'y a pas eu de de dégâts.
4: Alors, tout va bien. Côté musique, on l'a dit, t'es DJ, t'adores Vianney, Amir, Jean-Jacques Goldman et... Avec Andalus. Allez, mon Alexandre, il y a 4 points à battre. Il faut donc faire 5 pour encaisser les 10 points et tenter de revenir donc vendredi. On va rester sur ces sensations. Nous cherchons à l'inverse un maximum de choses douces ou sucrées que l'on peut manger ou que l'on touche. On est bien d'accord, Valérie, c'est ça.
2: Des choses douces qui sont dans la bouche. Quand on dit douce, c'est sucré. Quoi.
4: Que tu manges ou que tu touches. Top chrono, 10 secondes.
6: On peut manger d'eau, des bonbons, du chocolat, qu'est-ce qu'il y a d'autre, des céréales, de la purée.
4: Bonbons, chocolat, ça va, céréales, peut être doux, mais c'est pas vraiment sucré.
2: Le miel, le yaourt, le satin, le cachemire, la fourrure.
3: C'est gagné.
4: Le sucre, oui, la soie.
3: Oui.
4: Ah, ça va pas suffire, ça, Alexandre.
2: Ça veut dire, bravo Alexandre, tu as quand même très bien joué, mais c'est Christine qu'on retrouvera vendredi. pour tenter de gagner le séjour pour deux pour la 65e édition du Mondial, la Marseillaise à pétanque. Avec, on dormira à l'hôtel Villa M Marseille, un hôtel 4 étoiles. Et puis surtout, on aura 100 euros de carburant pour y aller. Il y aura plein de choses à gagner, des boules, des sacs, des polos. Et si on ne gagnera pas ça, qu'est-ce qu'on gagnera pas?
4: On gagnera la machine à café qui arrivera tranquillement à la maison, directement dans les camions de l'équipe de Joe Malango, qui vous livre et qui vous l'installe. Et le service après-vente.
2: C'est magnifique. Bravo, mes petits chéris. Bravo à tous. Bravo aux équipes qui ont travaillé avec nous. Céline, Justin, Kinan, et puis Maître Coupez et Salika. Et puis surtout la petite personne à mes côtés.
4: Oui, voilà. M'a redonné le sourire.
2: Bien sûr, Chonchon, dans quel état va-t-il être? Eh bien, je souhaite bon courage à ceux qui vont travailler avec lui cet après-midi. Et puis, je vous embrasse tous un par un, je vous aime. On se retrouve demain midi au taquet. Bisous. Il est 5h, Paris s'éveille et Yoann Guérin arrive.
4: Il est très en forme, Yoann Guérin. Il vous accompagne jusqu'à 6h du matin. Donc, c'est dans les prochaines minutes. On vient quand, nous, Valérie?
2: Oh, bah, nous, on revient à midi, mon chat.
4: Ah, bah, on va se faire une petite chaise quand même avant, hein.
2: Évidemment.
4: À tout à l'heure.

0: groupe qui vous a peut-être fait découvrir le groupe Maroon 5, c'était This Love, très bon réveil.
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0: Bonjour, très heureux de vous retrouver ce mardi, toute l'équipe ici des 5h. Vous souhaite un très bon début de journée, Emeline, Sarah, Saveria, Mélodie et Cyril Ardo. Bonjour Cyril.
3: Bonjour Johan, bonjour à tous.
0: On va parler SNCF ce matin.
3: Avec une journée d'enfer pour des centaines de passagers qui ont passé hier 12 heures dans leur train. Le trajet devait durer 3h30 à la base.
0: C'est horrible, on y revient dans le journal. Les températures commencent à grimper, on dépassera facilement les 30 degrés aujourd'hui sur de nombreuses régions. L'occasion de parler du ventilateur de plafond. Un bon plan pour refroidir votre logement sans avoir une facture d'électricité qui gonfle. On y revient en détail dans 5 minutes. 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
0: Mardi 16 juin, très bon réveil. Heureux de vous savoir avec nous. 5h. Ça y est, les Bleus entament enfin leur mondial.
3: Premier match de poule ce soir pour l'équipe de France de foot, dès 21h contre le Sénégal. Match attendu par beaucoup de Français et peut-être encore un peu plus par d'autres comme Patrick, 68 ans, qui vit près de Rouen. Il a entièrement décoré sa maison et son jardin aux couleurs bleu, blanc, rouge.
4: J'ai mis des drapeaux un peu partout, tout autour de la maison, sur la façade, sur le pignon, cabane de jardin, le bananier, le parking, il y en a partout. Sur les poteaux de commune. Il y a plus de 7,50 m, ma petite fille, la Marjorie, qui me tient à l'échelle. J'ai eu un copain qui est venu du village, je ne peux pas trop me tenir à l'échelle, donc j'ai été obligé de demander aide à quelqu'un pour tenir, et puis attacher, et puis il y a plein de petites bricoles. Il y en a sur le pignon, sur les gouttières, c'est tout partout, aux fenêtres. Les ballons, j'en ai déjà gonflé 40, là je viens de m'en repayer encore une vingtaine que je viens de me racheter encore, parce qu'ils éclatent, et j'adore ça. Non, je suis un fervent du foot, il y en a beaucoup qui me connaissent.
3: La maison de Patrick est à découvrir en vidéo sur notre site ici.fr, section Ici Normandie. Coup d'envoi donc de ce match à 21h. Et pour cette rencontre, l'horaire est classique, mais avec le décalage horaire pour les joueurs à New York, aux États-Unis, eh bien, il ne sera que 15h. Et Xavier Monferrand, pour eux, c'est tout, sauf un détail.
5: Les artistes du football sont souvent des oiseaux de nuit habitués au feu des projecteurs. Alors là, jouer à l'heure de la sieste, sous le soleil, avec des températures forcément moins clémentes, ça change tout pour le milieu de terrain des Bleus, N'Golo Kanté.
6: C'était un élément important dans notre préparation. Une fois qu'on arrive aux États-Unis, s'entraîner sous la chaleur, sous le soleil, on a vu la fatigue que ça procure, en fait, comment on est éprouvé. Les joueurs sur le banc auront leur importance pour apporter un gros impact et ça fait quelques jours qu'on se prépare à ça.
5: Un tel bouleversement, surtout à ce niveau de performance, ça s'anticipe. Il faut tout repenser, tout décaler, ne rien laisser au hasard. Le staff des Bleus y veille car la routine du match n'est plus la même, explique Guillaume Vassou, l'un des kinés de l'équipe de France.
7: Nous, ce qu'on va surtout mettre en place, c'est un réveil musculaire plutôt entre 9h et 10h. Puis on va vite arriver au déjeuner qui devrait avoir lieu autour de 11h. Puisque un match qui va commencer à 15h, l'équipe va certainement partir autour de 13h. Ça va arriver très très vite, d'où l'intérêt de se coucher quand même assez tôt la veille. Ça change fondamentalement la journée type.
5: En revanche, jouer plus tôt, c'est aussi rentrer plus tôt et gagner en récupération. D'ailleurs, les Bleus regagneront leur camp de base de Boston ce soir même après le match.
3: Explication de Xavier Monferrand. Et à New York, à l'heure du match, il devrait faire finalement une température plutôt clémente autour de 25 degrés. France-Sénégal, c'est donc à suivre dès 21h et à partir de 20h30 sur votre radio ici.fr et sur YouTube. Du côté des autres terrains, l'Espagne et le Cap-Vert ont fait match nul 0-0 et puis la Belgique et l'Égypte se sont séparés sur un score de 1 partout.
0: Le détroit d'Ormuz sera complètement ouvert vendredi.
3: C'est la promesse de Donald Trump, le président américain, alors que les États-Unis doivent signer un accord avec l'Iran pour mettre fin à la guerre au Moyen-Orient. Conséquence, le prix du baril de pétrole a baissé de près de 5% et le gouvernement français veut une baisse rapide des prix à la pompe. Les distributeurs sont reçus ce matin au ministère de l'Économie. Des manifestations à Pau, Grenoble, Lille, Bordeaux ou Toulouse. 4 à 6 000 personnes mobilisées hier soir à Paris. Nouveau lundi de rassemblement à l'appel des associations féministes dans le sillage de l'affaire Liana. Les militants réclament une loi intégrale contre les violences sexuelles.
0: 5h04 sur votre radio. Et si on l'évoquait, Cyril, le trajet devait durer 3h30. Il en a duré 12.
3: 12 heures passées dans le train pour des passagers de la ligne Paris-Clermont-Ferrand à cause d'une locomotive tombée en panne dans le Loiret. Pas vraiment une surprise sur cette ligne vétuste. Jean-Paul a donc perdu sa journée.
2: Là, ça fait 12 heures que je voyage pour faire 500 km. Je suis aveyronnais d'origine par mes parents. Ça fait des années que ça dure. Tout le monde le sait, tout le monde le dit, tout le monde est désolé. Personne n'est responsable. Et vous vous rendez compte le stress que c'est ? Moi, j'ai 58 ans, mais des gens qui ont 20 ans de plus, je vais mettre 15 heures à arriver à Nasbinal. C'est comme quand j'étais gamin. On partait avec la R16 familiale. Je partais le matin, il faisait nuit. Il n'y avait pas encore la 75, on arrivait le soir, il faisait nuit. Mais vous le savez, vous le vivez aussi. Chaque fois que vous montez à Paris, les gens de Michelin, etc. Et tout le monde est là, les bras ballants. Mais on est désolé, monsieur. On ne peut pas être content de ça. Moi, ça va, je pars en vacances, je me baladais sur les monts d'Aubrac avec mon vélo. Mais c'est un stress monstrueux pour plein de gens, quoi.
3: Jean-Paul, passager du Paris-Clermont-Ferrand au micro d'ici Pays d'Auvergne. De nouvelles rames doivent être prochainement livrées pour moderniser cette ligne, mais elles ont aussi du retard et ce ne sera pas avant le printemps 2027. Deux départements français face au risque de feux de forêt. L'Aude et les Pyrénées-Orientales sont placés aujourd'hui en orange par Météo France. Hier, une trentaine de départements ont été parcourus, une trentaine de départs de feux, pardon, ont parcouru près de 80 hectares de végétation en Vendée. Et puis, il était particulièrement connu des fans du film Les Visiteurs. Christian Bugeaud, qui jouait l'époux de Béatrice de Montmirail, est mort hier à l'âge de 81 ans. Le comédien était aussi connu pour son rôle de maître d'armes dans la série Kaamelott et pour des apparitions dans Joséphine Ange Gardien, Louis la Brocante ou encore Scène de ménage. Un coup d'œil sur notre ciel et la chaleur sera plus marquée ce mardi, Johan.
0: Ouais, alors en matinée, sous un ciel très nuageux, des averses possiblement orageuses concernent le Grand Est. Elles se décalent vers le Nord-Est et n'impactent plus que la plaine d'Alsace et les Vosges à la mi-journée. Un ciel chargé sur une bonne moitié nord du pays ce mardi, avec des nuages bas qui concernent également les régions situées du sud de la Garonne au piémont pyrénéen. Le soleil domine partout ailleurs et puis cet après-midi, des poches de grisaille qui pourront persister sur le domaine côtier des Charentes, du Finistère ou de la Normandie et sur le reste du pays, donc un beau et franc soleil. Côté Mercure, à Quimper et Cherbourg ce matin, 14 degrés, nous avons 15 à Grenoble. À Strasbourg, 16, on a relevé à Lille, Nancy et Guéret, 17 degrés. 18 à Nantes, Bordeaux et Toulouse. 19 en ce moment à Paris et Orléans, 20 à Marseille. Pour cet après-midi, les maximales qui atteindront entre 20 et 27 des côtes de la Manche à la Bretagne et sur le littoral atlantique. On attend 29 à 34 degrés sur le reste du pays, même jusqu'à 36 degrés dans le Languedoc.
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0: 5h07, merci de démarrer la journée avec votre radio ici. Toute la famille réunie, info, musique et bonne humeur pour vous accompagner à l'heure du petit-déj, sur la route ou peut-être même au travail si c'est votre cas. On vous espère en pleine forme ce mardi. Pensez à vous rafraîchir, les températures vont bien grapper aujourd'hui, vous l'avez compris. Et histoire de vous souhaiter la bienvenue, rien de mieux que Jean-Jacques Goldman et ce titre, ce tube même, Il changeait la vie. Très bon mardi avec toute l'équipe ici des 5h.

0: Jean-Jacques Goldman, il changeait la vie. 5h10, bon réveil.
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0: Bon, ce soir, c'est le grand soir pour les Bleus. Match au sommet face au Sénégal. Premier match de la France dans cette Coupe du Monde 2026. Et pour beaucoup, il y a une question cruciale qui va se poser. Foot ou plutôt amour? Faut-il vraiment choisir? Il y a une récente étude auprès des célibataires français qui révèle que le ballon rond n'est plus l'ennemi du dating. Si 23% des mordus de foot se disent prêts à annuler un rendez-vous pour ne pas rater le coup d'envoi, vous êtes surtout 63% à vouloir concilier les deux en proposant carrément un premier date devant le match.
3: C'est une bonne idée.
0: Mais pourquoi pas? Le plan parfait. Plus d'un célibataire sur deux préfère en fait partager sa soirée avec quelqu'un qui ne comprend rien au hors-jeu tant qu'il y a de l'enthousiasme. Alors ce soir face au Sénégal, troquer le dîner aux chandelles pour plutôt un maillot des Bleus. Et qui sait, le grand amour se trouvera peut-être au bout des 90 minutes, vous nous direz. En tout cas, 5h11 dans l'actualité. Ce mardi, Cyril, face au risque de feux de forêt, certains agriculteurs se mobilisent.
3: Reportage dans quelques instants avec un exploitant du Périgord qui a transformé son hangar en véritable petite caserne de pompiers.
0: Côté musique, on se fait plaisir avec Edwin Collins. A Girl Like You arrive dans les prochaines minutes, mais avant, par ici les économies.
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0: Bonjour Valère Coréard.
5: Bonjour Johan.
0: Chaque jour avec vous, un bon plan pour notre pouvoir d'achat. Aujourd'hui, vous vouliez nous parler d'une astuce pour rafraîchir notre logement sans climatisation, le fameux ventilateur de plafond.
5: Oui, je vais peut-être vous surprendre, mais le ventilateur de plafond, c'est probablement l'un des meilleurs investissements du moment pour gagner en confort sans faire exploser sa facture d'électricité avec les températures qui sont remontées là cette semaine, parce qu'on a souvent le réflexe de penser climatisation dès que le thermomètre grimpe. Pourtant, un ventilateur de plafond consomme généralement entre 20 et 70 watts, contre environ 1000 à 1500 watts pour une clim portable classique.
0: Ah ouais.
5: Selon plusieurs études, un ventilateur peut donc consommer 10 à 20 fois moins d'électricité qu'un climatiseur. Alors attention, il ne refroidit pas réellement l'air, son principe est différent. Il crée un mouvement d'air qui favorise l'évaporation de la transpiration sur la peau. Résultat, la température ressentie peut baisser de 3 à 5 degrés quand même, ce qui suffit souvent à retrouver du confort dans une pièce surchauffée. Et contrairement au petit ventilateur posé dans un coin, le modèle de plafond brasse l'air de manière homogène dans toute la pièce.
0: Mais Valère, il faut quand même investir quelques centaines d'euros au départ.
5: Oui, comptez quand même entre 100 et 400 euros selon les modèles.
0: D'accord.
5: Davantage si vous faites appel à un professionnel pour l'installation. Mon conseil, privilégiez un modèle équipé d'un moteur à courant continu, souvent appelé moteur DC. Ils sont plus silencieux et beaucoup plus économes en énergie. Autre astuce méconnue, beaucoup de ventilateurs de plafond disposent d'un mode hiver. Les pales en fait tournent alors dans l'autre sens pour faire redescendre la chaleur accumulée au plafond. Donc là, ça peut améliorer aussi l'efficacité du chauffage pendant les mois froids. Bref, c'est pas la solution miracle lors d'une canicule extrême, mais pour beaucoup de logements, c'est une alternative économique à la clim qui permet de gagner plusieurs degrés de confort pour quelques centimes d'électricité par jour. Si vous d'ailleurs, vous avez déjà testé un ventilateur de plafond chez vous, pensez à m'écrire. Mon mail, c'est paricilleséconomies@radiofrance.com.
0: Merci beaucoup Valère, et vous nous mettez tous les liens pratiques sur ici.fr, page paricilleséconomies.
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0: 5h14, Cyril, l'Aude et les Pyrénées-Orientales sont placées aujourd'hui en vigilance orange face au risque de feux de forêt.
3: Dans plusieurs départements et avec les fortes chaleurs, les pompiers appellent à la vigilance. Une trentaine de départs de feux, par exemple hier en Vendée, 6 en Dordogne, notamment dans des prés en cette période de fauchage du foin. Ça peut partir très vite. Alors Alexandre Alves, vous avez rencontré un agriculteur qui a transformé son exploitation en véritable petite caserne de pompiers.
6: Jules rentre avec son petit tracteur jaune, sa benne est remplie de foin. Il est en plein fauchage et coupe d'herbe. Dans ses 5 tracteurs, il a mis un extincteur.
7: Et on les met sur les côtés, là, oui.
6: Juste à côté du siège.
7: Voilà, c'est vital. S'il y a un départ de feu, on intervient très vite avec l'extincteur. C'est dans les 3 premières minutes qu'il faut intervenir. Donc après, c'est trop tard.
6: Ça fait 4 ans qu'il fait ça, depuis que le tracteur de son voisin a pris feu sous ses yeux.
7: Et lui, il avait rien. Et le temps qu'il rentre du champ chez lui, le tracteur était en feu, quoi. C'était trop tard.
6: L'année dernière, 2 feux ont commencé à prendre dans ses 300 hectares de parcelles.
7: Et heureusement qu'on avait l'extincteur, sinon ça brûlait tout, clairement.
6: Après chaque utilisation de ses tracteurs, il fait un grand nettoyage des lames et surtout de l'arrière. C'est là où il accroche ses équipements avec de l'huile de transmission.
7: Vous voyez toutes ces zones-là, là ? Celui-là, on ne l'a pas nettoyé. Vous voyez les petits écoulements d'huile, là ?
6: Il gratte un petit peu, le bout de son doigt est tout noir.
7: Ça peut prendre feu très facilement si vous avez une étincelle qui arrive dessus. Même si vous avez un collecteur, il y en a toujours un petit peu qui tombe à côté. Des gouttes d'huile avec une étincelle, ça suffit. Quand elle est bien chaude, ça prend très très vite.
6: Dans son local de rangement, il a aussi installé plusieurs extincteurs. On se croirait dans une caserne.
7: On en a combien ? On en a... Merde. Ici, il y en a 3. Là, il y en a 1. On a une caserne sur la ferme en tout, pour faire gaffe. Hein.
6: Et pour éviter les risques jusqu'au bout, il a aussi demandé à ses 4 employés qui fument de ne plus fumer du tout.
3: Le reportage ici Périgord d'Alexandre Alves.
0: Avoir les bons gestes, évidemment, on garde ça en tête. 5h16, tiens, sortez les maillots. Aujourd'hui, dans les coulisses télé, on parle de 4-0 qui est dispo sur Ciné Plus OCS. Déterminé à prendre en main la carrière d'un jeune footballeur talentueux, des agents multiplient les coups bas pour tenter de parvenir à leur fin. Au casting, Gérard Lanvin et Didier Bourdon, son réalisateur Fabien Antoniente, se confie ce matin dans les coulisses télé. Mais avant A Girl Like You, c'est Edwin Collins. Très bon mardi.

0: Collins, A Girl Like You, 5h20, l'éphéméride de ce 16 juin. Tiens, 46 ans aujourd'hui pour l'acteur Jonathan Cohen, 47 ans pour Emmanuel Moire.
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0: Comédie musicale Le Roi Soleil qui revient d'ailleurs sur le devant de la scène, ça fait bien plaisir. 48 ans aujourd'hui pour Redouane Bougueraba, l'humoriste, pour Chris Marquez également. Et puis 53 ans pour Thomas Dutronc et 57 pour ce monsieur.
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3: Benabar ?
0: Ben oui, Benabar, 57 ans, bon anniversaire à Benabar. Tiens, on va parler d'un chef-d'œuvre du 7e art. Le 16 juin 1960, Alfred Hitchcock proposait Psychose pour maximiser en fait l'impact du film et éviter les spoilers. Hitchcock a exigé une consigne totalement insolite pour l'époque, interdiction absolue de laisser entrer les retardataires dans la salle après le début du film. Des vigiles étaient même embauchés pour bloquer les portes. C'est vrai que c'est un sacré film à découvrir. Après le grand écran, bah tiens, intéressons-nous au petit écran aussi ce matin.
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0: On retrouve Patrice Gascon avec ses coulisses télé. Aujourd'hui, Patrice, vous êtes allé rencontrer un réalisateur capable de cartonner au cinéma et à la télévision, Fabien Antoniente, à l'occasion de la sortie de sa biographie. Vous lui avez parlé télévision.
5: Son dernier téléfilm, Les Enfants des Justes, est disponible gratuitement sur la plateforme de France Télévisions, France.tv. Mais si je vous dis Fabien Antoniente, je suis sûr que vous pensez aussi à Camping.
6: Alors ? On n'attend pas Patrick.
5: Réplique devenue culte de Franck Dubosc dans Camping, eh bien son réalisateur Fabien Antoniente sort sa première autobiographie aux éditions Stock intitulée « Alors, on n'attend pas Fabien ?» Figurez-vous que dans son livre, on apprend que Fabien Antoniente considère avoir un père fondateur et il s'agit d'un homme de télévision. Jacques Martin.
7: Jacques Martin, parce qu'il faisait un programme télévisé le samedi soir, c'est un amuseur très élégant, très instruit, très drôle, qui chantait, qui faisait rire. Donc il avait toutes les cordes à son arc. Et donc moi, ça a été le premier à jouer comme lui.
5: Plus surprenant, Fabien Antoniente, on apprend aussi dans votre livre que votre dernier téléfilm sur France 2, Les Enfants des Justes, c'est un hommage à votre maman, Alphonsine.
7: Oui, parce que ma mère, qui est bretonne d'Ille-et-Vilaine, pendant la guerre de 40, aidait les résistants. Enfin, c'était une femme ordinaire qui a fait des choses extraordinaires. Et Les Enfants des Justes, c'est l'histoire de deux personnes extraordinaires qui ont fait des choses extraordinaires, interprétées par Mathilde Seigné et Gérard Lanvin. Et donc, évidemment, quand Mathilde Seigné est sur son petit vélo et qui essaye de franchir la ligne de démarcation, bah c'est un peu de ma maman qui est dans le film.
5: Les Enfants des Justes, disponibles sur France.tv. D'ailleurs, Fabien Antoniente, est-ce que écrire pour la télévision, c'est pareil que pour le cinéma ?
7: Ouais, c'est pareil. J'y mets la même intensité, sauf que je m'attaque à des sujets que je n'ai pas l'occasion de faire pour le cinéma. Et le service public m'a permis de montrer diverses facettes de moi.

0: 5h24 avec les fortes chaleurs attendues. Pensez à vous hydrater pour éviter de tomber dans les pommes. Tiens, justement, d'où vient cette expression tomber dans les pommes?
1: Ah, bonne question.
0: Stéphane Bern vous répond. Mais avant, peu importe, c'est le nouveau Zazie. Bon mardi.

0: importe.
1: Peu importe, le tout dernier Zazie, déjà sur votre radio ici. 5h27, un peu d'histoire avant l'actu. Stéphane Bern, ce matin, on voyage au temps où l'on ne tombait pas encore dans les pommes, mais dans les pâmes.
2: Un jour, quelqu'un a mal entendu une syllabe. Depuis, on s'évanouit dans un panier de fruits. XIXe siècle, direction Nohant-Vic, dans la maison de campagne de George Sand. La grande romancière du Berry écrit énormément. Romans, pièces de théâtre, nouvelles, contes, textes politiques, mais aussi des lettres. Et dans sa correspondance, on retrouve une formule étonnante, être dans les pommes cuites. Rien à voir avec un dessert. Sous la plume de l'écrivaine, la formule signifie être épuisé, accablé de fatigue, usé jusqu'au trognon. Une image savoureuse pour dire que l'abattement est total. Bref, qu'on a le moral en compote.
3: Ça, c'est fort de fruits.
2: Certains linguistes y voient une piste. Peut-être que tomber dans les pommes trouve son origine dans cette expression qui impliquait déjà des pommes. Mais il existe une autre hypothèse, fruit d'une réflexion et non d'un pommier. Depuis l'époque médiévale, on utilise l'expression « tomber en pâmoison » et le verbe « pâmer » pour dire « s'évanouir ». Avec le temps, les sons se rapprochent et les mots se transforment. Tomber en pâme serait peu à peu devenu tomber dans les pommes. Vous me suivez toujours? Je m'en voudrais de vous avoir paumé.
4: Allons-y vite. Il est déjà tard, on n'a pas de temps à perdre.
2: Entre les pommes cuites de George Sand et les pâmoisons du Moyen-Âge, difficile d'être catégorique. La formule tomber dans les pommes est attestée depuis 1889, mais la langue n'a pas laissé d'acte de naissance plus précis. Tomber dans les pommes, c'est parfois sans gravité. Et à l'inverse, Newton vous dirait qu'une pomme qui

0: tombe, c'est forcément avec gravité.
1: On va garder ça à l'esprit. Merci Stéphane Bern. 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Nous sommes le mardi 16 juin, premier match des Bleus en Coupe du Monde ce soir. Vous avez peut-être prévu de le regarder dans un bar. Sachez que les patrons vous invitent de plus en plus à réserver votre table. On en parle dans l'info du jour dans moins de 2 minutes. Mais avant 5h30, toute l'actualité en France et dans le monde, c'est le 90 secondes avec vous Cyril Ardot.
2: C'est peut-être l'occasion de partir en vacances au mois d'août pour pas cher. La SNCF met en vente 100 000 billets à 19 euros pour la seconde classe et 29 euros pour la première classe. Offre promotionnelle qui doit durer jusqu'à jeudi. Des promotions sur les Ouigo sont attendues lundi prochain. Pour ceux qui prennent la voiture, le gouvernement espère une baisse rapide des prix des carburants alors que le cours du pétrole est en baisse. À quelques jours de la signature d'un accord entre les États-Unis et l'Iran, les distributeurs sont convoqués ce matin au ministère de l'économie. Un collectif de 150 associations féministes mobilisées hier soir un peu partout en France dans le sillage de l'affaire Liana. Les militants réclament une loi intégrale contre les violences sexuelles. 4 à 6 000 personnes rassemblées à Paris. Des actions aussi à Pau, Grenoble, Lille ou encore Toulouse. Un sensible projet de loi au Sénat aujourd'hui sur le travail des salariés, des boulangeries et des fleuristes le 1er mai. Le texte prévoit de le rendre possible. Les conditions seront fixées pour chaque branche par un accord. Les dépistages du cadmium, un métal lourd qui augmente les risques de cancer, désormais remboursé à partir d'aujourd'hui, mais sous condition. Il faut par exemple vivre à proximité de l'un des 7000 sites pollués identifiés. Et puis 40 ans après le Pont Neuf à Paris, emballé par Jeanne-Claude et Christo, il est désormais recouvert par une caverne. L'œuvre monumentale de JR vient d'ouvrir ses portes avec un peu de retard. Une partie de la structure avait été abîmée par des coups de vent.
1: L'info du jour, Cyril, c'est donc le début du mondial de foot pour nos Bleus.
2: Coup d'envoi de France-Sénégal à 21h avec encore assez peu de fan zones. Des villes comme Toulouse ou Clermont-Ferrand vont même plus loin en instaurant un couvre-feu pour les moins de 16 ans les soirs de certains matchs. Alors pour trouver une chaude ambiance, bien souvent il faudra pousser la porte des bars, à tel point, Yvan Planteil, que beaucoup proposent à leurs clients de réserver.
3: Dans tous les cas, c'est une solution rassurante pour les clients comme Anaïs qui arbore fièrement le maillot de l'Espagne.
4: Dès qu'on est un peu plus 5-6, on réserve, ça permet de sécuriser un peu la soirée, quoi. Si on arrive au bar et qu'il n'y a plus de place, on fait quoi? On va où? Puis après, on finit dans un bar, on ne connaît pas trop, on est loin de l'écran.
3: Et bien sûr, pour les bars, comme le pub O'Sullivan sur les grands boulevards.
5: Notre pub, il est blindé et puis on a été bloqué notre réservation il y a une semaine.
3: 60 places debout, 120 assises sur réservation et un objectif clair pour Evan, le responsable, fidéliser.
5: Il y a une clientèle qui a l'habitude, qui est bien tout le temps ici pour le match de France et la raison pour laquelle on nous laisse ouvrir notre site pour qu'ils soient bien ici.
3: Les soirs où l'équipe de France joue, c'est Noël, nous dit Koudir, qui tient le bistrot des Galopins dans le 9e. Il y a une centaine de places, mais il faut s'assurer que les clients honorent leurs réservations.
6: Ce qu'on fait quand même, c'est qu'à partir de 20-30 personnes, on demande une caution, c'est-à-dire un chèque. À partir du 8e, vous avez des gens qui réservent pour le match d'après. Bah, si la France gagne le 8e de finale, par exemple, ils vous disent bah, c'est bon, tu me bloques pour dans une semaine. Quoi. Pour avoir 40 personnes qui réservent juste après le match.
3: Et comme de nombreux bars, Koudir installe une télévision supplémentaire sur sa terrasse quand la France passe les phases de poule.
2: Un reportage d'Yvan Planteil. France-Sénégal, coup d'envoi à 21h et match à suivre dès 20h30 sur votre radio locale ici, sur ici.fr et sur notre chaîne YouTube.
1: Alors, on le débriefera d'ailleurs ce match demain à 5h49 avec le journal L'Équipe. Voilà, on se rend direct avec le journal L'Équipe pour un petit débrief.
2: Ça fera du bien de revenir sur, je l'espère, cette victoire.
1: Un pronostic? Victoire des Bleus, je veux dire, allez, 2-0.
2: Allez, 3-0 pour ma part.
1: Parfait, vous êtes ambitieux.
2: On jette un coup d'œil sur notre ciel et c'est une belle journée.
1: Ouais, en matinée, sous un ciel très nuageux, des averses possiblement orageuses qui concernent le Grand Est. Elles se décalent vers le Nord-Est et n'impactent plus que la plaine d'Alsace et les Vosges à la mi-journée. Ciel chargé sur une bonne moitié nord du pays. Des nuages bas qui concernent également les régions situées du sud de la Garonne, Piémont, Pyrénéen. Le soleil domine partout ailleurs. À noter cet après-midi des poches de grisaille qui pourront persister sur le domaine côtier des Charentes, du Finistère ou encore de la Normandie. Côté Mercure ce matin, déjà de la douceur. À Quimper et à Cherbourg, 14 degrés. À Grenoble, 15. Nous avons à Nancy, 17. 18 à Nantes et Bordeaux. 19 à Paris, Orléans. 20 à Marseille. 22 à Perpignan. Vos messages aussi sur la page Facebook ici. En Alsace, à Strasbourg, 15 degrés relevés par Blanche à la gare de Strasbourg. Même température en Haute-Vienne, nous dit Marie-Laure. 17 dans le Nord, on embrasse Annie. 18 sur le Toulousain, merci Dominique. On a 19 à Limoges avec le fidèle Lionel. Et puis 20 degrés à Villefranche-sur-Mer dans le Sud-Est. Merci Vladimir. Pour cet après-midi, les maximales entre 20 et 27 degrés des côtes de la Manche à la Bretagne et sur le littoral atlantique. Entre 29 et 34 sur le reste du pays, jusqu'à 36 dans le Languedoc.
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1: Excellent réveil, on espère que vous êtes en forme, que la nuit a été bonne. Profitez-en parce que le reste de la semaine sera plus chaud en journée, ainsi que la nuit. En attendant, pour bien lancer ce mardi, on vous accompagne en musique avec Desireless. Voyage, voyage, c'est tout un programme à 5h35. Bon début de journée.

0: Voyage, voyage, Désirless, 5h38, bon début de journée.
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0: Info musique, bonne humeur et un mot d'ordre, vigilance face aux arnaques, on en parle dans votre rendez-vous, c'est pas vrai.
3: Et ce matin, on s'arrête sur ces faux sites qui imitent celui des impôts. Décryptage avec Aude Razo dans 5 minutes.
0: Côté musique, de bon matin, rien de mieux que AA. Arrive dans les prochaines minutes, le temps de retrouver Richard qui est dans les Pyrénées-Orientales. Bonjour Richard.
3: Bonjour Richard.
4: Bonjour.
0: Ravi de vous accueillir. Bonjour, de bon matin. Pas trop chaud chez vous là en ce moment?
4: Ben, moi je suis à la montagne, donc je suis à 1200 mètres, il fait bon.
3: À la fraîche.
4: Voilà. On a 10 degrés de moins qu'à Perpignan, donc tout va bien.
0: Ah ben oui, non, mais c'est vrai que c'est précieux, ces 10 degrés de moins. On rappelle d'ailleurs le département des Pyrénées-Orientales qui est placé en orange par Météo France pour feux de forêt. Il faut être vigilant, évidemment. Et on sait que vous en avez souffert dans votre département, de ces feux de forêt, Richard.
4: Oui, oui, oui. Mais moi, j'ai la forêt juste en face de chez moi. Là, je suis sur le balcon. C'est la forêt d'Auxéja, donc... C'est magnifique, donc il faut être très prudent et surtout un grand chapeau aux sapeurs-pompiers. Voilà. Et puis je renouvelle prudence quand vous allez en les mégots, pas de feu dans les forêts.
0: Ouais, mais c'est un message vraiment important que vous nous délivrez ce matin, et c'est vrai pour les pompiers, parce qu'on sait aussi qu'il y a de nombreux pompiers qui nous écoutent le matin, qui vont prendre leur garde, donc on pense à vous et on vous salue, évidemment. Richard, quel est le programme aujourd'hui?
4: Ben, le programme aujourd'hui, c'est de nourrir Lola.
0: Qui est Lola?
4: Ben, Lola, c'est une chatte de rue, une chatte de dehors, et d'autres chats, tous les autres chats,
0: et vous, oui,
4: voilà, qui sont dans le village et qui demandent de l'attention, des caresses et beaucoup d'amour.
0: Bah franchement, voilà. Moi je vous adore, Richard. Je suis sensible en tout cas à ce que vous faites, et on sent que vous êtes un amoureux de la nature et un amoureux des animaux. Ce matin, nous on vous offre un exemplaire du guide de voyage Michelin qui fête ses 100 ans et qui arrivera très bientôt chez vous. Richard, on vous souhaite une très bonne journée.
4: Moi aussi, je vous souhaite à toute l'équipe de France d'ici.
0: Mais oui, on salue ici Roussillon aussi, évidemment, on salue les copains. Richard, belle journée et à très bientôt.
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0: C'est pas vrai, le rendez-vous anti-arnaque. Aude Razo, vous nous alertez donc sur des faux sites, des impôts. Il y en a beaucoup en ce moment. Et malheureusement, ils sont très bien faits.
6: Oui, les escrocs profitent visiblement que la campagne de déclaration de revenus soit terminée pour essayer de nous embrouiller. Je suis tombée sur celui-ci. Écoutez bien l'adresse impots.gouv-fr.net. C'est pas le bon site, mais on est d'accord, c'est quand même très très proche de impots.gouv.fr. Et j'ai vraiment l'impression d'être sur le site des impôts. La copie est quasi parfaite. Alors, je ne suis pas arrivée dessus par hasard. En fait, j'ai cliqué sur un faux mail des impôts qu'a reçu un collègue, mail qui lui fait miroiter un remboursement fiscal, 219 €, lui dit-on, à condition de cliquer sur un lien pour vérification et validation de son dossier. J'ai cliqué à sa place et là, j'avoue, je suis quand même un peu sidérée. Le nom, prénom de mon collègue s'affiche en gros avec son adresse postale et son numéro de portable. Je lui ai envoyé un petit texto, il me confirme, c'est bien son adresse et c'est bien son numéro.
0: Mais Aude, qu'est-ce qui doit nous alerter sur ce site ?
6: Première alerte, à part l'adresse qui n'est pas la bonne, à aucun moment le site ne demande les identifiants. Normalement, si vous allez sur impots.gouv.fr, vous devez entrer toujours les 13 chiffres de votre numéro fiscal et votre mot de passe, et bah là, rien du tout. Donc ça ne va pas. Deuxième étape, deuxième alerte, voilà qu'on me demande un numéro de carte bleue. Et rentrer son numéro de carte pour se faire rembourser, c'est quand même pas très logique. Un remboursement des impôts, sachez-le, c'est automatique. Généralement, c'est par virement. Si vous avez donné votre IBAN aux impôts, la somme doit tomber là cette année, fin juillet, début août. Et j'insiste, vous n'avez rien à faire, ça tombe tout seul.
0: Merci pour ces conseils ce matin. Aude Razzeau, la chronique C'est pas vrai, retrouvée sur ici.fr. 5h44, voici Kenji Girac et Vianney avec le titre Le Feu.

0: Girac et Vianney, leur titre Le Feu. Tiens, en pleine Coupe du Monde de football, on a choisi de s'intéresser à un joueur qui a marqué l'histoire du ballon rond, Diego Maradona. Le magazine Légende lui consacre son dernier numéro. Il est beau, il est passionnant et on le feuillette dans moins de 2 minutes. 5h48, retrouvons l'équipe d'ici matin pour un point sur l'actualité qui va marquer votre journée. L'info près de chez vous, c'est ici. Bonjour.
1: Bonjour Johan. D'abord des bonnes nouvelles sur le temps. Malgré les nuages ici ou là, le matin dans le Nord Finistère, l'après-midi dans les Côtes d'Armor, eh bien, le soleil brille sans partage ce mardi en Bretagne avec des températures plus modérées dans le Finistère, 19 à Goulien ou 22 à Plouézoc. Il fera 23 au Merzère près de Guingamp et 27 à Uzel, là toujours dans les Côtes d'Armor, jusqu'à 26 à Noyal-Pontivy pour le Morbihan. Bonne fête au Régis aujourd'hui. Bonjour Cathy Lugar.
2: Bonjour Axel.
1: On parle Coupe du Monde de foot ce matin.
2: Et le premier match des Bleus ce soir à 21h contre le Sénégal dans les entreprises en ce moment. Il y a un jeu qui fait fureur, les pronostics. Chez le fabricant textile Armorlux à Quimper, plus de 200 employés jouent au Paris Foot.
3: C'est génial, en fait, ça permet au service d'avoir un petit challenge. Les gens se rassemblent, ça fait un sujet de discussion, les gens débriefent les matchs, expliquent leurs paris, quel vainqueur ils voient pour les futurs matchs. Ça permet de connecter des gens aussi en inter-service qui ne collaborent pas en règle générale entre eux.
2: Et pour parler de cette Coupe du Monde de football, notre invité à 7h45 sera Stéphane Guivarch, ancien joueur champion du monde avec l'équipe de France, c'était en 98.
1: Et puis, on vous le rappelle, vous suivez le match ce soir avec des commentateurs bretons, hein, des auditeurs qui ont été choisis, qui se sont proposés pour commenter le match en direct à 21h depuis Quimper, sur l'antenne web d'ici Brézizel. Et puis, Strola joue son Eres vos Seni Bepler Padandi Benzunotonde. C'est la fête de la musique ce week-end. L'occasion dans le petit cours de breton d'apprendre les mots de la musique et des groupes. À tout à l'heure.
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0: 5h49, la une de la presse.
5: Et en pleine actualité football, Diego Maradona s'affiche en une du nouveau numéro du magazine Légende.
0: On revient sur sa vie et sa carrière avec le rédacteur en chef de Légende. Bonjour François Vey.
6: Bonjour à vous.
5: Comment est-ce que tout a commencé pour lui ?
6: Écoutez, pour Diego, ça a commencé comme un conte de fées, si on en croit la légende, parce que c'est un enfant qui naît dans une fratrie où il y en a 8, dans un quartier très pauvre de Buenos Aires, hein, le quartier de Villa Fiorita. Et à partir de 2 ans, c'est la légende sans doute, il a droit à son ballon en cuir, ce tout petit enfant, et il va dormir avec. Donc, non, mais sérieusement, dans ce bidonville là du sud de Buenos Aires, ben, tous les gamins jouent au foot. Lui, il joue au foot comme les autres, peut-être plus que les autres. Il n'écoute pas la grand-mère qui lui dit qu'il faut pas jouer quand il fait chaud. Il est tout le temps balle au pied, tout le temps balle au pied. C'est un petit gaucher. Il aime beaucoup jongler, dribbler et tout. Ce qu'il y a, c'est qu'en fait, il y a plein d'autres gamins, sans doute, dans le quartier qui sont très bons comme lui. Lui, il a la chance d'être repéré très tôt. Il va rentrer dans un club de foot à 8 ans. Ça s'appelle les Cebolitas, on dirait les petits oignons en français. C'est le club d'Argentinos Juniores. C'est un grand club de Buenos Aires. Et donc, à partir de là, si vous voulez... on le considère à l'époque comme un petit Mozart du ballon rond. Hein. Donc à 15 ans, il est quasiment professionnel et à 17 ans, il est présélectionné pour rentrer dans l'équipe nationale qui va jouer la Coupe du Monde 78. Il va pas la faire, mais voilà, il a été détecté précocement. Il a un talent immense et une passion absolument dévorante.
5: Et il entre d'ailleurs dans la légende, notamment grâce à la Coupe du Monde en 1986.
6: Et oui, c'était il y a 40 ans maintenant, on a peut-être un peu oublié, mais voilà, l'Argentine a gagné la Coupe du Monde de 86 et le capitaine, c'était Maradona, et beaucoup de commentateurs considèrent aujourd'hui que c'est un peu lui qui a fait gagner l'équipe, un peu beaucoup. En particulier, si vous voulez, il y a un match qui est resté dans les annales, c'est un match disputé contre l'Angleterre en quart de finale. Donc l'Argentine va gagner 2-0. Et les 2 buts, eh ben, il y a un premier but qui va être marqué par Maradona qui fait, qu'il est petit, il fait 1m65, il essaye de faire une tête pour tromper le gardien, il met le poing avec sa tête et en fait, il marque de la main. mais à l'époque, il n'y a pas la VAR, il n'y a pas de ralenti, le but est accordé, ça va devenir, ben, parce qu'on lui pose la question, il va dire, ben oui, j'ai marqué de la main, c'est la main de Dieu. Et puis, 5 minutes après cette phase de jeu, eh bien, il part de son terrain, il dribble 5 Anglais, il marque le but, comme ça, zigzagué à travers la défense adverse. On va dire, parce que dans le football, on aime bien les superlatifs, que c'est le but du siècle, tout simplement. Et voilà, le capitaine, c'est Maradona, et tout un pays commence à lui vouer un véritable culte.
0: C'est ça, et on sait aussi ce qu'il représente pour Naples encore aujourd'hui. François Vey, merci infiniment de votre présence. Le légende spécial Diego Maradona, il est à la une des kiosques, c'est vraiment un petit bijou. 5h53, allez, on file en cuisine avec le succès des petits formats. Vous en êtes peut-être adepte, vous savez, dans la cuisine, mais leurs prix sont-ils vraiment mini? Muriel Jordan mène l'enquête, mais avant c'est AA et Take On Me, parfait pour bien démarrer la journée avec votre radio ici. Bon réveil. Yeah.

0: Take on me, AA sur votre radio ici, 5h56, c'est Tendance, votre rendez-vous entre info et humour tous les jours avec Muriel Jordan. Et avec vous, on se penche sur le succès des mini-formats dans nos cuisines.
1: Oui, vous vous souvenez du film culte des années 90, Chérie, j'ai rétréci les gosses. Et ben là, on est dans le Chérie, j'ai rétréci l'électroménager. Vous avez peut-être remarqué l'engouement pour le mini-électroménager. Mini-frigo, mini-lave-vaisselle, petit aspirateur tout mignon. Et même la mini-cocotte minute, mini-poêle pour se faire cuire un œuf, rien que pour soi, si on mange tout seul. Ce qui est mini, ce qui est tiny, comme on dit outre-Atlantique, c'est tendance. Jusqu'à présent, les cocottes minutes, les poêles dernier cri, étaient réservées, vous savez, aux grandes tablées. On achète une cocotte en fonte pour préparer un bœuf bourguignon pour toute la famille. Moins pour se faire un plat de pâtes quand on est tout seul ou en tête-à-tête. Et bien aujourd'hui, tous ces ustensiles se déclinent en petits formats. Et ça semble logique, car on voit bien les efforts qu'on doit faire pour grappiller quelques pauvres centimètres carrés dans nos appartements, dans nos maisons, quand ils ne sont pas occupés par les punaises de lit, ces mètres carrés. Donc, comme nos appartements ont rétréci, les fabricants misent sur des produits qui rétrécissent aussi et qui sont tout mignons. Dans les cuisines de 10 mètres carrés, chaque centimètre compte, surtout si dans le studio, votre cuisine, c'est aussi la chambre à coucher.
2: Et l'offre du mini, donc, partout, Muriel, mais est-ce que c'est aussi mini au niveau des prix? Car c'est souvent là que le bas blesse.
1: Oui, alors là, vous tapez dans le mille parce que la poêle, la cocotte, l'aspirateur ou le lave-vaisselle, 3 à 4 fois plus petit, n'est pas forcément 3 à 4 fois moins cher. Il faut compter autour de 250 € pour un mini lave-vaisselle 3 ou 4 couverts, autour de 120 € pour un duo mini poêle, mini cocotte pour une à deux personnes. Par exemple, la marque Our Place, dont la poêle multifonction s'est vendue à plus d'1 million d'exemplaires aux États-Unis et que toutes les stars s'arrachent, vient d'arriver en France et propose du format mini comme ça justement. Idem chez Le Creuset, chez Staub, des produits destinés à des moments intimistes, des dîners pour une seule personne, quand on se fait une petite soupe, un petit œuf au plat. Mais j'y pense, ces mini-ustensiles, ils seraient parfaits pour toutes ces personnes qui ont largué leur conjoint justement parce qu'ils ne faisaient jamais la vaisselle ni les repas. En tout cas, ces formats minimalistes pour saisir, bouillir, rôtir, mijoter ou encore griller sont souvent très photogéniques, très instagrammables et ça plaît beaucoup sur les réseaux sociaux.
3: On a reçu des mini-poêles et des mini-casseroles pour cuire, pour monter des sauces. Il fait 10 cm. On dirait des petits jouets tellement c'est tout petit.
4: Ça fait 250 ml. Je suis trop contente de mon petit achat. Trop mignon.
5: Je viens de recevoir une mini-machine à laver pour laver ton linge absolument partout.
6: Clairement, pour laver quelques vêtements pendant vos déplacements, ça peut être assez pratique.
1: Bref, le mini, c'est tendance. Et au moins, bah, avec un mini lave-vaisselle, votre mari ne pourra plus dire qu'il a la flemme de le vider.
0: Merci beaucoup, Muriel Jordan. Ça sent le vécu. En tout cas, une chose est certaine avec l'équipe d'ici matin. Le service est au rendez-vous. On voit les choses en grand. Et en plus, bah, c'est gratuit. Passez un très, très bon mardi, les amis.
7: Merci, Johan. Excellente journée. Ce mardi, le 16 juin, on a des très bonnes nouvelles puisqu'on a des passes pour vous pour le festival Westival. C'est à la pointe Saint-Mathieu à Plougonvelin. Dans une dizaine de jours, vous gagnerez vos deux invitations pour passer les deux jours de concert, notamment avec les Négresses Vertes. Lucas, bonjour.
8: Bonjour, Axel. Bonjour
7: Lucas
8: à tous.
7: Lucas Nitsch, Catel Huguin est là aussi pour vous accompagner jusqu'à 9h. C'est une journée fraîche en Finistère. Voilà, un petit peu plus chaude ailleurs. On le verra. Le premier journal de la matinée, c'est parti.
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7: L'actualité de ce mardi. Bon réveil à tous. Et aujourd'hui, bonne fête aux Régis. Dans l'actualité, Lucas, que se passe-t-il derrière les murs de l'EHPAD de Le Missilien à Quimper?
8: Un collectif de 4 familles alerte sur des maltraitances de résidents, en particulier ceux de l'unité Cantou, atteints d'Alzheimer ou d'autres maladies dégénératives. Une place dans cette unité coûte entre 2200 et 2600 € par mois, le tout pour un service que ces familles, qui souhaitent rester anonymes, jugent délaissé, Thomas Pinaroli.
10: Cette femme, par exemple, a fini par retirer son proche de l'EHPAD après l'avoir retrouvé seul sur une chaise, blessé par une chute.
11: C'est entre 10h et 10h30 qu'il serait tombé. Je suis arrivée vers midi, un peu avant midi. Je n'admets pas que l'infirmière l'ait laissé sur sa chaise en prenant simplement l'attention. Si je n'étais pas venue pour le déjeuner, je pense qu'il n'aurait pas forcément été examiné. Alors que finalement, nous sommes allés aux urgences et nous avons eu le diagnostic. Une fracture du col du fémur.
10: Une autre femme assure que sa maman, depuis décédée, était constamment souillée d'excréments, que sa couche n'était remplacée que 2 fois par jour.
12: Et donc, elle était en infection urinaire sur infection urinaire, à tel point que c'était des antibiotiques sans arrêt et qu'elle est devenue résistante aux antibiotiques.
10: Selon les familles, seulement 2 aides-soignants sont présents pour 30 résidents. Le personnel change tout le temps avec beaucoup d'intérimaires. Impossible donc de savoir ce que font les résidents.
12: Je suis allée pratiquement tous les jours et quand je demandais alors comment s'est passée la journée, systématiquement la réponse était « je ne sais pas, j'étais pas là ».
10: Les médicaments aussi ne sont pas toujours donnés sous la bonne forme qui permettrait de les avaler. Des faits confirmés par des proches de résidents actuels qui reconnaissent tout de même des efforts depuis quelques semaines.
8: Merci Thomas Pinarolli et j'ajoute que les familles ne comptent pour l'instant pas saisir la justice. Le président du département du Finistère, Maël de Calan, a-t-il tenté de mener une chasse aux précaires ? Il comparaissait devant le tribunal de Brest hier, accusé par la CGT, la Confédération Paysanne et 6 allocataires du RSA de tenter de radier un maximum d'allocataires. Plus de 200 personnes se sont rassemblées devant le tribunal pour dénoncer la politique du président. Maël de Calan, accusé de complicité de harcèlement moral, s'en est défendu. Selon lui, la baisse d'un quart du nombre d'allocataires du RSA en seulement 5 ans n'est pas liée à un harcèlement mais à un retour à l'emploi. Le délibéré de l'affaire est attendu le 7 septembre. Les 160 élèves de l'école de l'Estonan à Erguéguébéric sont toujours privés de cours ce matin après l'incendie qui a ravagé un bâtiment dans la nuit de dimanche à lundi. L'école ne va pas s'effondrer, ont conclu les analyses hier. Le maire de la commune espère une réouverture de l'établissement jeudi. En attendant, les parents sans solution de garde peuvent déposer leurs enfants au centre de loisirs. Disparition inquiétante dans le Finistère à Fouesnant. Une femme de 76 ans est introuvable depuis dimanche. Yvonne Gestin, c'est son nom, n'a plus donné de signe de vie depuis qu'elle est partie marcher. Elle a les cheveux gris et courts, les yeux marrons, fait 1m52 et porte des lunettes et marche penchée vers la gauche, précise la gendarmerie. La gendarmerie qui invite toute personne avec des informations à contacter la brigade de Fouesnant. Plus de 250 personnes verbalisées, c'est le bilan de la rave party qui se tenait ce week-end à Saint-Gervais dans les Côtes-d'Armor. Elle a rassemblé jusqu'à 200 teufeurs en même temps, des teufeurs verbalisés donc pour ne pas avoir respecté un arrêté préfectoral. Dispositif important de la part des forces de l'ordre, 90 gendarmes mobilisés. Ils ont relevé 6 amendes pour des stupéfiants et verbalisé 3 personnes pour conduite sous emprise de stupéfiants ou d'alcool. Ils ont aussi saisi un sound system. 2 plaintes ont été déposées.
7: 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Soyez prudents si vous avez prévu des activités physiques aujourd'hui.
8: Oui, la qualité de l'air est dégradée dans le Morbihan et les Côtes d'Armor. Concentration d'ozone plus importante que la normale et concentration aussi de pollen. Une grande partie de la Bretagne est classée en indice pollen moyen à élevé par Airbraze. Seules les îles du Ponant, les pointes du Finistère et le pays Bigoudin Sud sont épargnés. Il s'en est fallu de peu, mais le skipper franco-britannique Sam Goodchild a finalement perdu son avance des derniers jours pour la 3e édition de la Vendée Arctique. C'est l'italien Ambrigio Beccaria qui remporte la course après 8 jours et 14 heures de périple solitaire vers le cercle polaire arctique, avec 1h15 d'avance sur Sam Goodchild qui a franchi la ligne d'arrivée en 2e à bord de l'Imoca Santé Prévoyance. C'est le bateau de Charlie Dalin décédé la semaine dernière à l'âge de 42 ans. Une minute de silence sera observée pour lui rendre hommage au moment de la remise des trophées. Ce sera jeudi à 18h.
7: Dans l'actualité, quand la Coupe du Monde s'invite à la machine à café.
8: Combien de buts marquera la France ce soir pour son premier match ? La folie des pronos s'empare des Français, fins connaisseurs du foot ou pas. Parfois, ce sont les amateurs qui ont le plus de chance. Des débats qui viennent en tout cas jusqu'à s'inviter dans l'open space. Entre collègues, on essaye de prédire le mieux possible le score final. Chez Armor Lux, par exemple, 200 salariés se sont inscrits sur une plateforme de paris gratuit. L'entreprise de vêtements offre des séjours en France aux 3 meilleurs pronostiqueurs. France, le chef d'équipe logistique, n'y voit que des avantages.
13: C'est génial, en fait, ça permet au service d'avoir un petit challenge. Les gens se rassemblent, ça fait un sujet de discussion, les gens débriefent les matchs, expliquent leur pari, quel vainqueur ils voient pour les futurs matchs. Ça permet de connecter des gens aussi en inter-service qui ne collaborent pas en règle générale entre eux. Donc c'est vrai que ça rassemble et ça fait un super challenge pour l'ensemble de l'équipe. Donc quand ça joue pour le podium, en général, les gens essayent de savoir à qui appartient le pseudo pour se retrouver et se mettre un petit challenge entre deux pour savoir qui finira le premier. On a eu quelques surprises dans ce début de Coupe du Monde. Je pense notamment au Maroc qui a fait un gros match face au Brésil. On a eu aussi l'équipe du Qatar qui a surpris l'équipe suisse. Il y a encore plein de matchs à venir en phase de poule, mais on va avoir des sacrées surprises à mon avis pour les futurs matchs.
8: Et reportage complet avec des salariés un peu stressés par les matchs à 6h20 et sur ici.fr Brésil. Enfin, ce qui ne me tue pas me rend plus fort. Citation de Friedrich Nietzsche qui pourrait s'appliquer aux épreuves du bac. On entre dans le dur de l'examen aujourd'hui. aujourd'hui avec les épreuves de spécialité pour les élèves de terminale. Après la philosophie hier donc, avons-nous la maîtrise de nos paroles ? C'est un des sujets de dissertation proposé pour le bac général. Ces élèves quimpérois rencontrés à la sortie de l'épreuve au lycée Brizeux avaient en tout cas l'impression d'avoir maîtrisé leur copie.
14: Franchement, je m'attendais pas au sujet. C'était un peu dur, mais bah, j'ai pris le sujet 2 sur le bonheur et ça l'a fait en vrai.
15: C'était moins difficile que ce que je pensais. C'était mieux sur les sujets que j'aimais. Donc moi, j'ai pris celui sur le bonheur. Donc si on peut être heureux quand les autres ne le sont pas. Donc j'ai écrit 9 pages. Je pense que j'ai plutôt bien réussi.
16: C'était sur la responsabilité de nos paroles. J'ai cité Freud et Socrate et Descartes aussi un peu. Voilà, j'ai mis citation en tout genre un peu. Ouais, je pense 18 minimum, je pense. Je serais choqué si j'en dessous 18.
17: Je sais pas trop comment me positionner. J'ai peur d'avoir fait de la paraphrase en même temps. Je sais pas trop, on verra bien les résultats. C'est vrai que la philo c'est assez abstrait, donc on sait jamais trop où se positionner.
18: Je suis mitigé, on verra bien ça 7 juillet.
8: Un propos recueilli par Augustine Guigan. Et rendez-vous donc le 7 juillet pour les résultats du bac et pour voir si on a eu 18.
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7: Alors je précise, il n'y a pas de triche ici. Lucas Nietzsche, vous n'êtes pas en famille avec Frédéric Nietzsche.
8: Non,
7: hein.
8: Non, il voilà. Manque une lettre malheureusement. Voilà.
7: Vous souvenez de bien d'accord.
8: Votre note au bac de philo?
7: Maintenant, je l'ai dit hier, vous voulez m'enfoncer, hein, j'ai eu 8.
8: Ah, bon.
7: Mais j'ai doublé ma note de l'année, donc j'étais super content.
8: C'est pas mal. Alors est-ce que pour les épreuves d'aujourd'hui, il va faire beau?
7: Eh ben, il va faire doux, et ça c'est bien, parce qu'il fait pas trop chaud en Finistère en tous les cas, mais il fera encore chaud, vous allez le voir, dans l'Est Bretagne. Pour commencer la journée, on a 14 degrés à Bodilis, le ciel est couvert, pas de panique, hein, le soleil n'est pas loin, il a juste du mal à se lever. C'est vrai qu'on a un peu de nuages dans la matinée sur le Finistère, notamment la moitié nord du Finistère. Dans l'après-midi, ce sera quelques nuages dans la baie de Saint-Brieuc, dans le Goëlo. Sinon, le soleil va briller sans partage, le vent est faible de secteur ouest-sud-ouest. Il fera donc 19 degrés à Goulien dans le Cap-Cisin et 22 à Plouézor. Ça, c'est dans le Trégor finistérien. Entre temps, 20 degrés dans les Abers, 21 dans les Monts d'Arrée, 22 à Quimper. À Brest, il fera un petit 19 degrés. Et on ira chercher 24 à Carhaix. Mais c'est plus chaud dans les Côtes d'Armor avec 23 au Merzère, c'est près de Guingamp, et 27 degrés à Uzel, près de Ludéac. 20 degrés à Nostan dans le Morbihan et jusqu'à 26 à Noyal-Pontivy. Voilà pour cette journée de mardi. Le thermomètre grimpe jusqu'à 26 demain dans le Finistère, mais 29 ailleurs en Bretagne. Allez, 29 pour jeudi en Finistère, mais 32 dans l'Est breton. Il fera entre 22 et 31 degrés pour vendredi et samedi. Et le thermomètre va monter jusqu'à 33 degrés dans la journée de dimanche, surtout dans le Morbihan, le pays de Ploërmel. Il fera pas plus de 28 degrés dans le Finistère. Bonne fête aux Régis aujourd'hui.
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7: Les jours ne rallongent plus, le lever du soleil ce sera dans 6 minutes et pour un coucher à 22h18 à la Pointe Bretonne aujourd'hui. Julien Clerc.

0: Julien Clerc à Quimper. Ben, ça arrive très très vite hein, au festival Irréductible à Quimper le samedi 27 juin. Une très belle prise hein, pour ce jeune festival donc, qui sera en deuxième journée avec les nouvelles chansons de son album Une Vie.
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0: Et si vous aviez une plancha pour réunir vos amis à la maison, c'est le jeu qui continue hein, avec la fête des pères qui arrive, la fête de la musique ce week-end. Vous jouez au cap ou pas cap ce week-end. Et dimanche 21 juin, eh bien, on appellera celui qui aura fait la proposition parmi les quatre émissions, puisque ça a commencé déjà le week-end dernier, plus le week-end à venir, la plus proche de la question de sélection et votre plancha. Crampouze d'une valeur de 500 €, marplige. Voilà, soyez bien à l'écoute hein, ce week-end pour le jeu Cap ou pas Cap. Dans quelques instants, on va s'intéresser à la plus vieille maison de Quimper.
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0: Maison à pans de bois, peint en bleu, une façade recouverte d'ardoises. À l'intérieur, 9 cheminées et 60 vitraux. Et dire que cette maison a failli disparaître totalement dans les années 50. Nous sommes au numéro 10 de la rue du Salé, en plein centre-ville de Quimper, non loin de la célèbre place des Crêperies. Le 3 juin dernier a ouvert le 10 de cœur dans l'une des plus anciennes maisons de la ville qui date de 1542. Pour en parler, Morgane de Croix est avec nous. Bonjour Morgane.
4: Bonjour.
0: Et Laurent de Croix, merci d'être avec nous.
5: Alors, bonjour.
0: Originaire pour vous Laurent du Pays de Rennes, Morgane vous avez des racines du côté de l'île aux Moines et installé en Sud-Finistère depuis une douzaine d'années. Et vous en avez fait de cette ancienne maison un bar à jeux. La plus vieille maison de la capitale de Cornouailles. Ils sont fous, ces Quimpérois.
5: Sans doute, effectivement, une des maisons les plus emblématiques du centre de Quimper, que les Quimpérois et Quimpéroises connaissent bien, et une des plus photographiées aussi. Donc, on est hyper heureux d'avoir pu développer notre projet dedans.
4: Bar et bar à jeux.
0: Il y avait déjà des jeux sur place, notamment un billard.
4: Il y avait un billard dans la maison, oui, qui était là, un vieux billard américain qui est absolument magnifique et qu'on a monté à l'étage. Parce qu'en fait, le rez-de-chaussée, c'est la partie bar ouverte à tous, où on peut jouer à des jeux de société. Et puis à l'étage, on a trois salons. Un salon billard, shuffleboard, qui est un jeu d'origine anglaise du 16e. Et une table de poker.
0: Jeu de l'argent, oui. Chez vous?
5: Alors non, il n'y a pas le droit de jouer de l'argent.
0: C'est pas un tripot. Hein.
5: Non, on n'a pas l'agrément qu'il faut. Et alors pour la petite anecdote, on a eu la visite hier d'un monsieur qui est né dans la maison, dans les années 50. Puisque dans ce temps-là, la maison abritait déjà un bar qui s'appelle le 83 Cause, nom d'un régiment de Quimper. J'espère que je ne me trompe pas de numéro.
4: Non,
5: parce
4: ça.
5: Que voilà. Et le monsieur nous a dit que dans ce bar-là, il y avait déjà un jeu qui s'appelait le Pink Foot, que peut-être les plus anciens Quimperois se souviennent, qui était une sorte de petit baby-foot, si j'ai bien compris. Et monsieur Lebec, donc la personne en question, dont les parents étaient tenants du bar, bah peut-être essayer de nous retrouver ce jeu-là.
0: Puis c'est devenu une crêperie, il y a eu antiquité à un moment donné. Est-ce que vous sentez qu'il y a une âme dans cette maison,
4: ah
0: Morgane?
4: Oui, complètement. Dès qu'on est rentré dans la maison, on a senti, enfin je sais pas, c'est bizarre, mais on a une émotion vraiment particulière. La maison est magnifique déjà, les poutres peintes, et il y a une âme, ouais, c'est ça. Et tous les gens qui rentrent dans la maison ressentent un peu la même chose.
0: C'est une nouvelle vie pour vous. Vous avez travaillé notamment dans les ressources humaines pour vous, Morgane, ou l'informatique à Paris, Laurent, et puis installé en Sud-Finistère pour faire du maraîchage,
5: oui.
0: Du safran, des plantes, des légumes. Et là, une nouvelle vie. Est-ce qu'il y a un fil conducteur dans vos chemins, dans vos métiers?
5: Ah bah, le fil conducteur, je pense que peut-être comme beaucoup de Bretons, on est parti sur Paris pour travailler, enfin finir nos études en l'occurrence, et ensuite travailler. Et comme beaucoup de mes amis, retour au pays qui manquait beaucoup, même si on a été très bien, en particulier à Rueil-Malmaison, où il y avait des associations bretonnes très actives, et j'ai fait un peu d'initiation aux Bretons, en particulier la bombarde aussi, la danse bretonne, Morgane avec beaucoup de succès, moi beaucoup moins. L'idée de revenir en Bretagne et aussi de faire quelque chose dont on avait vraiment envie. Donc à l'époque, c'était se mettre au vert, en petite ferme, on va dire bio, en permaculture, avec des gîtes pour quand même avoir un petit peu d'activité, de visite sur la ferme.
4: Un petit rappel à notre ancienne vie, c'est qu'on a fait des choses avec le safran qu'on cultivait, puisqu'il nous en reste un peu.
0: D'accord.
4: On a fait notamment un gin avec la distillerie du Mahout à base de safran.
0: Voilà, mais on est très très cœur, bien. Réserve des surprises, une histoire ancienne déjà de jeu qui continue. Longue vie à ce lieu, le 10 de cœur, Morgane et Laurent Decroix, merci d'avoir été avec
5: merci
0: nous.
5: Beaucoup.
4: Merci beaucoup.
0: Il est 6h18. Cataluguin, vous avez déjà joué au ping foot?
6: Non, jamais, je ne connaissais pas.
0: Semble-t-il ancêtre du baby foot. On jouait avec une balle de ping-pong. Voilà, de jeu tout en bois, qu'on pouvait trouver dans des bars de campagne. Et bien, il va peut-être trouver sa place aussi dans ce 10 de cœur, un nouveau bar à jeu au centre-ville de Quimper. Reportage dans quelques instants, toujours le sport.
6: Oui, les paris sportifs.
0: Les paris sportifs avec la Coupe du Monde. Anastasia est dans la playlist ici, Brésil. 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

0: Anastasia, I'm out of love. Et on les écoute depuis le Poitou. C'est Françoise qui reste fidèle à sa région, à la Bretagne. Elle écoute ici Brésisel sur l'appli. Ici, il fait 18,8 ce matin dans le Poitou. Un tout petit peu plus que le Finistère. 6h22. Paris, le reportage ce matin avec ici Brésisel Cataluguin.
1: Une Coupe du monde de football, les premiers matchs ce soir de l'équipe de France contre le Sénégal à 21h. C'est à suivre dès 20h30 sur ici.fr avec Léo Rosé et ceux d'entre vous qui rêvaient de devenir commentateur d'un jour. Et même si on n'est pas accro au foot ni spécialiste, beaucoup participent aux pronostics, notamment grâce à l'application Mon Petit Prono. L'idée est simple, imaginez le score et pourquoi pas gagner des points. Et si l'on devine les scores exacts, là on accumule beaucoup plus de points. Cette plateforme de jeu cartonne en ce moment, que ce soit entre amis ou entre collègues dans les entreprises. Et justement, Tudual Chartier, chez Armor Luxe, près de Quimper, l'engouement pour les pronostics n'est pas approuvé.
2: Dans cette entreprise de vêtements, 200 salariés se font la compétition.
3: Je sais pas combien tiens,
4: t'es sérieux, toi ? Je suis 43e.
2: Dans les bureaux, les couloirs, à l'accueil ou encore à la pause café, tout le monde ne parle plus que de pronos, comme Franz, chef d'équipe logistique.
5: On se rend dans la ligue personnalisée ici, simplement réservée aux membres de l'entreprise, qu'on retrouve les pronostics exacts, parce qu'on rentre pas seulement le vainqueur ou le match nul, on rentre aussi le score exact du match. C'est génial, en fait, ça permet au service d'avoir un petit challenge. Les gens se rassemblent, ça fait un sujet de discussion, les gens débriefent les matchs, expliquent leurs paris, quel vainqueur ils voient pour les futurs matchs.
2: Sur l'application, des pseudos, des points et un podium. Poppy 05 en première place, très très loin devant Nathan, 129e place du classement, responsable logistique, mais surtout féru de foot.
6: Je regarde beaucoup.

0: L'idée de cette application, c'est qu'on peut tout miser sur la chance. Une aubaine pour Sarah, assistante au RH.
1: À l'opposé de Nathan, je ne fais pas du tout sa stratégie. Je ne regarde pas du tout les compositions d'équipe. Je ne sais pas quels joueurs sont absents. Et je mets vraiment un score à l'intuition. Et bah, pourtant, ça a l'air de payer pour l'instant.
0: Elle est 43e.
1: Que tu sois à fond dans le foot ou pas, bah, en fait, chacun a ses chances de pouvoir gagner sur cette application. Si déjà on a l'équipe gagnante, bah, on gagne des points. Et si en plus on a le score exact, bah, on a la totale.
0: Et la totale, c'est pour les trois heureux gagnants du podium. Un séjour offert en France, destination au choix.
2: Un reportage de Tudio Alchartier à retrouver sur ici.fr. Et à 7h45, on fera nos pronostics avec Stéphane Guivarch, ancien joueur de l'équipe de France de football, champion du monde en 98.
3: Il est 6h25. Allez, dans 5 minutes, un point sur l'actualité internationale. Et aussi les Bleus qui débutent donc ce soir aux États-Unis.
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3: Un hommage à la plus belle des mamans, la sienne, Christophe Maé. Voici la lune, 6h27.

0: Nouveau single pour le chanteur Christophe Maé avec La Lune. Bon réveil à tous.
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0: Bonjour, bonjour l'été, dans quelques jours, mais il est déjà là en Bretagne. Merci de nous rejoindre sur France 3 Bretagne, vous qui avez la TNT. Si vous ne l'avez pas, pas de souci, hein, vous êtes box à la maison, eh bien vous branchez sur l'appli Ici, ici.fr, Brésil, ça marche aussi pour nous suivre en musique. Avec vous ce matin jusqu'à 9h, Catel Huguin, Roy Ragnar,
2: Matri, Axel, Michel, Siamat Grenard.
0: Tout va bien, la soirée s'est bien passée hier.
2: Oui,
0: profite parfaitement. Des longues journées. Hein.
2: C'est chouette, alors j'ai cru comprendre que les jours ne rallongeaient plus.
0: Non, on est dans la stagnation. Jusqu'au 21 juin, jusqu'au jour de l'été. Voilà, c'est ce dimanche. Luc Kanitch, bonjour.
3: Bonjour Axel.
0: Tout va bien.
3: Tout va bien.
0: Vous avez remarqué, on n'entend pas les oiseaux ce matin.
2: Oui, c'est
0: il y a plusieurs auditeurs qui font cette remarque.

0: les oiseaux sont en train de dormir. C'est déjà une bonne chose. On a des invitations pour le Westival, festival à la fin du mois avec ici Brésil, notamment Celtas Cortos et les Négresses Vertes. Un point sur l'info, Cyril, c'est avec vous, et les Bleus qui rentrent dans la course ce soir.
1: Les joueurs de l'équipe de France devront être concentrés et décontractés. C'est ce que dit le sélectionneur Didier Deschamps. Premier match de Coupe du Monde face au Sénégal. Coup d'envoi à 21h ce soir et rencontre à suivre dès 20h30 sur votre radio locale ici, sur ici.fr et sur notre chaîne YouTube. Les distributeurs de carburant convoqués ce matin au ministère de l'économie. Alors qu'un accord de paix est en vue entre les États-Unis et l'Iran, le prix du baril de pétrole a baissé de 5%. L'exécutif espère une répercussion rapide sur les prix à la pompe. Quelle autonomie pour la Corse ? Le sensible débat s'ouvre en fin de journée à l'Assemblée nationale. Processus engagé en 2022 par Emmanuel Macron pour mettre un terme aux violences sur l'île. Le texte permettrait d'adapter certaines lois et règlements au bénéfice de la Corse. Un chirurgien d'une clinique du Mans est accusé d'avoir violé au moins 4 patientes alors qu'elles étaient sous anesthésie, des faits présumés qui remontent principalement au printemps 2022. Cet homme de 61 ans a fait appel de son renvoi devant la cour criminelle. On saura en septembre s'il sera jugé. En attendant, il est placé sous contrôle judiciaire. Leur trajet aurait dû durer 3h30. Ils sont restés 12 heures dans le train. Journée de galère pour les passagers d'un Paris-Clermont-Ferrand. La locomotive est tombée en panne dans le Loiret. C'est à lire sur ici.fr. Et puis la SNCF qui lance ce matin sa promo d'été. 100 000 billets pour voyager en août à partir de 19 euros. L'offre doit durer jusqu'à jeudi. Des promotions sur les Ouigo sont attendues lundi prochain.
0: Cyril Ardo-Rodon, un grand merci. Il est 6h31, Canal Rambe et Brezon, et Canard Catel Huguin. L'actualité continue en breton et l'affaire du RSA est mise en délibéré au 7 septembre.
2: Daouzel, Dissinvel, Crène, Azosa et Deneb, Dandel, Deguilé, Lesvarner, Feladenou et Brist, et Nebiès, Vararji, Cours d'un RSA, Garon, Trollou et Penarbed. 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
3: Maintenant, on a parlé d'Abez, Pégouer, évite Sauténi, Arglémérien, Ag Diez, Pontus, et au procès, Galtares, Davat, Sentout, et au Pouner, en Arguel, Ag Arré à Glem, Arglémérienne, Azo, Evel, Maewa, Arré, Tamalet. 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
0: A Meldroad Brem, il est 6h35, le reportage en breton qu'a-t-elle Huguin. Et la France joue son premier match de Coupe du Monde de football ce soir.
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0: Voilà, les auditeurs commentateurs d'un jour, hein, c'est ce soir hein, pour le match France-Sénégal, encore quelques heures pour apprendre le nom de tous les joueurs sénégalais et mieux connaître aussi l'équipe de France sur le bout des doigts. Allez, quatre familles dénoncent des maltraitances au sein d'un EHPAD de Quimper. On en parle dans le journal de 7h.
2: Ces proches de résidents disent avoir retrouvé leurs proches en souffrance dans l'unité qui accueille des personnes atteintes de maladies neurodégénératives. Décryptage dans le journal de Luc Anitch. 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
2: C'est étrange ça.
0: Se dorment, hein. Voilà, les oiseaux ne chantent pas ce matin. Rassurez-nous, si vous avez un rouge-gorge, je sais pas, des pies, des merles qui chantent dans votre jardin, vous nous le dites, hein, qu'on soit rassuré. Voilà, c'est calme pour l'instant à Guipava dans le pays de Brest, un ciel nuageux nous dit Patou sur la page Facebook. Alors, des nuages, il peut y en avoir ce matin dans le Finistère, l'après-midi, dans les Côtes d'Armor, notamment la baie de Saint-Brieuc, avec par ailleurs ben, un beau soleil qui brille pour tout le monde. Les températures un petit peu plus douces dans le Finistère qu'ailleurs, comptez 19 degrés à Goulien, il fera dans les Abers 20 degrés, à Brest pas plus de 20, 21 degrés à Châteaulin, 22 à Quimper, 22 à Plouezor dans le pays de Morlaix, dans le Trégor finistérien. Et allez, un bon 24, je vous l'offre pour Carré. Par contre, il fera jusqu'à 27 degrés à Uzel dans les Côtes d'Armor, jusqu'à 26 à Noyal-Pontivy dans le Morbihan. Le thermomètre qui monte jusqu'à 29 demain, jusqu'à 32 jeudi, même si ça sera 29 dans le Finistère. Un petit fléchissement pour vendredi, samedi. Et on repart jusqu'à 34 dimanche, mais pas plus de 28 pour le Finistère. Voilà. On le répète, la qualité de l'air est redevenue moyenne à l'ozone et bonne pour les particules fines, mais l'indice des pollens, les graminées, est plutôt moyen et même élevé ailleurs que sur le nord Finistère. Donc c'est très compliqué. Évitez l'activité intense dehors et n'hésitez pas à consulter un médecin si vous sentez mal.
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0: Mardi 16 juin, le soleil est levé depuis une petite demi-heure maintenant. Et vous en profitez jusqu'à 22h18, même si les jours ne rallongent plus. C'est comme ça. Mais en tout cas, ce sont les plus longues journées de l'année. Bonne fête au Régis aujourd'hui.

0: Félix Gray avec la Gitane, il est 6h44.
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0: Et un petit coucou de Jean-Jacques de Brest qui nous a appelé à l'instant et qui salue toute l'équipe ici, Bray Zizel. Revivre en breton les sujets qu'on a traités. Barrecor, Kelru, Keltec, Breiz, Baudet et Kemper de Guinig à Baden ou Digoust. Et oui, les plus grands cercles celtiques se retrouvaient à Quimper il y a quelques jours pour du spectacle gratuit. Voilà, c'est l'un des événements qu'on vous propose de revivre. 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L'orage et les chiens. Eh oui, ça fait pas bon ménage. Hier, il y a eu des coups de tonnerre. Est-ce que votre chien a paniqué? On a quelques conseils peut-être pour vous avec le docteur Pierre Fabin dans quelques instants pour l'aider à passer ces moments difficiles.
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0: Les orages d'été ont commencé. Hier matin, ça tonnait pas mal en Bretagne. Ils éclatent souvent sans prévenir. Évidemment, pour beaucoup de nos chiens, c'est la panique absolue. Bonjour Pierre Fabin, vous êtes notre véto. Moment compliqué, comment réduire le stress?
3: Alors, il faut déjà comprendre que ce n'est pas un caprice, un orage pour votre chien. C'est une véritable agression sensorielle. L'ouïe de votre chien est tellement fine qu'un coup de tonnerre lointain résonne pour lui comme une explosion. Mais il n'y a pas que le bruit, ils sont aussi ultra sensibles aux baisses de pression atmosphérique et surtout à l'électricité statique. L'air se charge en électricité et cette tension s'accumule dans leurs poils, provoquant des picotements sur la peau. C'est pour ça qu'ils courent se cacher dans la salle de bain ou contre un radiateur. La tuyauterie ou le carrelage agissent comme une prise d'air qui décharge cette électricité. Pour eux, l'orage, c'est un danger qu'ils sentent bien avant la pluie.
0: Et alors, quand le tonnerre gronde, qu'il se met à trembler, à haleter, je parle du chien, pas du tonnerre, quel est notre comportement? Comment on doit le rassurer?
3: La vieille croyance, c'est qu'il faut l'ignorer pour ne pas valider sa peur. C'est faux. Vous devez être son phare dans la tempête. Ne pleurnichez pas avec lui, bien sûr, mais restez calme. Asseyez-vous par terre, laissez-le venir se coller à vous et caressez-le avec des gestes lents. S'il préfère fuir, laissez-le faire. Si vous pouvez, anticipez, bien sûr, créez une zone de refuge à l'avance, une caisse de transport ouverte, sous une couverture ou un coin sous le bureau. Le but, c'est d'étouffer les flashs lumineux et les vibrations. S'il s'enferme dans les toilettes, ne le forcez jamais à sortir, bien sûr. Fermez tous les volets de la maison pour cacher les éclairs et allumer la télé ou la radio pour créer un bruit de fond un peu familier qui va masquer le grondement.
0: Bon, on a essayé de le consoler, on crée un coin refuge. Si malgré tout, sa peur reste incontrôlable, quelle solution concrète existe pour apaiser sans forcément le droguer avec des médicaments lourds à chaque fois?
3: Alors le vrai travail, ça se fait en période calme. La clé, c'est la désensibilisation. Passez des sons d'orage sur votre téléphone à très bas volume pendant qu'il mange sa gamelle ou qu'il joue. Le cerveau va tout simplement associer ce bruit à un moment positif, puis augmenter progressivement le volume au fil des semaines. Et en complément, le jour J, branchez des diffuseurs de phéromones apaisantes dans la pièce. Elles miment les phéromones de la mère et font chuter son stress. Vous pouvez aussi le distraire avec un jouet rempli de pâté congelé. L'action de lécher libère toujours chez le chien des endorphines très apaisantes.
0: Voilà, il faut aider le chien. Ben oui, c'est des moments difficiles, évidemment, donc on l'éduque un petit peu avant en lui faisant écouter de l'orage. On a tout compris, tout noté. Merci Pierre Fabin. Voici la minute italienne.

0: Carlos Ramazzotti, il est 6h52, il fait 10 degrés, le ciel est grisonnant, c'est un peu comme nos cheveux, hein. À Saint-Sauveur, nous dit Nicolas, dans le Finistère. A priori, Félix et Loupiote ont dormi à la Belle Étoile, je pense que c'est les chats. Hein. Excellent réveil à tous, 6h53. Bon, vous rentrez à Châteaulin ce soir, pensez à rentrer avant 20h30. Pourquoi ? Je vous explique. Le pont de l'Iroise, à Plougastel-Daoulas, la Nationale 165, connaît des travaux jusqu'au 3 juillet pour rénover la chaussée et remplacer les panneaux sur 4 km en allant vers Quimper, sur 2 km en allant dans l'autre sens. Voilà, tout simplement. Le pont est fermé la nuit à partir de 20h30 et jusqu'à 6h du matin. Vous prévoyez donc 30 minutes de plus de trajet. Et oui, vous êtes dévié par Landerneau. À partir de 20h30. Dans le détail, le pont est fermé. Certains soirs en direction de Brest, d'autres soirs en direction de Quimper et certaines nuits dans les deux sens. Enfin, la journée, eh bien, vous circulez sur une seule voie dans les deux sens. La vitesse est limitée à 50 km/h en journée. Pascal Jaouet n'est pas qu'un éleveur de perruches qui doit aller chercher en haut de la grande échelle avec les pompiers quand il l'a égaré, Catel Huguin.
1: Non, le brodeur et styliste quimpérois revient cet été au Festival Interceltique de Lorient avec une collection construite en collaboration avec l'artiste plasticien Tristan Tréhin, spécialiste de la sculpture sur carton. Métamorphose, une deuxième vie. Ce seront 4 défilés à l'espace Jean-Pierre Pichard. Ce sera samedi 1er août. 18h et 21h, dimanche 2 août à 15h et à 18h. Les robes d'anciennes collections sont customisées, les déchets maritimes valorisés, les créations brodées de Pascal inspirées par la mer et les tenues en carton ornées de coquillages de Tristan se côtoient. Métamorphose, une deuxième vie, le spectacle est donné au Festival Interceltique de Lorient. Ce sera donc les 1er et 2 août. La billetterie est accessible dès maintenant sur le site du festival.
0: Et aucun animal n'a été martyrisé pour ce défilé, je le précise. La moustache, le Marcel Blanc, et si on se faisait une soirée ciné-karaoké spéciale Queen ? Allez, faut y aller, Catherine.
1: Ouais, j'y vais.
0: C'est du karaoké, hein.
1: C'est le 18 juin.
0: C'est le 18 juin. 19. C'est vendredi. Voilà, pour être précis, au Galaxy à Landerneau. Plusieurs animations sont proposées avant la séance. Concours de costumes Freddie Mercury. Je pense que le Marcel s'impose. La moustache, si vous en avez une, ou si vous en faites prêter une. Le blind test musical avant le film. Distribution de goodies à l'entrée de la salle. Là, on a bien démarré la soirée. Il est 19h. Puis la projection du film Bohemian Rhapsody, le fameux film très réussi sur la vie de Freddie Mercury avec Rami Malek. Et pendant le film, eh bien, vous pourrez rester assis ou vous lever pour chanter en direct les plus grands titres de Queen tout au long de la projection. We Will Rock You, Bohemian Rhapsody, j'en passe et des meilleurs. De nombreux cadeaux d'ailleurs seront distribués au cours de la soirée. Le ciné karaoké Queen, c'est ce vendredi au Ciné La Galaxie à Landerneau, dès 19h, en partenariat avec l'association Les Baladins de la Lune. Alors la soirée est un tarif un peu spécial, puisqu'il y a des cadeaux, c'est un peu la fête. 17€ dans la limite des places disponibles. Allez, Under Pressure, Bohemian Rhapsody, révisez vos tubes et vendredi, soyez la Queen de la nuit.
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0: Un Lorientais qui flotte dans le bonheur aujourd'hui. C'est les petits bonheurs, hein. Chaque jour, une Bretonne ou un Breton se confie. Il y a de l'humour, il y a des défis. Vous racontez surtout votre Bretagne à Laurent Limentour.
6: Salut Brésizel.
7: Et c'est qui ce type?
6: Moi je m'appelle Cyril, j'ai 52 ans et je suis praticien shiatsu et musicien.
8: Ah oui, c'est étonnant. C'est tonique.
9: Mais qu'est-ce que vous faites encore?
6: Je suis dans les petits bonheurs.
10: Quitte à se faire repérer, on prend vraiment le risque à faire venir un orchestre.
11: Vous habitez par là?
6: J'habite Lorient. Je me sens bien dans cette ville parce qu'il y a tout ce qu'il faut pour moi. À la fois de la nature, autour, il y a les Halles de Merville où tous les matins, je vais prendre mon café. Et ça, c'est mon petit rituel pour bien commencer la journée.
12: T'as un endroit où aller après le café? Mais après le café, on verra bien.
6: Eh bien, mon coin préféré quand je me balade, c'est sur les rives du Scorff, entre Quérin et Le Rose. C'est juste à côté de la chapelle Bon Secours. C'est l'endroit, en fait, où la marée monte encore sur le Scorff. Et donc, sur ces rives, eh bien, tu vas avoir parfois la marée haute, parfois la marée basse. Et ça crée des paysages juste fabuleux.
13: C'est fabuleux.
14: Avoue que ça compte un bon souvenir.
6: Quel est le souvenir d'enfance qui te fait toujours sourire quand tu y penses? Eh ben, j'étais chez ma grand-mère et elle m'a offert une petite voiture majorette. Mais celle-là, elle était spéciale parce que sur ce modèle-là, il y avait une remorque avec un petit bateau dessus. Et en fait, ce cadeau-là, il m'a fait tellement de bien. Je suis monté dans la salle de bain, j'ai mis de l'eau dans l'évier, j'ai posé le bateau là, sur l'eau. Et ma grand-mère, elle est arrivée, elle m'a passé la main dans les cheveux. Et là, bah, ça, c'est du bonheur. Et ça, ça fait sourire à l'intérieur.
15: Papa Noël, on a revu des cadeaux de notre liste.
16: Bah non, mais il fallait pas, vous aurez tout.
6: Mon pire souvenir au cadeau de Noël, pour moi, c'était l'attente.
17: Avec contre-porte moustiquaire.
18: Non, mais je crois qu'il n'y a pas moyen. Hein. Je pille jamais rien ce que vous dites.
6: C'était hyper dur pour moi d'attendre le cadeau, quoi. Je me souviens une fois, on s'était levé avec mon frangin et ma frangine. Il était peut-être 5-6 heures du mat, quoi, le 25 décembre.
19: Mais qu'est-ce que vous faites, fou, là?
20: On attend le Père Noël.
6: Bon, j'ai bien fait engueuler. On a dû se recoucher pour attendre les 8h30, 9h pour ouvrir les cadeaux.
21: Ne touchez pas ça, malheureux. Ce ne sont pas des cadeaux, ce sont des paquets que nous allons donner avec Thérèse.
22: Oui, c'est le Noël de Fleury-Mérogis.
0: Allez, salut! Eh ben alors, t'attends pas Patrick? C'était Cyril, voilà, avec ce merveilleux souvenir de bateau flottant et la main de sa grand-mère dans les cheveux. Sur la route, avant de passer à l'info dans quelques secondes, deux véhicules en difficulté, un véhicule abandonné à Guidel sur la Nationale 165, en roulant vers Lorient, à Quimperlé également. Un autre véhicule est à l'arrêt, là aussi en venant de Quimper, sur la Nationale 165. Prudence!
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0: Luc Anitch pour les infos, il est 7h, nous sommes mardi le 16 juin. Le département Finistère, le département du Finistère a-t-il mené un harcèlement moral à l'encontre des bénéficiaires du RSA?
23: C'est ce que doit trancher le tribunal correctionnel de Brest, devant lequel la CGT, la Confédération Paysanne et 6 autres plaignants ont fait comparaître hier le président du département, Maël de Calan. Le Finistère compte 25% de bénéficiaires en moins depuis 2022, quand la baisse au niveau national se situe en dessous des 4%. Audience jusqu'à tard dans la nuit, avec des allocataires du RSA qui se sont retrouvés sur la sellette, Valérie Lenigène.
24: Ce n'est pas un interrogatoire à tenter de rassurer le président du tribunal en s'apprêtant à entendre la troisième plaignante. Mais c'était pourtant le sentiment des 6 allocataires du RSA qui ont subi le feu nourri des questions de l'avocate de Maëlle de Calan. Elle a mis l'accent sur les 25 000 euros sur le compte de Pierre au RSA, habitant des Roches Blanches, un héritage compatible avec le RSA. Jeanne a, elle, dû expliquer pourquoi elle n'arrive pas à ce que le père de son enfant, dont elle est séparée, ne contribue pas plus aux frais. Quant à Cécile Maraîchère à Gwengad, elle a dû justifier où elle trouve le temps de parler aux journalistes. Ils confondent le RSA avec un revenu universel, s'est indigné Maëlle de Calan, qui a fait citer une multitude de témoins pour prouver que la baisse du nombre d'allocataires du RSA n'est pas liée à un harcèlement, mais à un retour à l'emploi. Quant à l'avocat des parties civiles, il a tenté de convaincre le tribunal que le département outrepasse ses droits en contrôlant les comptes bancaires, ce qui relève, selon lui, de la CAF.
23: Un récit d'audience signé Valérie Lenigène, le délibéré est lui attendu le 7 septembre prochain. La CGT de la fonderie de Bretagne craint une liquidation judiciaire pour l'usine à Caudan dans le Morbihan. Le syndicat alerte, les comptes de 2025 n'ont jamais été certifiés et la fonderie est dans le archi-rouge. Au même moment où Europlasma, le repreneur, ne veut finalement plus produire pour la défense, alors que les cordes obus auraient dû être fabriquées à Caudan. Seule solution à présent pour la CGT, placer le site sous la protection de l'État. La sonnette d'alarme d'un collectif ce matin de 4 familles quimperoises. Nos seniors sont en danger, en particulier ceux de l'unité Cantou de l'EHPAD Le Messinien à Quimper, unité dédiée aux malades d'Alzheimer ou d'autres maladies neurodégénératives. Les familles déboursent pourtant 2200 à 2600 euros par mois pour un service qu'elles considèrent comme dégradé. Sujet tabou et l'angoisse des proches, comme cette femme qui souhaite rester anonyme.
1: Je voyais ma mère qui se tordait de douleur, qui se crispait, il y avait des spasmes. Elle m'a même dit « amène-moi au cimetière », etc. Elle pleurait, etc. Et l'infirmière est arrivée, elle a juste regardé son visage de loin. Elle était à l'entrée de la chambre et a dit « moi, je vois que votre mère est tranquille, elle est bien, elle a pas mal. » Voilà. Le diagnostic, c'était donc une pyélonéphrite et ce qu'on appelle un volvulus, c'est-à-dire c'est l'intestin qui était complètement emmêlé. Jamais on ne m'a dit « il n'y a plus de sel depuis 15 jours ». Il faut peut-être se poser des questions avant.
23: Des familles qui dénoncent aussi le manque de soignants, souvent seulement 2 pour les 30 résidents du service. Mais Steven Treger, directeur général de la Fondation Massé-Trévidy qui gère l'établissement, lui réfute tout abandon du service du Cantou.
3: Non, clairement pas. Par contre, il y a une chose qu'il faut reconnaître sur le Cantou, il y a une différence majeure par rapport finalement à l'EHPAD classique, c'est que le recrutement est beaucoup plus difficile. Justement parce que, en fait, le travail peut l'être plus également parce que les personnes ont des troubles cognitifs importants. Et ça, ça peut faire peur dans le recrutement. Il faut que je sois sincère, donc c'est déjà arrivé que 2 personnes soient présentes pour 30 personnes parce qu'on n'a pas réussi à recruter les personnes diplômées.
23: Et vous retrouvez le témoignage des proches des résidents en longueur dans l'info d'ici dans une demi-heure. Ils ont promis d'être là tous les lundis. Nouveau rassemblement donc hier soir devant le tribunal de Quimper, comme partout en France après l'affaire Liana. Cette jeune fille de 11 ans retrouvée morte dans le Gers. Les associations féministes et de défense des droits des enfants promettent de rester mobilisées le temps qu'il faudra pour obtenir une loi intégrale de lutte contre les violences faites aux femmes et aux enfants. 30 tonnes de petits pois renversés sur la route après l'accident d'un camion sur la départementale 769 au niveau de Plouet dans le Morbihan, dans le sens Lorient-Roscoff. Le poids lourd s'est retrouvé couché sur la voie. Le chauffeur légèrement blessé est transporté à l'hôpital de Carté. La circulation a été complètement coupée dans les deux sens tout l'après-midi.
0: Il est 7h04, ils étaient au coude à coude ces dernières heures.
23: C'est finalement le skipper Ambrigio Beccaria qui remporte la 3e édition de la Vendée Arctique avec 1h15 d'avance sur le franco-britannique Sam Goodchild qui naviguait à bord de l'ancien bateau de Charlie Dalin, le skipper décédé des suites d'un cancer à l'âge de 42 ans la semaine dernière. Un hommage lui sera rendu à l'arrivée de la course. Les organisateurs portent un brassard noir. Merci Charlie. Les grandes marées font leur retour depuis hier et jusqu'à jeudi inclus, des coefficients qui dépassent 90 à chaque fois et qui vont même frôler 95 cet après-midi.
0: C'est parti ce soir pour le premier match des Bleus de la Coupe du Monde.
23: L'équipe de France frappe le ballon à partir de 21h au MetLife Stadium près de New York. Des Bleus bien déterminés à remporter un 3e titre mondial. Ils feront face aux Sénégalais vainqueurs de la Coupe d'Afrique des Nations en février avec dans leur rang un joueur du FC Lorient, Bamba Dieng, qui va quitter les Merlus cet été et qui récemment a suivi une amélioration éclair, Nicolas Blanza.
4: Depuis des mois, Bamba Dieng bredouille son jeu et traîne son spleen. Entre méformes, blessures et même passage en équipe réserve après avoir été écarté du groupe professionnel, quand il est finalement relancé et titularisé le 20 décembre. Ce sont les 32e de finale de Coupe de France. Lorient affronte les modestes Guadeloupéens du Gosier en Régional 1, la 6e division. Après 12 minutes de jeu, le Sénégalais marque un doublé, un triplé même au bout de 38. Et c'est alors le début d'une renaissance que certains en coulisses à Lorient prédisent depuis un mois. Après une explication de texte avec son entraîneur, l'attaquant travaille d'arrache-pied pour revenir physiquement, montre une implication totale à l'entraînement et surtout, il fait preuve d'un réalisme absolu face au but. Le vidéaste du FCL confie alors à ses collègues que l'attaquant va faire un malheur sous peu. Bamba Dieng se mue en poison, devient titulaire indiscutable et empile les buts, notamment dans les matchs qui comptent. 15 au total en à peine 5 mois qui lui permettent fin mars d'être rappelé en sélection et aujourd'hui de disputer sa 2e Coupe du Monde avec le Sénégal.
23: Et on en reparle dans 3 quarts d'heure avec notre invité Stéphane Guivarche, ancien joueur de l'équipe de France de foot, champion du monde de 98. Le coup d'envoi du match c'est à 21h, match à suivre sur votre radio ici bien sûr dès 20h30 avec l'émission 100% bleu, émission à laquelle vous pouvez participer. On vous attend avec vos messages WhatsApp tout au long de la soirée et chez nous en Bretagne sur ici.fr/brezizel. On vous attend aussi pour un match commenté par ceux d'entre vous qui rêvaient de devenir commentateur. Léo Rosé sera en direct de la Place Quimper. Pour écouter la retransmission, ça se passe sur notre site ou sur l'application. Enfin, ici en Bretagne, ça bouge à l'US Concarneau. L'entraîneur Stéphane Rossi quitte le club après 2 saisons pour partir au Paris 13 Atlético, le 3e club parisien après le PSG et le Paris FC. L'entraîneur des Thoniers sera remplacé par Stéphane Moulin, connu pour avoir notamment permis la montée d'Angers en Ligue 1, c'était en 2015.
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23: Axel, est-ce qu'on va pouvoir, si on veut suivre le match en extérieur, est-ce qu'on va pouvoir le faire ce soir? Est-ce qu'il va faire beau?
0: Oh bah, il va faire beau, il va faire bon. Et puis je suis rassuré, ça y est, la pichante à Quimper. Les oiseaux gazouillent chez Patricia à Plogastel-Saint-Germain, où il y a un peu de brouillard, un peu de fraîcheur ce matin avec 14 degrés. Et puis à Audierne aussi, des nuages avant l'arrivée du soleil. C'est comme hier, le même scénario, nous dit David, avec 14 degrés pour commencer la journée. Donc le soleil levé, les oiseaux chantent, tout va bien. Le vent est faible d'ouest-sud-ouest. Il y a un peu plus de nuages ce matin dans le Finistère, dans l'après-midi sur les côtes d'Armor, le Goëlot, la baie de Saint-Brieuc surtout. Et puis le soleil brille par ailleurs toute la journée. Les températures alors sont un petit peu limitées dans le Finistère à 24 degrés à Carhaix. Il fera 22 dans le Trégor finistérien à Plouizoc. 21 degrés dans les Monts d'Arrée. À Brest, pas plus de 19 comme à Goulien dans le Cap-Sizun. À Quimper, comptez 22. Mais ça sera mieux dans les Côtes d'Armor avec 27 degrés à Uzel. Près de Guingamp, au Merzère, 23 degrés. Dans le Morbihan, comptez Nostant, 20 degrés. Et puis, plus on entre dans les terres, plus il fait doux avec Noyal-Pontivy, 26 degrés. Le thermomètre monte jusqu'à 29 demain, jusqu'à 32 jeudi. 31 aussi vendredi et samedi, même s'il ne fera que 25 dans le Finistère. Ça va être une journée plutôt agréable de journée, en tous les cas dans le Finistère. Et puis, ça regrimpe dimanche, toujours sous le soleil, avec 23 à 33 degrés d'ouest en est de la Bretagne. Que vous dire encore? Que la circulation est fluide en ce mardi sur les routes bretonnes. Il n'y a pas de grosses difficultés. Vous roulez à 50 km/h en raison des travaux sur le pont de l'Iroise à Brest.
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0: Frérot de la Vega, 7h09, le chant des sirènes.

0: Frérot de la Vega, avec le chant des sirènes, il est 7h12.
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0: Dans un instant, mon œil, c'est le regard de l'actualité sur l'actualité de David Ossiou, un biais d'humeur, et on verra ce que Coluche aurait dit de cette Coupe du Monde qui se tient aux États-Unis, qui a bien démarré. La France entre en lice hein, ce soir dans le New Jersey à côté de New York. Et puis, le cours de breton arrivera tout à l'heure après 7h30, mais vous pouvez déjà branchez sur le Facebook ici Brice Zizel avec un petit cours de breton en vidéo. Oui, on parle de mutants aujourd'hui avec Clément Soubigou. Alors pas de Wolverine, de Magneto, de professeur Xavier, hein, mais des lettres qui mutent en breton. Alors en breton, on dit Kema dur, Plija dur. Ça, c'est pour faire passer la pilule. Hein. Les mutations, c'est du plaisir. Ça rime en plus. Vous verrez que certaines lettres, en fonction de leur position, mutent, changent en breton. Toutes les explications, évidemment, en vidéo, c'est sur la page Facebook, ici, Brice Zizel. Le petit cours de breton de Clément, lui, arrive à 7h40.
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0: Bonjour David Ossiou, votre billet d'humeur sur l'actualité, c'est mon œil. Et cette semaine, eh bien, ça fait 40 ans que Coluche est mort dans cet accident de moto dans le sud. Il aurait 81 ans.
10: Oui, 81 ans et il verrait une Coupe du Monde en plus. C'est normal de se demander ce que Coluche dirait aujourd'hui à quelques heures du premier match des Bleus. Lui qui parlait de tout, qui n'épargnait personne et surtout pas les sportifs. Coluche est mort deux jours après France-Italie, le 8e de finale du Mondial 86, le match des deux pays de Michel Colucci. À la fin, c'est la France qui avait gagné 2-0. Mais du foot, en fait, Coluche se fichait pas mal. Il avait dit « On peut toujours trouver plus con que les supporters, les sportifs ». Et il ajoutait
11: « Ces supporters, ils sont assis, les autres, ils courent. »
10: Pourtant, quelques mois avant sa mort, il avait réuni quelques internationaux, Tigana, Fernandez, pour un tournoi du cœur au profit de ses restos. Celui qui se moquait du foot savait exactement quoi faire des footballeurs. Son héritage, il est immense. Les restos du cœur nourrissent aujourd'hui 1 million de personnes. Mais son regard a survécu aussi. Ce mélange de culot, de second degré, de colère. Mais prétendre que Coluche serait muet aujourd'hui, c'est franchement pas évident. Il y a toute une génération marquée par son humour et elle n'a pas disparu, elle est partout. Tiens, cette semaine, Vincent Duluc, grande plume de l'équipe, hein, Génération Coluche, décrivait ce mondial américain. Les visas impossibles, les places hors de prix, la FIFA à genoux devant Trump, l'arbitre somalien interdit de séjour, le foot découpé en cartons pour satisfaire les annonceurs, et il concluait en majuscule « La Coupe du Monde va être une belle fête ». Duluc faisait du Coluche sans le savoir. Peut-être que Coluche aurait été encore plus loin en nous disant « Enfin du foot pour les gens qui n'aiment pas le foot. Je l'entends d'ici. »

Voilà, Coluche sur les traces de Boris Vian pour cette chanson bien connue. Merci David Ossiou. Sinon, il y a aussi toujours le double DVD et le CD des Restos du Cœur. Là, c'est du concret. Hein. Vous achetez le double CD et c'est 17 repas pour les Restos du Cœur, lancé évidemment par Coluche. Dans la playlist bretonne, ici Bray Diesel, l'immense voix de Louise Ebrel qui rejoint Dénès Prigent. Dénès et Garnison. Allez, parti pour le Pline à 7h17.

0: avec une danse spleen et garnison. Il est 7h21 et c'est l'heure d'accueillir Christian, notre correspondant météo dans le pays Bigoudin, au Guilvinec. Bonjour Christian.
1: Bonjour, bonjour à toute l'équipe et à tous les auditeurs.
0: Bon, les oiseaux donnent de la voix sur le port.
1: Oh, pas trop. Là, je suis en train de regarder, je vois passer les canards avec tout un tas de petits derrière qui suivent, c'est marrant.
0: C'est la période, oui, dans l'Odé à Quimper aussi, au Guilvinec, dans le port, les canards sont
1: suivis. Là, le ciel est encore tout gris, légèrement brumeux. Mais je pense qu'on aura une bonne journée, là. Ça va se lever et on aura une bonne journée.
0: Ouais, on attend 19, 20 degrés hein, pour le Guilvinec et du soleil, ouais. Évidemment.
1: Alors, si... J'ai déjà 20 ici.
0: Ouais, il fait déjà, bon, très bien. Journée de marché aujourd'hui au Guil?
1: Oui, alors c'est le marché du mardi, donc c'est toute la rue de la Marine. Maintenant, c'est comme le grand marché du dimanche. Toute la rue de la Marine et vers l'église, avec des tas de bonnes choses et des traiteurs qui sont formidables, et une ambiance, et puis un petit bistrot crêperie-bar, l'Olivier, qui est au centre de la rue de la Marine, vers la mairie, où là je vais aller boire mon café dans les minutes qui suivent. Là.
0: Bon, est-ce que vous êtes prêt à monter à 35 mètres de haut, Christian?
1: Oui, ils sont en train d'installer la grande roue comme l'année dernière. Alors c'est magnifique parce que au sommet, vous voyez tous les alentours jusqu'au Glénan et c'est vraiment un truc à faire, quoi.
0: On est presque au même niveau que le phare des Cumules.
1: Ça va démarrer, je pense, à la fin du mois, du temps qu'il la monte, jusqu'au mois de septembre, fin août, comme l'année dernière.
0: Voilà, vue imprenable hein, sur les Étoques, le phare des Cumules, les Glénans. Et ben voilà, c'est l'attraction à pas manquer au Guil.
1: 6 euros la place, mais ça vaut le coup.
0: Voilà, un petit 6 euros, et puis on a une vue surtout magnifique. Voilà. Merci du tuyau, Christian. Bonne journée au Guilvinec.
1: Eh bien, bonne journée à tous. Au revoir.
0: Il est 7h23. Il n'y a pas de vertige, vous, Lucas?
2: Non, ça va, j'ai fait pas mal d'escalade, donc ça permet de lutter contre.
0: Vous êtes aguerri, en tous les cas, une belle vue sur le pays Bigoudin, si vous êtes de passage du côté du Guilvinec, vue sur le port, voilà, et tout ce qu'on a décrit avec Christian. C'est l'heure de vous faire découvrir une nouvelle compagnie maritime un peu particulière, parce qu'ici, il n'y a pas de moteur. Gaël Guéguin, c'est ici, ça marche, découvert des entreprises avec vous, comme tous les matins. La météo du mois de juin incite à faire un tour, évidemment, notamment sur les îles du Ponant. Si on allait à Groix, par exemple, dans le Morbihan.
3: Je vous propose de prendre la mer en catamaran pour faire une liaison que tout le monde peut faire habituellement en bateau à moteur. Je veux parler de la liaison entre Lorient et Groix. Simon Gougis, vous êtes un des créateurs de la compagnie maritime Bag Atoup. Et on va donc en parler. Bonjour Simon.
4: Bonjour.
3: Bag Atoup, c'est un mot... breton, si j'ai bien compris le collègue qui m'a traduit l'expression, ça veut dire toute voile dehors.
4: Oui, tout à fait. En fait, bon, bag, ça veut dire bateau. Et atoup, ça, il y a peu de gens qui le savent, mais c'est la devise de Groix, et qui veut dire tout dehors, et par extension, toute voile dehors, vu le passé, l'histoire maritime de Groix, et notamment la pêche au thon à la voile.
3: Il fallait y penser, une liaison maritime, et non pas à moteur, mais à voile, c'est assez récent, l'expérience bag atoup.
4: Nous, c'est ce que j'ai.

0: de la mer?
1: En fait, c'est un petit peu tout. Moi, j'ai tendance à dire que il y a un bateau qui vous transporte et puis il y a un autre bateau qui vous fait voyager. Ou que nous, la différence par rapport au bateau moteur, c'est que les vacances, elles commencent dès qu'on est à bord du navire. Donc, il y a bien entendu l'aspect sonore, avec même si nous, on va utiliser quand même les moteurs de temps en temps, alors le moins possible. Mais on va l'utiliser de temps en temps quand il n'y a pas de vent, quand il est mal orienté. Mais même avec les moteurs allumés, c'est des moteurs qui sont beaucoup moins puissants, beaucoup moins bruyants et aussi qui vibrent beaucoup moins. Donc on les entend très peu. Donc ça, c'est un des premiers aspects. Après, c'est le fait d'être sur un bateau qui est ouvert et un catamaran. Donc c'est un bateau qui ne va pas agiter. Donc ça ne veut pas dire qu'il ne bouge pas, mais qu'il bouge beaucoup moins. Et donc déjà, les gens sont... Enfin non, on a 99,9% des gens qui sont pas malades à bord.
0: Franchement, une compagnie maritime qui propose de rallier l'Orient à Groix à bord d'un bateau catamaran qui permet d'entendre un peu plus le bruit de la mer que sur un ferry, ça donne tout de suite envie de mettre les voiles.
2: Merci à tout, comme on dit à l'île de Groix, mon cher Gaël Guéguin, et les vacances commencent déjà sur le bateau. Patricia Cass, elle voulait jouer cabaret. Il est 7h26, retour de l'info dans 4 minutes.

0: Patricia Cass, il est 7h29, la douceur mais un peu de grisaille. À Triboul, il fait 16 degrés.
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0: Reportage dans un EHPAD dans quelques instants, Catherine Luguin.
5: Un collectif dénonce des maltraitances à Quimper.
0: L'info avec Cyril Ardo-Redon, c'est le 90 secondes et l'entrée en jeu des Bleus ce soir dans le New Jersey.
6: 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À Caen, la baisse des prix à la pompe. Un accord de paix est en vue entre les États-Unis et l'Iran.

0: Iran, le prix du baril de pétrole a baissé de 5%. Les distributeurs de carburant sont convoqués ce matin au ministère de l'économie. Après la polémique au printemps, le travail le 1er mai pour les salariés des boulangeries et des fleuristes arrive aujourd'hui au Sénat. Un projet de loi prévoit de le rendre possible avec des conditions fixées par accord pour chaque branche. Une prise en charge à 100% dès aujourd'hui des dépistages du cadmium, un métal lourd qui augmente les risques de cancer. Ce remboursement ne concerne en revanche pas tout le monde. Il faut par exemple vivre à proximité de l'un des 7000 sites pollués identifiés. Deux départements français face au risque de feux de forêt, l'Aude et les Pyrénées-Orientales, sont placés en orange par Météo France. Et puis des brassards noirs pour les organisateurs de la Vendée Arctique en hommage au skipper Charlie Dalin, mort la semaine dernière suite à un cancer. Cette course en solitaire et sans escale vers le cercle polaire arctique a été remportée cette nuit par l'Italien Ambrogio Beccaria après 8 jours et 14 heures en mer. Il naviguait justement sur le bateau qui a permis à Charlie Dalin de remporter le dernier Vendée Globe.
1: Merci, c'est une petite précision, hein,
2: c'est Sam Gutschall qui navigue sur le bateau de Charlie Dalin.
1: Voilà, petite précision sur le bateau et le bon skipper. L'info d'ici, Brice Isel, Catalugia, Quimper, au sein de l'EHPAD Le Missilien, un collectif dénonce des maltraitances.
3: Quatre familles de résidents ou d'anciens résidents pointent du doigt l'unité Cantou de l'établissement géré par la Fondation Massé-Trévidi, une unité qui accueille des personnes atteintes d'Alzheimer ou d'autres maladies neurodégénératives. Thomas Pinaroli, ces familles qui souhaitent rester anonymes dénoncent un service délaissé.
4: Cette femme, par exemple, a fini par retirer son proche de l'EHPAD après l'avoir retrouvé seule sur une chaise, blessée par une chute.
5: C'est entre 10h et 10h30 qu'il serait tombé. Je suis arrivée vers midi, un peu avant midi. Je n'admets pas que l'infirmière l'ait laissé sur sa chaise en prenant simplement l'attention. Si je n'étais pas venue pour le déjeuner, je pense qu'il n'aurait pas forcément été examiné. Alors que finalement, nous sommes allés aux urgences et nous avons eu le diagnostic. Une fracture du col du fémur.
4: Une autre femme assure que sa maman, depuis décédée, était constamment souillée d'excréments, que sa couche n'était remplacée que deux fois par jour.
6: Et donc, elle était en infection urinaire sur infection urinaire, à tel point que c'était des antibiotiques sans arrêt et qu'elle est devenue résistante aux antibiotiques.
4: Selon les familles, seulement deux aides-soignants sont présents pour 30 résidents. Le personnel change tout le temps avec beaucoup d'intérimaires. Impossible donc de savoir ce que font les résidents.
6: Je suis allée pratiquement tous les jours et quand je demandais alors comment s'est passée la journée, systématiquement la réponse était « je ne sais pas, j'étais pas là ».
4: Les médicaments aussi ne sont pas toujours donnés sous la bonne forme qui permettrait de les avaler. Des faits confirmés par des proches de résidents actuels qui reconnaissent tout de même des efforts depuis quelques semaines.
3: Et Steven Treger, le directeur général de la Fondation Massé-Trévidi, reconnaît des difficultés ponctuelles, mais il assure que l'unité Cantou n'est pas délaissée.
7: Que des personnes ayant des troubles psychiques ou cognitifs, pour être plus précis, se souille, oui. Qu'il y a un délai d'attente, ça peut toujours arriver, donc je ne peux pas dire le contraire. Par contre, moi, je ne peux pas laisser dire que l'engagement de nos professionnels est remis en question, parce qu'il y a la volonté de bien faire. Les professionnels ne sont pas difficiles à gérer, c'est le recrutement qui l'est. Et effectivement, comme on engage tous nos moyens, eh bien, effectivement, on recrute des personnes en CDD, voire en intérim. Et je comprends que les familles puissent être insatisfaites d'avoir finalement des interlocuteurs différents, alors qu'ils connaissent bien certains des professionnels. Mais c'est la réalité de notre secteur. Le missilien est loin de faire une exception. J'entends bien que certaines familles du Cantou soient insatisfaites, mais c'est loin d'être une majorité. Tout simplement parce qu'on a reçu plus de 20 familles aujourd'hui sur 29. Très majoritairement, elles ne font pas un retour négatif sur l'accompagnement du Cantou.
3: La direction qui se dit inquiète que ces témoignages rendent le recrutement encore plus compliqué au sein de l'établissement. Témoignage à retrouver sur ici.fr.
1: Est-ce qu'on vous avait dit que c'était le premier match des Bleus ce soir dans la Coupe du Monde de football, hein? Les tricolores affrontent le Sénégal à 21h.
3: Et à 7h45, notre invité sera Stéphane Guivarch, ancien joueur de l'équipe de France, champion du monde en 1998, qui vit désormais dans le Finistère. Ce sera dans 10 minutes, mais avant cela, le soleil est levé, Axel, et les oiseaux chantent. Je suis allée vérifier.
1: Eh ben super, la pichante, les demoiselles de Loctudie aussi, visiblement.
3: Ah, elles chantent,
1: ouais, les langoustines. Avec de la mayonnaise. Visiblement, il y a une très belle assiettée de langoustine sur la photo d'Yves, ça donne envie des dents. J'ai trouvé le repas pour ce soir. 14 degrés pour l'instant à Combrite Sainte-Marine, Combrite banlieue sud, comme même à dire Yves. Ciel tout gris, vent faible de Norrois, il vous souhaite la bonne journée sur la page Facebook ici, Bray-Zizel. Alors, quelques nuages en effet sur le Finistère ce matin, l'après-midi dans le Goëlo ou la baie de Saint-Brieuc. Et puis, on va avoir des belles températures et du soleil qui brille sans discontinuer. Le pays du Cap-Cisin, 19 degrés à Goulien, comme à Ouessant, à Landerneau, à Brest. 20 degrés dans Léo, à Concarneau, dans les Abers, 21 à Châteaulin, il fera 22 à Quimper, et comme à Plouézoc, près de Morlaix, dans le Trégor finistérien. Allez, je vous offre quand même 24 degrés à Carhaix. Voilà pour le Finistère. 27 à Uzel, c'est plus chaud hein, dans les terres costarmoricaines, tout comme le pays de Noyal-Pontivy, 26 degrés. Mais plus agréable le long de la mer, avec 20 degrés à Nostan, voilà, près de Lorient. Il fera jusqu'à 29 degrés demain, jusqu'à 32 jeudi, un petit tassement vendredi, samedi, un tour de 30 degrés. Et puis ça grimpe à nouveau, 34 degrés dans le pays de Ploërmel ce dimanche, même si on aura entre 23 et 28 pour le Finistère.
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1: Bonne fête Régis, profitez du soleil, hein. On ne gagne pas de minutes, hein. On est dans la période stationnaire des jours les plus longs en ce moment. Le soleil est là à la pointe bretonne jusqu'à 22h18. The Communards, 7h36.

0: Jimmy Somerville avec les Communards. Il est 7h41.
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0: Lucas Niche, dans 6 minutes, un sacré invité dans l'équipe d'ici Matin.
3: Oui, un ancien champion du monde de foot, Stéphane Guivarch, ancien champion du monde de foot de 98, sera notre invité pour parler du premier match des Bleus qui se déroule ce soir.
0: Voilà, peut-être une troisième étoile. En tous les cas, lui était de la première étoile en 1998. Il sera notre invité. Mais avant cela, c'est le petit cours de breton avec bien la fête de musique qui arrive ce dimanche. Peut-être dans votre commune, ce sera vendredi ou samedi. L'occasion de parler des mots de la musique en langue bretonne. Clément Soubigou.
4: Salut Didier Axel, salut Donol.
0: Voilà, c'est l'occasion de se bien préparer à ce week-end en musique.
4: Chaque année, c'est pareil, fin juin arrive l'été et la fête de la musique. Donc aujourd'hui, on va parler de musique.
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4: Plusieurs mots à apprendre et utiliser ce week-end, évidemment. Premier, la base, la fête de la musique, Gwell Ar Muzik. Gwell, car c'est une fête calendaire qui revient tous les ans. C'est un mot qu'on a déjà vu plusieurs fois, hein. Gwell. Gwellioù, au pluriel, à distinguer donc de fest, comme dans Festnoz, la fête de nuit qui parle d'une fête plus spontanée, ou du moins que l'on ne trouve pas dans les calendriers. Alors, Gwell Ar Muzik. Musique est un mot attesté en langue bretonne depuis le 15e siècle, donc ça date pas d'hier. Mais aujourd'hui, en breton moderne, beaucoup utilisent plutôt son ARS. Alors vous pouvez choisir Gwell Ar Muzik ou Gwell Ar Son ARS, comme vous voulez. C'est la fête de la musique, on comprendra. Son ARS, on prend le mot son, urzon, un air, une musique ou un chant. Eh ouais, tout ça derrière ce mot, son, qui donne son air, le sonneur, par extension le musicien, son aérienne pour plusieurs. Et donc son ARS désigne la musique en elle-même en breton moderne. Et jouer de la musique, ça se dit sonni, sonner. Et pas que les cloches d'ailleurs.
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4: Alors du coup, le nom du jour va être très généraliste. Car quitte à parler de musique, on va rester dans le thème. Pour avoir de la musique, il faut des instruments, mais surtout des musiciens. Son aérienne, on vient de le voir, son aérienne. Et surtout des groupes de musique. Et nous avons un mot parfait pour ça en breton, c'est strolat. Si vous écoutez attentivement nos émissions langue bretonne, vous avez déjà entendu ce mot. Strolat Music, un groupe de musique. Strolat permet de parler de toutes sortes de groupes, mais aussi de cohortes ou de troupes de soldats. Donc, Strolat Music, c'est une troupe de musique. Strolat Soudardette, c'est une troupe de soldats. Strolat, c'est donc un mot générique, et quand il y en a plusieurs, ce qui sera le cas un petit peu partout où va se fêter la musique, eh bien, vous pourrez dire Strolage. Ça sera le nom du jour, ça change, et d'ailleurs, ne cherchez pas Strolat, ça n'est pas un nom de famille. Je vous dis à demain, même heure.
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0: Musique, Strolat, son RS, vous avez de la chance, hein, tous ces mots-là ne mutent pas en breton, ce qui n'est pas le cas de beaucoup d'autres mots. Les mutations en breton, c'est justement le sujet de la vidéo. Le petit cours de breton en vidéo sur la page Facebook ici Brésil avec vous. Vous y trouverez pas de Wolferine ni de Magneto, hein. C'est les mutations de la langue bretonne, on se comprend.
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0: Un premier album et un succès, une victoire de la musique. Bref, c'est Santa. Recommence-moi à 7h45 dans la playlist Ici Bray Zizel.

0: La chanteuse Santa, Recommence-moi, extrait de son premier album. Il est 7h48. Hein.
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0: La Coupe du Monde de football démarre ce soir, pour les Bleus, en tous les cas, avec un match à partir de 21h, heure française, face au Sénégal, premier match de poule. On en parle avec notre invité, Lucas Nitsch. Vous recevez Stéphane Guivarche, ancien joueur de l'équipe de France, champion du monde 1998, qui vit dans le Finistère.
3: Bonjour Stéphane Guivarche.
4: Bonjour.
3: Les Bleus sont en ce moment troisième au classement de la FIFA. Est-ce que, selon vous, ils ont des bonnes chances de remporter la mise ?
4: Remporter la mise, ça je sais pas, mais bon, en tout cas, ils font office de favoris. Maintenant, il faut bien démarrer la compétition. Hier, on a pu voir l'Espagne qui fait un nul face au Cap-Vert, donc pour l'entrée en lice. C'est toujours compliqué, et puis là, ils auront, je pense, fort à faire contre une équipe du Sénégal.
3: Alors, justement, entre Kylian Mbappé, Ousmane Dembélé, Mikael Olise, on parle d'une attaque de feu pour cette sélection. Ça va être notre force, l'attaque, dans cette Coupe du Monde ?
4: Oh bah ils sont talentueux, c'est vrai que si on les regarde en club, ils ont marqué énormément de buts, je pense qu'ils peuvent apporter à cette équipe de France, mais bon après c'est un collectif, c'est pas que trois joueurs dans l'aspect offensif, alors bien défendre aussi, donc je pense que Didier il s'attarde là-dessus, avec déjà un bloc défensif costaud, et puis après bah, ils joueront ce qu'ils auront à jouer, mais bon ils sont capables de faire la différence individuellement.
3: Oui, le bloc défensif il fait la force aussi selon vous?
4: Ah ben c'est important, je pense que c'est la base quand même. Donc je pense que même les attaquants Dembélé, Olise ou Mbappé, faut qu'ils défendent aussi dès la perte de balle. Et faire un bloc collectif assez costaud, cohérent.
3: On a quand même eu un peu peur, hein, il faut le dire, il y a une dizaine de jours, quand la France a perdu un match. Alors c'était amical contre la Côte d'Ivoire, un but à deux. C'était juste une mauvaise passe, une erreur de parcours, ou il y avait quand même des leçons à tirer?
4: Il y a toujours des leçons à tirer, mais bon, je trouve que ça fait du bien. C'est une petite piqûre de rappel, justement, pour leur montrer que ben ils vont pas gagner tous les matchs. Et puis, s'ils sont un peu moins concentrés... Après, c'est un match de préparation aussi, donc des joueurs, je pense qu'ils se livrent pas à 100%. Tout simplement, la peut-être la peur de se blesser aussi. Donc, et puis, c'était pas le 11 majeur qu'on a vu aussi contre la Côte d'Ivoire. Donc, je pense que la compétition commence réellement ce soir, avec, j'espère, ben, une belle équipe de France, avec une victoire à l'arrivée.
3: Alors de qui il va falloir se méfier à votre avis dans ce mondial? Du Sénégal déjà ce soir?
4: Bah déjà ça commence par le Sénégal. Après déjà figurer dans une poule où on essaie de d'emmagasiner des victoires, et puis après ça va apporter de la confiance. Mais bon après aujourd'hui toutes les nations ont évolué, donc dans le bon sens du terme. Donc il y a l'Espagne, je pense que même si elle a mal démarré, je pense qu'après il fera office de favori aussi. Il y a de très très belles nations, mais bon déjà se rassurer par ce premier match.
0: Il est 7h51, l'invité d'ici Brésil le matin, c'est Stéphane Guivarche, ancien joueur de l'équipe de France de foot, champion du monde 98. Il répond à vos questions, Lucas Nitsch.
3: Stéphane Guivarche, vous avez foulé la pelouse aux côtés de Didier Deschamps en 98. Est-ce que vous avez toujours de ces nouvelles? Est-ce qu'il est serein pour ce mondial?
4: Bon, serein. Après, vous savez, il y a toujours un peu de pression quand on aborde une compétition comme la Coupe du Monde. Donc, déjà, comme je l'ai dit, faut bien démarrer pour avoir cette confiance pour la suite. Mais bon, Didier, il a tout connu. Didier, il a gagné quasiment tout en club et puis en sélection. Donc, c'est un sélectionneur de feu, même s'il va arrêter après le mondial. Mais c'est quelqu'un qui connaît parfaitement le football et puis tactiquement, c'est cohérent ce qu'il fait.
3: Ouais, ça va être son dernier mondial en tant que sélectionneur. Quel bilan vous dressez de son passage?
4: Bon, un bilan extrêmement positif. C'est vrai que il a gagné en 2018 la Coupe du Monde, donc il a perdu il y a 4 ans contre l'Argentine. Non, c'est tout ce qui touche Didier, c'est du bonheur, et c'est vrai que ce qu'il a pu apporter, que ce soit dans sa carrière ou en équipe de France, bah, c'est grandiose ce qu'il a pu faire.
3: Un mot des conditions de ce mondial. On a beaucoup entendu parler du prix des places et du voyage, des difficultés même pour un arbitre somalien de se rendre aux États-Unis, refoulé à la frontière. C'est un mondial plus politique que jamais.
4: Ouais, mais après faut pas mélanger politique et sport non plus, donc ça devient compliqué. C'est vrai que quand on voit le prix des billets aujourd'hui, ça semble incohérent. Tout simplement, c'est que les amateurs de foot, les fans de foot, peuvent pas forcément aller à ce mondial. Donc ça devient compliqué. Puis cet arbitre somalien qui n'a pas droit à son visa, c'est pas normal non plus. Je pense que c'est le meilleur arbitre africain, donc il aurait dû figurer et être présent aux États-Unis.
3: Un dernier petit mot juste pour vous demander un petit pronostic pour ce soir, ou même pour la suite de la compétition d'ailleurs.
4: Oh, je vais rester positif, je vais mettre 2-0 pour la France.
3: Et pour la suite?
4: Ah, pour la suite, moi je les vois bien aller au bout. Donc, mais bon, il va falloir, comme je dis, bien se préparer, bien se concentrer. Tous les matchs bah, sont à jouer et puis à gagner. C'est vrai que mais bien démarrer cette compétition-là, ça va leur apporter beaucoup de confiance et beaucoup de bonheur pour la suite.
3: Merci beaucoup Stéphane Guivarch, ancien joueur de l'équipe de France de foot et donc champion du monde de 98.
4: Au revoir.
0: Il est 7h54. Moi, j'écoute le chant des oiseaux et c'est beau. Voilà, c'est le message de Nicole. La Malétroit, elle fait 16 degrés ce matin sur la page Facebook ici, Brésil. J'ai 10 ans, le retour en enfance d'Alain Souchon.

0: Thomas Souchon, il est 7h56, dans quelques instants, voyage dans le temps avec Stéphane Bern. Aux origines, est-ce qu'on tombait dans les pommes ou dans les pâmes?
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0: Tiens, vous êtes en cuisine aujourd'hui, Stéphane Bern, bonjour.
4: Bonjour Axel et bonjour la Bretagne.
0: Oui, on va parler des pommes. Enfin, c'est une espèce de compote votre histoire. Quand on a un malaise, on est dans les pommes ou dans les pâmes?
4: Un jour, quelqu'un a mal entendu une syllabe. Depuis, on s'évanouit dans un panier de fruits. XIXe siècle, direction Nohant-Vic, dans la maison de campagne de Georges Sand. La grande romancière du Berry écrit énormément. Romans, pièces de théâtre, nouvelles, contes, textes politiques, mais aussi des lettres. Et dans sa correspondance, on retrouve une formule étonnante. Être dans les pommes cuites. Rien à voir avec un dessert. Sous la plume de l'écrivaine, la formule signifie être épuisé, accablé de fatigue, usé jusqu'au trognon. Une image savoureuse pour dire que l'abattement est total. Bref, qu'on a le moral en compote.
5: Ça, c'est fort de fruits.
4: Certains linguistes y voient une piste. Peut-être que tomber dans les pommes trouve son origine dans cette expression qui impliquait déjà des pommes. Mais il existe une autre hypothèse, fruit d'une réflexion et non d'un pommier. Depuis l'époque médiévale, on utilise l'expression « tomber en pâmoison » et le verbe « pâmer » pour dire « s'évanouir ». Avec le temps, les sons se rapprochent et les mots se transforment. Tomber en pâme serait peu à peu devenu tomber dans les pommes. Vous me suivez toujours? Je m'en voudrais de vous avoir paumé.
6: Allons-y vite. Il est déjà tard, on n'a pas de temps à perdre.
4: Entre les pommes cuites de Georges Sand et les pâmoisons du Moyen-Âge, difficile d'être catégorique. La formule tomber dans les pommes est attestée depuis 1889, mais la langue n'a pas laissé d'acte de naissance plus précis. Tomber dans les pommes, c'est parfois sans gravité. Et à l'inverse, Newton vous dirait qu'une pomme qui tombe, c'est forcément avec gravité.
0: Bon, si tu t'es paumé, c'est que t'es perdu. Si tu t'es pâmé, c'est que t'as un malaise. Merci Stéphane.
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0: Mardi 16 juin, bon réveil à tous, il est 8h, les infos, Luc Anich. Des allocataires du RSA dénoncent des pressions du département du Finistère.
7: Un contrôle répété, demande sans fin de justificatifs, menace permanente de radiation. Le cauchemar décrit hier à la barre du tribunal de Brest par 6 allocataires qui accusent avec la CGT et la Confédération paysanne le président du département du Finistère, Maël de Calan, d'être complice de harcèlement moral. Le délibéré est attendu le 7 septembre. L'audience hier s'est prolongée jusqu'à 1h dans la nuit. Et à son issue, Maël de Calan, lui, s'est montré plutôt satisfait.
8: Alors on a pu dire à l'audience tout ce que les allocataires, pour qui j'ai de l'empathie pour certains, mais n'avaient jamais dit aux journalistes qui leur ont tendu le micro. On a pu raconter d'abord que ces allocataires ont en commun d'avoir refusé de répondre au contrôle délibérément. On a pu faire la démonstration que quand ils ont accepté de se soumettre au contrôle, plusieurs d'entre eux avaient oublié de déclarer des ressources. Les 6 allocataires cumulent 15 000 euros de ressources non déclarées. Et quand on élargit le périmètre aux allocataires et à leurs témoins, on arrive sur 240 000 euros de ressources non déclarées. Nos contrôles respectent strictement la loi. On pourrait d'ailleurs aller bien au-delà de ce qu'on fait dans le Finistère, mais ce n'est pas l'objectif. Nous, notre objectif, c'est de ramener les allocataires vers l'emploi.
7: Les bénéficiaires du RSA n'ont, eux, pas souhaité s'exprimer. Compréhensible, vu l'attitude du président du tribunal, juge Marine, un des soutiens de ses allocataires dans la salle.
9: C'était vraiment difficile parce qu'en fait, les plaignants, dans le procès, on a l'impression que c'est eux qui sont accusés. C'est un interrogatoire, enfin, même si voilà, le président a dit que ce n'est pas un interrogatoire, mais si, ça fait un très très interrogatoire. Ça fait des questions à la chaîne, très saccadées, très. On sent que l'avocate, elle est en colère, je ne sais pas, elle est en colère, elle est énervée. Et elle n'a aucune compassion, par exemple, la personne qui dit que sa sœur doit lui payer ses serviettes hygiéniques, aucune compassion. La personne qui, au début, a parlé de sa mère qui était décédée, pareil, aucune compensation. Il y a personne qui dit genre au moins mes condoléances, je sais pas. Moi j'ai trouvé ça honteux. Enfin, vraiment. Alors là, il y a plus d'humain. J'ai l'impression qu'il y a plus d'humain.
7: Un propos recueilli par Valérie Lenigène. Les 160 élèves de l'école de l'Estonan à Erguet-Gabéric, toujours privés de cours ce matin après l'incendie qui a ravagé un bâtiment dans la nuit de dimanche à lundi. L'école ne va pas s'effondrer, ont conclu les analyses hier. Le maire de la commune espère une réouverture de l'établissement jeudi. En attendant, les parents sans solution de garde peuvent déposer leurs enfants au centre de loisirs. Plus de 250 personnes verbalisées, bilan de la rave party qui se tenait ce week-end à Saint-Gervais dans les Côtes-d'Armor. Elle a rassemblé jusqu'à 200 teufeurs en même temps. Des teufeurs verbalisés, donc, pour ne pas avoir respecté un arrêté préfectoral. Un dispositif important de la part des forces de l'ordre. 90 gendarmes mobilisés qui ont relevé 6 amendes pour des stupéfiants et verbalisé 3 personnes pour conduite sous l'emprise de stupéfiants ou de l'alcool. Ils ont aussi saisi un sound system. 2 plaintes ont été déposées.
0: Il est 8h03, il va faire encore très chaud cette semaine, jusqu'à 34 degrés dans le Morbihan.
7: Oui, jusqu'à 34 degrés dans le Morbihan, jusqu'à 30 degrés dans d'autres coins de la Bretagne. Et avec la chaleur, c'est la sécheresse qui approche à grands pas. L'or bleu commence à manquer à l'île d'Ouatt dans le Morbihan, désormais en alerte sécheresse. Le maire de l'île, Philippe Le Fur, a pris hier un arrêté pour limiter l'usage de l'eau, défense d'arroser sa pelouse, de laver son bateau ou son matériel nautique. C'est une première pour ce maire en 6 ans de mandat, mais pas le choix. À l'approche de l'été, c'est une mesure obligatoire.
10: C'est pas du tout facile à prendre, mais je pense qu'il faut le faire, ne serait-ce même que pour alerter la population et les gens qui vont venir nous voir. Disons, attention, l'eau à Ouatt est précieuse. Les gens, s'y respectent un peu ce qu'on leur demande de faire, eh ben, on va arriver à une capacité normale, entre guillemets, pour passer l'été. L'objectif étant d'atteindre un volume d'eau stockée de 11 500 mètres cubes. Et là, on y est, à 11 500 mètres cubes. Mais on va quand même, de notre côté, prendre encore quelques mètres cubes supplémentaires pour nous sécuriser. Donc, si on a 12 000, on est bien. Il va falloir surveiller ça de très près, parce que si nos sources se tarient, donc là, ça va être problématique hein, pour Ouatt. Hein. Parce que là, on ne vit qu'avec des forages. Hein. Maintenant, on a des forages qui, pour l'instant, nous suffisent, mais dans les années à venir, on n'en sait rien.
7: Philippe Le Fur, qui espère pouvoir lever l'arrêté avant l'arrivée des vacanciers et le début de la période estivale. Les infos à retrouver sur ici.fr. Avec la chaleur, c'est aussi le pollen qui sévit. Une grande partie de la Bretagne est classée en indice pollen moyen à élevé par Airbraise. Seules les îles du Ponant, les pointes du Finistère et le pays Bigoudin Sud sont épargnées. Il s'en est fallu de peu, mais le skipper franco-britannique Sam Goodchild a finalement perdu son avance des derniers jours pour la 3e édition de la Vendée Arctique. Coiffé au poteau cette nuit par l'Italien Ambrogio Beccaria, qui remporte la course après 8 jours et 14 heures de périple solitaire vers le cercle polaire arctique. On vous retrouve sur la course, Yves-René Tapon. Vous êtes sur une vedette en mer au large des Sables d'Olonne et au plus près des skippers. C'est une arrivée particulière.
11: Sentiment profondément mêlé ce matin, la joie d'accueillir ces skippers qui sont allés franchir le cercle polaire arctique et l'émotion en voyant cet Imoca bleu massif, celui que nous suivions ici même il y a un an et demi avec un autre marin à la barre, Charlie Dalin, parti durant cette course Vendée Arctique qu'il avait lui-même remporté en 2022 avant son tour du monde mémorable. Pour cette arrivée et cette remontée du chenal, les organisateurs portent tous des brassards noirs sur lesquels est inscrit « Merci Charlie ». Des foulards blancs ont été distribués au public, venus nombreux. Nous sommes actuellement près de l'Imoca massif qui arbore un large drapeau noir en hommage à Charlie. Drapeau noir également qui entoure l'un des phares marquant l'entrée dans le port des Sables d'Olonne. Beaucoup, beaucoup d'émotions ce matin pour saluer un grand marin.
7: Merci Yves-René Tapon depuis les Sables d'Olonne.
0: Et puis quand la Coupe du Monde s'invite à la machine à café.
7: Oui, combien de buts marquera la France ce soir? La folie des pronos s'empare des Français. Fins connaisseurs du foot ou pas d'ailleurs, parfois ce sont les amateurs qui ont le plus de chance. Des débats qui viennent en tout cas jusqu'à s'inviter dans l'open space. Entre collègues, on essaye de prédire le mieux possible le score final. Chez Armor Luxe par exemple, 200 salariés se sont inscrits sur une plateforme de paris gratuit. L'entreprise de vêtements offre des séjours en France aux 3 meilleurs pronostiqueurs. France, chef d'équipe logistique, n'y voit d'ailleurs que des des avantages.
12: C'est génial, en fait, ça permet aux services d'avoir un petit challenge. Les gens se rassemblent, ça fait un sujet de discussion, les gens débriefent les matchs, expliquent leurs paris, quel vainqueur ils voient pour les futurs matchs. Ça permet de connecter des gens aussi en inter-service qui ne collaborent pas en règle générale entre eux. Donc c'est vrai que ça rassemble et ça fait un super challenge pour l'ensemble de l'équipe. Donc quand ça joue pour le podium, en général, les gens essayent de savoir à qui appartient le pseudo pour se retrouver et se mettre un petit challenge entre deux pour savoir qui finira le premier. On a eu quelques surprises dans ce début de Coupe du Monde. Je pense notamment au Maroc qui a fait un gros match face au Brésil. On a eu aussi l'équipe du Qatar qui a surpris l'équipe suisse. Il y a encore plein de matchs à venir en phase de poule, mais on va avoir des sacrées surprises à mon avis pour les futurs matchs.
7: Et le reportage complet avec des salariés un peu stressés par les matchs à 8h30 et sur ici.fr/Brésil.
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7: Un petit pronostic pour ce soir, Axel.
0: Oh, je suis incapable de dire. Allez, 4-4.
7: Ouais.
0: C'est bien qu'il y a plein de buts, non?
7: Ouais, bah oui, bien sûr.
0: Allez, plus sérieusement, 4 x 4, ça fait 16. Il fait 16 degrés à Quimper ce matin. C'est le message de Michel. Beau ciel hier soir, hein, la photographie, la cathédrale sous le ciel quimperois. Pour l'instant, il fait 16 degrés. Quelques nuages, ils sont présents dans le Finistère ce matin, dans l'après-midi, dans le Goëlo et la baie de Saint-Brieuc. Mais d'une manière générale, le soleil brille sans interrompre aujourd'hui, avec des températures qui friseront difficilement les 19 degrés à Goulien, dans le Cap-Sizun, à Pinmar, à Douarnenez, à Brest. Il fera 20 degrés dans les Abers ou à Concarneau, 21 à Châteaulin, 22 à Quimper ou à Morlaix, aller jusqu'à 23-24 à Carré. Dans le Trégor finistérien, à Ploézoc, il fera 22 degrés, mais jusqu'à 27 à Uzel, pas très loin de Loudéac, dans les Côtes d'Armor, 26 à Noyal-Pontivy, dans le Morbihan. La semaine sera chaude, hein, avec 29 demain jusqu'à 32 jeudi, pas plus de 25 vendredi pour le Finistère, mais plus chaud ailleurs, notamment dans les Côtes d'Armor, 31 degrés. Très chaud aussi ce dimanche jusqu'à 34 dans le pays de Ploërmel. Sur la route, on a des travaux à Guingamp sur la Nationale 12 qui vous ralentissent, 3 km de bouchons en direction de Saint-Brieuc. Même chose dans l'autre sens. Léger ralentissement aux travaux entre Châteaulin et Leteil, surtout en direction de Quimper ce matin. Voilà pour les difficultés. N'hésitez pas à nous faire part de ralentissement aussi au 02 98 53 65 65. C'est le même numéro hein, si vous laissez un vocal ou un message écrit sur WhatsApp.
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0: Allez, profitez du soleil jusqu'à 22h18 aujourd'hui. Michel Jonas, 8h09.

0: Michel Jonas à 8h12. Bon réveil à tous, c'est mardi.
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0: Est-ce qu'on arrive toujours à trouver des choses insolites à faire en couple quand on est amoureux, quand on se baladait, je sais pas, Cataluguin, vous avez fait des trucs dingues, vous, en Finistère?
3: En Finistère, ah, non, mais... moi je m'exile un peu.
0: Ah, vous exilez?
3: Ouais, j'aime d'accord. bien aller voir plus loin pour...
0: Très bien.
3: Je sais pas, découvrir des nouvelles choses.
0: À Hong
3: choses.
0: Kong.
3: J'ai fait mon voyage de noces en Roumanie à moto.
0: Ah bah voilà.
3: C'est insolite.
0: Voilà
3: ça.
0: Un truc qui est voilà. super. Alors on a quelqu'un dans ce studio qui est avec nous, Philippe, qui justement propose des choses assez insolites pour les couples. Alors peut-être pas aller jusqu'en Roumanie ou faire un voyage de noces, mais juste une soirée, un week-end. On verra. Il y a des choses un peu coquines, des choses originales, des trucs si on a envie de s'amuser tout simplement et découvrir le Sud Finistère. Philippe Roel sera avec nous dans Ils s'en foutent, c'est breton. Mais avant cela, c'est le jeu de la carte postale que vous aimez forcément, parce que vous aimez prouver que vous connaissez votre pays, et vous le connaissez, cette Bretagne, évidemment. Avec un très beau cadeau, on a deux invitations pour deux jours du Westival. C'est le festival de la fin du mois de juin, avec ici Brice Hizel, les 26 et 27. Une valeur de 140 euros pour aller voir tous les concerts, les Têtes Raides, les Négresses Vertes. 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Pour ce passe, deux jours pour deux personnes, voilà une idée entre amoureux hein, pour aller à la fin du mois de juin à la Pointe Saint-Mathieu. Il faut trouver évidemment la commune du jour, c'est parti, 02 98 53 65 65. Chère Julie Louise, si hier dans ma carte postale, vous vous souvenez qu'elle, il y avait un truc. C'était une allusion au lieu dit le truc Paul, où Paul Aurélien avait fondé la commune de Tréglenou. Et bien aujourd'hui, il y a un rien. Hier, il y avait un truc, aujourd'hui, il y a un rien.
3: Rien.
0: Okay. Commune en terre paysanne. Attention, c'est pas le foot ici, hein, c'est plutôt le cyclisme. On parle aussi d'ailleurs du pays des collines que connaissent bien les cyclistes. Attention, point culminant, 191 mètres.
3: Ça,
0: c'est de la montagne, évidemment. Allez, ma mission va être aujourd'hui de remonter la rivière de la commune jusqu'à son embouchure à Plobaz-Lanec. Ou alors, au choix, je vais descendre vers le sud et suivre la voie gallo-romaine jusqu'à Vorgium. En latin, c'est...
3: Carré.
0: Carré, évidemment. Beaucoup d'or, Julie Louise. Ah, on a coursé un petit peu, hein. C'est quand même deux invitations pour un grand festival ici, Brice Hizel, le Westival. Deux jours pour deux personnes. Dans quelle commune sommes-nous? Un petit indice, on est dans les Côtes d'Armor ce matin.
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0: Abracadabra, voici Estelle Gasse.
4: Bam!
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0: Les tours de magie, c'est facile.
4: Avec vous toujours. Oui. Cette musique, je pense qu'elle va rappeler des souvenirs à nos auditeurs, bien évidemment.
0: C'est moi, la saga.
4: Il y a quoi comme maison?
0: Griffon d'or.
4: Serpentin.
0: Serpentin.
4: Non, Serpentard. N'importe quoi, Serpentin. C'est pas la maison de la fête.
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0: Allez-vous nous appeler 02 98 53 65 65 pour trouver une commune des Côtes d'Armor? Je l'ai adressé cette carte postale à Julie Louise. C'est la grand-mère de quelqu'un d'ultra célèbre qui a participé à l'indépendance américaine, à aéro-français, quoi. Allez, c'est parti pour C'est pas vrai, notre chronique anti-arnaque, qu'a-t-elle? Alors déjà que remplir la déclaration des revenus, c'était pas du coton. Voilà qu'il y a aussi des sites des impôts qui sont frauduleux.
3: Mais oui, il faut pas se tromper, hein. Audrazo, ce matin, vous nous alertez sur ces faux sites, donc des impôts. Il y en a beaucoup en ce moment. Et malheureusement, ils sont très bien faits.
5: Oui, les escrocs profitent visiblement que la campagne de déclaration de revenus soit terminée pour essayer de nous embrouiller. Je suis tombée sur celui-ci. Écoutez bien l'adresse. impots.gouv.fr.net. C'est pas le bon site, mais on est d'accord, c'est quand même très très proche de impots.gouv.fr et j'ai vraiment l'impression d'être sur le site des impôts, la copie est quasi parfaite. Alors, je ne suis pas arrivée dessus par hasard, hein. En fait, j'ai cliqué sur un faux mail des impôts qu'a reçu un collègue, mail qui lui fait miroiter un remboursement fiscal, 219 euros lui dit-on, à condition de cliquer sur un lien pour vérification et validation de son dossier. J'ai cliqué à sa place et là j'avoue je suis quand même un peu sidérée, le nom prénom de mon collègue s'affiche en gros avec son adresse postale et son numéro de portable. Je lui ai envoyé un petit texto, il me confirme, c'est bien son adresse et c'est bien son numéro.
3: Alors Aude, qu'est-ce qui doit nous alerter sur ces sites ?
5: Première alerte, à part l'adresse qui n'est pas la bonne, à aucun moment le site ne demande les identifiants. Normalement, si vous allez sur impots.gouv.fr, vous devez entrer toujours les 13 chiffres de votre numéro fiscal et votre mot de passe, et bah là, rien du tout. Donc ça ne va pas. Deuxième étape, deuxième alerte, voilà qu'on me demande un numéro de carte bleue. Et rentrer son numéro de carte pour se faire rembourser, c'est quand même pas très logique. Un remboursement des impôts, sachez-le, c'est total. Automatique. Généralement, c'est par virement. Si vous avez donné votre IBAN aux impôts, la somme doit tomber là cette année, fin juillet, début août. Et j'insiste, vous n'avez rien à faire, ça tombe tout seul.
3: Merci Aude Razeau. Et on le rappelle, le vrai site des impôts, c'est impots.gouv.fr. Rien de plus.
0: Rien de plus. Rostredin, Mur de Bretagne, Jocelyn, voilà les premières propositions pour la carte postale bretonne. Je me tourne vers Philippe Rouel, notre invité dans l'Ils sont fous, c'est breton, dans quelques instants. Vous avez des pistes, non, sur la commune qu'on recherche ce matin? Bonjour.
6: Absolument Philippe. Pas, c'est compliqué. Absolument votre pas. Enquête.
0: Bon, allez, je relis quelques phrases de cette carte postale. Vous qui faites découvrir plutôt le sud Finistère, là on est dans les Côtes d'Armor. Cher Julie-Louise. Julie-Louise, c'est la grand-mère d'une grande personnalité mondialement connue. Autrement dit, le général Lafayette. Si hier, dans ma carte postale, il y avait un truc, allusion au truc Paul, hein, où Paul Aurélien a fondé Tréglonou, on était dans le Nord Finistère. Aujourd'hui, il y a un rien. On est sur une commune en terre paysanne, pas très loin de ce qu'on appelle les paysans. Bah oui, les paysans,
3: c'est les
0: footballeurs de Guingamp en particulier. Et puis on est aussi sur le bord d'une rivière. Allez, ma mission, remonter la rivière jusqu'à son embouchure à Plobaz-Lanec. Où sommes-nous ? 02 98 53 65 65.
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0: Alors on est sur une piste, on nous propose Kerpert, qui est la source de cette fameuse rivière. Mais c'est pas la commune qu'on recherche. 02 98 53 65 65. Voici Green Lads, très amoureux de l'Irlande et de la Bretagne. Les Rennais sont de la playlist bretonne, ici Brézizel.

0: Green, c'est le groupe Green Lads dans la playlist bretonne ici Brézizel. Ah, on commence à chauffer, hein. Bourbriac, c'est pas mal. Plus rien évidemment, puisque j'ai dit qu'il y avait un rien dans la carte postale du jour. Bégard, l'eau qui vit de la mer. Voilà les propositions que vous faites au standard au 02 98 53 65 65. On recherche une petite commune des Côtes d'Armor. Vous avez compris, c'est près de Guingamp, près des paysans, hein, le surnom des joueurs de foot de l'en avant de Guingamp. Mais ici, c'est plutôt le cyclisme, avec un point culminant à 191 mètres, et puis surtout une rivière qui se jette à Ploubazlanec et qui naît à Kerpert. Où sommes-nous ? À vous, le festival Westival à la fin du mois de juin à la Pointe Saint-Mathieu à Plougonvelin, si vous trouvez la commune. 02 98 53 65 deux fois. Vous ouvrez la malle, tout le matériel est là, le projecteur, Hugh Grant, Julia Roberts, vous êtes prêts, fin prêts, pour la projection de Coup de Foudre à Notting Hill. Rien que pour vous, une séance de cinéma en plein air, en amoureux, dans le gîte que vous avez loué pour le week-end à Bénodet, par exemple. Ça, c'est le projet de l'été. Marre des sorties en amoureux plan-plan, lovez-vous dans le sud Finistère grâce au mal thématique de Love in BZH. Alors, la séance de ciné, ça va arriver, c'est une formule pour l'été. Mais pour l'instant, il y a trois autres mâles, Escape Game, Escale Gourmande ou Moment Intime. Chaque mâle recèle donc une expérience insolite et elles sont nées dans l'esprit de Philippe Roel qui est avec nous. Bonjour Philippe.
1: Bonjour Axel.
0: Vous êtes installé à Plogastel-Saint-Germain, dans le sud Finistère, revenu vivre en Bretagne. Vous avez créé votre entreprise, votre petite entreprise, comme dirait Alain Bachung, hein, pour proposer de se faire la malle en amoureux. C'est un peu ça, hein, ils sont fous ces Plogastellois.
1: Et tout à fait, c'est le principe même, en effet, de Love in BZH. En fait, c'est un site sur lequel je propose en location des malles thématiques pour permettre aux couples... En effet, comme vous le dites, de se faire la malle et de vivre des expériences insolites.
0: Et un peu pimenté, voilà, les sorties en amoureux, ça veut dire que bah voilà, vous êtes basé aussi sur une expérience où il n'y a pas forcément de proposition assez sympa pour votre couple à vous, Philippe.
1: Ouais, voilà, c'est un peu aussi... ce projet est né d'une réflexion aussi de couple et de besoins que l'on a aussi dans notre génération, et même dans toutes les générations, de rompre un petit peu avec la routine, de sortir un petit peu du quotidien, de ne pas se laisser happer par l'intendance qu'on peut ressentir tous les jours.
0: Oui, et de sortie, créer cinéma, voilà, resto un peu plan-plan. Voilà.
1: C'est ça, de se créer des petits moments un petit peu spéciaux.
0: Alors justement, il y en a un qui cartonne depuis que vous avez lancé ça il y a quelques semaines maintenant, c'est l'Escape Game. Mm-hmm. À travers le pays bigoudin, sur les traces d'un druide et de l'Ankou. Hein.
1: C'est ça, du druide Enor Karadec, un druide mystique qui a vécu ici il y a plusieurs siècles. En fait, le principe est simple, l'Escape Game commence où le couple, donc les deux joueurs, vont être victimes d'une malédiction de l'Ankou, et pour rompre cette malédiction, ils vont devoir suivre les traces de ce druide Enor Karadec, qui il y a plusieurs

0: grossier, c'est-à-dire qu'on reste dans quelque chose d'intime, de complice. Moi, j'ai pas vocation à travers Love in Bezadage de proposer je ne sais quoi ou des expériences qui dépassent ma définition même de l'insolite. Donc là, on est vraiment sur s'offrir à deux un moment intime, un moment complice, dans le respect de l'un et de l'autre, forcément. Mais pareil, un petit moment un petit peu spécial, un petit peu piquant.
1: Vous avez élaboré ça tout seul ou justement en couple,
0: Philippe? Non, voilà. J'ai élaboré ça tout seul, mais encore une fois, j'ai une femme merveilleuse. Donc forcément, je lui demande souvent des idées et on s'inspire souvent de ce que l'on aime aussi faire ensemble pour la globalité de ces mâles, pour notre vision de ce que sont finalement des sorties en couple, des moments un petit peu sympas.
1: Love in Bezadage, c'est votre avenir ou alors vous avez plusieurs cordes à votre arc? Comment vous voyez ça au niveau professionnel?
0: Écoutez, moi j'espère, enfin je suis passionné par ce projet, donc j'espère vraiment qu'il va fonctionner. Et il commence déjà à bien fonctionner. Voilà, j'ai signé un partenariat avec l'Office de tourisme du pays Bigoudin, donc je les remercie pour ça. Mais c'est vrai qu'en parallèle, moi je suis revenu en Bretagne, je recherche du travail également en parallèle, parce que Love in Bezadage, ça va être un projet que je peux faire en parallèle.
1: Dans quel domaine, sinon vos...
0: Ah, moi, j'ai 10 ans d'expérience en management de la communication et en développement commercial. Donc, vraiment, je cherche autour de Quimper, l'employeur qui saura me faire confiance.
1: Tous les couples qui nous écoutent peuvent aussi tenter l'aventure Love in Bezadage. Il y a une troisième mâle qui est l'escale gourmande. Mm-hmm. Est-ce qu'on doit faire la vaisselle, tiens, quand on prend l'escale gourmande?
0: Non, absolument pas.
1: Tout est fourni.
0: De tout. Oui,
1: vous
0: oui.
1: Occupez de tout. Merci Philippe Roel d'avoir été avec nous. Il y a un site internet, tout est détaillé. loveinbezadage.fr.
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1: Westival, deux jours de festival à la Pointe Saint-Mathieu avec ici Breizh Zizel, avec Celtas Cortos, avec les Négresses Vertes, avec plein de groupes. Et c'est pour vous Jean-Marc, vous êtes à Pincran dans le Finistère.
5: Oui, bonjour.
1: Alors cette carte postale du jour, on était où ce matin?
5: À Saint-Adrien.
1: Saint-Adrien, toute petite commune de 300 habitants près de Guingamp. Vous êtes déjà allé, vous connaissez?
5: Non, je connais pas du tout.
1: Bon, il y a tous les...
5: On a eu un mal fou à trouver, mais on a trouvé.
1: C'était rude, hein. Quelle est la rivière qui traverse, vous l'avez trouvée celle-là, qui traverse Saint-Adrien?
5: Non, du tout, non.
1: Et qui se jette à Ploubazlanec, qui naît à Carpet. À Carpet, c'est le Trieux. Voilà, la célèbre rivière du Trieux qui passe dans le Trégor. On y trouve aussi une voie gallo-romaine qui rejoint Vorgium. On a d'ailleurs trouvé une vieille statue de Mercure, dieu gréco-romain, à Saint-Adrien. Saint-Adrien qu'on appelait Saint-Rien aussi, avant d'être Adrien. Donc voilà, c'est pour ça que je disais qu'il y avait un rien dans la carte postale du jour. Bon, la fête, c'est pour la fin du mois de juin. Vous y allez avec qui?
5: Avec ma femme.
1: Bon.
5: Elle est fan de Celtas Cortos.
1: Super. 40 ans pour le groupe espagnol qui a des acquaintances aussi avec le Finistère. Ils ont déjà joué très souvent et joué avec des musiciennes ici. Eh bien, régalez-vous Jean-Marc et Madame, à très bientôt. À 8h30, c'est le moment de faire un point sur l'actualité. Cyril Ardo-Redon, les Bleus au Mondial de foot aujourd'hui.
6: À quelques heures du premier match des Bleus au Mondial de foot, le conseil du sélectionneur Didier Deschamps à ses joueurs, ils devront être concentrés et décontractés. Coup d'envoi à 21h face au Sénégal, rencontre à suivre dès 20h30 sur votre radio locale ici, sur ici.fr et sur notre chaîne YouTube. Les prix à la pompe vont continuer à baisser si l'accord entre les États-Unis et l'Iran se concrétise, dit l'UFIP, l'Union française des industries pétrolières. Le baril de pétrole a baissé de 5% et les distributeurs de carburant ont rendez-vous ce matin au ministère de l'économie. Peut-être êtes-vous plus train que voiture. La SNCF met en vente aujourd'hui et jusqu'à jeudi 100 000 billets à petit prix pour le mois d'août, 19 euros pour une seconde classe, 29 pour une première classe. Les lois seront-elles bientôt un peu différentes en Corse? Le sensible débat de l'autonomie de l'île s'ouvre aujourd'hui à l'Assemblée nationale. Processus engagé en 2022 par Emmanuel Macron pour mettre un terme aux violences en Corse. Les Français ont-ils encore le cœur à la fête? En tout cas,

0: Ils n'en ont plus forcément le portefeuille. Près d'une personne sur deux compte cette année n'assister à aucun concert ou festival, selon un sondage de nos confrères de France Musique. C'est en hausse de 6 points par rapport à 2024. Et puis, vous connaissez son visage pour son rôle d'époux de Béatrice de Montmirail dans Les Visiteurs ou encore de maître d'armes dans la série Kaamelott. Le comédien Christian Bugeaud est mort hier à l'âge de 81 ans.
1: Merci Cyril pour ce tour de l'actualité nationale, internationale. 8h31, Katel Huguin, à vos paris. Reportage ce matin.
2: Oui, Coupe du Monde de football et premier match ce soir de l'équipe de France contre le Sénégal, c'est à 21h. À suivre dès 20h30 sur le site ici.fr avec Léo Rosé et ceux d'entre vous qui rêvaient de devenir commentateur d'un jour. Alors même si on n'est pas accro au foot ni spécialiste, beaucoup participent aux pronostics, notamment grâce à l'application Mon Petit Prono. L'idée est assez simple, imaginez le score et pourquoi pas gagner des points. Et si on devine les scores exacts, là on gagne beaucoup de points. Alors la plateforme de jeu cartonne en ce moment, que ce soit entre amis ou entre collègues dans les entreprises. Et justement, Tuduel Chartier, chez Armor Luxe près de Quimper, l'engouement pour les pronostics n'est plus à prouver.
3: Dans cette entreprise de vêtements, 200 salariés se font la compétition.
4: Je sais pas combien tiennent tes serveurs, toi.
5: Je suis 43e.
3: Dans les bureaux, les couloirs, à l'accueil ou encore à la pause café, tout le monde ne parle plus que de pronos, comme Franz, chef d'équipe logistique.
6: On se rend dans la ligue personnalisée ici, simplement réservée aux membres de l'entreprise. On retrouve les pronostics exacts parce qu'on rentre pas seulement le vainqueur ou le match nul, on rentre aussi le score exact du match. C'est génial, en fait, ça permet au service d'avoir un petit challenge. Les gens se rassemblent, ça fait un sujet de discussion, les gens débriefent les matchs, expliquent leurs paris, quel vainqueur ils voient pour les futurs matchs.
3: Sur l'application, des pseudos, des points et un podium. Poppy 05 en première place, très très loin devant Nathan, 129e place du classement, responsable logistique, mais surtout féru de foot.
7: Je regarde beaucoup de matchs et forcément avec le concours qui a été mis en place, on a aussi envie de gagner, on est compétiteur, donc forcément on est souvent sur l'application tous les jours à regarder les matchs qui vont arriver, à regarder aussi quelles seront les compositions d'équipe, quel joueur est absent ou quel joueur ne joue pas titulaire directement. Je pense qu'on est pas mal aussi à tryhard de l'application, comme on dit. Ouais.
8: Et toi, t'es combienième là?
7: Ça, j'ai pas forcément envie de le dire, mais non, moi je suis 129e sur 199, donc c'est vraiment pas terrible du tout, mais c'est pas fini. La Coupe du Monde, c'est encore long, donc je visais un top 10.
3: Mais maintenant, c'est plutôt le top 30, son objectif. Il veut préserver son honneur auprès de ses collègues, car la particularité de cette application, c'est qu'on peut tout miser sur la chance. Une aubaine pour Sarah, assistante au RH.
9: À l'opposé de Nathan, je fais pas du tout sa stratégie. Je regarde pas du tout les compositions d'équipe. Je sais pas quels joueurs sont absents et je mets vraiment un score à l'intuition. Et bah pourtant ça a l'air de payer là pour l'instant.
3: Donc, elle est 43e.
9: Que tu sois à fond dans le foot ou pas, bah en fait chacun a ses chances de pouvoir gagner sur cette application. Si déjà on a l'équipe gagnante, bah on gagne des points. Et si en plus on a le score exact, bah on a la totale.
3: Et la totale, c'est pour les trois heureux gagnants du podium, un séjour offert en France, destination au choix.
2: Un reportage de Tuduel Chartier que vous retrouvez sur ici.fr.
1: Bon, et votre prono pour ce soir, Katel?
2: Moi, je
1: France-Sénégal.
2: Je pense la France quand même, mais je dirais 2-1.
1: 2-1,
2: ouais. Ouais, le Sénégal est
1: et Lucas, je ne vous ai pas demandé ce que vous m'avez posé la question. Oui, moi, je vois un bon 4-4, hein. Moi, je vois 8 buts.
10: Carrément. Moi, je me risque pas trop. Je vais faire comme notre invité tout à l'heure. Je vais dire 2-0 pour la France.
1: 2-0, bah allez-y quand même, hein. Allez, 8h34, l'info continue en breton avec vous, Katel Huguin, à l'écoute d'ici, Brézizel. L'actualité et l'affaire du RSA est mise en délibéré au 7 septembre.
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1: Bon, France-Sénégal, c'est où, c'est quand qu'on l'écoute?
2: Match à suivre sur le site ici.fr, Breiz, Isel, et il sera commenté par deux d'entre vous qui rêvaient de devenir les commentateurs d'un soir. Alors rendez-vous dès 20h30 autour de Léo Rosé, c'est à Quimper. Et la météo, Axel, soirée foot sous le soleil ou comment ça va se passer?
1: Ah, il y avait juste un bravo en amza you barvro à mitima zo et kumble gan noable ntamba pénarbid, hein, bah brûlion juste voir ga perzek deris. C'est le message de Michel sur la page Facebook ici, Brésisel, à Saint-Main, dans le Léon, dans le Nord Finistère, 14 degrés pour l'instant, c'est nuageux. Beaucoup de nuages dans le Finistère ce matin, dans l'après-midi plutôt le Goëlo et la baie de Saint-Brieuc, mais partout ailleurs, le soleil brille largement, il va briller quand les nuages s'en vont. Les températures de 19 à 27, on aura 19 à Ouessant, à Goulien, dans le Cap-Sizun, du côté d'Audierne, nous Brest, 20 degrés dans les Abers, 22 à Quimper, comme à Pouézoc, dans le Trégor finistérien, jusqu'à 23, 24 à Carré. C'est le cas à Guingamp aussi, au Merzère, près de Guingamp, 23 degrés, mais plus chaud encore à Uzel, 27 degrés, dans les terres costamoricaines, comptez 26 à Noyal-Pontivy. Voilà, c'est une semaine chaude, hein, cherchez pas de fraîcheur, sauf peut-être sur les bords de mer en Bretagne, puisqu'on aura toujours 20, 22, 23, pas plus, sur les côtes de la Manche ou sur les pointes du Finistère, mais jusqu'à 30 degrés en moyenne dans la semaine.
2: Et côté circulation, comment ça roule ce matin, Axel?
1: Eh bien, on a plusieurs désagréments, notamment les travaux de Guingamp, avec environ 3 km de bouchons en allant vers Saint-Brieuc, 1 km dans l'autre sens. Sur la Nationale 12, bouchons également après Châteaulin, en direction de Quimper, vers Lotteil. Ce sont les travaux de la Nationale 165. Donc, ralentissement est surtout important en direction de Quimper, légèrement après Briec, dans direction de Brest-Brest, où vous arrivez sur le pont de l'Iroise, avec 3 kilomètres de bouchons. La circulation est, et avec la vitesse, est limitée à 50 km/h en ce moment. Il y a des travaux sur le pont et de nuit, il ferme à 20h30 avec déviation par Landerneau, donc ça fait quand même une demi-heure de plus. Alors, selon les soirs, c'est fermé dans un sens ou dans l'autre, ou dans les deux sens.
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1: Un peu de musique alsacienne à 8h40. Avec Cookie Dingler. Allez, bonne fête au Régis aujourd'hui et belle journée.

0: Cookie Dingler, le Strasbourgeois avec Femme Libérée, 8h43.
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0: Le 100% sport Brest dans quelques minutes avec Gaëtan Pinel qui chaque jour parle d'un sport différent, ce sera le football. Mais pas la Coupe du Monde aujourd'hui. Non, on va s'intéresser à la finale de la Coupe de Bretagne. Voilà, qui est en lice, quels sont les enjeux. Il sera avec nous tout à l'heure autour de 8h50. Et puis le docteur Kierzek arrive avec son conseil santé, avec ses journées de chaleur. Vous savez que le thermomètre va friser les 34 degrés, notamment dans le pays de Ploërmel. On va être autour des 29 degrés dans le Finistère. Et peut-être vous êtes touché par cette douleur aux jambes, les jambes lourdes à cause de la chaleur. Comment s'en protéger? Le docteur Gérald a un conseil pour vous tout à l'heure à 9h25. Il y a des souvenirs d'enfance qui font du bien. Et celui que ce Breton va nous raconter ramène à flotter dans le bonheur. À l'orienté qui flotte dans le bonheur aujourd'hui. C'est les petits bonheurs, hein. On se confie chaque jour. Un Breton, une Bretonne se confie et raconte sa Bretagne à Laurent Limentour. Bonjour.
3: Salut Brice Hizel.
4: Et c'est qui ce type ?
3: Moi je m'appelle Cyril, j'ai 52 ans et je suis praticien, shiatsu et musicien.
5: Ah oui, c'est étonnant. C'est tonique.
6: Mais qu'est-ce que vous faites encore ?
3: Je suis dans les petits bonheurs.
7: Quitte à se faire repérer, on prendrait moins de risques à faire venir un orchestre.
8: Vous habitez par là ?
3: J'habite Lorient. Je me sens bien dans cette ville parce qu'il y a tout ce qu'il faut pour moi, à la fois de la nature autour, il y a les Halles de Merville où tous les matins, je vais prendre mon café. Et ça, c'est mon petit rituel pour bien commencer la journée.
9: T'as un endroit où aller après le café ?
10: Après le café, on verra bien.
3: Eh bien, mon coin préféré quand je me balade, c'est sur les rives du Scorff, entre Quérin et Le Rose. C'est juste à côté de la chapelle Bon Secours. C'est l'endroit, en fait, où la marée monte encore sur le Scorff. Et donc, sur ces rives, eh bien, tu vas avoir parfois la marée haute, parfois la marée basse. Et ça crée des paysages juste fabuleux.
11: C'est fabuleux.
12: Avoue que ça compte un bon souvenir.
3: Quel est le souvenir d'enfance qui te fait toujours sourire quand tu y penses ? Eh ben, j'étais chez ma grand-mère et elle m'a offert une petite voiture majorette. Mais celle-là, elle était spéciale parce que sur ce modèle-là, il y avait une remorque avec un petit bateau dessus. Et en fait, ce cadeau-là, il m'a fait tellement de bien. Je suis monté dans la salle de bain, j'ai mis de l'eau dans l'évier, j'ai posé le bateau là, sur l'eau. Et ma grand-mère, elle est arrivée, elle m'a passé la main dans les cheveux. Et là, bah, ça c'est du bonheur. Et ça fait sourire à l'intérieur.
13: Papa Noël, On a revu des cadeaux de notre liste.
14: Bah non, mais il fallait pas, vous aurez tout.
3: Mon pire souvenir au cadeau de Noël, pour moi, c'était l'attente.
15: Avec contre-porte moustiquaire.
16: Non, mais je crois qu'il n'y a pas moyen. Hein. Je pille jamais rien à ce que vous dites.
3: C'était hyper dur pour moi d'attendre le cadeau, quoi. Je me souviens une fois, on s'était levé avec mon frangin et ma frangine. Il était peut-être 5-6 heures du mat, quoi, le 25 décembre.
17: Mais qu'est-ce que vous faites, fou, là ?
18: On attend le Père Noël.
3: Bon, j'ai bien fait engueuler. On a dû se recoucher pour attendre les 8h30, 9h pour ouvrir les cadeaux.
19: Ne touchez pas à ça, malheureux. Ce ne sont pas des cadeaux, ce sont des paquets. Que nous allons donner avec Thérèse.
20: Oui, c'est le Noël de Fleury-Mérogis.
3: Allez, salut!
0: Salut Cyril, merci pour ce beau moment d'enfance. Vous êtes sur la Nationale 165 à hauteur de Quimperlé. Soyez prudents, il y a eu un accident il y a quelques minutes, un véhicule accidenté en direction de Lorient.
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0: Après Waka Waka en 2010, elle est de retour avec l'hymne du mondial. C'est Shakira dans la playlist des nouveautés. 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

0: En breton, on dirait Berdei ou Diamdei, c'est Dai Dai qui signifie aller en italien. C'est l'hymne du mondial 2026, signé Shakira, 8h52. Gaëtan Pinel, bonjour.
1: Bonjour Axel.
0: Alors chacun y est allé de son pronostic dans cette équipe là ce matin. Vous voyez quoi pour France-Sénégal ce soir?
1: Ah, victoire, hein. Victoire 2-1 ce soir.
2: Ah, 2-1. J'ai dit pareil.
1: Ah, bah voilà,
2: je commence à devenir spécialiste.
0: À ma droite, à ma gauche, voilà, les paris sont faits. On parle de coupe, Cataluguin.
2: Oui, bon, pas la coupe du monde, hein, la coupe de Bretagne. Les finales, Gaëtan, se sont déroulées ce week-end au centre technique de Ploufragan. On y revient avec vous ce matin. Et chez les femmes, le Stade Rennais a terminé sa saison sans la moindre défaite.
1: Ouais, saison complètement dingue pour les Rennaises, historique aussi avec ce doublé coupe championnat en Coupe de Bretagne. Donc elles ont battu Brest en finale un dimanche, et comme à leur habitude, les rouges et noirs ont archi dominé leur adversaire, victoire 6-0 sans pitié, et un festival qui a commencé dès la 11e minute avec un but de l'ex guingampaise Océane Le Goff Ringenbach, son 49e but de la saison, rendez-vous compte. Donc la coupe est évidemment revenue aux Rennaises, elles qui ont aussi en championnat décroché la première accession en Détroit de leur histoire, une saison régulière je fais en tête, un barrage remporté face à Amiens, et voilà comment le Stade Rennais est parvenu à grimper au troisième échelon français. C'est vraiment remarquable ce qu'ont réussi à faire David Mounivon et ses joueuses, et c'est ultra prometteur pour la suite.
2: Et chez les hommes, est-ce qu'il y a eu 6-0 aussi pour le Stade Pontivien qui a triomphé?
1: Non, mais c'est une victoire quand même qui est venue contrebalancer la déception de la fin de championnat. On se souvient que dans la lutte acharnée là pour l'accession en National 3, le Stade Pontivien a craqué dans les dernières journées et terminé quatrième. Donc les Morbihanais évolueront toujours en Régional 1 la saison prochaine. Par contre, la Coupe de Bretagne a permis de terminer sur une belle saveur quand même. Victoire 1-0 contre Saint-Renan avec un but de Mathieu Lesourne. Ça faisait 33 ans que le club n'avait pas gagné cette Coupe, donc il y avait une vraie attente. Et puis c'était une belle manière aussi de dire au revoir à Stéphane Le Garec, l'entraîneur qui va quitter le club.
2: Et qu'est-ce qu'on retient, Gaëtan, parmi les autres résultats?
1: Notamment le fait que Brest et Guingamp aient gagné deux coupes chacun. Pour le Stade Brestois, victoire 1-0 des U18 féminines contre Saint-Renan, et succès aussi des U17 garçons contre la TRN, 3-2. Et pour le AG, les U15 filles ont battu le Stade Briochin au tir au but, quand les U15 gars se sont imposés 5-2 face au Stade Rennais.
2: Bon, Coupe de Bretagne de foot, merci Gaëtan. Demain, vous nous parlerez de cyclisme et de Ludovic Maurice, qui est coureur du VCP Loudéac. Bonne journée Gaëtan.
1: À demain.
0: 8h54, dans une minute, le conseil santé pour les jambes lourdes avec cette chaleur.
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5 ans après la disparition brutale du chanteur et leader de Mark Itzad et Mark Seberg, l'album De quelle couleur est la passion lui rend hommage. Recueillement en est l'un des extraits.

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2: Bonjour docteur Kierzek, bienvenue pour le conseil santé du matin. On va parler des jambes lourdes. Jambes lourdes, et plus la saison avance, plus elles s'alourdissent évidemment.
3: Bonjour à tous. Les jambes lourdes sont un phénomène qui touche des millions de Français dès que le mercure dépasse les 25 degrés cette saison. Vous avez l'impression que vos mollets sont en plomb, que vos chevilles gonflent, que vos chaussures deviennent soudainement trop petites. On se traîne, on a mal et on rêve secrètement de s'allonger les pieds plus haut que la tête. C'est vrai que si la chaleur donne des jambes lourdes, c'est une question de physique et de physiologie. Quand il fait chaud, nos vaisseaux sanguins se dilatent pour évacuer la chaleur. C'est normal, c'est même vital. Mais cette dilatation, on profite surtout aux veines superficielles, celles juste sous la peau. Résultat, le sang a tendance à stagner dans les membres inférieurs au lieu de remonter vers le cœur. Ajoutez à cela la gravité, bah oui, on est debout après tout, et le manque d'activité musculaire qui pompe normalement le sang, et voilà vos jambes transformées en éponges gorgées de liquide. Sensation de lourdeur, des fourmillements ou des impatiences, surtout en fin de journée, des chevilles gonflées, ce qu'on appelle des édèmes, avec parfois la marque des chaussettes, des crampes nocturnes, et puis une fatigue dans les jambes, même après un court trajet. Si ces symptômes disparaissent quand vous vous allongez ou surélevez les jambes, bah c'est typique de l'insuffisance veineuse légère à modérée.
2: Alors Gérald, comment on peut soulager les jambes déjà lourdes et mieux prévenir le problème avant qu'il n'apparaisse?
3: Pour soulager les jambes déjà lourdes, donc il y a une action immédiate, et c'est de surélever ses jambes. Allongez-vous, calez vos jambes sur un oreiller ou un coussin de manière à ce que vos pieds soient plus hauts que vos hanches. Restez 10 à 15 minutes, la gravité fera son travail inverse finalement et le sang et la lymphe vont redescendre vers le cœur et vous sentirez vraiment la différence. L'eau froide, pas glacée, hein, mais froide, passez vos jambes sous l'eau tiède puis fraîche et au mieux faites un jet d'eau froide des chevilles vers les cuisses, vous remontez la vasoconstriction, le resserrement des petits vaisseaux va réactiver la circulation. Évitez quand même l'eau glacée parce qu'il y a un risque de différence thermique. Conseil numéro 3, un massage ascendant avec les mains. Massez vos jambes de la cheville vers les cuisses, toujours en remontant. Si en plus vous avez une petite crème hydratante ou un gel à la menthe, il y aura un effet frais avec un soulagement immédiat. Et puis pour prévenir les jambes lourdes au quotidien, hydratez-vous et bougez. Hydrater, ça peut paraître un peu paradoxal, mais c'est important de s'hydrater, de limiter le sel. Et puis bouger, c'est fondamental. Ça va faire une chasse musculaire. En marchant, on va avoir le mollet qui va se contracter et ça fait remonter le sang. Et puis si vraiment vous avez un problème d'insuffisance veineuse, parlez-en à votre médecin ou votre pharmacien. Ils vous conseilleront de porter des bas de contention. Allez, d'ici là, portez-vous bien.
2: Merci docteur. On va se retrouver demain matin à la télévision sur France 3 Bretagne à partir de 6h30. On verra Lucas avec Catel si les pronostics ont été bons.
4: On fera le bilan.
2: Allez, bonne soirée foot. Belle journée à vous sous le soleil.
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2: Et ben voilà, dans deux minutes, on va se retrouver, Lucas, pour le journal à 9h. Quel est le sujet principal?
4: On va parler du procès du président du département du Finistère, Maëlle de Calan, qui est accusé de harcèlement moral.
2: Et Estelle Gass nous rejoint. Bonjour Estelle.
7: Bonjour Axel, bonjour à tous.
2: Comment ça va?
7: Bah bien, et vous en
2: soirée? L'été se passe bien?
7: Bah, l'été n'a pas encore commencé.
2: Oh bon, on y est, là on est les jours les plus longs. Hein,
7: il commence que dimanche.
2: C'est vrai, officiellement.
7: Et oui, en même temps que la fête de la musique et que la fête des pères, en même temps.
2: Ça fait beaucoup.
7: Ce matin, en tout cas, on va s'intéresser aux langues. Est-ce que quand on est adulte, on peut apprendre une nouvelle langue? Ça peut être l'anglais, l'espagnol, l'italien, mais également le breton.
2: Ça fait mal au cerveau quand même.
7: Ça peut faire mal au cerveau, effectivement. Est-ce qu'on en... encore l'envie d'apprendre, justement? Est-ce qu'on a encore les bonnes méthodes, les bonnes manières d'apprendre?
2: Mais oui, absolument.
7: Je le sais. Vous avez appris le breton.
2: Oh, mais c'est super tard, oui.
7: Et bien justement, on va voir avec mon invité Yannick Minguy comment bien apprendre le breton à l'âge adulte. Quelles sont peut-être les différentes façons, les différentes manières de l'apprendre? 02 98 53 65 65. Vous venez nous dire aussi ce matin si vous avez appris une langue sur le tard. Peut-être que vous avez appris le breton à l'âge adulte, peut-être que vous le parlez depuis que vous êtes enfant. Vous venez nous en parler au 02 98 53 65 65. À demain, Axel.
2: Allez, Berdei.
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7: Belle matinée à tous, ici Breizhizhel, il est 9h. Et à 9h, le journal est présenté par vous, Lucas Nitsch, bonjour.
4: Bonjour Estelle, bonjour à tous.
7: Le département Finistère a-t-il mené un harcèlement moral à l'encontre des bénéficiaires du RSA?
4: C'est ce que doit trancher le tribunal correctionnel de Brest, devant lequel la CGT, la Confédération Paysanne et 6 autres plaignants ont fait comparaître hier le président du département, Maël de Calan. Le Finistère compte 25% de bénéficiaires en moins depuis 2022, quand la baisse au niveau national se situe en dessous des 4%. Audience jusqu'à tard dans la nuit, avec des allocataires du RSA qui se sont retrouvés sur la sellette, Valérie Lenigène.
8: Ce n'est pas un interrogatoire à tenter de rassurer le président du tribunal en s'apprêtant à entendre la troisième plaignante. Mais c'était pourtant le sentiment des 6 allocataires du RSA qui ont subi le feu nourri des questions de l'avocate de Maëlle de Calan. Elle a mis l'accent sur les 25 000 euros sur le compte de Pierre au RSA, habitant des Roches Blanches, un héritage compatible avec le RSA. Jeanne a, elle, dû expliquer pourquoi elle n'arrive pas à ce que le père de son enfant, dont elle est séparée, ne contribue pas plus aux frais. Quant à Cécile Maréchère à Gwengat, elle a dû justifier où elle trouve le temps de parler aux journalistes. Ils confondent le RSA avec un revenu universel, s'est indigné Maël de Calan, qui a fait citer une multitude de témoins pour prouver que la baisse du nombre d'allocataires du RSA n'est pas liée à un harcèlement, mais à un retour à l'emploi. Quant à l'avocat des parties civiles, il a tenté de convaincre le tribunal que le département outrepasse ses droits en contrôlant les comptes bancaires, ce qui relève, selon lui, de la CAF.
4: Et le délibéré est attendu le 7 septembre prochain. La CGT de la fonderie de Bretagne craint une liquidation judiciaire de l'usine qui est située à Caudan dans le Morbihan. Le syndicat alerte, les comptes de 2025 n'ont jamais été certifiés et la fonderie est dans le archi-rouge, au même moment où Europlasma, le repreneur, ne veut finalement plus produire pour la défense alors que les cordes obus auraient dû être fabriquées à Caudan. Seule solution à présent, selon la CGT, placer le site sous la protection de l'État. Ils ont promis d'être là tous les lundis. Nouveau rassemblement hier soir devant le tribunal de Quimper, comme partout en France, après l'affaire Liana, cette jeune fille de 11 ans retrouvée morte dans le Gers. Les associations féministes et de défense des droits des enfants promettent de rester mobilisées le temps qu'il faudra pour obtenir une loi intégrale de lutte contre les violences qui visent les femmes et les enfants. Ils étaient au coude à coude ces dernières heures. C'est finalement le skipper Ambrogio Beccaria qui remporte la troisième édition de la Vendée Arctique, avec 1h15 d'avance sur le franco-britannique Sam Goodchild, qui naviguait à bord de l'ancien bateau de Charlie Dalin. En troisième position, c'est la skippeuse Violette d'Orange qui a franchi la ligne d'arrivée après un périple de 8 jours, 16h et 21 minutes.
7: C'est parti ce soir pour le premier match des Bleus de la Coupe du Monde.
4: Ouais, l'équipe de France frappe le ballon à partir de 21h au MetLife Stadium près de New York. Des Bleus bien déterminés à remporter un troisième titre mondial. Ils feront face aux Sénégalais, vainqueurs de la Coupe d'Afrique des Nations en février. Alors, entre Kylian Mbappé, Ousmane Dembélé et Mikael Olise, l'attaque de feu pourrait faire notre force, selon Stéphane Guivarch, ancien joueur de l'équipe de France de foot, ancien champion du monde de 98. Il était notre invité à 8h moins le quart.
9: Oh bah ils sont talentueux. Si on les regarde en club, ils ont marqué énormément de buts. Je pense qu'ils peuvent apporter à cette équipe de France. Mais bon, après, c'est un collectif. C'est pas que 3 joueurs dans l'aspect offensif. Il va falloir bien défendre aussi. Donc, je pense que Didier, il s'attarde là-dessus avec déjà un bloc défensif costaud. Et puis après, bah, ils joueront ce qu'ils auront à jouer. Mais bon, ils sont capables de faire la différence individuellement. Je pense que même les attaquants Dembélé, Olise ou Mbappé, faut qu'ils défendent aussi dès la perte de balle.
4: Et alors, de qui il va falloir se méfier, à votre avis, dans ce mondial? Du Sénégal, déjà, ce soir?
9: Bah, déjà, ça commence par le Sénégal. Après, déjà, figurer dans une poule où on essaye d'emmagasiner des victoires. Et puis après, ça va apporter de la confiance. Mais bon, après, aujourd'hui, toutes les nations ont évolué, donc, dans le bon sens du terme. Donc, il y a l'Espagne, je pense que même si elle a mal démarré, je pense qu'après, fera office de favori aussi. Il y a de très très belles nations, mais bon, déjà se rassurer par ce premier match.
4: Stéphane Guivarch qui prédit une victoire des Bleus 2-0 pour ce soir. Son analyse complète est à retrouver sur ici.fr/Breizizel. Coup d'envoi donc à 21h, match à suivre sur votre radio bien sûr, dès 20h30, avec l'émission 100% Bleu, émission à laquelle vous pouvez participer. On vous attend avec vos messages WhatsApp tout au long de la soirée. Et chez nous, en Bretagne, sur ici.fr/Breizizel, on vous attend aussi pour un match commenté par deux d'entre vous qui rêvaient de devenir commentateurs. Léo Rosé sera en direct de la Place à Quimper pour écouter la retransmission. Mission, ça se passe sur notre site ou l'application. Enfin, un mot sur le foot breton, ça bouge à l'US Concarneau. L'entraîneur Stéphane Rossi quitte le club après 2 saisons pour partir au Paris 13 Atlético, le 3e club parisien après le PSG et le Paris FC. L'entraîneur des Thoniers sera remplacé par Stéphane Moulin. Stéphane Moulin, connu notamment pour avoir permis la montée d'Angers en Ligue 1, c'était en 2015.
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4: Il va faire beau, Estelle, pour cette soirée de match.
7: Eh bien oui, non, alors pour l'instant c'est plutôt nuageux dans notre ciel, mais le ciel devrait vite se dégager, laissant place au soleil et donc une belle soirée pour le foot français, on l'espère ce soir en tout cas. 17 à 20 degrés ce matin, cet après-midi 19 à Brest, 20 à Lorient, 22 à Quimperlé, jusqu'à 25 degrés attendus à Pontivy. À 9h05, on fait un petit point sur nos conditions de circulation à cette heure-ci. Toujours un peu de ralentissement sur le pont de l'Iroise pour aller de Plougastel d'Aoulas à Brest. Mis à part ça, tout roule sur nos routes bretonnes. 02 98 53 65 65 si vous êtes témoin d'un accident ou d'un ralentissement.
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7: Bon mardi à tous, c'est Jean-Jacques Goldman qui nous réveille à 9h06 avec Il suffira d'un signe.

0: générique, il suffira d'un signe à 9h10.
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0: Pouvons-nous encore apprendre une langue à l'âge adulte, et notamment le breton? Est-ce que vous vous êtes lancé dans l'aventure sur le tard d'apprendre cette nouvelle langue? Vous apprenez peut-être le breton, vous aimeriez vous y mettre? Tous vos témoignages, vos questions sont les bienvenus au 02 98 53 65 65 ou encore par WhatsApp au même numéro. On en parle avec vous Yannick Mingui, vous êtes le directeur de Mervent. Bonjour Yannick.
3: Demat, bonjour.
0: Beaucoup pensent qu'il est trop tard pour apprendre une langue après 30 ou 40 ans. Qu'en pensez-vous, vous ?
3: Il n'y a pas d'âge pour commencer, il n'y a pas d'âge non plus pour se perfectionner, parce que souvent on peut aussi avoir eu des notions dans l'enfance ou par une forme de transmission. Donc non, il ne faut pas hésiter, au contraire.
0: Comment on trouve le temps tout de même de travailler une langue quand on a une vie professionnelle et familiale ?
3: Alors là, on rentre presque dans le vif du sujet. Il y a différentes modalités. C'est vrai que on va prendre la formule idéale. La formule idéale, c'est d'avoir un congé de formation, en tout cas d'être libre pendant 6 ou 9 mois une fois dans sa vie, pour pouvoir se consacrer uniquement à l'apprentissage de la langue et du coup devenir locuteur très rapidement. Après, il y a d'autres moyens. On va prendre l'autre extrémité, c'est les cours du soir, les cours loisirs, où là, évidemment, à raison d'une heure et demie par semaine, on imagine que si on ne travaille pas en plus entre deux cours, ça sera un petit peu plus long. Mais disons que même en cours du soir, au bout de 4-5 ans, on arrive déjà à avoir des résultats intéressant.
0: C'est une langue facile à apprendre, le breton?
3: Alors, ça c'est un peu une question piège. Je ne vais pas répondre directement. Le breton n'est pas une langue latine, donc on n'a pas les mêmes, on n'a pas les repères qu'on pourrait avoir sur l'apprentissage de langue latine. C'est pas une langue germanique non plus, donc on n'a pas non plus ces repères-là. C'est une langue celtique avec des particularités. Donc c'est pas... On ne va pas dire que c'est simple, mais il y a beaucoup plus compliqué.
0: Il y a beaucoup plus compliqué.
3: Oui, tout à fait.
0: On retient ça surtout alors.
3: Ouais.
0: Vous nous avez parlé de deux modes d'apprentissage que vous proposez, donc les formations longues, les cours du soir aussi, et il y a aussi le cursus un petit peu plus hybride entre distanciel et présentiel. Comment ça se passe celui-ci ?
3: Voilà, oui. Donc on a justement dans l'idée du public d'adapter au mieux l'offre d'apprentissage aux différents publics. On s'est posé la question de savoir qu'est-ce qu'on pouvait proposer à des personnes qui, dans leur organisation de travail ou de vie tout simplement, ne peuvent pas prendre un temps régulier toutes les semaines, en fin de journée, en soirée, pour aller suivre un cours. Donc on s'est dit que, effectivement, ce serait intéressant de développer ce qu'on appelle du e-learning. Donc on propose des cours en ligne. Alors pour l'instant on n'a qu'une année, donc c'est pour les débutants. Donc la personne est libre de suivre, de prendre ce qu'elle a à apprendre dans le cours quand elle veut, à la pause de midi, dès qu'elle a 5 minutes, puisque évidemment les cours sont accessibles sur son téléphone par exemple. Donc il y a des exercices, il y a les notions à voir, voilà, il y a des vidéos, il y a du son, il y a vraiment de tout. Et on s'est dit aussi que une langue comme le breton, ça nécessite aussi de... La plus grande difficulté, finalement, c'est l'expression orale, quoi. C'est d'être en capacité de parler la langue. Et donc, il fallait absolument qu'il y ait des regroupements, des temps en présentiel, comme on dit. Donc, toutes les 5 semaines, les personnes inscrites sur ce cursus se retrouvent pendant 3 heures pour revoir ce qu'elles ont vu toutes seules, et puis surtout pratiquer, quoi.
0: C'est pas trop dur d'apprendre une langue en distanciel, justement, de s'y remettre ? Quand on a quitté déjà les bancs de l'école?
3: Alors, ça peut être un petit peu compliqué, mais en même temps, on ne peut pas, je dirais, avoir le beurre et l'argent du beurre. C'est-à-dire être en autonomie et en même temps, il y a évidemment des contraintes. Alors, on a, je ne vais pas dire qu'on a tout prévu. Donc, il y a le rendez-vous toutes les 5 semaines qui permet d'être aidé. Et en plus, il y a un tuteur qu'on peut contacter dans la semaine. Alors, si on ne comprend pas quelque chose, on lui envoie un mail et il vous répond. Donc vous n'êtes pas en total je dirais, autonomie, c'est le cas de le dire là, mais vous êtes aidé, entouré pour progresser.
0: Et vous venez nous dire au 02 98 53 65 65 ou encore par WhatsApp au même numéro. Est-ce que vous avez appris le breton sur le tard à l'âge adulte? Comment vous avez appris le breton? Vous venez tout nous dire ce matin sur votre radio, ici Brésil. C'est Fever Dream qui arrive avec Alex Warren. C'est son tout nouveau titre que l'on vous fait découvrir sur ici Brésil à 9h15.

0: Le tout nouveau titre d'Alex Warren, c'est Fever Dream à 9h17.
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0: Est-ce que vous avez décidé d'apprendre une langue nouvelle sur le tard? Ça peut être l'anglais, l'espagnol, l'italien, mais également le breton. Peut-être que vous avez décidé de prendre des cours comme ça pour apprendre une nouvelle langue à l'âge adulte. Vous venez nous en parler au 02 98 53 65 65 ou encore par WhatsApp au même numéro. On en parle ce matin avec vous, Yannick Minguy. Vous êtes le directeur de Mervent. Quelle est la mission aujourd'hui de Mervent?
3: Alors Mervent, un petit mot aussi peut-être voilà, sur l'histoire de la structure. Donc nous on est une structure qui a plus de 30 ans maintenant, on a été créé en 94. Et au départ donc l'idée des personnes qui créent Mervent, c'est de développer, de structurer l'enseignement du breton aux adultes qui à cette époque c'est surtout des cours du soir. Donc notre première mission à l'origine c'est de développer les cours, ce qu'on appelle les cours loisirs aussi, surtout de la Cornouaille. Mmh. Alors on a un territoire relativement vaste, parce qu'on va du Cap Sizun jusqu'au pays de Quimperlé, jusqu'à Brasparts. Et par exemple, sur cette année, hein, vous posiez la question du développement des cours de breton. On n'a jamais eu autant de cours et autant d'apprenants en cours du soir, puisqu'on a cette année 62 groupes qui se réunissent toutes les semaines, avec plus de 520 élèves.
0: Qui pousse la porte de Mervent aujourd'hui ?
3: Alors, c'est vrai qu'on est sur un territoire, on va dire, il y a un petit peu deux types de profils. Bon, on est sur un territoire relativement vaste et plutôt rural hein, aussi. Donc, on a évidemment sur notre territoire pas mal de nouveaux retraités hein, ou des gens qui ont été en contact avec la langue dans leur enfance ou à des moments de leur vie, mais qui prennent le temps de la retraite pour prendre des cours. Donc là, on va plutôt les retrouver dans les cours loisirs. Et puis après, on va avoir des adultes, plutôt des jeunes adultes, sur les formations longues, par exemple, qui, eux, donc, sont dans une optique professionnelle et donc veulent intégrer le breton comme langue de travail, une des langues de travail ou la langue de travail principale.
0: Qu'est-ce qui distingue Mervent d'un cours classique ?
3: Ah, ça, c'est une... Alors, qu'est-ce qu'un cours classique ?
0: Bah, qu'est-ce qui distingue Mervent ? Pourquoi on irait apprendre le breton chez vous et pas
3: chez nous ? Alors, nos points forts, quand même, c'est qu'on est une structure avec beaucoup d'enseignants, hein, puisqu'on est 29 enseignants. Donc, par exemple, sur nos formations longues, un de nos points forts, c'est que l'on va proposer une formatrice ou un formateur différent dans la journée, le matin et l'après-midi, c'est pas la même personne, pour rendre le cours plus dynamique et pour aussi, au niveau pédagogique, avoir des moyens de présenter le point de langue ou le cours qui vont être complémentaires, parce que on n'apprend pas tous de la même façon.
0: Tout à fait.
3: Et donc, plus il y a de vecteurs, de chemins, plus on a de chances que l'apprenant y s'y retrouve.
0: Est-ce qu'on peut parler breton dès le premier jour, du moins connaître quelques mots ?
3: En formation longue, ça vient très vite, oui. En cours du soir aussi, hein, puisque souvent, comme dans toutes les langues, on commence par des éléments, je dirais, évidents, quoi, se présenter, des petites choses de base.
0: Quelle place est accordée à l'oral ? Parce que c'est vrai que quand on apprend l'anglais ou l'espagnol, on peut croiser des personnes sur notre chemin, que ça soit au travail, dans notre univers amical, familial, qui parlent anglais, qui parlent espagnol, donc on peut... parler avec eux. Souvent, on croise peut-être un petit peu moins de personnes qui parlent breton. Mmh. Comment on peut exercer cette langue en ayant un entourage qui ne parle pas forcément breton ?
3: Alors après, il y a effectivement le temps de l'apprentissage et puis il y a le temps, les moments effectivement où il faut pratiquer la langue. C'est bien évidemment, c'est essentiel de pratiquer la langue. Donc souvent, il y a quand même des activités, un certain nombre d'activités qui sont proposées par d'autres structures de langue et de culture bretonne sur le territoire qui permettent d'avoir, même si on ne connaît pas grand monde, des rendez-vous où on va pouvoir rencontrer des locuteurs. Après, souvent, quand on a fait une formation longue, on a des exemples dans cette maison. Hein, donc, on peut aussi se créer un réseau, hein, nos anciens collègues stagiaires. Et donc, petit à petit, surtout, ça dépend des tranches d'âge, évidemment, mais on voit bien que dans les 30-40 ans, là, ou même dans les 25-40, il y a comme des petites communautés qui se créent. Et les occasions de parler breton sont quand même nombreuses.
0: Et vous, qu'est-ce qui vous a décidé à apprendre une nouvelle langue à l'âge adulte ? 02 98 53 65 65 ou encore vos témoignages par WhatsApp au même numéro.
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0: Les vacances, c'est peut-être bientôt pour certains. Bah oui, on arrive déjà bientôt à la fin du mois de juin. Dans une semaine, même pas, c'est l'été. Peut-être qu'au mois de juillet, vous allez partir en vacances. Bah, on part un petit peu en vacances avec Michel Polnareff à 9h24.

0: Michel Polnareff qui nous chante Holidays à 9h26.
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0: Ce matin, on parle des langues, celles que l'on apprend peut-être à l'âge adulte, qu'on n'a pas eu l'occasion d'apprendre comme ça au collège, au lycée. Peut-être que vous avez eu envie d'apprendre le breton à l'âge adulte, peut-être que vous avez envie de vous y mettre. Vous venez tout nous dire ce matin au 02 98 53 65 65 ou encore par WhatsApp au même numéro. On en parle avec vous. Yannick Mingui, vous êtes le directeur de Mervent, une école justement où on peut apprendre le breton avec vous. Et il y a un cursus qui est soutenu aussi par la région Bretagne.
3: Oui, alors un cursus de... qui s'apparente à des cours du soir, mais d'une façon plus intensif, puisque le cursus prévoit 3 heures de cours par semaine, et puis en plus des stages le samedi, 5 stages qui fait un volume global de 225 heures sur l'année. Et ce cursus, il peut se dérouler sur 3 années. Donc c'est vrai qu'au bout de 3 années, c'est un peu comme si on avait fait 6 années de cours du soir en 3, donc ça permet d'avoir un niveau intéressant et vraiment, comme on disait tout à l'heure, de pratiquer et voilà, d'avoir la satisfaction d'être en capacité d'utiliser la langue.
0: Oui, et puis ça peut être un bon compromis entre vie professionnelle, vie personnelle, voilà. Et en même temps apprendre le breton.
3: Tout à fait. Et donc l'idée de la région Bretagne sur ce cursus, en fait, c'est de tendre à ce que le coût de ce cursus pour l'apprenant soit à peu près le même que s'il avait pris un cours classique d'une heure et demie. C'est encourager le développement de ce cursus.
0: C'est important pour vous que la région Bretagne puisse soutenir aussi certaines de vos formations finalement ?
3: Ah ben, sans les collectivités publiques, la région Bretagne et le département du Finistère, puisque c'est les deux les plus importants, mais on est aussi aidé par Quimper Bretagne Occidentale et Quimper les Communautés et la ville de Pleunéour. Sans les collectivités, on ne pourrait pas fonctionner. Ou en tout cas, si on pourrait fonctionner, mais les prix seraient très très élevés.
0: Qu'est-ce qui motive aujourd'hui, selon vous, les adultes à apprendre le breton ?
3: Alors, il y a plusieurs... c'est un petit peu, comme je disais tout à l'heure, en fonction des tranches d'âge. Hein, on a parlé un petit peu des retraités qui veulent retrouver la langue, soit leur langue, soit la langue de leurs parents, hein, puisque maintenant les générations passent et on est là-dessus. Et puis on a une nouvelle génération, hein, je dirais entre 20 et 35 ans, où on entend beaucoup quand même, il y a comme un rattrapage. C'est pas normal qu'on ne nous ait pas transmis cette langue. C'est pas normal du tout, il y a un problème, donc on va la récupérer.
0: On va la récupérer, donc c'est plutôt finalement une démarche identitaire qu'ils ont besoin, ces adultes ?
3: Oui, enfin ils considèrent que à partir du moment où il y a une langue sur un territoire, pourquoi elle n'est pas parlée ? Elle n'a pas été transmise ?
0: Mais est-ce que ce sont forcément que des Bretons d'ailleurs qui viennent apprendre
3: dans
0: vos...
3: Ah non, pas du tout, non.
0: Il y a aussi des personnes qui viennent vivre en Bretagne et qui se disent on a envie d'apprendre le breton.
3: Oui, des jeunes aussi, ouais, qui considèrent que à partir du moment où ils viennent sur un territoire, la moindre des choses c'est d'avoir accès à la langue du territoire, qui est en plus une langue quand même un petit peu en difficulté au niveau du nombre de locuteurs.
0: Et puis d'avoir accès peut-être un petit peu plus à la culture bretonne finalement.
3: À la culture aussi, oui, effectivement, c'est souvent un ensemble. Il n'y a pas que la langue, il y a tous les éléments culturels qui sont autour. Mais c'est vrai que c'est intéressant cette nouvelle génération qui a conscience que on peut vivre avec deux langues. Le cerveau est assez souple pour être capable d'utiliser deux langues, voire plus. Et ben, on peut aussi rappeler quand même que dans le monde, le bilinguisme est majoritaire. Le monolinguisme est une exception.
0: Et vous, est-ce que vous avez décidé d'apprendre une langue sur le tard, à l'âge adulte peut-être, ou même à la retraite ? Eh bien, vous venez nous en parler au 02 98 53 65 65 ou encore par WhatsApp au même numéro.
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0: À vos côtés notamment pour vous parler d'infos trafic, notamment si vous êtes sur la route à Plougastel-Daoulas, la RN165 est en travaux hein, jusqu'au 3 juillet prochain pour rénover la chaussée et remplacer les panneaux sur 4 km dans le sens Quimper-Brest et 2 km dans le sens Brest-Quimper. Le pont de l'Iroise est lui fermé en partie la nuit entre 20h30 et 6h. Prévoyez donc 30 minutes en plus, vous êtes dévié par Landerneau. Dans le détail, le pont est fermé certains soirs en direction de Brest.

0: d'autres soirs vers Quimper et enfin certaines nuits dans les deux sens. Et puis à Quimper, il y a aussi les travaux dans le quartier de Crache-Gouen, les travaux de création d'une piste cyclable entre la rue de Bénodet et le château de Lanniron jusqu'au mois de septembre. La deuxième phase a débuté lundi dernier. La circulation est possible dans le sens descendant vers Crache-Gouen depuis la rue de Bénodet, mais elle est coupée dans la montée après le pont. Vous pouvez donc rejoindre le rond-point de Kérustum en tournant à droite en venant de Crache-Gouen.
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0: Il faut parfois oser à l'âge adulte pour apprendre une nouvelle langue. Et Alain Bachoun, lui, l'a écrit « Osez Joséphine ».

0: Alain Bachoun qui nous interprète Osez Joséphine à 9h35.
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0: 02 98 53 65 65 ou encore par WhatsApp au même numéro ce matin. Vous venez nous dire qu'est-ce qui vous a motivé à apprendre une langue à l'âge adulte, peut-être même à la retraite. Vous venez tout nous dire ce matin. On en parle aussi avec vous, Yannick Mingui. Vous êtes directeur de Mervent, une école où on peut apprendre le breton. Vous proposez plusieurs cursus, comme on l'a dit, des cursus hybrides entre distanciel et présentiel, des cursus avec des cours du soir, 3 heures par semaine, qui est soutenu d'ailleurs par la région Bretagne, mais aussi des formations longues. Quels sont un peu le principe de ces formations longues ?
3: Alors le principe des formations longues, en fait, c'est de permettre très rapidement à quelqu'un qui souhaite apprendre le breton d'arriver à devenir locuteur et en particulier à pouvoir l'utiliser dans son travail, dans sa vie professionnelle, puisque depuis plusieurs dizaines d'années maintenant, donc, il y a des dispositifs, en particulier un dispositif qui a été mis en place par la région Bretagne. On sait que les régions ont la compétence formation professionnelle dans l'architecture des collectivités. Et donc, la région Bretagne a un dispositif qui permet donc une prise en charge du coût de la formation pour les demandeurs d'emploi qui se destinent à une reconversion, un travail en langue bretonne. Alors, ces formations, c'est ce qu'on appelle vraiment des formations longues. Hein, c'est 35 heures semaine, du lundi au vendredi. Pour la formation de 6 mois pendant 24 semaines, 840 heures, et ensuite il y a une formation de perfectionnement de 3 mois. Donc la formation de 6 mois, elle est destinée aux débutants. Si on est débutant, on commence par la formation de 6 mois, et puis après donc on a la formation de 3 mois de perfectionnement. Ces formations débouchent sur un diplôme qui est reconnu par l'État, qui s'appelle le diplôme de compétence en langue, donc qui permet de faire valoir, de valoriser l'apprentissage. Et effectivement, on parlait tout à l'heure un petit peu des méthodes. La plus grosse difficulté pour un adulte, ou même pour n'importe qui, mais surtout pour un adulte, c'est l'expression orale. Et donc, il y a une attention particulière qui est portée sur le fait de pouvoir le plus rapidement possible parler breton.
0: Et c'est quelque chose, justement, aussi qu'on peut bénéficier avec notre entreprise, de se mettre en formation comme ça ?
3: Oui, on va dire dans l'absolu, c'est possible. Les dispositifs sont un petit peu plus compliqués qu'à une époque. Hein. Mm-hmm. On peut utiliser le CPF, on peut aussi demander un congé de formation dans le privé. C'est vrai que c'est quelque chose qui serait intéressant de développer, c'est-à-dire une démocratisation de l'accès de ces formations pour toute bretonne ou breton qui souhaite se former une fois dans sa vie de façon rapide à la langue bretonne. Le dispositif en demandant d'emploi, il est efficace, mais ça demande à être élargi à d'autres publics.
0: Puis au 02 98 53 65 65, on a Sylvie qui nous appelle. Bonjour Sylvie.
4: Oui, bonjour.
0: Sylvie, vous enseignez l'anglais à des adultes.
4: Tout à fait. Alors, moi, j'ai fait 20 ans d'enseignement en différents publics. Et aujourd'hui, en fait, je me suis concentrée sur la formation adulte. D'un public qui est déjà aussi souvent avec une expérience et qui a plus de 50 ans et qui a envie de se mettre à l'anglais après avoir ne pas avoir réussi vraiment à parler pendant sa vie. Et donc de faire un peu un rattrapage et puis de se lancer. Et les résultats sont très positifs en général. En fait, les gens me font un retour sur leur capacité à s'exprimer qui est assez flagrante. En fait, moi, je privilégie beaucoup la conversation sur une première partie de la séance. Est-ce que votre auditeur parlait de CPF ? Donc, en fait, moi, j'accompagne les gens via leur CPF, souvent, ou leur fonds de formation professionnelle.
0: Et ça se passe comment d'enseigner l'anglais à des adultes ?
4: Eh bien, écoutez, moi, ce que je fais, c'est que je coupe un peu ma séance en plusieurs blocs, donc où on fait de la conversation, où on fait de la grammaire, de l'écoute audio via les réseaux. Aujourd'hui, il y a beaucoup, beaucoup de supports intéressants sur Internet, et puis de la lecture. Et puis, j'incite, donc, bien sûr, les gens, en général, ils sont motivés, donc, en fait, ils vont vers l'apprentissage aussi via les films. Enfin, on développe en fait tous les aspects de l'apprentissage d'une langue via tous les supports qu'on peut avoir autour de nous.
0: Merci beaucoup Sylvie d'avoir témoigné ce matin.
4: bien, je vous en prie.
0: Je vous souhaite une belle journée à l'écoute d'ICI Brésil. 02 98 53 65 65. Vous aussi, vous venez nous dire ce matin pourquoi vous avez décidé d'apprendre une langue à l'âge adulte, à la retraite. On écoute tous vos témoignages.
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0: Et à 9h40, ce sont nos artistes d'ici que l'on aime écouter, c'est Gilles Servat, pardon, avec la Blanche Hermine.
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0: Gilles Servat qui nous chante la Blanche Hermine à 9h44.
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0: On parle d'apprendre une langue sur le tard ce matin avec vous, notamment Yannick Mingui, vous êtes le directeur de Mervent. On parlait des formations longues. Est-ce que vous avez des dates à nous communiquer pour les prochaines formations?
3: Oui, alors donc si on est débutant, il y a deux possibilités dans les mois qui viennent. D'abord, la plus proche, c'est le mois de septembre. Mm-hmm. La formation de 6 mois va démarrer le 7 septembre. Donc il nous reste quelques places. Si en particulier on est demandeur d'emploi ou demandeuse d'emploi, donc il ne faut pas hésiter à nous contacter. Il y a un petit process avec des réunions d'information et puis un entretien, mais voilà, il reste de la place. Et puis aussi, donc, dès le 11 septembre, on propose une formation de 3 mois. Alors, toutes ces formations, on ne l'a pas dit, mais c'est à Quimper, pas très loin des locaux d'ici, Brézizel, au sein du pôle universitaire Père Jacques Esselias. Donc, une formation de perfectionnement. Donc, si on a déjà un niveau de breton et qu'on souhaite se perfectionner, il y a aussi des places sur la formation de 3 mois. Et puis, pour signer plus de place pour la formation de débutants. On a la formation de janvier pour les débutants qui démarrera aux alentours du 7 janvier aussi, donc il ne faut pas hésiter à nous contacter. Et pour finir, donc les deux autres cursus, il ne faut pas hésiter à prendre contact avec nous, soit par le site internet, pour le cursus MREN, le cursus hybride entre cours distanciel et présentiel, et puis la formule plus intensive.
0: Et vous, au 02 98 53 65 65, c'est Odile que j'accueille. Bonjour Odile.
4: Bonjour.
0: Vous avez appris le breton, Odile?
4: Oui. Du coup, ça a été une opportunité. J'étais en intérim, pas de poste fixe. Et en fait, la formation s'est ouverte pas très loin de chez moi, donc j'ai saisi l'opportunité.
0: Vous avez appris, si je peux me permettre, le breton à quel âge, Odile?
4: 54 ans.
0: Et alors, c'est vraiment une opportunité ou c'était quelque chose que vous aviez envie depuis longtemps d'apprendre le breton?
4: Envie depuis longtemps, mais pas eu le temps et pas. Trop compliqué de s'y consacrer entre le travail, la maison, voilà quoi.
0: Et alors, vous avez suivi une formation pendant combien de temps?
4: 6 mois.
0: 6 mois?
4: Ouais.
0: Et vous en êtes ressorti en tenant des conversations en breton?
4: Oui, enfin ça a été j'étais partie pour 6 ou 9 mois et là vraiment c'était très difficile. J'étais arrivée au bout quoi. C'est très compliqué quand même. J'étais avec une équipe quand même qui était relativement jeune. Ce sont des gens qui avaient mon âge, petit à petit ont abandonné. Donc je me retrouvais avec quelqu'un de mon âge qui avait une licence déjà. Mm-hmm. Donc moi j'étais débutante quoi. Et pas du pays breton du tout. Donc voilà, c'était très compliqué pour moi. Mais du coup, ce que je ressors de là, j'ai passé mon diplôme beaucoup trop tôt. Et depuis, j'ai digéré ma formation et j'ai des gens autour de moi qui, dont une amie qui parlait breton, une collègue de stage que j'ai pu revoir, que je revois régulièrement toutes les semaines quand on parlait breton. Mm-hmm. Et depuis, j'ai digéré quoi. C'est intense, c'est très intensif quoi.
0: Merci beaucoup Odile pour votre témoignage ce matin.
4: Avec plaisir.
0: Belle journée. Belle journée à l'écoute d'ici Brézizel. Yannick, justement, on entend Odile. Est-ce que c'est aujourd'hui effectivement compliqué, après 50 ans quand même, de se remettre sur les bancs de l'école et d'apprendre peut-être auprès de jeunes aussi?
3: Tout va dépendre un petit peu aussi de la session dans laquelle on est, évidemment. Bon, je vais parler de ce que nous on fait à Mervent. Donc c'est vrai que un des avantages qu'on a mis en avant, c'est le fait que on est une équipe relativement large et ça permet aussi justement de prévenir les difficultés, les abandons. Il y a des entretiens réguliers. Il y a des modalités qui permettent d'éviter le découragement et effectivement quelque part l'échec. Nos groupes sont relativement bien structurés, c'est-à-dire c'est pas 5-6 personnes. On est plutôt sur une douzaine, donc ce qui permet aussi d'avoir une dynamique et aussi des profils différents. Hein, donc c'est vrai que bah, quand on a 25 ans, c'est évidemment, et quand on sort d'un master, c'est évidemment plus facile d'apprendre une langue que quand on a quitté l'école depuis 40 ans. Ça, c'est sûr. Mais ce qu'il faut voir aussi, c'est ce que l'auditrice a dit aussi, c'est que bah, quand on est un petit peu plus mûr, on va dire, hein, on va bénéficier de l'apprentissage presque dans un deuxième temps. Hein, c'est-à-dire que, effectivement, 6 mois, c'est intense. L'idéal, c'est quand même de faire 9 mois. Hein, parce que chez nous, en tout cas à Mermaine, les 3 derniers mois, c'est plus de la mise en pratique. Il y a moins de nouvelles notions. Donc, l'idée, c'est d'arriver à avoir de la fluidité et à réutiliser ce qu'on a appris pendant les 6 mois. Et là, même après la formation, il faut continuer parce que, à pratiquer, parce qu'il y a des choses qui se décantent, hein, et puis des automatismes qui se mettent en place.
0: Est-ce que le breton est en danger selon vous aujourd'hui ?
3: Ah, il est. Alors, tout dépend qu'est-ce qu'on met sous le terme danger. Disons que la situation d'aujourd'hui n'est que la conséquence de l'histoire, hein, tout simplement. Donc, ce qu'on remarque de positif, même si le nombre de locuteurs continue à descendre, mais ça, c'est prévu. Je veux dire, il n'y a pas de surprise. On le sait depuis 1950 que le nombre de locuteurs va continuer à descendre. La question, c'est à quel moment, à quel niveau il va remonter. Alors, les choses positives, c'est qu'on commence à avoir une augmentation du nombre de locuteurs dans les moins de 20 ans, dans les moins de 30 ans, et même évidemment sur les moins de 15 ans. Donc ça, c'est positif.
0: C'est positif. Merci beaucoup Yannick Minguy d'être venu nous parler ce matin de vos formations directement, puisque vous êtes le directeur de Mervent. On peut apprendre le breton à tout âge.
3: Tout à fait.
0: C'est
3: n'hésitez
0: ce qu'il faut
3: pas
0: retenir.
3: À nous contacter.
0: Merci beaucoup
3: Kenavo.
0: Yannick, je vous souhaite une belle journée d'ici Brésil et Kenavo.
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0: L'heure de retrouver Valère Corrière chaque jour avec vous. Un bon plan pour notre pouvoir d'achat. Aujourd'hui, vous vouliez nous parler d'une astuce pour rafraîchir son logement sans climatisation, le ventilateur de plafond.
5: Oui, et je vais peut-être vous surprendre, mais le ventilateur de plafond est probablement l'un des meilleurs investissements du moment pour gagner en confort sans faire exploser sa facture d'électricité. Parce qu'on a souvent le réflexe de penser climatisation dès que le thermomètre grimpe. Pourtant, un ventilateur de plafond consomme généralement entre 20 et 70 watts, hein, contre environ 1000 à 1500 watts pour une clim classique. Selon plusieurs études, un ventilateur peut donc consommer 10 à 20 fois moins d'électricité qu'un climatiseur. Alors attention, il ne refroidit pas réellement l'air, hein, son principe est différent. Il crée un mouvement d'air qui favorise l'évaporation de la transpiration sur la peau. Résultat, la température ressentie peut baisser de 3 à 5 degrés, ce qui suffit souvent à retrouver du confort dans une pièce. Et contrairement au petit ventilateur posé dans un coin, le modèle de plafond brasse l'air de manière homogène dans toute la pièce.
0: Mais il faut quand même investir quelques centaines d'euros au départ ?
5: Oui, comptez généralement entre 100 et 400 euros hein, selon les modèles. Davantage si vous faites appel à un professionnel pour l'installation, ce qui parfois est quand même plus sûr, notamment quand on n'est pas trop bricoleur comme moi. Mon conseil en tout cas, privilégiez un modèle équipé d'un moteur à courant continu, souvent appelé moteur DC. Ils sont plus silencieux et beaucoup plus économes en énergie. Autre astuce méconnue, beaucoup de ventilateurs de plafond disposent d'un mode hiver. Les pales tournent alors dans l'autre sens pour faire redescendre la chaleur accumulée au plafond. Et là, ça peut améliorer l'efficacité du chauffage pendant les mois les plus froids. Bref, c'est pas la solution miracle hein, lors d'une canicule extrême, mais pour beaucoup de logements, c'est une alternative économique à la clim qui permet de gagner plusieurs degrés de confort pour quelques centimes d'électricité par jour. Est-ce que vous avez déjà testé un ventilateur de plafond chez vous ? Pensez à m'écrire mon mail parisilleséconomies@radiofrance.com.
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0: De la musique, c'est David Hallyday qui arrive à 9h55 avec « Tu ne m'as pas laissé le temps ».

0: Olivier avec Tu ne m'as pas laissé le temps à 9h59. Juste après l'actualité de 10h, on va parler plancha ensemble. 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Ça se passe tout au long de du week-end prochain, le 20 et 21 juin aussi. En jouant au cap ou pas cap, entre 11h05 et 11h50, vous pouvez potentiellement remporter cette plancha. On va en parler avec crampouze juste après 10h.
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0: Belle matinée, ici Brésil, il est 10h. Et à 10h, l'actualité présentée par vous, Lucas Nitsch.
2: Oui, il s'en est fallu de peu, mais le skipper franco-britannique Sam Goodchild a finalement perdu son avance des derniers jours pour la 3e édition de la Vendée Arctique. Coiffé au poteau, cette nuit, par l'Italien Ambrogio Beccara, qui remporte la course après 8 jours et 14 heures de périple solitaire vers le cercle polaire arctique. En 3e position, c'est la skippeuse Violette d'Orange qui a franchi la ligne d'arrivée après un périple de 8 jours, 16 heures et 21 minutes. Des allocataires du RSA dénoncent des pressions du département du Finistère. Contrôle répété, demande sans fin de justificatifs, menace permanente de radiation. C'est le cauchemar décrit hier à la barre du tribunal de Brest par 6 allocataires qui accusent avec la CGT et la Confédération Paysanne le président du département du Finistère, Maël de Calan, d'être complice de harcèlement moral. Le Finistère compte 25% de bénéficiaires du RSA en moins depuis 2022, quand la baisse au niveau national se situe en dessous des 4%. L'audience hier s'est prolongée jusqu'à 1h dans la nuit. Le délibéré est attendu le 7 septembre. Les 160 élèves de l'école de l'Estonan à Ergué-Gabéric, toujours privés de cours ce matin après l'incendie qui a ravagé un bâtiment dans la nuit de dimanche à lundi. L'école ne va pas s'effondrer, ont conclu les analyses hier. Le maire de la commune espère une réouverture de l'établissement jeudi. En attendant, les parents sans solution de garde peuvent déposer leurs enfants au centre de loisirs. Il va faire encore très chaud cette semaine, jusqu'à 30 degrés dans certains coins de la Bretagne, et avec la chaleur, c'est la sécheresse qui approche à grands pas. L'or bleu commence à manquer à l'île d'Ouatt dans le Morbihan, désormais en alerte sécheresse. Le maire de l'île, Philippe Le Fur, a pris hier un arrêté pour limiter l'usage de l'eau, défense d'arroser sa pelouse, laver son bateau ou son matériel nautique. C'est une première pour ce maire en 6 ans de mandat. Et avec la chaleur, c'est aussi le pollen qui sévit. Une grande partie de la Bretagne est classée en indice pollen moyen à élevé par Airbraise. Seules les îles du Ponant, les pointes du Finistère et le pays Bigoudin Sud sont épargnées.
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2: Estelle, vos cartes le confirment, il va faire beau, chaud.
0: Et oui, semaine. Il va faire beau, il va faire chaud. C'est un ciel un petit peu nuageux ce matin, mais qui va vite se dégager, laissant place une bonne fois pour toutes au soleil. Ce matin, 17 à 20 degrés. Cet après-midi, 19 degrés à Concarneau, 20 à Landivisiau, 22 à Lannion et jusqu'à 25 degrés attendus à Calac. À 10h02, on fait un petit point sur vos conditions de circulation. Mais que vous soyez à Lorient, Quimper, Brest ou sur le reste des routes bretonnes, vous circulez très bien. 02 98 53 65 65 si vous êtes témoin d'une perturbation.
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0: Belle matinée à tous, nous sommes le mardi 16 juin, un mardi important puisque l'équipe de France joue ce soir un match à suivre bien évidemment sur votre radio, ici Brésil. À 10h03, c'est Téléphone qui arrive avec Un Autre Monde.

0: francophone avec un autre monde à 10h07.
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0: Qui ne rêve pas d'une bonne plancha avec ce beau temps, cette chaleur? Je suis sûre que vous y êtes mis dès ce week-end. Et d'ailleurs, vous pouvez remporter votre plancha saveur électrique double de Crampouze si vous jouez au Cap ou pas Cap ce week-end, notamment pour tenter d'être à la finale de ce dimanche 21 juin et donc possiblement de remporter cette plancha saveur électrique double de Crampouze. Et bien justement, je reçois la responsable marketing Crampouze ce matin. C'est vous, Yolana Trine, bonjour.
3: Bonjour.
0: D'où vient le nom Crampouze, Yolana?
3: Alors, Crampouze, c'est simple, ça veut dire, ça vient du breton crampouez, qui veut dire crêpe, tout simplement. Oui, l'entreprise est connue, je pense, de beaucoup de vos auditeurs et auditrices pour les crêpières. Et oui. C'est de là, en fait, que vient l'origine de l'entreprise. Ça a été la première crêpière électrique.
0: Comment on passe de la crêpière à la plancha, alors?
3: Eh bien, en fait, c'est une suite qui est assez logique, parce qu'en fait, Crampouze, c'est vraiment le spécialiste de la cuisson, avec les crêpières. Et en fait, par extension, la cuisson de précision s'est étendue à d'autres formats, et en l'occurrence, les planchas, les plaisirs du plein air, on va dire, avec des appareils électriques et au gaz.
0: Quels sont aujourd'hui les produits emblématiques chez vous que l'on peut retrouver?
3: Alors, chez Crampouze, nous avons des produits grand public, donc les fameuses crêpières, que ce soit la Bilic ou plus récemment Armen, et aussi toute une gamme de produits plein air, donc des planchas, barbecue, et une gamme complémentaire d'accessoires et de chariots. Et il faut savoir que Crampouze a aussi une gamme professionnelle, alors qui est forcément moins connue du grand public, mais qui va aussi poursuivre cette expertise de la cuisson autour, par exemple, de gaufriers, de planchas professionnels ou d'appareils professionnels de maintien au chaud, par exemple.
0: Comment la marque a évolué avec les nouvelles habitudes de consommation?
3: Alors, pour le grand public, on est toujours sur des produits qui sont autour de la convivialité. C'est vraiment aussi une marque de fabrique de Crampouze. C'est des moments de partage, c'est des moments de plaisir, que ce soit avec la famille, les amis. Donc ça, c'est essentiel à la marque. Et puis aussi, aujourd'hui, on recherche des produits qui sont polyvalents, qui sont faciles à utiliser et qui durent dans le temps. C'est vraiment des produits faciles qu'on va avoir plaisir à retrouver et à utiliser pour partager des bons moments.
0: Pourquoi, selon vous, la plancha aujourd'hui connaît un succès depuis quelques années?
3: Oui, c'est vrai qu'il y a eu un essor et aussi un côté plus populaire, en fait, de la plancha, parce qu'en fait, une fois qu'on l'a utilisé, on se rend compte que c'est un produit qui est très très simple d'utilisation, qui est très polyvalent. C'est un produit sur lequel on peut pratiquement cuire toutes sortes d'aliments, c'est-à-dire on peut cuire des poissons, de la viande, on peut cuire de l'apéritif au dessert, même des fruits, hein. Vraiment, il n'y a pas vraiment de limite à ce qu'on peut cuire sur la plancha, et donc c'est ça qui rend l'appareil vraiment très simple d'utilisation et qui peut s'appliquer à plein d'utilisations. Et je pense que c'est ça qui fait aussi le succès de la plancha.
0: Est-ce que c'est un phénomène de mode ou une tendance durable?
3: Là, on l'observe quand même depuis suffisamment d'années pour penser que c'est vraiment une tendance qui est là pour durer. Crampouze a commencé à faire des planchas au milieu des années 2000. Puis après, la gamme s'est étoffée, surtout à partir de 2015. Mais non, c'est vrai que c'est maintenant entré plus facilement dans les habitudes de consommation, parce qu'encore une fois, c'est pratique, on peut cuire beaucoup de sortes de plats avec, et une fois qu'on y a goûté, c'est vraiment un produit qu'on a plaisir à ressortir un peu tout au long de l'année, et surtout évidemment pendant la belle saison.
0: Qu'est-ce que recherchent aujourd'hui justement aussi les consommateurs?
3: Alors, je pense que c'est toujours des produits qui sont faciles à utiliser, qui demandent pas non plus des connaissances très très poussées pour pouvoir les prendre en main. Donc des produits qui soient faciles mais aussi performants, c'est-à-dire des produits qui chauffent rapidement, qui chauffent avec aussi beaucoup de précision, des produits solides aussi, hein. Crampouze est connu aussi pour avoir des produits qui sont robustes, qui sont durables. Et c'est vrai que Crampouze, c'est aussi le spécialiste de l'inox, et c'est un matériau aujourd'hui qui plaît beaucoup, parce que c'est un matériau qui est résistant, qui est hygiénique, qui est aussi beaucoup utilisé dans le monde professionnel, et qui devient de plus en plus connu aussi pour ses performances et pour sa facilité d'utilisation, et puis pour le fait qu'il soit complètement neutre, sans revêtement, ça permet une cuisine saine, en fait.
0: On va continuer de parler de plancha ce matin, avec le beau temps, le soleil, la chaleur, je suis sûre que vous l'avez ressorti chez vous. Juste avant ça, c'est le tout nouveau single de Charlotte Cardin que l'on vous fait découvrir sur votre radio. Ici Brice Hizel, The Way We Touch.

0: Jean-Jacques Cardin qui nous parle des premiers émois de l'amour avec son tout nouveau titre The Way We Touch.
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0: Ce matin, on parle plancha avec vous, Yolana Trine. Vous êtes responsable marketing Krampus. Ça tombe bien, puisque ce dimanche passe la grande finale du Cap ou pas Cap. Et justement, si vous avez gagné au Cap ou pas Cap samedi dernier, dimanche dernier, que vous gagnerez peut-être samedi et dimanche prochain, vous participerez à la finale du Cap ou pas Cap pour tenter de remporter une plancha saveur électrique double de Krampus. Qu'est-ce que cette plancha saveur double électrique?
3: Ça va, tous les termes y sont. La plancha saveur électrique, effectivement, c'est vraiment le best-seller de la gamme chez Krampus. C'est vraiment la plancha polyvalente familiale qui va permettre de cuisiner pour une famille. Elle a deux zones de cuisson indépendantes, réglées par thermostat, ce qui fait qu'on peut cuire d'un côté, par exemple, la viande ou le poisson, et de l'autre côté des légumes, avec des réglages de température indépendants. Et sa grande surface permet de cuisiner pour une famille sans problème. Et c'est la version électrique, ce qui est donc vraiment très, très facile. On branche, on règle et c'est parti pour le repas.
0: Jouez donc au Cap ou pas Cap ce week-end et vous pourrez tenter de remporter donc cette plancha saveur électrique double de Krampus. Yolana, est-ce que les jeunes générations aujourd'hui cuisinent différemment aussi? Et c'est pour ça peut-être aussi que les planchas sont plus utilisées?
3: Oui, je pense qu'effectivement ça plaît de plus en plus parce que peut-être que par exemple en semaine, les habitudes de consommation, par exemple sur le midi, ont un petit peu changé. On a tendance à prendre un repas sur le pouce ou d'avoir un peu des tendances de snacking, comme on dit en ce moment. Mais c'est vrai que quand on se retrouve et quand on a l'occasion de partager des bons moments en famille, c'est vraiment l'occasion justement de se retrouver et d'avoir la cuisine vraiment conviviale. Donc je pense que c'est ça aussi qui plaît, c'est que c'est la cuisine plaisir qui permet de se retrouver autour des repas, de partager des bons moments, et c'est vraiment un support idéal pour ça. Et encore une fois, c'est un format qui permet de cuisiner un nombre vraiment quasi infini de préparations, ce qui fait que même si on ne s'y connaît pas trop ou si on commence en cuisine, c'est très facile de pouvoir cuisiner de l'apéritif au dessert tout un repas.
0: Et pourquoi maintenant aussi on privilégie alors plus la plancha au barbecue? Quelle est un peu la différence?
3: Alors c'est pas forcément des produits qui vont s'opposer, ça répond plutôt à des besoins un petit peu différents et même complémentaires, hein. On peut aussi envisager d'avoir les deux. La plancha, c'est vraiment le choix de l'appareil polyvalent qui va permettre de cuisiner aussi des petits aliments avec un réglage très précis de la température. Le barbecue, c'est donc avec une grille, donc on va avoir le côté grillé et marqué. Donc ça fonctionne très bien pour les viandes par exemple. Mais c'est pas vraiment la même utilisation. On va pas forcément cuisiner les mêmes aliments, on va pas forcément avoir les mêmes attentes. C'est vraiment le côté marqué, grillé pour le barbecue. C'est aussi un esprit de viande un petit peu avec les marques de grillade. Et la plancha, au contraire, ça va permettre de cuisiner des aliments grands, petits, avec beaucoup de polyvalence.
0: Est-ce que c'est plus sain?
3: Alors c'est vrai que la cuisson sur plancha, c'est une cuisson qui est très saine. Alors c'est une cuisson qu'on appelle de contact, c'est vraiment une plaque de cuisson sur laquelle on va venir déposer les aliments qui vont donc entrer en contact de la chaleur et être saisis directement. C'est une cuisson qui est saine parce qu'en fait elle nécessite très peu, voire pratiquement pas, de matière grasse. C'est-à-dire qu'on peut soit mettre directement les aliments, soit appliquer vraiment une fine couche d'huile ou de beurre par exemple, mais on peut très bien aussi s'en passer, ce qui fait que c'est une cuisson qui préserve le goût des aliments. C'est une cuisson qui est rapide qui est donc saine par le peu d'ajout de matière grasse et le fait que, en l'occurrence, pour les planchas Krampus, ce sont des planchas en inox, qui est un matériau qui est extrêmement neutre. Il n'y a pas de transfert de goût. Donc c'est pour ça que c'est aussi une cuisson très facile et saine.
0: Et alors, autant le dire, c'est toujours un petit peu compliqué de nettoyer un barbecue. Est-ce que nettoyer une plancha, c'est plus simple?
3: Et c'est aussi pour ça que la plancha plaît beaucoup, c'est qu'en fait, c'est très facile à nettoyer. C'est vrai qu'on peut se dire, oh là là, le plaisir de se faire des plats en plein air et après, il y a la galère du nettoyage. Pour la plancha, c'est très simple, en fait. Une fois qu'on a terminé de cuire ces aliments, une fois qu'on a terminé, on débranche, hein, si c'est un appareil, on éteint et on débranche si c'est un appareil électrique. Et après, on nettoie tout simplement à l'eau. On n'a même pas forcément besoin d'utiliser des produits d'entretien ou des produits ménagers, des savons ou du liquide vaisselle. On peut simplement nettoyer avec de l'eau. Il y a une astuce qui marche très très bien, c'est de mettre des glaçons en fait sur la plaque encore chaude.
0: J'avais vu ça.
3: Et en fait, ça permet avec le choc thermique de décoller facilement les sucs de cuisson. Donc on peut racler un petit peu avec une spatule et après tout simplement soit une boule inox, soit une éponge et finir de nettoyer. Mais c'est une plaque qui est... Enfin, l'inox, c'est un produit qui est très hygiénique, qui est très facile à nettoyer et juste avec de l'eau.
0: On continue de parler de plancha dans un instant. Juste avant ça, c'est Adèle avec Skyfall.
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0: Avec vous toujours. 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

0: La sublime voix d'Adèle qui nous envoûte avec Skyfall à 10h26.
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0: On continue de parler de plans de chasse ce matin avec vous, Yolana Trine. Vous êtes la responsable marketing de chez Krampouz. Bon alors, pour quelqu'un qui hésite aujourd'hui, quels seraient les trois arguments décisifs
3: pour acheter une plancha,
0: tout
3: pour
0: à
3: faire
0: fait.
3: L'acquisition d'une plancha, ce serait la facilité, la polyvalence et la robustesse. C'est vraiment des appareils qui durent, qui sont faciles à prendre en main et qui permettent de cuisiner facilement toutes sortes de recettes, de l'apéritif au dessert, en passant par toutes sortes de viandes et de poissons.
0: Ça dure combien de temps généralement?

0: l'instant. Mais néanmoins, il y a quand même des gestes à adopter pour pouvoir la faire durer dans le temps. C'est-à-dire que l'inox a quand même, on va dire, trois ennemis assez connus dont il faut se protéger, on va dire. C'est le sel. Au contact prolongé, ça peut finir par attaquer ou en tout cas rendre plus vulnérable la plaque de la plancha. Donc, c'est important de la nettoyer après utilisation. Par exemple, si on a utilisé des marinades salées, soit avec du sel, soit avec, par exemple, de la sauce soja, ce genre de choses, il faut bien penser à nettoyer la plancha après l'avoir utilisée. La nettoyer à l'eau, encore une fois, à la rincer, à bien la sécher. L'autre ennemi, c'est le chlore. Alors ça, c'est parce que on peut par exemple avoir une plancha au bord d'une piscine, par exemple. Oui. C'est des projections de chlore. C'est aussi quelque chose qu'il faut éviter, rincer, bien rincer et essuyer. Ne pas utiliser d'eau de javel. Ce sont des produits qui sont corrosifs, qui peuvent abîmer la plancha. Et enfin, c'est l'humidité stagnante. C'est-à-dire qu'encore une fois, il faut éviter de laisser de l'eau comme ça sur sa plancha. Il faut simplement bien la nettoyer, la sécher, la ranger, et là on la garde sans problème des années.
1: Dans un instant, on va voir justement quels sont les ingrédients, les recettes que l'on peut faire sur une plancha et surtout comment bien choisir sa première plancha. Ça arrive dans un instant, juste après Skyrivore avec The Sea That Sings. Belle matinée à tous, il est 10h28.

0: That Sings à 10h32.
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0: Pour vous parler de ce défilé de mode que vous allez pouvoir aller voir cet été au Festival Interceltique de Lorient, le brodeur et styliste quimpérois Pascal Jaouen revient cet été à l'occasion du fil avec une collection construite en collaboration avec l'artiste plasticien Tristan Tréhin, spécialiste de la sculpture en carton. Métamorphose, une deuxième vie. Ce seront 4 défilés à l'espace Jean-Pierre Pichard, samedi 1er août, 18h et à 21h, et dimanche 2 août, à 15h et à 18h. Les robes d'anciennes collections sont customisées et les déchets maritimes valorisés.
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0: Avec le beau temps et la chaleur, je suis sûre que vous avez envie de vous refaire une plancha. On en parle dans un instant, juste après William Scheller, les filles de l'Aurore.

0: 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William Scheller qui nous chante Les Filles de l'Aurore à 10h36.
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0: On continue de parler plan de chasse ce matin avec vous, Yolana Trin, vous êtes responsable marketing chez Crampouse. Et justement, à l'occasion du Cap ou pas Cap, ce week-end dernier, eh bien, vous pourrez peut-être remporter la grande finale et tenter de remporter votre plan de chasse saveur électrique double de Crampouse. Quels sont un peu les poissons d'ailleurs qui fonctionnent le mieux sur une plan de chasse?
3: Ah, alors oui, alors les poissons qui marchent le mieux, alors on peut tous les cuisiner, hein. Ce qui marche le bien, c'est les poissons assez fermes. Alors ça peut être la sardine, maquereau, le thon, la lotte, le cabillaud, ce genre de choses. Et c'est des poissons qui se tiennent bien et donc qui sont assez faciles à cuisiner à la plancha. On peut aussi cuisiner des poissons un peu plus fragiles, mais il faudra voilà prendre un peu plus de précautions au moment de retourner le poisson et éventuellement même les cuire sur un petit peu de papier sulfurisé. C'est quelque chose qui marche bien pour les produits plus fragiles, de mettre une couche de papier sulfurisé pour faciliter le retournement. Mais sinon, oui, j'ai envie de dire, voilà, sardines, maquereaux.
0: Sardines, comment on peut les cuisiner à la plancha?
3: Alors, c'est très facile. Par exemple, on peut prendre des filets de sardines, les faire mariner un petit peu dans une marinade de citron, huile d'olive, un petit peu de thym, pourquoi pas, ail, sel, poivre. Voilà, assez facilement. On peut laisser mariner à peu près deux heures au frigo. Et après, on les cuit à la plancha. Alors, l'important pour les poissons et d'ailleurs pour tous les aliments, c'est de bien préchauffer la plaque. Et ça va permettre de s'assurer que les aliments ne collent pas et caramélisent correctement. Alors il y a un bon truc à utiliser quand on veut savoir si la plancha est suffisamment chaude, si elle atteint la bonne température pour la cuisson, c'est de faire le test de la goutte d'eau. Oui. C'est-à-dire qu'on va chauffer la plaque, par exemple 200 degrés ou 180-200 degrés, et on va déposer quelques gouttes d'eau. Et il faut qu'elles rebondissent en fait. Il faut que ces petites gouttes d'eau, elles forment des perles qui sautillent un petit peu dans tous les sens sur la plaque. Et là, ça veut dire que la plaque a atteint une bonne température. Si elle reste sans bouger, c'est que c'est pas assez chaud. Si elle s'évapore tout de suite, c'est que c'est un petit peu trop chaud. Mais donc ce test de la goutte d'eau, ça va permettre de s'assurer que les aliments soient bien saisis. Et la deuxième chose, et là en particulier, on parlait des sardines, c'est quand on les pose sur la plaque, quand la plaque est bien chaude, c'est de pas essayer de retourner tout de suite les aliments. Les aliments, quand on va les déposer, ils vont former une petite croûte de caramélisation. En fait, il va y avoir des sucs de cuisson qui vont se former. Et là, ça va permettre de retourner les aliments facilement. Si on essaye de retourner les aliments et que ça colle, que c'est difficile, c'est que c'est trop tôt. Il faut attendre un petit peu. Et voilà, quand ça commence à se décoller, à se retourner presque tout seul, c'est que c'est le bon moment.
0: Bon, alors, on a peut-être convaincu ce matin nos auditeurs d'acheter leur première plancha. Je vais terminer avec cette question. Comment choisir au mieux sa première plancha, Yolana?
3: Alors, ça va surtout dépendre de l'espace dont on dispose et du nombre de personnes qu'on souhaite servir avec la plancha. On a des tout petits modèles qui conviennent à un couple, par exemple, ou à des espaces réduits. Et après, ça va dépendre un petit peu de l'usage qu'on compte en faire et du nombre de convives qu'on souhaite inviter autour de la table. Parce qu'on a des plaques qui sont plus grandes et qui parfois aussi permettent d'avoir, donc, comme c'est le cas pour la saveur électrique double, d'avoir deux zones de cuisson. Donc ça va aussi dépendre du nombre d'aliments qu'on veut faire cuire et du type de repas qu'on souhaite servir. Ça va être la première indication pour le choix de la plaque.
0: Et je vous rappelle donc que vous avez potentiellement votre plancha saveur électrique double de Crampouse à gagner tout au long de ce week-end si vous jouez au Cap ou pas Cap. Merci beaucoup Yolana Trin d'être venue nous présenter un petit peu mieux cette plancha.
3: Et merci de m'avoir invitée.
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0: Et à 10h40, juste avant de partir en balade avec RL Belloni, c'est Benabar qui arrive avec Quoi qu'on dise.
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0: Benabar avec son tout nouveau titre Quoi qu'on dise.
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0: Et ce matin, on se balade avec vous, Erel Belloni, retour dans l'exposition des gras à Douarnenez.
3: On est toujours à Douarnenez pour la balade. Au Port-Musée, on découvre une exposition qui s'appelle « Faire les gras » en compagnie de Sophie Desplantes, qui est directrice du Port-Musée ici. Et on va parler de l'histoire du carnaval, puisque les gras, c'est le carnaval ici. On commence en fait l'exposition aussi par découvrir que cette histoire, elle est très très vieille.
4: Oui, voilà, et puis qu'elle est aussi un peu universelle. À travers le monde, il y a différents carnavals avec différents rites, et elle est très ancienne puisqu'elle remonte à l'Antiquité, c'est-à-dire qu'on fait remonter ça à l'époque des Romains. Donc avec ce qu'on appelle les Saturnales, donc qui était une fête où on retrouve un des marqueurs du carnaval, enfin des gras et des carnavals, c'est l'inversion des positionnements. C'est-à-dire que pendant les Saturnales, par exemple, l'esclave pouvait devenir le maître.
3: Et c'est pour ça que c'est important le carnaval.
4: Oui, voilà, c'est aussi une façon de délier les tensions sociales. C'est aussi une façon de faire communauté, puisque justement on peut se positionner différemment, soit dans l'échelle sociale, soit en termes de genre aussi, c'est-à-dire les hommes qui s'habillent en femmes, grand classique du carnaval. Et donc voilà, ça casse les codes.
3: Ah ouais. On va continuer à se promener dans cette exposition que vous avez le temps de voir. Elle est visible jusqu'en novembre 2027. Le carnaval, c'est aussi un passage de l'hiver à l'été, plus ou moins.
4: Oui, c'est ça. C'est une fête de saison, on va dire. Donc c'est la transition entre l'hiver, où on est un peu enfermé chez soi et tout ça, et où arrive le printemps. D'ailleurs, moi, je connais des gens qui disent « Ah bah, les gras arrivent, donc le printemps arrive ». Alors que, normalement, dans le calendrier, le printemps arrive un tout petit peu plus tard, mais quand même, pour eux, ça marque ça. Donc c'est vrai pour la plupart des carnavals, et c'est vrai aussi pour des carnavals maritimes, qui est effectivement le cas de celui de Douarnenez, qui est aussi le cas de celui de Dunkerque, et donc qui lui est lié à un calendrier des pêches, c'est-à-dire qu'on passe d'une pêche à une autre, donc de la pêche à la sardine vers la pêche au maquereau, et donc pour marquer ce changement de saison de pêche, et c'est là où on place le carnaval. Et donc la communauté maritime, la communauté des marins, qui est particulièrement importante à Douarnenez et dans ces villes maritimes, elle emmène toute la communauté pour faire la fête et fêter ça, se costumer et ouvrir la saison des beaux jours.
3: En étant fatigué, parce qu'après quelques jours de carnaval, on commence sur les genoux. Alors ici, l'exposition est assez vaste. Il y a beaucoup de photos que vous avez récoltées. Alors il y a des films, on va en parler aussi, Sophie. Il y a des photos, il y a des costumes, on en reparlera. C'est des témoignages douarnenistes, c'est des gens qui vous ont prêté des photos. Vous êtes allé chercher des images un peu partout.
4: Oui, c'est ça. Donc il y a des images qui viennent notamment du studio Le Brusque, donc qui était un studio photo qui avait ici, donc qui avait un fond aussi assez important. Puis aussi des gens qui sont venus, qui ont dit oh, mais moi j'ai des photos, etc. Donc c'est toujours des expositions aussi assez participatives puisque ça fait appel aux mémoires. Et donc on a découvert des images qui des fois peuvent être assez surprenante, puisque là, par exemple, sur ces images, sur ce mur d'images qu'on a, on voit notamment que les marins, même quand ils étaient ailleurs, soit au Vietnam, on voit ça, ou sur un langoustier qui s'appelle l'Iroise, donc ils étaient partis sûrement en Mauritanie, et ben ils se déguisent et ils font les gras, même s'ils sont pas chez eux.
3: Bon, et ben nous on va rentrer dans le vif du sujet, on va se retrouver au milieu de la fête avec Sophie Desplantes.
0: Et dans un instant, on va aller prendre notre petit cours de breton avec Clément Soubégou. Juste avant ça, c'est à bas. Moni, moni, moni.

0: Moni à 10h51.
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0: Ce week-end, il se passe plein de choses. Et bien justement, un petit coup de projecteur sur l'événement de ce week-end dans le petit cours de breton aujourd'hui avec vous, Clément Soubigou.
3: Chaque année, c'est pareil, fin juin arrive l'été et la fête de la musique. Donc aujourd'hui, on va parler de musique.
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3: Plusieurs mots à apprendre et utiliser ce week-end, évidemment. Au premier, la base, la fête de la musique. Gwel ar muzik. Gwel, car c'est une fête calendaire qui revient tous les ans. C'est un mot qu'on a déjà vu plusieurs fois, hein. Gwel. Gwelioù, au pluriel. À distinguer donc de fest, comme dans Fest Nowruz, la fête de nuit qui parle d'une fête plus spontanée, ou du moins que l'on ne trouve pas dans les calendriers. Alors, gwel ar muzik. Musique est un mot attesté en langue bretonne depuis le 15e siècle, donc ça date pas d'hier. Mais aujourd'hui, en breton moderne, beaucoup utilisent plutôt son ARS. Alors vous pouvez choisir gwel ar muzik ou gwel ar son ARS, comme vous voulez. C'est la fête de la musique, on comprendra. Son ARS, on prend le mot son, ur zon, un air, une musique ou un chant. Et ouais, tout ça derrière ce mot, son, qui donne son air, le sonneur, par extension le musicien, son aérienne pour plusieurs. Et donc son ARS désigne la musique en elle-même en breton moderne. Et jouer de la musique, ça se dit sonner, sonner. Et pas que les cloches d'ailleurs.
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3: Alors du coup, le nom du jour va être très généraliste. Car quitte à parler de musique, on va rester dans le thème. Pour avoir de la musique, il faut des instruments, mais surtout des musiciens. Son aérienne, on vient de le voir, son aérienne. Et surtout des groupes de musique. Et nous avons un mot parfait pour ça en breton, c'est strolat. Si vous écoutez attentivement nos émissions langue bretonne, vous avez déjà entendu ce mot. Strolat musique, un groupe de musique. Strolat permet de parler de toutes sortes de groupes, mais aussi de cohortes ou de troupes de soldats. Donc, strolat musique, c'est une troupe de musique. Strolat soudardette, c'est une troupe de soldats. Strolat, c'est donc un mot générique, et quand il y en a plusieurs, ce qui sera le cas un petit peu partout où va se fêter la musique, eh bien, vous pourrez dire strolage. Ça sera le nom du jour, ça change, et d'ailleurs, ne cherchez pas Strolat, ça n'est pas un nom de famille. Je vous dis à demain, même heure.
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0: Dans un instant, juste après le journal de 11h, c'est Audrey Leclanche que vous allez retrouver pour jouer au Torpène au 02 98 53 65 65. Une semaine de folie en termes de cadeaux. On voit ça juste après Guillaume Grand, toi et moi.
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0: Quelle sublime chanson d'amour, Guillaume Grand, toi et moi sur votre radio. Ici, Bray Diesel, à 10h58, c'est Audrey Leclanche que j'accueille. Bonjour Audrey.
1: Bonjour Estelle, bonjour à tous.
0: Bon, une semaine de folie niveau cadeau hein, dans le Torpène.
1: Ah ça, vous l'avez dit, une semaine de dingue. Alors, je ne vous en dis pas plus pour le moment, mais quelques petits indices. Si je vous dis voyage, si je vous dis croisière...
0: Ah, bateau.
1: Bateau, exactement. On part. Vous partez,
0: ah bah
1: en tout cas.
0: On veut bien partir avec eux.
1: On veut bien partir aussi avec vous. Un cadeau exceptionnel à tenter de gagner, c'est cette semaine. Mais attention, il faut gagner au Torpène pour être sélectionné pour la finale qui a lieu ce vendredi.
0: Un joli cadeau à gagner avec la Brittany Ferries, effectivement.
1: Exactement.
0: À l'occasion de la fête des pères, de la fête de la musique, de l'été. Tout arrive dimanche, finalement.
1: Ah bah c'est royal. Dimanche, c'est le jour. Hein, c'est vraiment là où ça va se passer. Et en plus, il fait hyper, hyper beau, ce qui fait que ça donne encore plus envie de partir en voyage. Mais encore une fois, il faut pouvoir être sélectionné et tenter de remporter ce bon offert par la Brittany Ferries.
0: Et qu'est-ce qu'on remporte dans le Torpène du jour ?
1: Ah, le Torpène du jour, il est très, très, très gourmand. Là, on est avec la charcuterie gourmande et on se fait plaisir.
0: Bah, j'en salive les papilles, j'en perds ma voix carrément.
1: C'est l'émotion. À demain, Estelle.
0: À demain.
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1: Il est 11h et c'est le moment de faire le point sur l'actualité. Et les infos sont avec vous, Lucas Nitsch, bonjour.
3: Bonjour, les 5 premiers skippers ont franchi la ligne d'arrivée de la Vendée Arctique. C'est finalement l'Italien Brogio Beccaria qui remporte la 3e édition de la course. Il était au coude à coude ces dernières heures avec le franco-britannique Sam Goodchild qui naviguait à bord de l'ancien bateau de Charlie Dalin et qui arrive donc en 2e place. En 3e position, c'est la skippeuse Violette d'Orange qui a franchi la ligne d'arrivée après un périple de 8 jours, 16h et 21 minutes. La fonderie de Bretagne est-elle menacée par une liquidation judiciaire? C'est ce que craint la CGT pour l'usine à Caudan dans le Morbihan, car les comptes de 2025 n'ont jamais été certifiés selon la CGT. La fonderie est même dans le archi-rouge, alors que Eurosplasma, le repreneur, ne veut finalement plus produire pour la défense et que les cordes obus auraient dû être fabriquées à Caudan. La CGT en appelle aux élus locaux et nationaux pour placer le site sous la protection de l'État. Ils ont promis d'être là tous les lundis, les associations féministes et de défense des droits d'enfants mobilisées après l'affaire Liana, cette jeune fille de 11 ans retrouvée morte dans le Gers. À Quimper, comme partout en France, ils se sont donc rassemblés hier soir devant le tribunal. Ils exigent une loi intégrale de lutte contre les violences à l'encontre des femmes et des enfants. Le premier match des Bleus pour la Coupe du Monde, c'est ce soir à 21h. Ils affrontent le Sénégal. Match à suivre sur votre radio ici, bien sûr, dès 20h30 avec l'émission 100% Bleu. Émission à laquelle vous pouvez participer. On vous attend avec vos messages WhatsApp tout au long de la soirée et chez nous en Bretagne sur ici.fr/Bray Diesel. On vous attend aussi pour un match commenté par deux d'entre vous qui rêvez de devenir commentateur. Léo Rosé sera en direct de la place à Quimper pour écouter la retransmission. Ça se passe sur notre site ou notre application. Enfin, un mot sur le foot breton. Ça bouge à l'US Concarneau. L'entraîneur Stéphane Rossi quitte le club après 2 saisons. Il part au Paris 13 Atlético, le 3e club parisien après le PSG et le Paris FC. L'entraîneur des Tonniers sera remplacé par Stéphane Moulin, connu notamment pour avoir permis la montée d'Angers en Ligue 1, c'était en 2015.
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3: Audrey, est-ce qu'on peut se faire une petite soirée foot à l'extérieur? Est-ce qu'il va faire beau?
1: Oh que oui, Lucas! Alors autant, bon, pour le moment, il y a quelques nuages qui traînent encore sur la côte de la Cornouaille, mais sinon, c'est grand soleil prévu sur toute la Bretagne aujourd'hui. Les températures cet après-midi, pour Pontcroix, Brest et Pinmar, on a la minimale avec 19 degrés. Lorient, Brénilis et Binic dans les Côtes d'Armor, là on compte plus dans les 21 degrés. Les maximales seront pour Calac, Quintin et Poulaouen avec 24 degrés. Vous l'avez dit Lucas, de quoi profiter d'un bon petit match en terrasse. Mais avant cet après-midi, une plage, une balade, on se fait plaisir. Mais ce soir en tout cas, on suit le match contre le Sénégal, leur premier match dans la Coupe du Monde. Alors on dit, allez les Bleus bien sûr.
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1: 1989. Nelson Mandela est toujours emprisonné. Le Sud-Africain, qui s'est toujours battu contre l'apartheid, fête ses 70 ans derrière les barreaux de sa prison. Mais en Angleterre, des artistes se mobilisent pour demander sa libération et organisent un concert géant de plus de 11 heures. Parmi eux, les Écossais de Simple Minds qui ont composé un morceau spécialement pour l'occasion. C'est le seul groupe qui l'a fait d'ailleurs. Ce morceau, on s'en rappelle tous, c'est Mandela Day.

0: Sur votre radio, ici Brézizel, une grande chanson pour un grand homme. Mandela, des Simple Minds.
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0: Bonjour et bienvenue si vous nous rejoignez pile à l'heure pour jouer au Torpen, le jeu d'enquête d'ici Brézizel qui vous fait découvrir la Bretagne autrement. Jusqu'à midi, on joue ensemble pour découvrir un lieu, une personnalité, une spécialité. Tout est possible tant que ça a un lien avec la Bretagne. Pour jouer, c'est très simple. Moi, je vous raconte une histoire en trois parties. À chaque partie, à vous de tendre l'oreille pour détecter les mots-clés qui vous amènent sur la bonne piste et vous permettent de trouver ce que l'on cherche. Vous avez une idée? Une intuition? Vous appelez Max au standard 02 98 53 65 65. Et aujourd'hui, ce sont des cadeaux exceptionnels pour célébrer l'été, la fête de la musique, la fête des pères qui arrive ce dimanche. 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Et celui ou celle qui gagne aujourd'hui se qualifie aussi pour la grande finale de vendredi. Et alors là, vous tentez de remporter une carte cadeau de 800 euros offerte par la Brittany Ferries pour une traversée de votre choix. L'Angleterre, l'Irlande, c'est vous qui voyez. Mais pour gagner, il faut résoudre l'énigme. Et dans le Torpen, on n'oublie pas, il n'y a pas de mauvaise réponse. Juste des hypothèses, des pistes à creuser. Donc n'hésitez pas à nous donner vos propositions. 02 98 53 65 65. Allez, fini de discuter, le Torpen, c'est parti.
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0: Un grand ferry s'apprête à quitter le port. Dépêchez-vous ! Lance Maëlle en montrant la passerelle à ses sœurs Claudia et Sacha. Les trois enfants embarquent juste à temps, sous le regard amusé du capitaine. Une fois à bord, ils commencent à explorer.
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0: Une idée, une piste, 02 98 53 65 65. Et pour vous accompagner dans ce début d'enquête, place à l'hymne des Bleus de la Coupe du Monde de Foot 2018. Et on peut dire que ça leur avait porté chance, ils l'avaient gagné quand même. Hein. On leur souhaite le même parcours pour ce soir à nos champions qui rentrent dans la compétition face au Sénégal. Le coup d'envoi, il est à 21h et bien sûr, vous pouvez suivre le match sur l'antenne numérique d'ici Brézizel.

0: résonné dans tous les stades pendant la Coupe du Monde 2018. C'est Magic in the Air des Magic System sur votre radio ici Brésil.
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0: On continue de jouer ensemble au casse-tête breton par excellence, le Torpène. Toutes les pistes sont envisageables. Et c'est Martial qui va nous parler de la sienne. Bonjour Martial.
3: Oui, bonjour Audrey, bonjour à tout le monde.
0: Alors Martial, vous nous appelez d'où ?
3: Plouguiel, en Côte d'Armor, donc à côté de Trédier.
0: Et alors, quel temps vous avez par chez vous, Martial ?
3: Là, ça commence à se couvrir, mais sinon il fait doux déjà. Donc, on va avoir une super journée, je pense.
0: Ah bah ça c'est sûr, elle sera encore bien ensoleillée aujourd'hui. Martial, vous nous écoutez, vous jouez au Torpène. Dites-nous, à quoi pensez-vous pour ce matin ?
3: Alors, j'ai entendu qu'une partie de l'indice, la première partie,
0: oui. Et
3: j'ai entendu parler de Ferry, alors j'ai pensé à Alexis Gourvennec, le créateur de la Brétanie Ferry.
0: Ah, oui, au début des années 60.
3: Voilà.
0: Alors, qu'est-ce qui vous a fait penser à ça, Martial ? Juste le Ferry ?
3: Ferry, et puis j'ai pas entendu le reste de l'histoire, parce que comment j'avais une livraison, j'avais... Tant que facteur qui faisait une livraison, Ferry pour moi c'était Alexis Gourvennec, donc.
0: Alors vous inquiétez pas Martial, on n'a fait qu'une partie. Donc vous n'avez rien loupé. Alors c'était une bonne piste, c'est une bonne idée. Malheureusement, ce n'est pas Alexis Gourvennec qu'on cherche aujourd'hui. Est-ce que vous avez une question peut-être Martial pour faire avancer l'enquête ?
3: Oui, est-ce que c'est un personnage ?
0: Alors un personnage, non. On ne cherche pas un personnage en soi.
3: D'accord.
0: Voilà. On ouvre d'autres pistes grâce à vous. Merci en tout cas Martial, passez une très bonne journée. On continue de creuser. On cherche. Si vous avez une piste, une idée, 02 98 53 65 65. Voilà maintenant le nouvel indice. On sait que ce n'est pas un personnage qu'on recherche. Et aujourd'hui, on fête l'été, la fête de la musique et celle des pères qui ont lieu ce dimanche, on le rappelle, avec le Torpène pour des cadeaux exceptionnels. 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Allez, le temps de réfléchir à la destination. On embarque avec Marine et son escroc.

0: La gagnante de la Starac 2024, c'est Marine sur votre radio. 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
0: Le Torpène, c'est jusqu'à midi. On continue de se creuser la tête pour trouver le lieu, le monument, la personnalité ou autre. Tant que ça a un lien avec la Bretagne, tout est possible. Mais ce qu'on recherche, il va falloir être très attentif à l'histoire. Elle est divisée en trois parties et elle cache des mots-clés qui vous mènent à l'élément recherché. On a déjà fait la première partie, on va la réécouter et on va surtout découvrir la deuxième. Un grand ferry s'apprête à quitter le port. « Dépêchez-vous !» lance Maëlle en montrant la passerelle à ses sœurs Claudia et Sacha. Les trois enfants embarquent juste à temps sous le regard amusé du capitaine. Une fois à bord, ils commencent à explorer. Au milieu du bateau, Maëlle se dirige vers la proue. Sacha et Claudia partent dans l'autre sens. Très rapidement, un objet attire les filles. « Regarde ce que j'ai trouvé !» Dans leurs mains, une cassette sur laquelle est écrit « 1986 ». Ni une ni deux, les deux ados dégainent leur Walkman pour écouter.

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1: Nouvelle partie, nouveaux indices. Vous avez des pistes, des propositions ? 02 98 53 65 65. Et on n'oublie pas, aujourd'hui, des cadeaux exceptionnels. 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Ça, c'est pour aujourd'hui. Mais aujourd'hui, on se qualifie aussi, si on gagne au Dorpen. Et oui, vendredi, c'est la grande finale. Et là, vous tentez de remporter une carte cadeau de 800 euros offerte par la Brittany Ferries pour une traversée de votre choix. L'Angleterre, l'Irlande, c'est vous qui voyez. Mais bon, avant de vous révéler la dernière partie de notre enquête, on va déjà voyager, mais plutôt du côté du Brésil, avec Sergio Mendes et Brasil 66. Puis retour en Bretagne, avec les bons plans sortis près de chez vous. Et bien sûr, on vous révèle la troisième partie du Dorpen.
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0: premier match, c'est contre le Sénégal et c'est à 21h. À suivre sur ici.fr/ICIBrezizel.
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0: Retour en Bretagne et nous, on recherche toujours la réponse à notre énigme du Torpen. Et celle qui s'est creusée la tête ce matin, c'est Marie. Bonjour Marie.
3: Bonjour.
0: Vous nous appelez d'où Marie?
3: De Plombières.
0: Oh, dans le Finistère. Il fait très beau par chez vous?
3: Oh là là là, on va pas dire ça comme ça aujourd'hui. Ah,
0: hein. Mais il fait beau dans votre tête et dans votre cœur, Marie.
3: Oh oui, oui, oui, mais bon, il fait pas mauvais, mais bon, il pleut pas, on va dire.
0: Il pleut pas et vous inquiétez pas, ça se dégage dès cet après-midi. Alors Marie, vous jouez avec nous au Torpen, vous avez réfléchi, vous êtes creusé la tête. À quoi pensez-vous ce matin?
3: Moi, j'étais un peu sur le horoscope, les oignons, les Dionys et tout ça. Mais bon, Maxime me dit que c'est pas horoscope, alors je sais pas.
0: Maxime vous dit que c'est pas horoscope, donc ce serait peut-être les oignons.
3: Ben oui, mais je pensais aux oignons. Mais
0: alors, on reste sur les oignons, Marie? C'est votre dernier mot?
3: C'est pas mon dernier mot.
0: Ah bah, il va falloir me faire une proposition alors Marie, choisissez.
3: Oui, alors je voulais justement, je pensais à Johnny's.
0: Ah, qu'est-ce qui vous a mis sur cette voie?
3: Ben, c'est la liaison maritime avec les sœurs, les trois sœurs, bon, tout ça, voilà.
0: Ok, alors... Pas de regret, Marie, ce n'est ni les oignons, ni les Dionys, ni Roscoff.
4: Ni les oignons.
0: Comme ça, ça va. Est-ce que vous avez une question, Marie, pour faire avancer l'enquête?
3: C'est pas plus bon de dire non plus.
0: Marie, là, vous en demandez beaucoup, dites-moi. Est-ce que vous avez une question pour faire avancer l'enquête, Marie?
3: Est-ce que c'est une commune?
0: Ah, alors non, ce n'est pas une commune. Donc on sait maintenant que ce n'est pas un personnage, ce n'est pas une commune. On vous laisse continuer de chercher, Marie, de réfléchir avec nous. Et nous, on continue de mener l'enquête ensemble jusqu'à midi. Vous avez une idée comme Marie, une proposition à nous faire? 02 98 53 65 65. Et maintenant, c'est l'heure d'une idée sortie près de chez vous.
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0: Vous connaissez peut-être les chemins du patrimoine, des sites culturels du Finistère qui sont regroupés sous une même bannière. Le château de Trévarez, l'écomusée des Monts d'Arrée et tant d'autres. Au total, ils sont 11. 11 sites d'exception qui se regroupent sous un nouveau nom, domaines et musées départementaux. Et ce qu'il y a de génial dans ce rassemblement, c'est qu'on peut prendre un abonnement à l'année et visiter en illimité absolument tous les sites. On profite aussi de toutes les expos sans frais supplémentaires. On a accès à des avant-première et même des réductions sur les boutiques. L'abonnement à l'année est à 40 euros en solo, à 90 pour deux adultes et jusqu'à 4 enfants de moins de 18 ans, sans obligation de parenté. L'occasion de profiter par exemple de la toute nouvelle expo à l'abbaye de Daoulas près de Brest. Ma sorcière mal aimée, on casse l'image du nez crochu et on se fait plaisir avec des œuvres magnifiques. Une occasion à ne pas louper.
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0: Sur votre radio, ici Brezizel. Celui qui fêtera l'année prochaine ses 50 ans de carrière. Francis Cabrel, qui devrait d'ailleurs sortir un nouvel album pour l'occasion. En attendant, c'est la corrida.
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0: 1994, c'est la corrida de Francis Cabrel.
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0: Nous, on n'a pas de corrida, mais par contre, on a le Torpène, le casse-tête breton par excellence. Celui qui mène l'enquête en ce moment, c'est Romain. Bonjour Romain.
3: Oui, bonjour.
0: Alors Romain, vous nous appelez d'où ?
3: De Plébain.
0: De Plébain. Quel est le programme du jour du côté de Plébain aujourd'hui ?
3: Ben, ce matin, je me creuse la tête et puis après-midi, c'est balade au bord du canal.
0: Oh, parfait. C'est pas loin de chez vous ?
3: Oui, à 700 mètres.
0: Oh, bah génial, effectivement, là, on peut dire que vous êtes tout prêt. Alors, matin, vous l'avez dit, vous vous creusez la tête, Romain. Et là, alors, les indices, les pistes, elles vous ont mené où ?
3: Alors, premier indice, dans la première partie, moi, c'était explorer.
0: Mm-hmm.
3: Donc, j'y ai pensé à l'Ifremer, mais Maxime m'a dit que c'était pas ça.
0: Alors, Ifremer, l'Institut français de recherche pour l'exploitation de la mer. Ifremer, hein, c'est bien ça.
3: Oui.
0: Qui est du côté de Brest. Alors effectivement, c'était une bonne piste en soi, sur le côté exploration. Malheureusement, ce n'est pas l'Ifremer qu'on recherche aujourd'hui, ouais. Romain. Est-ce que vous avez une question, peut-être, pour faire avancer l'enquête, Romain ?
3: Alors, est-ce que c'est un nom de bateau ?
0: Ah, c'est une bonne question. Non, ce n'est pas un nom de bateau qu'on recherche. Effectivement, ça c'était bien vu. Mais non, c'est pas ce qu'on recherche. On sait qu'on ne cherche pas un personnage, on ne cherche pas une commune. Et grâce à vous, Romain, on sait qu'on ne recherche pas un nom de bateau. Bah écoutez, Romain, il n'y a plus qu'à vous creuser la tête. Peut-être en allant vous balader dès ce matin, l'inspiration va venir. Effectivement, vous pouvez nous écouter hein, toujours en ligne. Donc n'hésitez pas. Merci, Romain, et à très bientôt. On continue de se creuser ensemble la tête. Vous-même, vous avez une idée, une proposition. 02 98 53 65 65.
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0: François Fellman.

0: ce tube de François Fellman, Rien que pour toi, sur votre radio, ici Breizh Izel. 11h43, place à la troisième et dernière partie de l'histoire. Ouvrez grand vos oreilles, c'est parti.
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0: Un grand ferry s'apprête à quitter le port. Dépêchez-vous, lance Maël en montant la passerelle à ses sœurs Claudia et Sacha. Les trois enfants embarquent juste à temps sous le regard amusé du capitaine. Une fois à bord, ils commencent à explorer. Au milieu du bateau, Maël se dirige vers la proue. Sacha et Claudia partent dans l'autre sens. Très rapidement, un objet attire l'attention des filles. « Regarde ce que j'ai trouvé !» Dans leurs mains, une cassette sur laquelle est écrit « 1986 ». Ni une ni deux, les deux ados dégainent leur Walkman pour écouter.

0: C'est amusant, c'est l'une des chansons préférées de papa, s'exclament les deux sœurs. Fières de leur trouvaille, elles s'empressent de retrouver Maël. À leur arrivée, le capitaine est en train de le gronder. Maël a sorti son ballon pour jongler sur le pont. Pas sûr que la journée se termine aussi bien qu'elle a commencé.
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0: Vous avez maintenant toutes les pièces du puzzle, à vous de les assembler et de nous révéler la solution du Torpen. Le numéro, vous le connaissez, 02 98 53 65 65. Je vous attends et je ne suis pas toute seule. L'Écossais Lewis Capaldi qui débarque dans le studio d'Issy Brazizel avec son morceau tout en émotion. Wish you the best. Et nous aussi, on vous souhaite le meilleur.

0: Celui qui entame une nouvelle série de concerts de l'autre côté de la Manche, c'est Lewis Capaldi. Nous aussi, on l'attend de pied ferme en France, on a hâte. Dans quelques minutes, on continue de se faire plaisir avec Balavoine et les Triandes. Et niveau zygomatique, il faut patienter jusqu'à midi pour retrouver les comparses Valérie Damido et Éric Bastien qui sont au taquet. Mais avant toute chose, c'est le moment de mettre un point final au casse-tête breton. Le Torpène, suite et fin, c'est parti.
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0: Celui qui pousse la porte du studio et s'installe à la table du Torpène, c'est Franck. Bonjour Franck.
3: Bonjour.
0: Alors vous nous appelez d'où Franck ?
3: De Josselin.
0: Ah, dans le Morbihan.
3: Oui, tout à fait.
0: Très bien. Alors Franck, vous avez mené l'enquête ce matin, vous avez rassemblé les indices. À quoi pensez-vous Franck ?
3: Johan Gourcuff.
0: Johan Gourcuff, le joueur de foot qui a joué en équipe de France. Qu'est-ce qui vous a mis sur cette piste-là ?
3: Ah, ouais. Alors, Ferry pour Karine Ferry.
0: Alors, c'est-à-dire Karine Ferry ?
3: Sa femme.
0: Ah, d'accord.
3: Ses trois enfants, Maëlle, Claudia, Sacha.
0: Mm-hmm.
3: Ensuite, 1986, sa date de naissance.
0: Oui.
3: Rouge et noir, et ballon, voilà, ça se connaît, quoi.
0: Oh, bah écoutez... Franck, j'ai envie de vous dire, c'est gagné.
3: Merci. Enfin.
0: Bravo à vous, Franck. Là, vous avez bien résumé. On cherchait effectivement Johan Gourcuff, donc ancien joueur du Stade Rennais, vous l'avez dit, en rouge et noir de Jeanne Masse, forcément. Karine Ferry, sa compagne, l'animatrice télé. Alors, Johan Gourcuff, lui, il est né, vous savez où est-ce qu'il est né, Franck ?
3: À Plumeur.
0: Oh là là, monsieur est fan, très bien, près de Lorient. Et effectivement, voilà, avec sa compagne Karine Ferry, ils ont trois enfants, Maëlle, Claudia et Sacha. 86, l'année de naissance de Johan Gourcuff, mais aussi l'année de sortie de Jeanne Masse en rouge et noir. Voilà, ça faisait un doublon, joli petit doublon. Voilà. Le dernier indice, c'était papa, on en a parlé de ses enfants.
3: Oui.
0: Le ballon, forcément, hein. Un grand footballeur qui a mis fin à sa carrière en 2019. Une très belle carrière, hein, et notamment qui a travaillé avec son père, l'entraîneur Christian Gourcuff.
3: Oui.
0: Ouais, ça vous parle Christian Gourcuff ?
3: Ah oui, quand même.
0: Ah, quand même.
3: Ils habitent encore à Plumeur, je crois, hein, il me semble.
0: Ah, en tout cas, ils habitent dans le Morbihan. On va pas forcément donner l'adresse pour éviter les paparazzis, mais en tout cas, c'est dans le Morbihan. Effectivement. Est-ce que vous savez ce que vous avez gagné, Franck ?
3: Un plateau de charcuterie ou un truc comme ça, non ?
0: Oh, encore mieux, un bon d'achat dans les charcuteries gourmandes. Effectivement, le regroupement des traiteurs, des charcutiers traiteurs du Finistère. Hein. Un bon d'achat d'une valeur de 30 euros pour vous faire plaisir, Franck. Et surtout, vous êtes qualifié pour vendredi, la grande finale du Torpène. Et là, à gagner, vous vous rappelez un petit peu, Franck, ou pas du tout ?
3: Oui, oui, il y a 800 euros de bons de... traversée avec la Ferry, ou tout ça.
0: Alors, une carte cadeau d'une valeur de 800 euros, effectivement, offerte par la Brittany Ferries pour la traversée de votre choix. L'Angleterre, l'Irlande, vous verrez. Mais pour ça, il faut réussir hein, à remporter cette finale. Ça a lieu vendredi, Franck. Vous avez le temps de vous préparer comme ça.
3: Oui, psychologiquement.
0: C'est ça. On vous laisse vous préparer psychologiquement. En tout cas, encore bravo à vous, Franck, et
3: merci.
0: À très bientôt. Bonne journée à vous.
3: Merci à vous aussi, au revoir.
0: Au revoir, Franck.

ans qu'ils ont donné leur dernier concert avec pour point final ce morceau « Je m'en vas ». C'est Triante dans la playlist d'Issy Brézizel. Au standard, c'est Maxime. À la réalisation, c'est Olivier. Demain, rendez-vous pour une nouvelle partie de Torpen dès 11h. Et à midi, on retrouve Éric Bastien et Valérie Damido qui s'invitent à votre table pour une nouvelle partie. Okay. Pour le moment, c'est le temps de prendre le temps d'écouter Balavoine avec le SOS le plus célèbre de France.

0: D'un terrien en détresse, c'est Balavoine.
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0: Il est midi, c'est l'heure de faire le point sur l'actualité du jour. Et le journal, c'est avec vous, Lucas Nitsch. Bonjour.
2: Bonjour.
0: Très forte émotion au Sable d'Olonne cette nuit.
2: Où sont arrivés à l'aube les premiers skippers de la Vendée Arctique, première course qualificative pour le Vendée Globe 2028. C'est finalement l'Italien Ambrogio Beccaria qui a franchi en premier la ligne d'arrivée avant de remonter le chenal. Il a dépassé le franco-britannique Sam Goodchild qui naviguait sur le bateau de Charlie Dalin, dernier vainqueur du Vendée Globe, et mort la semaine dernière à 42 ans des suites d'un cancer. Le public était en nombre et a aussi rendu hommage à Charlie Dalin. Le reportage sur place d'Yves-René Tapon.
3: Un immense voile noir entoure le phare vert qui marque l'entrée du chenal. Drapeau noir aussi en haut du mât de massif, le voilier avec lequel Charlie Dalin remporta son tour du monde. Et dans le public, nombreux, les Bravo Sam répondent au Bravo Charlie. Ces deux bénévoles, foulard blanc à la main, tenaient à être là.
4: Il est dans notre cœur, c'est sûr. On ne peut pas l'oublier.
3: Qu'est-ce que vous avez ressenti lorsque vous avez revu son bateau arriver avec ce drapeau noir ?
5: Les larmes aux yeux, ça faisait beaucoup de peine.
3: À son arrivée au ponton, Sam Goodchild, trop ému, n'ouvre pas la bouteille de champagne traditionnellement offerte.
6: Il y a des choses plus importantes dans la vie. Les courses, c'était super, mais le moment qu'on a passé l'arrivée, malheureusement, heureusement, on a pensé à autre chose, la tête est ailleurs. Il faut savoir que l'équipe ici, c'est l'équipe qui a gagné le Vendée Globe avec Charlie, et cette équipe-là qui ont vécu tous ces moments très très forts avec Charlie.
3: Troisième de la course, Violette d'Orange salue aussi le grand marin.
7: C'est juste énormément de tristesse pour sa famille, pour son fils Oscar, pour sa femme. Il m'avait survolé à mon arrivée du Vendée Globe, et là je me dis c'est il nous survolera et il protégera tous les marins maintenant de là-haut.
3: Et au-dessus du ponton, sur le village, trône le trophée du Vendée Globe, accompagné d'une grande photo de Charlie Dalin.
2: Une minute de silence sera observée jeudi lors de la remise des prix. Contrôle répété, demande sans fin de justificatif, menace permanente de radiation. 6 allocataires du RSA accusent avec la CGT et la Confédération Paysanne le président du département du Finistère, Maël de Calan, d'être complice de harcèlement moral. Il comparaissait hier devant le tribunal de Brest. Le Finistère compte 25% de bénéficiaires en moins depuis 2022. Quand la baisse au niveau national se situe en dessous des 4%. L'audience s'est prolongée jusqu'à 1h cette nuit. Le délibéré est lui attendu le 7 septembre. Vous retrouvez le récit d'audience sur ici.fr. La sécheresse pointe le bout de son nez avec les températures élevées que l'on attend cette semaine en Bretagne, jusqu'à 34 degrés dans le Morbihan. Et l'or bleu, l'eau commence donc à manquer, comme à l'île d'Ouatt par exemple, qui désormais placée en alerte sécheresse. Le maire de l'île, Philippe Le Fur, a dû prendre hier un arrêté pour limiter l'usage d'eau. C'est une première pour ce maire. En 6 ans de mandat, il espère pouvoir le lever avant l'arrivée des vacanciers. Toutes les explications sur notre site et notre application ici.
0: C'est parti ce soir pour le premier match des Bleus de la Coupe du Monde.
2: L'équipe de France frappe le ballon à partir de 21h au MetLife Stadium près de New York. Des Bleus bien déterminés à remporter un troisième titre mondial. Ils feront face aux Sénégalais, vainqueurs de la Coupe d'Afrique des Nations en février dernier. Avec dans leur rang un joueur du FC Lorient, Bamba Dieng, qui va quitter Merlu cet été et qui récemment a suivi une amélioration. Éclair Nicolas Blanza.
8: Depuis des mois, Bamba Dieng bredouille son jeu et traîne son spleen. Entre méforme, blessure et même passage en équipe réserve après avoir été écarté du groupe professionnel, quand il est finalement relancé et titularisé le 20 décembre. Ce sont les 32e de finale de Coupe de France. Lorient affronte les modestes Guadeloupéens du Gosier en Régional 1, la 6e division. Après 12 minutes de jeu, le Sénégalais marque un doublé, un triplé même au bout de 38. Et c'est alors le début d'une renaissance que certains en coulisses à Lorient prédisent depuis un mois. Après une explication de texte avec son entraîneur, l'attaquant travaille d'arrache-pied pour revenir physiquement, montre une implication totale à l'entraînement et surtout, il fait preuve d'un réalisme absolu face au but. Le vidéaste du FCL confie alors à ses collègues que l'attaquant va faire un malheur sous peu. Bamba Dieng se mue en poison, devient titulaire indiscutable et empile les buts, notamment dans les matchs qui comptent. 15 au total en à peine 5 mois qui lui permettent fin mars d'être rappelé en sélection et aujourd'hui de disputer sa deuxième Coupe du Monde avec le Sénégal.
2: Coup d'envoi 21h, mais nous, on vous donne rendez-vous dès 20h30 sur ici.fr/Brezizel pour un match commenté par deux d'entre vous qui rêvaient de devenir commentateurs. Léo Rosé sera en direct de la place à Quimper, ça se passe sur notre site et l'application.
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2: Est-ce que les nuages que je vois dehors vont disparaître aujourd'hui?
0: Oui, Lucas. Ah, ils vont disparaître et laisser place à un très très grand soleil partout sur la Bretagne et des températures comprises entre 19 et jusqu'à 24 degrés. De quoi profiter d'une très belle journée. Mais tout de suite, c'est au taquet.
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0: Bonjour la France, j'espère que tu vas bien la France, j'espère que t'as pas encore trop chaud la France. Comment ça va Éric Bastien?
11: Ah écoutez, je commence à avoir un petit peu chaud et je pense que ça va me mettre de mauvaise humeur jusqu'à vendredi. Je préfère
0: Allez, c'est parti, encore une fois.
11: Il y a du chonchon là.
0: Hein. Ah oui, bon, de toute façon c'est tous les jours. Hein. Un jour c'est parce que vous avez mis votre chaussette à l'envers, un
11: Excusez-moi.
0: Jour c'est parce qu'il fait chaud,
11: Comment
0: un jour c'est parce
11: voulez...
0: que... Voilà.
11: Comment voulez-vous que je sois de bonne humeur en sachant que je ne gagne jamais à ce jeu?
0: Et c'est de ma faute ça, c'est de la faute des auditeurs, ils sont obligés de supporter votre caractère. Allez, je vous rappelle donc que toute la semaine, nos petits auditeurs chéris jouent avec nous, que de vendredi c'est la finale, que le premier prix pour la finale, c'est deux jours en famille ou entre amis au festival Grande Marée à Julouville. C'est au cœur de la baie du Mont-Saint-Michel. Vous allez pouvoir écouter plein d'artistes que vous aimez, par exemple Julien Clerc.
12: Il voulait aller danser.
0: Ouais. Eh oui, mais on pourra écouter aussi Benabar.
13: C'est l'effet papillon.
0: Et il y aura évidemment Zaz, Kenji, les Cooks, mais il y aura aussi Christophe Maé.
14: Je suis tombé sous le charme.
0: Et voilà. 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
11: Ben moi aussi, je suis tombé sous le charme de la machine Malongo.
0: Bien sûr.
11: Et surtout de la fille Malongo, parce que je ne vous ai pas dit que j'ai rencontré la fille Malongo.
0: Oh là, qu'est-ce qu'il va nous raconter encore comme conneries?
11: Elodie Malongo. Ouais, exactement.
0: C'est celle-là.
11: Ben, c'est la fille à Joe.
0: Parce que il y a peut-être le bac français qui est passé. La fille à Joe. Ben, oui.
11: La fille à Joe. C'est la fille à Jojo.
0: Ouais, bien sûr, tu vas au coiffeur aussi.
11: Me plaît beaucoup, Elodie. Et voilà, je pense que je vais peut-être l'inviter à ce beau festival et elle va me révéler, parce que je ne sais pas le conjuguer, les secrets de fabrication
0: bien
11: de la machine
0: d'espresso. Bon, enfin, en gros, si vous gagnez pas le séjour, il y a 32 dosettes, la machine est
11: cyber en verre.
0: Allez, on accueille nos candidats. Sicri des Marie-France.
11: C'est de plus en plus compliqué.
0: Bonjour les amis, comment ça va?
11: Bonjour.
15: Bonjour.
0: Alors, Siegfried, tu joues avec ici Poitou.
15: Tout à fait.
0: Voilà, ça veut dire que tu habites pas loin du Poitou, enfin dans le Poitou.
11: Quelle perspicacité.
15: Entre autres.
0: Voilà. Tu habites, alors t'as 47 ans, tu habites à Clusset-la-Pommeraye. J'ai bon?
15: Eh ben, c'est tout à fait ça. Récemment, on vient d'acheter avec mon amoureuse une maison à Clusset-la-Pommeraye.
11: Waouh.
0: Alors, comment tu t'appelles quand t'habites à Clusset-la-Pommeraye?
15: Un Clusséen. Le gentil de Clusset, c'est Clusséen.
0: Clusséen. Alors, mon petit Clusséen, donc tu as une chérie qui s'appelle Aurélie.
15: Oui.
0: Tu as un petit surnom trop mignon qui c'est Zig.
15: Ouais, c'est plutôt un diminutif, ouais.
0: Ouais, Zig. Ouais, enfin, on dit pas Siegfried quand même.
15: Bah si, en allemand, on dit Siegfried.
0: Ah oui, mais là, on dit Siegfried en français, on est d'accord?
15: Bah, en français, on dit Siegfried.
0: Voilà, bon, je vais t'appeler Zig, ça ira bien.
11: Zig,
15: ouais,
11: c'est
15: bien, ça.
0: Alors, Ziggy, qui s'appelle Ziggy, il est saisonnier. Donc, ça veut dire qu'il est directeur d'un bar et d'un resto à la montagne quand la station, elle est ouverte. C'est ça?
15: C'est exactement ça.
0: Et t'es dans quelle station?
15: La station de Valfréjus, en Savoie.
0: Oh, sympa, du ton. Et quand ça fait, c'est ouvert de quand à quand?
15: Alors, en général, la station va, en général, à peu près du 15 décembre au 15 avril.
0: Pas mal.
15: Pour l'hiver, et après, juillet-août. Pour l'été.
0: Ça, c'est pas mal. Alors, t'as été prof de tir à l'arc. T'as fait beaucoup de trucs.
15: C'est vrai.
0: Hein. T'as été facteur.
15: Oui.
0: T'as été dans des villages clubs pour faire animateur.
15: Exactement.
0: Directeur de centre aéré.
15: Aussi.
0: Et petit, tu voulais être vendeur en boulangerie.
11: Oh là.
15: Ouais.
0: Alors, vendeur en boulangerie, pourquoi? Pour manger les bons becs et les pains au chocolat ou comment ça se passe?
15: Eh ben, je sais pas pourquoi, mais c'est vrai que quand on nous demande à l'école, tu veux faire quoi plus tard? Je disais vendeur en boulangerie.
0: Eh ben oui.
15: Je sais pas. S'il vous plaît.
11: On en revient à la crêpe au sucre.
15: Les gens et puis compter les sous-sous.
16: Ouais, manger le stock, ouais, tu parles. Aïe, aïe, aïe, aïe. Bon, alors écoute, on va immédiatement marquer le premier point, car tu es dans la team d'Amidoland.
11: Oui.
16: Avec la première question, vrai ou faux, tiens, un petit extrait de Goldman. Alors, figure-toi qu'au Japon, il y a une ville qui a testé un permis piéton pour apprendre aux habitants à marcher sans regarder leur téléphone. Est-ce que c'est vrai qu'au Japon, il y a une ville qui a testé le permis piéton pour apprendre aux gens à marcher sans regarder le téléphone ? C'est vrai ou faux ? Top chrono, 5 secondes.
15: Je dirais vrai.
16: Non, c'est faux. Il n'y a pas de permis piéton. Alors, il y a des villes qui ont installé des feux au sol avec des campagnes anti-smartphone. Mais alors, au Japon, ils sont tellement organisés que de toute façon, il n'y a pas de problème. Pas de points, mais tu...
11: Ah, Marie-France est avec nous dans le nord de la France. Bonjour, Marie-France.
17: Bonjour, Eric.
11: Bonjour, bienvenue. Tu habites à Quesnoy-sur-Deûle. Est-ce que je l'ai bien prononcé ? J'ai pas écorché le nom ?
17: Impeccable.
11: Et alors, les habitants de Quesnoy-sur-Deûle dans le Nord, on les surnomme, on les appelle les...
17: Les
11: Quesnoisiens.
17: Quesnoisiens.
11: Les Quesnoisiennes. Voilà, ben on salue tout le monde. Merci Marie-France d'être avec nous sur ICI, mariée déjà depuis pas mal de temps, j'imagine.
17: Oui, à 44 ans.
11: Ah oui, ça s'applaudit quand même, 44 ans. On parlera de cette belle rencontre avec monsieur qui s'appelle comment d'ailleurs ? Comment s'appelle ?
17: Christian.
11: Il t'a donné de beaux enfants ou tu lui as donné de beaux enfants peut-être plutôt ?
17: Oui, deux belles filles.
11: Deux belles filles ! Comment s'appellent-elles ?
17: Alors, Anaïs, ouais. Et Julia.
11: Alors, elles sont grandes, j'imagine, Anaïs et Julia.
17: Ah oui, 41 et 36.
11: Ah oui, c'est pas mal. Qu'est-ce qu'elles font, tes filles, dans la vie ?
17: Ah, bah, y en a une, elle est dans la justice. On en parle beaucoup en ce moment.
11: Ok, d'accord.
17: Et l'autre, elle travaille en banque.
11: Dans la banque. Bon, bah, t'es fière d'elles. Est-ce qu'elles sont restées dans la région ou est-ce qu'elles sont loin de toi, du coup ?
17: Non, il y en a une qui est sur Paris parce qu'elle est née à Paris.
11: Ouais.
17: Bon, elle est repartie à Paris, en fait.
11: D'accord.
17: Et l'autre est restée dans la région.
11: Ok. Retraitée, tu as travaillé dans le groupe EDF toute ta carrière. Qu'est-ce que tu faisais dans l'électricité ?
17: Pas tout à fait, hein. J'ai pas fait toute ma carrière. Hein.
11: En partie,
17: donc,
11: quand même.
17: Oui, en partie. Donc, j'étais surtout acheteuse.
11: D'accord.
17: Et après, j'ai fait de l'immobilier d'entreprise.
11: Oui, parce que tu as commencé comme acheteuse industrielle et tu as fini dans l'immobilier logistique. Et finalement, tu es comme Siegfried parce que petit, tu voulais faire autre chose qui n'a rien à voir. C'était quoi ?
17: Ah, oui, je voulais être laborantine, tout bêtement.
11: Ah ouais, rien à voir du tout. Bon, écoute, Marie-France, sois la bienvenue dans la compétition. J'espère que vraiment ça va le faire entre nous. Moi, je n'en doute pas.
16: Entre nous !
11: Mais j'aimerais quand même bien. Non, on est quand même mardi, j'aimerais bien un candidat pour moi, là, pour vendredi, s'il vous plaît. Voici ta question avec un petit extrait de L'âge de glace. Le dessin animé.
16: Il y a un nouveau âge de glace qui va sortir là.
11: En plus, des mammouths, oui. Question autour des mammouths. Des mammouths vivaient encore des siècles après la construction des pyramides. Est-ce que c'est vrai ou faux selon toi qu'il y avait des mammouths qui vivaient encore des siècles après la construction des pyramides ? Top chrono, 5 secondes. Eh bien, c'est vrai. La grande pyramide de Khéops a été construite vers 1260 avant Jésus-Christ. Or, une petite population de mammouths a survécu, notamment en Russie, jusqu'aux alentours de 2000 avant JC, soit 500 années plus tard.
16: JC Vandamme, ouais.
11: Bien sûr.
16: Allez, ça fait 0 et 0. Et là, tout de suite, c'est Clara Luciani.
11: Bien sûr.
16: Eh oui. Respire encore. On adore vous écouter ici. Vous respirez, bien évidemment. On vous aime. À tout de suite, mes petits chatons.

0: respire encore. Clara Luciani, j'ai pris une bonne inspiration pour gagner.
1: Allez, jingle.
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1: Et ici, nous sommes avec Siegfried et Marie-France, qui n'ont pas de points, mais qui vont en marquer, évidemment. Alors, Siegfried qui joue avec ici, Poitou, qui habite à Cluçay-la-Pommeraye, qui évidemment a fait plein de choses dans sa vie, puisque nos auditeurs sont exceptionnels.
3: Évidemment.
1: Et alors, il paraît qu'en plus, c'est un bricoleur. Voilà, ça c'est un gros bricoleur.
3: Oh,
1: oh là là.
3: Oh,
1: tu viens d'acheter ta maison et du coup, comment ça va se passer? Il paraît que tu vas tout faire.
4: Oh ben, je vais tout faire. On va tout faire avec mon amoureuse, puisqu'elle est bricoleuse au moins autant que moi. Mais oui, on va tomber des murs, on va refaire des murs, on va refaire la salle de bain, on va refaire quoi.
1: Oui, allez, acquis la peinture, la maçonnerie, le carrelage, bim bam boum, allez hop. Mais vous allez pas faire... Vous avez des copains quand même, vous n'allez pas faire ça que tous les deux.
4: Alors, on a déjà refait une maison avec tous les copains. Voilà, on avait inventé le concept de la trave-chouille. C'est-à-dire qu'on venait travailler et on faisait la chouille en même temps.
1: Ah, mais ça c'est bien parce que la trave-chouille, ça... du coup la maison elle se fait plus longtemps mais on se marre.
4: Exactement.
1: Voilà, ça c'est bien la trave-chouille, j'aime bien ça.
3: Excusez-moi, on a entendu ça... Je voudrais juste avoir une petite vérification. C'est bien le générique de déco. C'est bien l'émission qui revient sur M6.
1: Oh oui, on est en train de chercher des maisons, on fait
3: avec
1: des castings, tout ça.
3: Mais vous serez sur M6 à la rentrée. Non, mais je dis ça.
1: À la rentrée, on ne sait pas. Il faut qu'on trouve la maison déjà.
3: Oh, je vais vous regarder.
1: Alors, il paraît qu'on a une petite spécialité culinaire qui s'appelle la patate savoyarde.
4: La patate savoyarde, mon Dieu, bien sûr.
1: Alors, est-ce qu'il peut expliquer à sa copine Valérie qu'est-ce que c'est la patate savoyarde?
4: Bah, la patate savoyarde, c'est simple, on n'y a qu'une patate qu'on vide après.
1: Ouais.
4: Et une fois qu'on l'a vidée, on prend la chair de la pomme de terre, on la mixe avec des lardons, du reblochon, quelques petites herbes et de la crème fraîche. On refourre la patate, on y met du Beaufort par-dessus et on passe ça au four.
1: Eh ben c'est bon ça, dis donc, c'est pas mal,
3: surtout.
1: On l'adore. On l'adore. Vive la patate savoyarde. Bon, allez, la patate savoyarde, tu vas marquer ton premier point. Là. Voilà. On refait une question vraie ou faux. Tiens, je te mets Nicole Croisille et je te pose la question. Alors, écoute bien cette question. Aux États-Unis, une conductrice a été verbalisée pour avoir téléphoné au volant alors qu'elle était amputée de la main. Est-ce que c'est vrai ou faux?
4: Ben oui, c'est vrai.
1: Eh oui, ben c'est non mais la folie du truc. C'est-à-dire que c'est évidemment que c'est impossible. Hein, ça a été on a annulé la contravention. Les gars ils mettent des amendes à des gens qui n'ont pas de main. Donc si tu veux, ils peuvent pas tenir les téléphones. C'est complètement dingue. Premier point pour Siegfried.
3: Je sais pas, vous savez, Marie-France, c'est une fille qui travaille dans la justice. Hein, elle nous l'a dit. Elle peut peut-être arranger le truc. Hein, je sais pas.
1: C'est en ce moment les juges, les avocats, les procureurs, ils sont bien embêtés. Hein.
3: Mais sans indiscrétion, elle fait quoi dans la justice? La profession en fait.
5: Non, je peux pas le dire pour l'instant.
3: Voilà FBI. Marie-France, qui est retraitée, qui travaillait dans un groupe EDF, qui était acheteuse industrielle, qui a travaillé aussi dans l'immobilier logistique. Et alors, on fait un petit peu de pétanque, il paraît. Pas vraiment de sport, mais un peu de pétanque. C'est sympa, ça va. C'est pas
5: trop... Oui.
3: C'est
5: pas
3: trop méchant, ça.
5: Non. Voilà, non, c'est pas méchant. Mais quand on en fait tout un après-midi, c'est quand même... on marche beaucoup.
3: Bah, je confirme. Du jardinage. En revanche, le jardinage, oui. Tu as créé un petit potager. Ressemble à quoi ton potager?
5: Un beau petit potager.
3: J'imagine.
5: C'est un beau rectangle.
3: Ouais. Qu'est-ce qu'il y a dedans?
5: Oh bah, il y a des tomates, il y a des potirons, des crêtes, de l'estragon, du thym. Du céleri, de la ciboulette, de la sarriette, des haricots verts. Beaucoup de choses.
3: Non, mais c'est super, tu fonctionnes en circuit court, quoi. Tu vas te servir à la maison directement et ça va dans l'assiette. C'est extraordinaire d'avoir ça pour ce petit potager. Alors parlons juste un petit mot sur la cuisine, parce que tu cuisines beaucoup. Et tu t'es lancé, j'aimerais bien que tu nous expliques ce que c'est, dans le pain Tangsong, qui est une méthode japonaise. C'est quoi?
5: Alors, en fait, j'ai découvert ça sur Internet, tout bêtement. Hein, je l'ai peut-être pas trouvé ici à Kenoa.
3: Ouais.
5: Mais en fait, ça rend la mie... En fait, quand on fait du pain, moi, je fais beaucoup de pain.
3: D'accord.
5: De différents pains, et même de la brioche. Et en fait, ça rend la mie très, très moelleuse.
3: Oh là.
5: Et c'est vrai que c'est extraordinaire. En fait, c'est tout bête à faire. Hein. On mélange de la farine avec de l'eau et du lait, ou oui, l'un ou l'autre. On gélate. En fait, on le cuit. On cuit cette pâte avec de la farine. Ça devient comme de la gélatine.
3: D'accord.
5: Et on l'incorpore ensuite à la pâte.
3: J'ai bien compris.
5: Et en fait, on voit que c'est très, très moelleux, en fait.
3: Et ça s'appelle le pain tangzhong, donc méthode japonaise, paraît-il, oui, ultra simple, que tu accompagnes, oui, d'ailleurs des petits plats. Je sais que tu fais de la tourte au maroilles, de,
5: oui,
3: la carbonade flamande.
5: Oh, oui.
3: Mais Valérie,
5: tiramisu.
3: En plus, tes propres pâtes, on adore ça. Oh là là, tu nous régales. Allez, passons à la question, parce que là, j'ai envie de passer à table. Ah, oh, c'est génial,
5: ouais,
3: tellement fin. Question pour un point.
5: Ouais.
3: Extrait. Somewhere over the rainbow. L'arc-en-ciel. Le rose fait partie des couleurs de l'arc-en-ciel. Je l'affirme, est-ce que c'est vrai ou faux? Top chrono, le rose, la couleur rose fait partie des couleurs de l'arc-en-ciel. Et oui, c'est faux. Le rose n'apparaît pas dans un arc-en-ciel, contrairement au rouge ou au bleu. Ça ne correspond pas du tout à une onde précise de lumière. Félicitations. Ça fait un premier point, Marie-France.
1: Ben non. Elle a dit quoi? Elle a dit faux.
3: Elle a dit faux. Le
1: c'est
3: rose
1: sûr
3: ne fait pas partie des couleurs de l'arc-en-ciel.
1: On est sûr de ça? Tu veux dire qu'elle a un premier point?
3: Bah, attendez, demandez un replay à Maître Coupez. Hein,
1: mais non, je
3: Coupez
1: rigole. Tu vois pas que je t'ai
3: fait...
1: Mais bien sûr.
3: Je suis tellement habitué à ne pas marquer de points que vous me foutez un doute réel. Quoi. Je ne sais plus.
1: Allez.
3: Elle a dit faux vrai.
1: Ah oui, bah écoutez, moi je sais pas. Hein, donc on départage ça pendant une chanson que j'aime d'amour. Je le sais, ma préférence. Allez, Julien Clerc, ma préférence, c'est vous. Je vous aime, à tout de suite.

0: Ma préférence, celle de Julien Clerc. Moi, c'est Valérie Damido, ma préférence. Moi, c'est comme ça depuis 2 ans. Moi.
1: Allez.
0: Ben oui, mais vous le voyez pas que je vous aime.
1: Oh, si, on le voit bien là.
0: Ah oui, c'est vrai.
1: Non, ça va, on le voit,
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1: Bon, on a des indices. Alors, ouais. Nous sommes au taquet avec Siegfried et Marie-France qui ont un point chacun. Alors, Siegfried qui joue avec ici, Poitou. Comme ça, on aimerait déjeuner avec Adèle et Xarchopoulos.
3: C'est la réponse que j'ai apportée. Ouais. Je ne sais pas trop qui répondre, puisque du coup, moi, j'ai été éduqué en partie par ma grand-mère, et à table, on ne parlait pas trop.
1: Ah.
3: Donc, quitte à pas parler, autant se faire plaisir avec les yeux.
1: T'as bien raison, j'ai envie de te dire. Et alors, un truc qui m'a fait beaucoup rire, tu as un talent inutile, tu sais plier la dernière phalange de tes doigts.
3: Ouais.
1: Mais est-ce que tu sais faire comme dans Star Trek, les deux doigts là qui se... Tu vois, Lucie? Tu sais pas le faire?
3: Je vois le V.
1: Tu sais pas le faire.
3: Alors, j'y arrive
1: pas. Comme Joule. T'y arrives
0: pas? Ah non, Joule, c'est comme ça.
1: Ah bah dis donc. Bah écoute. Bon, mais tu sais déjà plier la dernière phalange de tes doigts, c'est vachement bien.
0: Tout le monde y arrive dans l'équipe, on a tous essayé. Hein.
1: Alors, on va jouer au quiz musical. Alors, aujourd'hui, c'est de la chanson française, de la grande chanson française. C'est le Zizi. Hein, le Zizi de Pierre Perret.
0: Et ça fait toujours plaisir, un petit Zizi.
1: Exactement. Oh là là là là.
0: Tais-toi.
1: Alors, la chanson du Zizi va s'arrêter à 2 reprises et tu devras trouver les 2 mots manquants. C'est parti.

0: Pouette. Toutou, vous serez tout sur le zi, le vrai, le faux, le lait, le...
1: Hein, le vrai, le faux, le lait, le beau.
0: Le beau, le mou, qu'un grand coup, le gros touffu, le petit. Eh, le grand riz, le Montpellier. Et alors, beau et joufflu, on écoute tout de suite si c'est ça.
2: Vous saurez tout sur le zizi, le vrai, le faux, le lait, le beau, le dur, le mouka, un grand coup, le gros touffu, le petit joufflu, le grand ridé, le Montpellier, bravo!
0: Allez, le beau, le joufflu, mon petit zig, ça te rapporte 2 points, je suis à 3.
1: 2 points sur le zizi.
0: Eh, c'est pas mal.

0: Merci beaucoup.
1: Ah, 2005, ouais.
0: 2005, ouais. Entre 2000 et 3000 pour Marie-France. Et surtout, t'as acheté des jukebox aussi.
2: Oui. Deux. Ah, ça, c'est merveilleux.
0: Ouais. Pourquoi?
1: C'est beau, les jukebox.
2: Ah oui. Alors, il y en a un, c'est un Wurlitzer, c'est la chapelle, en fait, qu'on voit dans les films. Hein. Mm-hmm. Ouais, c'est le One More Time. En fait, il est arrondi en haut. Hein. Je ne sais pas si vous voyez.
1: Ouais, et moi, je vois très bien.
2: Et l'autre, c'est un Seaburg, parce que, en fait, c'est le seul jukebox qui lit les petits trous et les grands trous des 45 tours.
0: Génial, ça doit être génial. Voilà. Ça. Et en plus, t'achètes les 10 dans les braderies, enfin voilà, c'est super. Avec les deux jukebox et les 2000 vinyles, tu dois te régaler. Alors peut-être que ça va être très simple pour toi, cette chanson du groupe Image. Le tube a 40 ans cette année, il est sorti en 1986. C'est Les Démons de Minuit, la chanson s'arrête à deux reprises. À toi de trouver les deux mots, on écoute.

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1: bar.
0: Tout, un bar. Juste un bar qui éclaire le trottoir d'un...
1: Néon rouge.
0: Bar et néon, vérifions immédiatement.
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0: Attention, on chante.
3: Juste un bar.
2: Qui éclaire le trottoir.
0: Bravo, bar et néon rouge. Bravo, 2 points Marie-France, c'est bien.
2: Allez, ça fait 3 points pour Siegfried, 3 points pour Marie-France, c'est magnifique, vous avez une égalité parfaite. Tout de suite, c'est la réclame, mais pas que. C'est l'actualité dans toutes vos régions, grâce aux 44 locales de votre radio ici. A tout de suite.
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2: Je vous rappelle que cette semaine, nos candidats s'affrontent pour gagner vendredi leur place en finale. Le premier prix, il s'agit de 2 jours en famille ou entre amis au Festival Grande Marée à Julouville, au cœur de la baie du Mont-Saint-Michel. C'est un séjour pour 4. Vous avez une nuit avec petit déjeuner à l'hôtel du musée de Granville. 100 euros de carburant sont offerts pour aller à ce festival où vous pourrez écouter Kenji, Julien Clerc, Benabar, Zaz, Christophe Maé. Que des pointures. Si vous ne gagnez pas ça, vous gagnez la machine expresso Malongo avec 32 dosettes et 6 verres en verre. On reprend la compète avec Siegfried et Marie-France. Alors, Siegfried à 3, Marie-France à 3. Siegfried joue avec ici Poitou. Alors, Siegfried, il a monté une petite association pour organiser un festival du rhum arrangé ?
10: Et ouais, tout à fait. Juste pour l'occasion, on s'est fait plaisir, on a monté une assoce. J'ai monté une assoce et on a organisé le festival du rhum arrangé.
2: Bien sûr, ça consiste en quoi ? Hein ?
10: Eh ben, ça consiste à préparer un rhum arrangé chacun et après à les goûter pour élire le meilleur.
2: Oui, on donne des petites notes sur le goût.

0: nous sur comment c'est beau tout ça.
1: Exactement, il y a trois notes. Une note au visuel, ouais, pour la couleur du rhum, une note à l'odeur, et une note au goût.
0: Très bien.
2: Et tout puis, ça avec modération, monsieur.
0: Tout ça avec un petit concert, surtout pour bien s'ambiancer quand on a bien goûté puis reniflé. Hein,
1: eh ouais, on avait fait venir Schizofred, un artiste de Savoie.
2: Schizofred, j'adore.
1: Un one-man band.
0: Eh ben,
1: je vous incite tous à écouter Schizofred sur YouTube.
0: Eh ben, génial, on va aller voir ça. On va bien voir comment que c'est tout ça. Alors, c'est bien ce petit festival. Alors, dis donc, on va parler de ta rencontre avec ta chérie.
1: Aïe.
0: Eh oui, bah oui, parce que Siegfried, il a travaillé, je vous l'ai dit, hein, dans des village clubs. Il était animateur et un jour, il passe dire bonjour au village club où il avait bossé. Et il devait partir à New York, mais bon, au village, ils avaient besoin de quelqu'un. Alors il est resté. Alors qu'est-ce qui s'est passé?
1: Eh ben, il s'est passé j'ai fait la saison, donc du coup, avec l'équipe en place et qu'il y avait deux petites animatrices qui étaient bien sympathiques. Et puis, il y en a une, elles habitaient ensemble, elles étaient logées ensemble. Et du coup, l'une a fait venir son copain. Donc, elle m'a demandé si je pouvais héberger la deuxième pendant quelques jours, le temps que son copain et elle puissent passer ces quelques jours ensemble au calme. Donc, j'ai accepté, forcément.
0: Bah, bien sûr, tu penses. Et du coup, bah voilà, c'était il y a 21 ans, pouf, paf, pif, hein. On a fait colis-coloc, et puis voilà.
1: Eh oui.
0: Eh, voilà.
1: Comme dit le copain Eric, faut savoir être gentleman, quand même.
0: Évidemment, bien sûr, enfin, cette petite. Allez, le festival du rhum arrangé,
2: oui,
0: et
2: oui,
0: des rencontres arrangées.
2: Ils sont bien arrangés, les deux, là.
0: Voilà. Voilà,
2: ça.
0: Alors, on va jouer pour que tu marques peut-être.
2: Attendez, j'ai du schizofred. Attendez, enlevez le son. C'est schizofred.
0: C'est bon.
1: Ouais, il est tout seul.
2: Ouais. C'est bien,
1: il est tout seul,
2: ah ouais.
1: Il s'en remixe, il se loupe,
2: ouais.
1: Et après, à la fin, il joue de la batterie par-dessus.
2: Ouais,
1: c'est vraiment exceptionnel ce qu'il fait, c'est très très bon.
0: Magnifique. Alors, mon chat, c'est la question à choix multiples. Je te pose la question, je te propose des choix de réponse. Tu auras 10 secondes pour me donner ton choix. On va écouter l'hymne. C'est l'hymne de l'équipe de France chanté par Matt Pokora. Parce que l'équipe de France entre en compétition ce soir dans la Coupe du Monde. Et c'est un premier match face au Sénégal. Alors on va faire un petit QCM spécial bleu. Écoute bien. L'équipe de France de foot détient un record parmi les sélections européennes. Quel est ce record? Avoir remporté le plus de Coupes du Monde? Avoir disputé le plus de finales de Coupe du Monde au 21e siècle? Avoir marqué le plus de buts dans une Coupe du Monde? Ou, évidemment, avoir comme gardien de but Éric Bastien.
2: Exactement.
0: Alors, c'est bon. Quoi le record de l'équipe de France? Remporter le plus de Coupe du Monde?
1: Les finales.
0: Les finales de Coupe du Monde?
1: Au 21e siècle, ouais.
0: Eh ben, écoutez, c'est une bonne réponse, oui.
1: Oh oui.
0: Eh oui, ils ont disputé le plus de finales de Coupe du Monde au XXIe siècle. La finale en 2006, 2018, 2022, soit 3 finales. Bravo, tu as 3 points de plus, c'est 6.
2: Bon, si vous entendez un enfant, c'est normal. Hein, il est à côté de moi, c'est le mien, ne vous inquiétez pas, tout va bien. Allez les Bleus, c'est le premier match, on l'a dit ce soir. Hein, c'est à retrouver sur ici, en direct, hein, avec les commentaires pour tout ce mondial. Sénégal, c'est à 21h. Marie-France, t'es foot ou t'es pas foot du tout?
3: Un peu.
2: Oui, je sentais bien que c'était pour... Ah non, pour, voilà. Tu regardes un sport à la télé, peut-être? Tu aimes bien, je crois, le tennis, le patinage...
3: Le tennis, oui, le tennis. Oui.
2: Ah ouais, t'as suivi Roland-Garros un petit peu, toi?
3: Un peu, oui. Un peu.
2: D'accord. Je vais ranger ma question. Tu travailles un petit peu dans le jardin, t'as évoqué ton potager, on parlait tout à l'heure des jukebox et des 2000 disques 45 tours que tu as à la maison. Et je sais que quand tu fais le jardin, tu aimes écouter ça.
3: Santana, Europa.
2: Waouh, Santana, c'est vrai? Alors, ça te permet de faire un jardin meilleur? Tu bêches mieux en écoutant Santana?
3: Non, mais ça me... la musique me plaît, donc...
2: Je comprends. Alors, tu es un peu timide, même si ça s'est arrangé avec le temps. Et je ne sais pas si tu étais timide il y a déjà quelques années de ça, pour la rencontre avec Christian. On va en parler. C'était en boîte? Comment s'appelait la boîte?
3: Le Fleury.
2: Le Fleury, elle était où? C'est où la boîte Le Fleury?
3: Oh, c'était dans le Grand Brésil.
2: Ok. Alors, c'était la dernière fois ce jour-là que tu allais dans cette boîte, oui. Avant de partir pour tes études, alors que lui, c'était la première fois qu'il venait. C'est comme ça que vous vous êtes rencontrés. C'est drôle, hein?
3: Exact.
2: Et cette année-là, en 79, on écoutait ça.
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2: Et justement, il y a une histoire de slow, Marie-France. Tu racontes un petit peu?
3: Ah oui, effectivement. Bon, en fait, bon là, bah, la soirée, bah, battait son plein. C'était un dimanche soir en plus.
2: Ouais.
3: Et en fait, bon, il y avait régulièrement des séries de slow à l'époque.
2: Oui, oui, le quart d'heure américain, voilà.
3: Non, pas tout à fait. Bon, c'était pas vraiment le quart d'heure américain. C'était encore à l'ancienne.
2: D'accord. Il t'a invité, t'as pas voulu y aller. Je synthétise.
3: Non.
2: Ouais. T'as pas voulu.
3: Non. Effectivement, j'ai pas voulu y aller. Okay. Bon.
2: Pris un petit vent, quoi.
3: Et puis, comme j'étais embêtée par d'autres.
2: Bah oui. Par d'autres garçons.
3: D'autres garçons. Il est repassé. Là, j'ai dit oui.
2: Et voilà. Et finalement, il t'a sauvé la mise. Et vous êtes mariés depuis 1982 et ensemble depuis 79. Noce de topaze, bravo. Voici cette question à choix multiples. On y va. Petit extrait.
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2: Sous les ponts de Paris. Quel artiste français, on l'a vu dans l'actualité, on a vu les images, a récemment transformé le Pont Neuf à Paris en une immense caverne éphémère. Est-ce que c'est Richard Orlinski? Est-ce que c'est l'artiste JR? Est-ce que c'est Christo? Ou notre maroufleuse de choc, évidemment, qui était au Pont-Neuf, et boum, elle nous a fait une caverne. Valérie Damido, top chrono. Richard Orlinski, JR, Christo ou Valoche?
3: JR.
2: JR, comme dans la série? Non.
3: Bah oui, Dallas.
2: Eh bah oui, t'as raison. C'est bien JR qui a imaginé avec Bobby, avec Choulen, ils étaient tous là, la caverne du Pont Neuf. Installation monumentale, grotte immersive, avec cette œuvre qui est à découvrir, voilà, en ce moment, à Paris.
0: JR, ça va lui faire plaisir, on l'a dû jamais lui faire, JR, Choulen. Voilà.
2: Alors, moi, je ne lui ai jamais fait, personnellement.
0: Voilà. Alors, Siegfried, tu as 6. Marie-France, tu as 6. Vous êtes à égalité parfaite. Mais il reste encore la question cash et le bingo. Mais en attendant, on va écouter Len Marlin. J'aime bien dire ça à la française.
2: Len Marlin, oui.
0: Ça te fait plaisir?
2: Bah,
0: Len Marlin, Sitting Down Here. À tout de suite, mes chéris.

0: Marlène Marlin, hein, ouais. C'est ça.
1: Lune Marlin.
0: Sitting down here.
1: Et voilà, Lene Marlin, sitting down here.
0: Je prends des cours cet été en anglais.
1: Jingle.
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1: Ici, nous sommes avec Siegfried et Marie-France qui ont 6 points chacun. Siegfried joue avec ici Poitou, Marie-France avec ici Nord. Alors, notre Siegfried, hein, il a beaucoup voyagé, il adore voyager. À Kiel, Madagascar, Maroc, Cap-Vert, Thaïlande, Singapour. Il a été évidemment aussi à Madagascar. Et quand tu étais à Madagascar, tu as appris une chanson. Quelle était cette chanson, mon petit canard?
3: Cette chanson s'appelle, alors je ne sais pas si je le dis bien, parce que je ne parle pas vraiment malgache, mais elle s'appelle Jari Banu.
1: Et alors, comment tu peux la chanter là?
3: Ouais, je peux essayer.
1: Vas-y.
3: Dari Nakuza Zanaraye, Natuki Sakweke, Ye Ye, Lazavavi Malemi Fandae.
1: Ah ouais, bah. C'est pas mal, Céline, t'as l'original.
0: Dari
1: Nakuza Zanaraye. Et voilà. Bon, c'est pas mal quand même. Donc c'est le groupe Egema, ça passe à la radio, il est à l'aéroport de Madagascar, il chante doucement sa chanson en attendant, ta ta ta, la douanière lui demande si c'est la chanson, si c'est bien cette chanson qu'il chante et lui dit que c'est qui, c'était qui.
3: Elle me dit que c'est elle, la chanteuse du groupe.
1: Et voilà, et du coup.
3: Et du coup, on a papoté, on a discuté, elle a pas trop regardé un peu ce qu'il y avait dans mon sac, ce qui était plutôt pas mal.
1: Parce que t'avais 500 grammes de vanille.
3: Ouais, je dépassais un petit peu les quotas.
1: Et voilà, mais comme t'as chanté la chanson sans le savoir de la douanière, et voilà, t'as eu de la vanille pour 10 ans.
3: C'est passé crème.
1: C'est passé crème à la vanille, comme dirait l'autre.
3: Exact.
1: Alors, tu as 6 points. Elle a 6 points. Donc là, c'est la question à 5 points. Est-ce que tu vas la gagner? On va voir ça tout de suite. Attention, petit Bourville.
4: Salade de fruits.
1: Joli, joli, joli.
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1: Alors, écoute-moi bien.
4: Salade de fruits, joli.
1: Quel fruit donne son nom à une célèbre expression désignant une personne prétentieuse? On dit avoir le. Top chrono, 10 secondes.
3: Le melon. Avoir le melon.
1: Avoir le melon. Est-ce que c'est avoir le melon? Avoir la framboise? Avoir le.
0: Ah, la fraise.
1: Avoir la fraise.
0: Le cassis.
1: Avoir le cassis.
0: L'ananas.
1: Non, bien sûr que c'est le melon, bien sûr. Et évidemment, voilà, bravo, 5 points de plus, tu as 11.
0: Marie-France est avec nous, elle a 6. On n'arrive pas à vous départager pour le moment, ce qui n'était pas le cas d'hier. Hein. Aujourd'hui, on a des candidats qui sont au coude à coude.
1: Oui.
0: Marie-France qui joue avec Issinor, qui habite à Quesnoy-sur-Deûle. Marie-France qui collectionne les 45 tours et qui a un petit côté Pierre Richard, on va se le dire. Avec cette anecdote, un jour, t'es tombé en panne, ce qui arrive à tout le monde, en panne d'essence.
1: Ça arrive à tout le monde, c'est vrai.
0: Bon, c'était en pleine ville, j'ai l'impression que ça te fait déjà rire. On est à un carrefour. Mais le téléphone portable n'existe pas encore, car ça, c'était il y a très longtemps. Du coup, qu'est-ce que tu as fait pour t'en sortir?
5: Déjà, on m'a aidé pour garer la voiture, parce que sinon je bloquais toute la circulation.
0: Ouais. Hein.
5: Donc on était en plein hiver, hein, c'était au mois de décembre, on venait d'emménager dans une nouvelle maison. Mmh. Voilà. J'ai trouvé un café.
0: Voilà, tu étais dans un bar.
5: On allait téléphoner.
0: C'est ça.
5: Mon mari, qui était rentré, rentré bien avant moi.
0: Okay.
5: Donc, j'avais une pièce de monnaie, une seule, dans mon porte-monnaie à l'époque. Et donc, je téléphone. Mon mari décroche. Je lui dis, je suis en panne vraisemblablement d'essence, parce que ma jauge ne bougeait plus depuis un certain temps, donc c'était un peu troublant quand même.
0: Bien évidemment.
5: Donc, il me dit, oui, j'arrive, et il raccroche. Bon, il savait pas où j'étais.
0: Mais c'est-à-dire que voilà, il a raccroché tellement dans la précipitation que t'avais plus de pièces, tu pouvais pas la rappeler. Il a dit j'arrive et du coup il savait pas où t'étais, donc il est jamais venu. Tu t'en es sorti comment alors?
5: Comment?
0: Tu t'en es sorti.
5: Je suis rentré à pied.
0: Et t'es rentré à pied. Oh là là, ma peau. Oh là là. Oui, effectivement, ça c'est pas de chance. Ça c'est pas de chance.
5: Ouais, c'est pas de chance.
0: Un petit mot sur Johnny. On parlait de Johnny Hallyday hier. C'était son anniversaire. Ça aurait été son anniversaire. Il aurait eu 83 ans. Fan de Johnny. T'as été le voir à 4 reprises en concert.
5: Oui. Mais oui. D'abord ici sur Villeneuve-d'Ascq, donc au stade. Villeneuve-d'Ascq. Ensuite sur Lens, ensuite au Zénith,
0: oui.
5: Et ensuite, le dernier, c'était les vieilles canailles. Très bien. Vieilles canailles.
6: Aïe, aïe, aïe, aïe, aïe. Et il y avait toujours...
0: Aïe, aïe.
1: Les vieilles canailles
0: avec Eddy Mitchell, avec Dutronc hein, aussi.
5: Dutronc, oui.
0: Une de ses dernières tournées d'ailleurs, je crois que c'est même la dernière
5: tournée. C'était 6 mois avant.
0: Ouais. Bon, allez, pensez pour notre Johnny. Oui, on joue, oui. Marie-France, c'est la question cash, c'est la question qui vaut 5 points, pas de proposition de réponse. Écoute bien, sois attentive. Combien y a-t-il de lettres dans le mot, je te donne un mot, il faut me dire combien il y a de lettres. Rhododendron. Rhododendron, top chrono, 10 secondes.
5: Oh, c'est beaucoup ça. 3, 6, 8, 10, 12, 13.
0: Rhododendron, il y en a 13. Je pense que tu vas sacrément t'en vouloir parce qu'il n'y en a que 12.
5: Oh mince.
0: Je t'invite à écrire le mot après l'émission et tu verras qu'il y a 12 lettres pour cet arbuste à fleurs colorées.
1: Eh bien, ça nous fait 11 pour Siegfried, 6 pour Marie-France et tout de suite une nouveauté, Amir à l'imparfaite.

0: parfaite pour moi.
1: C'est la nouveauté, c'est Amir, ça s'appelle à l'imparfaite sur ICI.
2: Eh ben, c'est parfait ça, tout ça.
1: C'est comme vous, hein.
2: Oh là là, je suis imparfaite, t'as raison.
1: Non, allez, parfait.
2: Tout de suite,
1: vous
2: c'est quoi
1: mal.
2: C'est la réclame.
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2: Nous sommes au taquet avec Siegfried qui a 11, Marie-France qui a 6. Alors Siegfried, il va falloir m'expliquer ce choix de chansons que tu aimes bien. Parce que, allez tiens, on va écouter. Los. Rien n'a changé. Alors, les poppies, c'est plutôt ma génération, mon chat.
5: Et puis celle de Marie-France.
2: Exactement, qu'est-ce que... Ben oui, Marie-France, elle a 66, moi j'ai 61. Pourquoi tu aimes les poppies, mon petit chaton ?
5: Ben je sais pas, mais c'est vrai que c'est le choc des générations. Marie-France a dit qu'elle a rencontré son amour en 79.
1: C'est ça.
5: C'est l'année où je suis né.
2: Eh ben voilà ! Et voilà, bon. Et t'aimes bien les poppies.
5: Les poppies, souvenir du centre aéré.
2: Ah voilà.
5: Où on faisait des petits spectacles, et puis ben, on avait fait un spectacle avec cette chanson. Et du coup, voilà,
2: les elle est poppies. Restée. Très bien. Alors écoute-moi bien, tu as 11. Là, c'est le bingo, il va falloir que tu déchires tout. Donc écoute bien ma question. À mon top chrono, tu vas avoir 10 secondes pour me donner un maximum de peintres, les peintres célèbres, tous les peintres du monde entier, tous les peintres célèbres. Top chrono, 10 secondes.
5: Manet, Monet, Picasso, Charles Gall, Dali,
2: C'est bon, tu m'en as donné 5. Il y avait Renoir, il y avait Van Gogh, il y avait Rembrandt, il y avait Cézanne. Tu m'en as donné 5, c'est parfait.
1: Oui. Alors, le schéma est clair. Il a été très bon, hein, Marie-France, sur toute la ligne. Oui. Il a 11 points. Toi, tu as 6, parce que bah, voilà, t'as pas trouvé le rhododendron. Bon, là, on est sur le bingo. Le bingo, il vaut 10 points. Pour encaisser les 10 points et peut-être avoir une petite chance d'être avec nous vendredi, c'est celui qui marque le plus de réponses. Donc, il a fait 5. Faut que tu fasses 6. C'est pas compliqué. Sur ton bingo, tu fais 6. Tu seras avec nous. Est-ce que c'est clair? Ouais?
6: Oui.
1: Bon, je te mets pas la pression. Je t'explique juste la règle du jeu. Marie-France, on a écouté Johnny, on a écouté Les Vieilles Canailles parce que tu nous as dit que tu l'avais vu 4 fois en concert, mais tu aimes aussi...
2: Moi, ma chanson préférée de Elvis, c'est Suspicious Mind.
1: Ah,
2: on l'adore, hein.
1: Bon, de toute façon, voilà, on pense à Johnny, on pense à Elvis, hein, il était fan d'Elvis notamment. Marie-France... L'heure de vérité a sonné, seras-tu avec moi vendredi, je le souhaite. Tu vas avoir 10 secondes pour ce bingo, pour me citer un maximum d'écrivains ou écrivaines.
2: Non, écrivains.
1: Ah, c'est juste des écrivains, donc c'est au masculin. Un maximum d'écrivains célèbres. Ok, top chrono, 10 secondes.
6: Flaubert, Maupassant, Zola, Stendhal,
1: Moi j'en ai 5
2: aussi. Alors ça fait une égalité parfaite. Qu'est-ce qu'on fait? Vite! On va vous départager avec une question pourcentage. C'est celui qui répond au plus près sans dépasser.
1: Exactement. Alors... Voici la question. Elle arrive tout de suite. Et je vous demande quel pourcentage de femmes y a-t-il dans les effectifs de la gendarmerie en France?
2: Alors
1: top
2: vas-y.
1: Alors
2: vas-y, Siegfried, combien de pourcentage de femmes dans la gendarmerie?
5: Je vais dire 24%.
2: 24, ok.
1: Marie-France.
6: 20.
1: Ok.
5: Oh, elle est maligne.
1: Ouais, mais elle a le droit. La bonne réponse, c'est 22. Donc, il fallait et pas bah, dépasser la bonne réponse.
2: Et bah voilà. Donc, c'est Marie-France qu'on retrouvera en finale vendredi.
1: Oh, bien vu, Marie-France.
2: Je suis très triste, mon petit secret.
1: Oui, Marie-France.
2: Mais ça s'appelle la chance. Voilà. Bravo, Marie-France. Tu nous rejoins vendredi en finale pour tenter de gagner 2 jours au festival Les Grandes Marées à Jullouville ou la machine à café Malongo. Mon petit zig-zig, bah écoute, je suis désolée. Je t'ai bien
1: Une prochaine fois.
2: Une prochaine fois, mon chat. Je vous embrasse tous. Je remercie Céline à la réalisation, Maître Coupez au savoir, Iki à la technique, Alex au standard, Maître Bastien.
1: Mais je vous en prie.
2: Hein?
1: Oui.
2: Voilà.
1: Je suis à la demain. Enfin, moi j'ai une candidate, je suis content.
2: Ouais, c'est bien. Allez, un candidat chacun. À demain, mes petits canards. Je vous embrasse très fort.
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4: Oh, François.
3: François, malé où? Bon, François, là.
4: Oui, hein, pour un mot fort, dans lequel on va voir le machin, pendant qu'il y a une cite, dans lequel on va voir le haro.
3: Ah, non, Fanch. François Caroff, vous l'avez dit.
4: Ça y est, haro, oui, mais ça m'intéresse, quoi. Ah, moi, oui, dans le ça y est, haro, il y a François Caroff et Anouy.
3: Ah, bien sûr.
4: Oui, mais ça va être beaucoup plus haut dans le nom, là.
3: Ah, plaire mon moment, François.
4: À moi, mon bureau, à moi, mon centre névralgique, ma caresse, quoi.
3: Ah, voilà.
4: À moi, mon centre névralgique, à moi, ma.
3: Du gore en or.
4: Un patron, n'est patron. Vraiment, n'est pas tronquin.
3: Non.
4: Mais non, qu'il est présumé.
3: Clément. Bonjour, Robin.
5: Ouais, bonjour. Comment ça, Bigou? Nous, on est très calme, ça va, c'est très haut, ma tête. Oh, on a déjà eu encore. Un traité, dans un, tu es le troisième.
3: Ah bon, dans un amant?
5: Dans un amant, avec bambou, ils vont être tiens, ça va être à Genta, à Jean-Loup.
3: Ah, bah,
5: il fait qu'il fait, fait calme, ça veut dire, il
3: est dans. 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
5: Baruch FM, yeah, c'était un traité vraiment dans le bar bambou. Et là, c'est un verre, et ouais.
3: Maquetaï.
5: Voilà, à maman patron Reves.
3: Bon, bonjour, Clément, voilà. Radio.
5: Patron Reves. Greg Jean-Loup. Secrétaire, trésorière. Il n'y a rien qu'à Don David, il a mouru dans un autre, on va prendre un ménage à Garan Sotao.
3: Allez où?
5: Sais-tu? Voilà.
3: Non.
5: Ah, il y a disturbé à Molle. Et rien qu'à plante, c'est une rencontre voulait de plaire.
3: Casaneo, plaire la Casaneo, y est quoi.
5: Plaire juste en trop. À la base, ma deux intercandrées, en intercandre, c'est plaire la carte que vous voulez. Quand tout semble. Tau. Rien qu'à te gouler, rien.
3: Bien, on connaît pas le breton.
5: Non. Il devine.
3: Ah oui.
5: Il devine, ouais. Sais-tu,
3: à mon bourmène anatomique
5: centre névralgique, donc l'administratif, soit ma caresse, et moi, il y a un goût de la Guerza, quoi. À Guerza, soit moi, à moi, il y a un arrosage, tout la machine tonnerre, tout commandé de l'électronique, quoi.
3: Ouais. Un peu, il commençait de tigouer, c'est vel bambou, gounit bambou.
5: Ben, mais je commençais à leur pépinière, blaves, des gâtriuguen, quoi. Ben, ça, vraiment. Voilà, Juan. C'est tu à goût de graisse tout, mais malgré plan you, vide au bar pocherie et tout. Hein? Plan you, il y a presque tout. Misquaver, dans la blague des Gatriguen. Un gars de graisse tout, directeur pépinière, un technicien, un avis de mal, un quoi. Hein? Et pétamine, on a deux, bah, porc, ça pétamine, rien, on a mis une ténoire après, voilà. Tu es toujours content de faire la pépinière? Tu es toujours amateur? Ben, ouais, il y a, qui chaîne, Poligny, rec. Pète à vos grettes. Grettes, plein d'eau pour chier autour, hein, pète à vos grettes. Ah, moi, la rec, je préfère faire la pépinière quand même. Le cochon, bon.
3: Mais qu'est-ce qu'il Mais qu'est-ce qu'il Mestra
5: Mestra, hein. Mestra, on est à Raugels.
3: Ah, bah, on est à Raugels.
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3: 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On a fait des plantes. Mais on y met la pépinière, elle est mate. C'est une de toutes. Va
4: en pépinière.
3: Carquette gagnée au mal. Voilà. C'est une de tout, il m'achou. Tout, on a un carla qui va des plantes.
4: Bien sûr.
3: Dans le labour. Aïe, d'ailleurs, ce qui est cathédra. Dans la vénère, commence, dans la lune, dans la verre, ça va être lune.
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3: Ya. Bambou, ça, vous que nous me l'avons bambou, ça, bah, hein.
4: Donc,
3: qu'est-ce que c'est?
4: Un an,
3: Tu es dans la bourradie.
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3: Il y a mes bouturiers par engrais de 99%. Ok, on va aller pendant ce valet.
4: Il y a un fleur, un rose russe.
3: 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Réseau de production d'hiver. Réseau break déjà.
0: François, musique avec Levet du Stu, Rodolphe Burger, Marchand, Casanova.
5: Très marrant.

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0: C'est les Casanova, Rodolphe Burger, sans les gars d'Eric Marchand, à Noma Baden, du surfrapadic bruit d'RS.
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0: Il y a l'Odenal de Zombomenaden et Barza SCE, mais Averne, Plouénon, Assemblée, François Karoff.
4: Il y a une pépinière importante, là, ouais.
5: Il y a
4: une autre arrivera à ça, un groupe.
5: Il y a. La guerre brouillée, quoi.
4: Hein?
5: La guerre brouillée.
4: Il y a une autre arrivera, ouais, il y a. 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
4: 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Brendan Lama, on me embauche, on est au Daou.
5: Quel sud à la
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0: 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Avis chaud de bandage. Une étude d'IAVS, principalement au professionnel, quoi. Ni à Verzom, ni à Kérisel, quoi. Tout de
1: Herbe Kérisel. Tu es dans le but d'Abrena au
0: monde. Non, on en a fait chaud de ménage, mais bon. Même qu'il y a un drague, quoi.
1: Non.
0: Dans le cas, il y a des Alpes, il y a des beurres en verre, puis Jardiland, puis. Tout de. Bah, et France, ma Kérise, un truffaut qui se demande, qui m'a mis mes bambous de Hamas.
1: Ja.
0: Tous les magasins en France. Yeah. Le reste, nous donnons du bras. Le reste, vide plante bien quand on a eu 3 litres. Et nous, c'est un peu plus de temps. Comme une plante bien, parce qu'il n'y a pas de plante bien, ça crée une vitro. On a déjà passé plein d'euros à planter.
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4: 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Ben, je me disais que c'était un trabas. Ou que déchu, le plastique, c'est ok. Je me disais que c'était à peu près. Il y a un drôle, il y a tout. Il y a un drôle, il y a un minute. Mais on a un drôle, on nous style, sur le grède des monteurs. Ouais, j'ai pas un goulet dans les roues, maintenant c'est... Oh, sûr. Arrête, arrête, ça, autre, pour toi, ouais, pouf, ça va courir. Un patron, il nous rend les roues, vraiment, ça, le haut d'armour, ça, sous dissert, Jacques Triorel, et ouais, non. Goulet reste à l'Inden, ça, on en l'air.
5: Ya.
4: À Nini 13.
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4: Hein. Et là, c'est tapé à Bâche, et des bennes, là, qui va aller voir l'Inden, c'est.
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4: 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Le goût de mes galettes, mais trop, la galou d'obar des réserves. Qu'est-ce, n'est-ce qu'il est, vraiment, à cause de l'organisation.
5: Non, pas là,
4: mais ni en quelque chose.
5: Important, n'est-ce
4: pas. Agamant de ce qu'est-ce que
5: Non,
4: ce qu'il est. Ah, c'est vrai, tout le loup, que jour, peut-être 150 mètres. Un mètre cube en l'heure. C'est tout, mais c'est tant que n'est-ce pas. Parce que dans cette n'est-ce pas.
5: D'où on va là, à tout,
4: On attend normalement. Ouais. Parce que dans ce, on a ce vide de place, les jardinières, on a vu quoi c'est l'un. 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
1: 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Puis que maintenant, avec un tracteur, cette ville-là qui a un plateau d'un tracteur à Chabar, c'est un monsieur. Il y a un monsieur. Il
4: n'y a pas de l'insémination artificielle. A te vu, on dit, dans Barna, peut-être un fin arrêt.
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0: être. Voilà, Gaëvel, juste, ne togars une mort, et Clévim, ne Yvonne, Manumé, lui, en abarden. Vabrice Dimé, Toste Chuga dans ma baden, Ken Vachois, à la bande dehors, et juste, ne d'armée mesure, Gaëvo Clévet, Brudéret, sa musique des Chuigati.
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0: Voilà, Gastrolade à Fleuve, Kazan et Niagara seront emmenés. Très bête fine en abandonnement.

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0: Voilà, relayé à goût des éveils, juste vos gars, Baptiste Mébrouk, à tout ce qui paye le radio, au mieux à carrette, divers de Znabardaï.
2: Près de 900 000 demandes déposées pour l'aide aux grands rouleurs. Chiffre communiqué par Bercy aujourd'hui. Le guichet va rester ouvert jusqu'à la fin du mois de juillet. Les virements apparaîtront sur les comptes à partir de demain. Depuis l'annonce d'un accord de paix au Moyen-Orient cette semaine, le prix du baril brut descend fortement. Donald Trump assure que le détroit d'Ormuz sera complètement ouvert vendredi, jour de la signature du cadre d'accord trouvé entre Téhéran et Washington. Au lendemain de nombreux rassemblements devant les tribunaux français, les personnels du tribunal de Paris dénoncent l'aveuglement persistant du ministère de la Justice dans leur motion. Ils rappellent leur profonde émotion suscitée par le drame subi par la petite Liana, 11 ans, mais dénoncent aussi la mise en cause des magistrats. Il faut faire en sorte que l'IA, l'intelligence artificielle, profite aux Français. Sébastien Lecornu, le Premier ministre, annonce 665 millions d'euros d'investissements supplémentaires dans le domaine et le début de son usage par les services de l'État. On y est, l'équipe de France entre dans son mondial et affronte le Sénégal à 21h ce soir. Les Bleus favoris partent à la conquête d'un troisième sacre à suivre en direct avec notre émission spéciale sur ici et ici.fr. Et puis c'est une nouvelle vague de chaleur qui s'installe depuis hier et pour la semaine. Jeudi, le thermomètre va encore grimper sur une large partie du pays, entre 34 et 38 degrés attendus de l'intérieur du sud-ouest au centre-est et au nord-est, en passant par le centre Val de Loire et le bassin parisien. Des orages sont prévus en fin de semaine à l'ouest et au nord-ouest.
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0: c'est Isaac avec Ici Brésil. Bonjour à toutes et à tous. Baptiste Mébrouck pour vous accompagner. Actu locale, musique, bonne humeur. Tout au long de cet après-midi, on se retrouvera et du moins on restera ensemble jusqu'à 19h avec plein de belles choses de prévues. Comme la musique qui arrive, trois chansons françaises à la suite en Bretagne. Zazie Larsen, Zazie qui a d'ailleurs annoncé son retour aussi prochainement sur scène. Trois dates en Bretagne pour l'année prochaine. Vous la retrouverez notamment au Costume Park à Quimper. Elle viendra également en concert du côté du Scope à Lannion ou encore la Brest Arena de prévues. Il y aura dans la prochaine demi-heure, Florent Pagny, Joe Dassin, Queen, Juliette Armanet ou encore le grand Johnny. Vous avez fait le bon choix d'écouter Ici Brétizel encore cet après-midi.
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0: musique avec plusieurs concerts. Avant le grand moment de la soirée, l'embrasement du feu face à la mer. Une ambiance chaleureuse entre musique, retrouvailles et les premiers parfums de l'été qui attirent chaque année de nombreux curieux, évidemment. Autre ambiance le lendemain, dimanche, à la forêt Fouesnant, dans le Finistère, avec la très attendue fête des cerisiers. L'occasion de porter nos traditions bretonnes avec un grand défilé de costumes, des spectacles de danse, des bagadous. Il y aura pas mal d'animations sur place avec l'occasion de porter notre d'animation, les Bretons, bref, un grand rendez-vous qui va mêler patrimoine, musique et convivialité.
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0: Green Lads, dans votre playlist d'ici Brésil, un artiste dans quelques instants déjà passé par le festival de Cornouailles à Quimper il y a quelques années, c'est Youssoundour qui nous rejoint. Il y aura Pascal Obispo, Alain Chamfort également. L'info arrive, elle, à partir de 15h dans quelques minutes. Et puis, bah voilà, vous allez rester avec nous, bien sûr, parce qu'il y aura plein de belles choses de prévues encore. Aujourd'hui, on vous accompagne toute l'après-midi, que vous soyez à Lorient, Quimper, Guingamp ou Brest, vous avez choisi ici Brésil.
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1: C'est mardi, on est le 16 juin, ici Bray Gisel est avec vous, bienvenue, il est 15h.
2: La relaxe pour un animateur du périscolaire suspecté d'agression sexuelle. Il était jugé à Paris aujourd'hui par le tribunal correctionnel. Les juges ont estimé que l'infraction n'était pas suffisamment caractérisée. Les prix à la pompe vont-ils baisser? Oui, selon les professionnels. Si l'accord entre les États-Unis et l'Iran se concrétise, 3 mois après le début de la guerre, le baril de pétrole passe sous les 80 dollars pour la première fois. Le gasoil repasse aussi en dessous de la barre des 2 euros le litre. Tout ça pour ça, Shein va quitter le BHV, le grand magasin parisien, cède le fonds de commerce à une autre enseigne. L'ouverture de la première boutique physique du géant chinois avait provoqué, on s'en souvient, un tollé en novembre dernier et accéléré aussi la fuite de marques comme Dior, Sandro ou encore Guerlain. Cette mise en garde de l'application Yuka, elle prévient les consommateurs de la présence d'un colorant controversé dans 65% des sirops à la menthe commercialisés en France. Des fabricants ajoutent ce colorant artificiel appelé bleu brillant ou E133 pour donner une couleur verte au sirop. Tesser, Carrefour, Coopérative U ou encore Plein Sud Lidl sont des marques concernées. La canicule est de retour après l'épisode de chaleur de mai. Des records de température vont tomber cette semaine à partir de demain et le mercure pourra atteindre 38 degrés par endroit, voire 40 en toute fin de semaine avant l'arrivée des orages. Le thermomètre qui monte également à quelques heures de l'entrée en lice des Bleus dans la Coupe du Monde de foot. La France affronte le Sénégal à 21h. Ce sera bien sûr à suivre sur ICI et sur ICI.fr.
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0: Amy McDonald's avec ici Brésil, l'écossaise. This is life. Une artiste déjà passée par le festival interceltique de Lorient. D'ailleurs, il revient le festival encore cette année, l'interceltique, en partenariat avec ici Brésil et ici Armorique, hein, également, où vous retrouverez plein de grands artistes comme le groupe Capper Kelly, qui sera d'ailleurs présent pour cette nouvelle édition. On vous fera vivre ce bel événement cet été. 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Un billetterie est ouverte pour tous les spectacles du festival interceltique de Lorient. Laurent Voulzy, dans un instant, Louane, Eddie Mitchell, c'est pour la suite. Il y aura également Oria ou encore Michel Berger et même le chanteur des Nèzes.
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0: On va célébrer la fête de la musique. Plusieurs rendez-vous au programme, évidemment, avec pas mal d'artistes locaux, des musiciens amateurs qui vont donc se relayer tout au long de cette soirée pour faire vivre le port et ses alentours. Autre rendez-vous, toujours samedi, mais cette fois dans le Finistère, à Saint-Aunan. Là aussi, la musique va investir le cœur de la commune avec une programmation qui va... Mais les différents styles et plusieurs générations aussi d'artistes. Les visiteurs pourront donc passer d'une scène à l'autre, s'arrêter le temps d'un concert ou simplement se laisser porter par l'ambiance de cette soirée qui marque traditionnellement le début de l'été.
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0: Menez avec Autridal, tiens, justement, un très beau duo que vous venez d'entendre il y a quelques instants. S'il arrive la chanteuse Marine, l'info à 16h. Merci d'avoir choisi ici Brésil. Très bon mardi après-midi avec nous.
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1: Il est 16h, vous écoutez Ici Bray Zizel, l'info c'est dans l'immédiat. Merci de nous rejoindre.
2: Vague de chaleur s'installe toute cette semaine. Entre 34 et 38 degrés sont attendus de l'intérieur du sud-ouest au centre-est et au nord-est, en passant par le centre-val de Loire et le bassin parisien. Des orages sont prévus en fin de semaine, ainsi que des pointes à 40 degrés, indique Météo France. Près de 900 000 demandes déposées pour l'aide aux grands rouleurs, chiffre communiqué par Bercy. Le guichet va rester ouvert jusqu'à la fin du mois de juillet. Les virements apparaîtront sur les comptes à partir de demain. Et puis, depuis l'annonce d'un accord de paix au Moyen-Orient cette semaine, le prix du baril brut descend fortement. Donald Trump assure que le détroit d'Ormuz sera complètement ouvert vendredi, jour de la signature du cadre d'accord trouvé entre Téhéran et Washington. Au lendemain de nombreux rassemblements devant les tribunaux, les personnels du tribunal de Paris dénoncent l'aveuglement persistant du ministère de la Justice. Dans leur motion, ils rappellent leur profonde émotion suscitée par le drame subi par la petite Liana, 11 ans, mais dénoncent donc la mise en cause des magistrats. On y est, l'équipe de France entre dans son mondial et affronte le Sénégal à 21h. Ce soir, les Bleus favoris partent à la conquête d'un troisième sacre, à suivre en direct avec notre émission spéciale sur ICI et ICI.fr dès 20h30 pour l'avant-match. Et puis elle va faire son retour du 21 juin au 14 septembre. La Vasque olympique et paralympique de Paris 2024 va enchanter à nouveau les touristes de passage dans le jardin des Tuileries. Elle s'élèvera dans le ciel chaque soir au coucher du soleil.
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0: Benjamin Biolay avec Écran Total, nouvelle chanson de Benjamin d'ailleurs, hein, où il aime beaucoup la bossa nova et plein de musique comme ça, musique du Sud notamment. Benjamin Biolay qui était venu nous voir du côté du Quartz à Brest il y a quelques semaines et qui reviendra nous voir en Bretagne le 2 juillet, dans quelques jours maintenant, du côté du Festi de Rose à Fouesnant, où il jouera le vendredi soir. Nolwenn Leroy nous rejoint aussi avec Rentrée en Bretagne, Phil Collins, Étienne Dao ou encore Les Enfoirés. 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
1: Salut Brésisel.
2: Et c'est qui ce type ?
1: Moi je m'appelle Cyril, j'ai 52 ans et je suis praticien shiatsu et musicien.
3: Ah oui, c'est étonnant. C'est tonique.
4: Mais qu'est-ce que vous faites encore ?
1: Je suis dans les petits bonheurs.
5: Quitte à se faire repérer, on prendrait moins de risques à faire venir un orchestre.
6: Vous habitez par là ?
1: J'habite Lorient. Je me sens bien dans cette ville parce qu'il y a tout ce qu'il faut pour moi, à la fois de la nature autour, il y a les Halles de Merville où tous les matins je vais prendre mon café, et ça c'est mon petit rituel pour bien commencer la journée.
7: T'as un endroit où aller après le café ?
8: Mais après le café on verra bien.
1: Eh bien mon coin préféré quand je me balade, c'est sur les rives du Scorff, entre Quévin et Le Rose. C'est juste à côté de la chapelle Bon Secours. C'est l'endroit en fait où la marée monte encore sur le Scorff. Et donc sur ces rives, eh bien, tu vas avoir parfois la marée haute, parfois la marée basse. Et ça crée des paysages juste fabuleux.
4: C'est fabuleux.
9: Avoue que ça compte un bon souvenir.
1: Quel est le souvenir d'enfance qui te fait toujours sourire quand tu y penses ? Eh ben, j'étais chez ma grand-mère et elle m'a offert une petite voiture majorette. Mais celle-là, elle était spéciale parce que sur ce modèle-là, il y avait une remorque avec un petit bateau dessus. Et en fait, ce cadeau-là, il m'a fait tellement de bien. Je suis monté dans la salle de bain, j'ai mis de l'eau dans l'évier, j'ai posé le bateau là, sur l'eau. Et ma grand-mère, elle est arrivée, elle m'a passé la main dans les cheveux. Et là, bah, ça, c'est du bonheur. Et ça, ça fait sourire à l'intérieur.
10: Papa Noël, On a refait des cadeaux de Netflix.
11: Bah non, mais il fallait pas, vous aurez tout.
1: Mon pire souvenir ou cadeau de Noël, pour moi, c'était l'attente.
12: Avec contre-porte moustiquaire.
13: Non, mais je crois qu'il n'y a pas moyen. Hein. Je pille jamais rien ce que vous dites.
1: C'était hyper dur pour moi d'attendre le cadeau, quoi. Je me souviens une fois, on s'était levé avec mon frangin et ma frangine. Il était peut-être 5-6 heures du mat, quoi, le 25 décembre.
14: Mais qu'est-ce que vous faites, fou, là ?
15: On attend le Père Noël.
1: Bon, j'ai bien fait engueuler. On a dû se recoucher pour attendre les 8h30, 9h pour ouvrir les cadeaux.
16: Ne touchez pas à ça, malheureux. Ce ne sont pas des cadeaux, ce sont des paquets. Que nous allons donner avec Thérèse.
17: Oui, c'est le Noël de Fleury-Mérogis.
1: Allez, salut !
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1: L'association Guelguers-Quignaz vous donne rendez-vous le 21 juin pour la 21e édition de la fête des cerisiers. C'est à la forêt Fouenon et ça commence dès 14h. Donc pas le grand défilé dans la rue principale au départ du Nauti. Puis à 14h30, place aux musiques et danses bretonnes avec le Cercar Bleu New et Quignaz. Corollérienne Bénodet également. Le Blaguette de Fouenon sera présent. Les Perrières de Cesson-Sévigné avec la fanfare Gangrène et la venue du Bagat Quimper. En parallèle, vous allez vibrer avec le tournoi de Gourenne organisé par l'école d'ailleurs de Gourenne. Et puis toute l'après-midi, il y aura pas mal d'animations autour des traditions, repassage de coiffe, vente de cerises, pain, gâteau cuit au feu de bois même, sans oublier crêpes et plusieurs boissons locales. Et pour les enfants, des jeux en bois près de la chapelle de Péniti. Billets en prévente à l'Office du Tourisme, directement auprès de l'Office du Tourisme de Fouenon.
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1: La symphonie des éclairs, Zao de Sagazan. Matmata nous rejoint, Tombé pour la France, ils viendront en concert chez nous. Matmata à Quimper, à l'Irréductible Festival, ils sont d'ailleurs prévus le dimanche. Oui, le dimanche, dans quelques jours, ce sera le 28 juin. Oui, moins de 15 jours maintenant, vous les verrez sur scène. Et sachez qu'il reste des billets à vendre pour l'Irréductible Festival. Et notamment pour cette journée du dimanche, dépêchez-vous, il n'y en aura pas pour tout le monde. Donc vous allez bien sûr dans toutes les billetteries habituelles. Michel Jonas nous rejoint également, ou encore Charlotte Cardin, mais pour le moment... Voici donc l'humour en tube avec Fred Ballard comme chaque jour et plus que quelques semaines avant d'exposer notre superbe corps aux yeux des autres dans un maillot moulant. Alors pour aider à perdre notre petit dernier bourrelet, Fred Ballard a demandé quelques conseils auprès de ses experts minceurs dans l'humour en tube.
2: Je suis allé chez Body Perfect Club, j'ai pris un abonnement 6 mois et j'ai remarqué avec l'abonnement, mesdames et messieurs, t'es pas obligé d'aller au club tous les jours, mais t'es obligé d'être prélevé tous les mois.
3: Ah oui, on peut pas tout avoir, hein. Entre un corps d'Apollon et un compte en banque de trader, il faut choisir. Et à quelques semaines des vacances au bord de la mer, Célig a choisi de faire dégonfler sa brioche et son compte en banque.
2: Donc j'ai pris mon prélèvement 6 mois, j'y suis allé et j'ai fait la connaissance du coach, Bobby. Il vient des States. Bobby, le killer de kilo, il l'appelle là-bas. Il m'a vu arriver, il a fait comme ça. Oh là là ! Mais dis-moi, tu es gras comme un cheeseburger, toi !
3: Alors ça, c'est dur à avaler, hein, venant d'un Américain. De toute façon, en ce moment, tout est assez dur à avaler de la part des Américains. Donc, il vaut mieux être gras comme un jambon beurre qu'être gras comme un cheeseburger. Et côté régime estival, Justinès s'y connaît pas mal.
4: J'ai commencé à faire plein de recherches sur les régimes. Il y en a que vous connaissez certainement, keto, du camp, jeûne intermittent du spectacle... J'ai découvert un mouvement récemment, le respirianisme. Le principe est simple, c'est se nourrir d'air et de soleil. C'est le Soudan.
3: Voilà, et la vie au Soudan, c'est pas hyper marrant. Donc n'ayons pas honte, hein, de nos kilos en trop, gardons nos poignées d'humour. Les bouées, c'est la vie, le gras, c'est la joie.
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1: Abracadabra, voici Estelle Gas.
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2: Avec vous toujours. Oui. Cette musique, je pense qu'elle va rappeler des souvenirs à nos auditeurs, bien évidemment.
1: C'est moi, la saga.
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1: d'or,
2: Serpentin.
1: Serpentin.
2: Non, Serpentard. N'importe quoi, Serpentin. C'est pas la maison de la fête.
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0: Merci d'être avec nous, avec ici Brésil.
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0: Allez, belle soirée, il est 17h. Merci de nous avoir choisi l'info en Bretagne avec Agathe Le Labourier.
2: Le coup d'envoi du premier match des Bleus de la Coupe du Monde de football, c'est ce soir. L'équipe de France sera face au Sénégal à 21h au MetLife Stadium près de New York. Les Bleus sont déterminés à remporter une troisième étoile et c'est sur Kylian Mbappé, Ousmane Dembélé et Michael Olysee que nous pourrions compter. Une attaque qui fait notre force, selon Stéphane Guivarch, ancien joueur de l'équipe de France de foot, champion du monde de 98 qui vit dans le Finistère.
3: Oh bah ils sont talentueux. Si on les regarde en club, ils ont marqué énormément de buts. Je pense qu'ils peuvent apporter à cette équipe de France. Mais bon, après, c'est un collectif. C'est pas que trois joueurs dans l'aspect offensif. Alors bien défendre aussi. Donc, je pense que Didier, il s'attarde là-dessus avec déjà un bloc défensif costaud. Et puis après, bah, ils joueront ce qu'ils auront à jouer. Mais bon, ils sont capables de faire la différence individuellement. Je pense que même les attaquants Dembélé, Olysee ou Mbappé, faut qu'ils défendent aussi dès la perte de balle.
4: Et alors, de qui il va falloir se méfier, à votre avis, dans ce mondial du Sénégal déjà ce soir?
3: Bah déjà ça commence par le Sénégal. Après déjà figurer dans une poule où on essaye d'emmagasiner des victoires et puis après ça va apporter de la confiance. Mais bon après aujourd'hui toutes les nations ont évolué donc dans le bon sens du terme. Donc il y a l'Espagne, je pense que même si elle a mal démarré, je pense que après fera office de favori aussi. Il y a de très très belles nations, mais bon déjà se rassurer par ce premier match.
2: Stéphane Guivarch qui prédit une victoire des Bleus 2-0. France-Sénégal, c'est ce soir à 21h heure française. C'est à suivre en direct dès 20h30 sur ICI et ICI.fr. Et puis autre match, cette nuit, c'est aussi l'Argentine face à l'Algérie à 3h heure française. L'État condamné dans le dossier des algues vertes dans la baie de Saint-Brieuc, la cour administrative d'appel de Nantes demande ce matin au préfet des Côtes d'Armor de prendre des dispositions pour réduire les rejets d'azote dans les eaux. Et pour ça, il a 6 mois. La justice avait été saisie par l'association Sauvegarde du Trégor Gouello-Penthièvre, à qui l'État doit verser 3000 euros pour préjudice moral. Deux hackers de 22 et 15 ans mis en examen par le parquet de Paris. Ils sont soupçonnés d'avoir volé plusieurs dizaines de millions de données à plus de 1500 sociétés, dont une entreprise basée à Rennes. Ils avaient été interpellés la semaine dernière par l'antenne rennaise de l'Office anti-cybercriminalité. À Brest, la mairie lance une grande concertation citoyenne sur le sport, l'éducation, la culture, l'inclusion. Les Brestois pourront se prononcer sur ces 4 thématiques pour co-construire les politiques publiques avec les premiers concernés, les habitants. Et pour chaque concertation, rendez-vous à l'hôtel de ville. La première sur le sport, c'est ce soir à 18h. Le RC Van recrute un joueur international, c'est l'Argentin Matias Alemano qui rejoindra l'équipe pour 2 saisons. Ce joueur expérimenté a participé aux Coupes du Monde de 2015, 2019 et 2023. Après avoir célébré sa victoire en Pro D2, le RC Van débutera sa saison en Top 14 le 5 septembre prochain. Il est 17h03 sur vos radios ici en Bretagne, c'est l'heure de la météo.
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0: Et merci beaucoup Agathe, effectivement cette météo à 17h03, une météo encore sous le soleil pour les prochains jours selon Météo France, avec même de fortes chaleurs pour la fin de semaine ainsi que pour la journée de dimanche avec des pics à 33 degrés même sur l'Orient pour dimanche à la mi-journée. Alors ce qui est sûr, c'est que demain on devrait se réveiller avec des températures comprises entre 14 et 16 degrés. Pour l'après-midi, 20 degrés maxi sur Brest, 25 à Quimper et Fouesnant, 26 à Carhaix et Morlaix, 21 sur Mélac et Quimperlé et en Morbihan. Beau soleil également avec 22 à Lorient, 29 degrés à Pontivy, 26 à Gourin, 24 à Plouet et le Faouette et dans les Côtes d'Armor, même menu. 28 degrés demain sur Guingamp, après-midi, 26 à Rostrenin et Lannion, 27 sur Calac. Donc soleil et chaleur au programme pour la fin de semaine selon Météo France.
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0: Allez, journée sport, journée foot aussi, du moins soirée foot ce soir. On vous en reparlera avec le premier match des Bleus depuis New York contre le Sénégal, à suivre depuis la Place à Quimper avec vous, auditeurs, auditrices. Vous allez pouvoir vous y rendre à partir de 20h. On en reparlera. Gérard Blanc pour une autre histoire. Bienvenue.

0: d'être là ici, Brice Gisèle, avec vous aux côtés de Gérard Blanc. Et on reste ensemble, bien sûr, en direct jusqu'à 19h.
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0: Et merci à Stéphane qui réalise l'émission aussi. Maxime vous accueille au standard d'ici Brice Gisèle, évidemment, hein, jusqu'à 19h. On espère que ça va, vous, à quelques heures de ce coup d'envoi de ce match très attendu des Bleus que vous allez pouvoir suivre sur l'antenne d'ici Brice Gisèle dès 20h30, bien sûr. Et puis, on vous attend depuis la Place à Quimper, où ça va bouillonner, évidemment, pour ce bel événement foot. La suite arrive, Émilie Mazoyer, on parle musique, on va notamment évoquer la chanteuse Zazie qui fait son retour aussi sur scène, qui passera nous voir à Lannion, à Quimper et même à la Brest Arena en 2027. On parlera de la Starac, de Taylor Swift également, ou encore de Benabar. Et en parlant de Benabar, justement, il sera présent au festival Lorient Océan dans quelques jours du côté de Lorient. Bien sûr, on en parlera avec son directeur Olivier Sévère qui sera avec nous en direct tout à l'heure. Gaël Guéguin également nous rejoint pour son billet d'humeur, comme chaque jour après, une chanteuse qui cartonne toujours autant. Son album s'appelle Charlotte, il est juste magnifique, elle est déjà passée par votre radio. Ça s'appelle Ça fait mal et c'est Vita.

0: Ici Brigitte avec vous. Tiens, idée de sortie pour la fin août aussi, si vous savez pas quoi faire. L'un des derniers festivals de la saison va se dérouler au Roi Arthur à Brial sous Montfort, avec sur scène cette année Théodora, Matmata, Louane, Feu Chatterton, d'ici Jérémy Frérot, Carlos Núñez, Orange Blossom, Mickey. Il y aura également Armens qui sera présent, Clara Nin, que vous avez découvert sur l'antenne d'ici Brigitte, le Bagat Concarneau avec Blue Glass pour une belle création. Bref, c'est en partenariat avec nos confrères d'ici Armorique cette année. 17h12, il est l'heure de retrouver Gaël Guéguin. Salut Gaël.
1: Salut Baptiste, à votre avis, quel sera le repas préféré des Français pendant la Coupe du Monde de football ?
2: Bière pizza.
1: Eh oui, c'est comme ça à chaque Coupe du Monde, surtout quand il fait chaud. Oui, parce que d'après les études économiques sur le sujet, même si l'équipe de France va loin dans la compète, la consommation de bière augmente plus quand il fait chaud, alors que si le temps est à la pluie, c'est la pizza qui augmente sa part de marché.
2: Ah oui.
1: La Coupe du Monde, c'est du sport, mais pas seulement. C'est aussi un marché qui touche des millions de fans et qui permet à tous les pizzaïolos d'envisager un très bon début d'été et aux bistrotiers d'espérer faire couler la bière à flot. Ce soir, la France rentre dans le vif du sujet en affrontant, Baptiste,
2: le Sénégal.
1: L'équipe africaine étant championne du continent, même si officiellement la FIFA, en accord avec le Maroc, a décrété que les Sénégalais avaient finalement perdu la finale de ce début d'année en refusant de reprendre le match quand l'arbitre avait sifflé un pénalty imaginaire contre eux pour le Maroc. À la dernière seconde, en plus, sportivement, l'équipe du Sénégal est donc championne d'Afrique et peut-être que ce ne sera pas facile pour la France de les battre. Ce match est à suivre en direct, Baptiste, sur l'appli Brésil.
0: Ici, bien sûr, l'appli que vous pouvez télécharger en sélectionnant votre station locale Brésil. Alors, ce sera les commentaires de Léo Rosé qui sera en direct de la Place avec nos auditeurs, bien sûr, ce soir. Et puis à 20h30, sur l'antenne, sur l'AFM, comme on dit, ce que vous entendez dans la voiture, ce sera évidemment nos amis du Natio qui seront là, voilà, commentateurs à Paris.
1: Ok, et donc Léo Rosé, ça s'écrit avec un Z.
0: Oui, voilà, on est bien d'accord, sans glaçons.
1: Comme le vin. Et il sera assisté d'un auditeur qui s'appelle Jean-Pierre Demy. Non, en vérité, je ne sais pas le nom de l'auditeur.
0: Je ne sais pas non plus.
1: Qui fera le commentateur. Donc, on verra ça ce soir, à partir de 20h30, vous avez dit, quand tout le monde sera attablé autour d'une pizza et d'une bière. Sur le papier, la France a la meilleure attaque du monde, et en plus, Kylian Mbappé veut redevenir le roi du sport numéro 1 sur la planète. Ce soir, en Bretagne, comme partout dans l'Hexagone, les bars des sports seront pleins. Et Baptiste, à la fin du match, si tout va bien, il n'y a pas que les bars qui seront pleins.
2: Ah oui, j'imagine bien.
1: Allez la France. Les vendeurs de pizza comptent sur vous pour empiler les buts et les vendeurs de bière pour donner chaud aux supporters. Comme dirait un fouteux de comptoir, les Bleus vont devoir résister à la pression.
0: Ah, et merci beaucoup Gaël Guéguin. La pression, on ne l'a jamais ici. On la boit. Avec modération, bien sûr. Salut Gaël, à demain, même heure, même adresse, 17h15, bienvenue. Steve Lukather et toute sa troupe, c'est évidemment le groupe Toto pour vous accompagner ce soir dans la voiture. Avec Africa, plus qu'un tube ce soir.

Belle soirée en chantant avec ici Brice Gisèle. Vous êtes de plus en plus nombreux à nous écouter chaque soir et franchement ça fait bien plaisir avec évidemment cette voix et cette guitare de Steve Lukather. C'est le groupe Toto et ça nous fait du bien. 17h20, peut-être dans les bouchons d'ailleurs en ce moment, tiens.

0: C'est Charles Doré, le breton de Pléneuf-Val-André. Il arrive dans quelques instants. Ce sera du coup dans la prochaine demi-heure. Juste avant, j'appelle Patrick Fiori et Émilie Mazoyer pour votre actualité musicale de Décibel, les amis.
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0: On aura des invités aussi à vous offrir pour le fameux spectacle Night Fever, le tribute des Bee Gees tout à l'heure, qui passera donc à la Brest Arena le 26 juin, dans quelques jours. Donc ce sera gagné tout à l'heure. Patrick Fiori, le Corse est avec nous, ça s'appelle Le Chant est libre, bienvenue.
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1: Et c'est précisé avec Patrick Fiori, actuellement en tournée partout en France. Il passera même par la Suisse d'ici à quelques jours. Il viendra nous voir dans l'Ouest, date unique. Ce sera à Saint-Herblain, Zénith de Nantes, le 10 mars 2027. Elle est avec nous pour nous parler musique, évidemment. C'est Émilie Mazoyer. Salut Émilie.
2: Salut tout le monde. Émilie au rapport pour votre dose quotidienne d'actualité musicale. Si vous croisez Benabar, souhaitez-lui bon anniversaire de notre part, mais surtout n'organisez pas un dîner, il risque de ne pas se pointer.
3: On s'en fout.

petit plateau télé pour ses 57 ans, pourquoi pas? Mais attention, dès demain, retour en répète pour Benabar, qui cartonne en ce moment avec son nouvel album Le Soleil des Absents et qui est annoncé sur une dizaine de festivals d'été et en tournée partout en France à partir du mois de novembre. La chanteuse américaine Taylor Swift est officiellement la musicienne la plus riche du monde. $2 milliards, c'est le montant de la fortune personnelle de Taylor Swift. À 36 ans, c'est pas mal, hein. Moi, à 36 ans, j'avais toujours pas rempli mon livret A. Des revenus stratosphériques, donc, qui viennent de ses méga tournées et aussi de ses chansons. Taylor Swift étant désormais propriétaire de tous ses enregistrements et elle a payé pour ça, à contre-courant total de Bruce Springsteen, Justin Bieber, Sting, Bob Dylan ou Britney Spears, qui ont tous récemment vendu leur catalogue à de grosses sociétés spécialisées. Michael Goldman, le fils de Jean-Jacques, quitte son job de directeur de la Star Academy.

0: Il a pourtant un bilan ébouriffant, hein, Michael Goldman, après les succès de Pierre Garnier, Elena, Marine et Marguerite. Mais voilà, monsieur le directeur raccroche la Starac après 4 saisons. Et pour le remplacer, la rumeur parle de Quentin Mossimane, gagnant de l'émission en 2008, devenu DJ et producteur à succès. Le nom de Icar circule aussi pas mal en ce moment. Dossier à suivre. Elle s'apprête à sortir son 12e album et elle enchante notre printemps avec sa nouvelle chanson dansante et légère comme une bulle de savon. Peu importe, Zazie vient d'annoncer sa tournée qui commencera à Strasbourg en mars 2027 et qui va durer des mois et des mois de bonheur en perspective.
1: Peu importe.
2: Absolument, merci beaucoup Émilie Mazoyer. D'ailleurs, Zazie viendra nous voir en Bretagne. Notez bien les trois dates d'annoncer. Le 13 mai 2027 au Costume Park, elle viendra à Quimper dans la nouvelle salle événementielle. Il y aura le 14 mai le lendemain à Brest Arena. Et le 15 mai 2027 au Scope à Lannion. Et la billetterie est déjà ouverte. Merci beaucoup Émilie. 17h27 avec vous et Roberta Flack pour vous accompagner.

0: Actu locale, musique et bonne humeur avec Roberta Flack avec vous, 17h30.
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1: Direction Lorient dans quelques instants avec le festival Lorient Océan qui a lieu aussi le week-end du 27 juin. Vous l'entendrez avec plein de concerts à venir. Mais pour le moment, on écoute Charles Doré dans quelques instants. Famille ou pas famille, après Alain Souchon et Le Baiser.

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1: Vous l'avez découvert sur votre radio ici, Brésil. On l'avait fait en live aussi il y a quelques mois. C'était un grand moment aussi à l'occasion de la sortie de son nouvel album qui s'appelle L'équilibre. Il est breton, il est de Pénov-Valandry, il s'appelle Charles Doré. Il est 17h39. Nous, on prend la direction de Lorient.
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1: Avec Olivier Sévère, avec nous pour parler d'un super bel événement, Lorient Océan, ça y est, ça revient, oui, is back, vendredi 26-27 juin notamment, et ça va même jusqu'au 28 juin, gros week-end donc dans le pays de l'Orientais, on en parle avec Olivier. Salut Olivier.
3: Oui, bonjour.
1: Je suis ravi de te retrouver pour évoquer ce beau festival, Lorient Océan, qui ne cesse de grandir d'année en année. Alors, on va pouvoir retrouver de belles choses. Hein. On l'a dit, il y aura notamment des temps forts avec concert de Yuri Buenaventura ou encore Benabar. D'ailleurs, on souhaite un bel anniversaire à Benabar aujourd'hui, puisque c'est donc son anniv aujourd'hui. Lui, il viendra le 26 juin. Comment ça se prépare? On est prêt à accueillir le public?
3: Oui, on est prêt à accueillir le public, a priori, sous le soleil.
1: Ouais,
3: le breton,
1: c'est ça.
3: C'est bien parti. Donc ça, c'est pas mal. Et avec pas mal de quoi faire pendant 3 jours entre les activités à terre, les bateaux, beaucoup de bateaux et de beaux bateaux qui seront là à visiter, des bateaux sur lesquels on peut aussi embarquer, et puis de la musique. Et puis, grosso modo, c'est la grande famille maritime de l'Orient qui accueille le public sur les quais du port et du port de pêche et de la base.
1: On peut annoncer aussi la venue de quel bateau notamment sur le festival.
3: Ah, on va dire déjà le plus connu hein, qui est le Belém.
1: Ah, le Belém, d'accord.
3: Samedi et dimanche, ouvert aux visites pour le public de 10h à 19h. Il y a également le Français qui est un très beau trois-mâts. On a le skiff, le biche, le croquet bar, le lola au skaten,
1: la recouvrance.
3: Ouais. Et puis des bateaux de travail, c'est-à-dire qu'on peut visiter un remorqueur du port de commerce, on peut visiter un bateau des douanes, on peut visiter
1: un bateau de course, non,
3: la SNSM, ah ouais, des bateaux de pêche. Enfin, c'est les différents univers maritimes. C'est pas seulement une fête de l'agrément, c'est une fête avec tous les bateaux qui sont présents sur les ports de l'Orient.
1: Côté pratique, il y a un pass sloop. C'est quoi exactement? On peut en parler de ce pass?
3: Alors, l'accès dans la journée est gratuit. Les soirées sont payantes à 15€ pour les concerts de Benabar, Yuri Buenaventura, etc. à partir de 17h30. Mais dans la journée, on peut venir se balader gratuitement. Par contre, on peut voir les bateaux à quai, écouter de la musique, parce qu'il y a de la musique sur scène toute la journée. Mais pour visiter les bateaux, pour aller des embarquements en mer, pour faire des visites de la criée, du port de pêche, pour visiter le Quatre-Roi, enfin d'autres activités, il faut acheter ce petit badge à 8€.
1: Ah oui.
3: Participation symbolique, on va dire, et c'est gratuit pour les enfants de moins de 12 ans. Donc voilà, ça c'est le badge sloop qui permet de faire certaines activités encadrées.
1: Alors ça se déroule où à Lorient, tous ces événements? Ça reste du côté du Quai Neuf, hein, je veux dire au niveau de Tabarly, au niveau peut-être de d'autres communes
3: oui,
1: du pays de Lorient?
3: On dit que c'est alors le cœur du village, c'est au port de la, c'est la pointe entre le port de pêche et la base, la course au large là.
1: Oui.
3: C'est là où il y a la maison des skippers, tout au bout de la base, c'est là où il y a le barnum principal. Mais il y a de l'activité aussi qui se passe à Port-Louis le dimanche, port de la pointe, à Locmiquélic avec la fête de Locmiquélic, à Hennebon le jeudi, on a un bateau et puis une petite animation avec les pêcheurs plaisanciers à Hennebon. Il y a un bateau aussi qui embarque du public à l'Armor plage, donc c'est globalement la rade de l'Orient qui est en fête. Et puis cette année, c'est les 400 ans de la Marine nationale. Donc il y a beaucoup, une grosse programmation prévue par nos amis de la Marine nationale avec plein d'activités de démonstration des militaires.
1: Et donc deux gros concerts d'annoncer, évidemment. Benabar, Yuri Buenaventura également. Ça se présente bien? Il reste des places pour ces deux concerts?
3: Il reste des places, ce sera c'est déjà en vente depuis un moment, on peut réserver sur internet, sur notre site Lorient Océan, et puis il y aura des places également sur place parce qu'on a un grand village, il y a de la
1: bien
3: place
1: sûr.
3: Donc faut pas hésiter s'il fait beau, venez nombreux.
1: C'est clair.
3: Globalement, on est à peu près sûr que les gens au vu du programme qu'on a et de tous les acteurs qui sont présents, ils ont quoi faire pour la journée. En activité, en animation, beaucoup de choses pour les enfants, donc ouais. Voilà, on peut venir sans crainte, il y aura de la place. pendant l'événement.
1: LorientOcean.fr pour les réservations, hein, sur les concerts notamment, pour l'avoir déjà fait, ce beau festival, ce bel événement.
3: Tout à fait.
1: Il faut y aller, les yeux fermés, franchement. Ça vaut vraiment le détour d'y aller dans ce bel endroit, en tous les cas. Merci beaucoup, Olivier Sévère, d'avoir été avec nous. C'était un plaisir. Je te remercie. Et puis, on se dit à très bientôt. À très vite, Olivier. Vous restez avec nous. Benabar, qu'on va écouter dans un instant. Oui, ce concert de prévu au Festival Lorient Océan. Mais pour le moment, on a des invitations à vous offrir. Invitation.
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1: Pour un tout autre concert, Night Fever, le tribute des Bee Gees, qui va passer à la Brest Arena le 26 juin à 20h. Vous connaissez bien sûr tous les tubes des Bee Gees. Alors, deux invites pour vous, oui, pour aller voir le tribute des Bee Gees à la Brest Arena le 26. Si vous me dites contre quelle équipe la France va-t-elle jouer ce soir pour son premier match de la Coupe du Monde. Allez, donnez celle-là. 02 98 53 65 65. Est-ce que c'est le Sénégal? Est-ce que c'est l'Irak ou l'Allemagne? Sénégal, Irak, Allemagne, on vous attend. 02 98 53 65 deux fois si vous voulez aller applaudir. Donc, les Bee Gees, Night Fever à la Brest Arena. On vous attend. Bonne chance, les amis. Lui sera en concert à Lorient Océan. C'est le chanteur Benabar avec La Grande Vie qu'on écoute sur notre radio, ici Brézizel, et qu'il chantera sur scène à Lorient.

0: qui viendra donc en concert donc dans le cadre du festival Lorient Océan d'ici quelques jours. Il est 17h48, vous restez avec nous dans quelques instants. On prend la direction de Carré avec notre gagnant du jour
1: qui repart peut-être avec ses places pour le tribute des Bee Gees à la Brest Arena.
0: Les Dus, Sonnerien Dus, voici Says, ici Brésisel.

0: Les Sonnériennes du avec ici Brésil, 17h51. Merci d'être avec nous. Et nous accueillons Hervé à Carré. Salut Hervé, bonsoir.
1: Oui, bonsoir.
0: Ravi de vous retrouver Hervé pour vous offrir ces deux invites pour Night Fever, le tribute des Bee Gees à la Brest Arena.
1: Eh ben super.
0: Voilà.
1: Super. Notre jeune qui revient.
0: La réponse à la question, hein, quand même.
1: Sénégal.
0: Bah oui, évidemment, ce soir à suivre, évidemment, dès 20h30 sur l'antenne d'ici Brésil. Bah écoutez, ces cadeaux, c'est pour vous. Vous irez reprendre votre jeunesse avec les Bee Gees.
1: C'est ça.
0: C'est bien.
1: Merci en tout cas.
0: Profitez bien et bon match ce soir si vous avez prévu de regarder.
1: C'est prévu. Merci.
0: Allez. Kenavo. Salut, Kenavo Hervé. À très bientôt. Ici Brésil continue de vous gâter, bien sûr, tout au long de la semaine avec plein d'événements aussi pour vos festivals de Bretagne, justement. Qui n'a jamais rêvé de voir Julien Clerc en concert? Eh ben, il viendra du côté de l'Irréductible Festival à Quimper. Je vous en reparlerai tout à l'heure après 18h. On aura des places à vous offrir, notamment des passes pour ce beau festival d'ici quelques jours. Julien Clerc qu'on écoute dans un instant.
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Ici Brésil, si vous voulez le voir en concert, ça tombe très bien. Ce sera le samedi 27 juin qui viendra à Quimper, Julien Clerc. Il reviendra aussi en novembre prochain du côté du Costume Park. Voilà, si vous voulez le voir en concert. Merci d'être avec nous. Dans quelques instants, l'info aussi en Bretagne. C'est avec Fanny Borel et puis Brace Music Actu. On parlera d'un très bel album en hommage à monsieur Franck Darcel. Dans l'immédiat, un artiste, déjà passé par chez nous, et du côté de la Brest Arena, il n'y a pas si longtemps que ça, c'est pour son Pyramide Tour. Bah oui, monsieur M. Pokora est avec nous et vous accompagne justement peut-être dans les bouchons en ce moment. Voici quand même, Pokora est avec nous.

0: M Pokora avec ici Brésil, ça s'appelle quand même Belle soirée avec nous en direct.
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0: Et oui, dans quelques heures, c'est le début du match pour la France, bien sûr, depuis le Sénégal. Il est 18h, l'info en Bretagne, c'est donc en direct avec Fanny Borel. Bonsoir Fanny.
2: La Coupe du Monde de football avec la soirée tant attendue, celle de l'entrée en lice des Bleus tout à l'heure à 21h. L'équipe de France débute la compétition face au Sénégal. La rencontre débute donc à 21h tout près de New York avec dans le stade plus de 5000 supporters tricolores attendus. Des supporters qui se sont déjà bien chauffés la voix cette nuit. Quentin a commencé à faire la fête hier soir à Times Square en plein cœur de Manhattan et il est très impatient d'être enfin au coup d'envoi.
3: C'est extraordinaire, c'est un moment incroyable. On espère qu'on aura un meilleur résultat que beaucoup d'autres grosses équipes qui ont un peu de mal. Et puis on espère vivre une super Coupe du Monde et passer un moment incroyable. Mais ça commence très très très bien. Ça devrait le faire. Au moins demi-finale ou finale, c'est quasi sûr. J'en suis presque convaincu. Mais pour ça, il faut bien démarrer. Et le Sénégal, c'est quand même, selon certains ou pas, le champion d'Afrique. Il n'empêche que c'est quand même une équipe finaliste dans tous les cas. Donc ça va être un très très gros morceau pour démarrer et il va falloir être à fond tout de suite.
2: La France face au Sénégal, ce sera donc à 21h et à suivre en direct sur ICI. Rendez-vous d'ailleurs dès 20h30 pour l'avant-match. Sachez par ailleurs que l'Argentine fait aussi son entrée dans le mondial cette nuit. L'équipe de Messi affronte l'Algérie à 3h du matin. C'est une victoire pour l'association costa-armoricaine Sauvegarde du Trégor Guélo Pintièvre. La cour administrative d'appel de Nantes a donné 6 mois ce matin au préfet des Côtes d'Armor pour réduire les rejets d'azote dans la baie de Saint-Brieuc, des rejets qui favorisent la prolifération des algues vertes. Ce préjudice doit être réparé par l'État, dit la justice, qui le condamne par ailleurs à verser 3000 euros à Sauvegarde du Trégor. Toutes les précisions sont sur ici.fr. Deux hackers présumés de 22 et seulement 15 ans ont été mis en examen par le parquet de Paris aujourd'hui. Ils sont soupçonnés d'appartenir à un groupe qui s'en est pris à des acteurs privés et publics comme l'Assemblée nationale. Ils auraient ainsi volé plusieurs dizaines de millions de données. Les deux jeunes avaient été interpellés la semaine dernière après une enquête de l'antenne rennaise de l'Office anti-cybercriminalité. Les Brestois invités à se prononcer sur des dossiers importants comme le sport, l'éducation, la culture et l'inclusion. La municipalité lance une grande concertation pour construire avec les habitants les politiques publiques sur ces sujets. Elle invite les acteurs de chaque thématique à donner leur avis lors de consultations à l'hôtel de ville. La première sur le sport débute d'un instant à l'autre. Les habitants seront ensuite appelés à se prononcer via un questionnaire sur Internet. La météo, avec un temps magnifique cette semaine sur la Bretagne, un temps idéal pour manger dehors, en terrasse et même pour les chanceux sur la plage face à la mer. Autant vous dire qu'à Vannes, les salariés ne s'en privent pas de ces pauses déjeuner avec vue sur le golfe du Morbihan. Et parmi les endroits privilégiés, il y a la presqu'île de Conlo, mais aussi l'Armor Gwened, c'est tout près de l'entrée du port. Le lieu, Jean-Michel Naga, a ses habitués tous les midis.
4: Le téléphone n'arrête pas de sonner au jardin, le restaurant de Virginie, mais c'est complet.
5: Tous les midis dès qu'il fait beau. Et on refuse beaucoup de monde, ouais. Donc c'est cool.
4: Avec leur grande terrasse, ils servent 120 couverts tous les midis.
5: Après, nous, on ne travaille pas avec des touristes. Hein. C'est vraiment des Vannetais qui viennent ici, des locaux, des gens qui travaillent aux alentours, à côté des entreprises. C'est une clientèle Vannetaise à 100%.
6: Bonjour.
4: Et tout autour, il y a de l'espace, une grande pelouse avec des jeux. Pour manger face à la mer.
7: On est en train de pique-niquer.
8: Un sandwich, des chips.
4: Il y a des enfants, il y a aussi Lucas qui travaille juste à côté.
9: Ouais, le midi, c'est très sympathique. De passer un peu de temps, de prendre de l'air, de se reposer, d'échanger. Prendre une demi-heure pour réfléchir à quelque chose sans être fermé dans un bureau. Et en train de marcher à côté de la mer avec la vue, tout ça, c'est trop bien.
4: Sylvaine aussi a amené son repas.
10: Une petite salade, des betteraves, de la feta, des lentilles.
4: Mais ce sera après la baignade.
10: Je vais toute seule faire un plouf et après je pique-nique au soleil. On est beaucoup à plaindre. On se rappelle pourquoi on a choisi de venir vivre ici, quoi. On est bien. Au lieu de faire des longueurs en piscine, nous on fait des longueurs dans la mer. Donc c'est quand même pas mal.
2: Le reportage de Jean-Michel Naga, l'armoire Gwened à Vannes. Et en ce début d'été, le Finistère est placé en vigilance sécheresse. Décision aujourd'hui de la préfecture. Les mois de mars, d'avril et de mai ont été majoritairement déficitaires en pluie dans le département. Les débits des cours d'eau se trouvent donc sous le niveau moyen. Et la situation ne devrait pas s'arranger avant plusieurs semaines. La préfecture demande donc à tous les usagers de restreindre leur consommation d'eau potable. Henri Le RC Vannes annonce aujourd'hui la signature pour deux saisons de Mathias Alemano, deuxième ligne internationale argentin qui rejoint le club promu en top 14 la saison prochaine à 34 ans. Il arrive de Gloucester, il a notamment joué trois Coupes du Monde en 2015, 2019 et 2023. 18h05 sur vos radios ici en Bretagne, l'heure de votre météo.
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0: Merci beaucoup Fanny Borel pour ce point d'info. Et oui, effectivement, vous l'avez dit, cette météo sous le soleil pour les prochains jours, selon Météo France, encore de fortes chaleurs pour la fin de semaine. Des pics attendus à 33 degrés à Lorient pour la journée de dimanche notamment, ça reste à confirmer, mais on s'approche vraiment sur un début caniculaire. Pour ce qui est de demain, on va se réveiller avec des températures entre 14 et 16 degrés. Pour l'après-midi, 20 à Brest, 25 à Quimper et Fouesnant, 26 degrés sur Carhaix et Morlaix, 21 degrés sur Quimperlé, Morbihan, beau soleil avec 22 à Lorient, même 29 degrés à Pontivy. On approche déjà les 30 degrés dans le secteur de Pontivy pour demain à la mi-journée. 26 à Gourin, 24 degrés sur Plouet, Elfaouette et dans les Côtes d'Armor, 28 degrés sur Guingamp, 26 à Rostrenin et Lannion et 27 sur Calac. Soleil, chaleur au programme pour la semaine.
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0: Et vous êtes vigilants aussi, hein. On nous signale actuellement un accident, hein, deux roues en ce moment à hauteur de Glomel National 164 en direction donc a priori de l'Oudéac. Si vous arrivez de Carhaix, vous êtes prudent par la Nationale 164, circulation alternée. On ne circule plus que sur une voie. Accident de deux roues en ce moment à hauteur de Glomel, prudence. Vous êtes là, ça sent bon le foot ce soir.

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1: Évidemment, ça rappelle la Coupe du Monde. Premier match des Bleus ce soir. Top départ, 20h30 sur votre radio. Ici, Brésil. Et si vous voulez pas écouter la radio, rejoignez-nous du côté de la place pour vivre cet événement France-Sénégal ce soir. Le premier match des Bleus à vivre avec votre radio, bien sûr.
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1: Allez, comme chaque jour, le Braise Music Actu. Aujourd'hui, on s'intéresse à un bel album en hommage à Franck Darcel, ex-musicien et Marquis de Sade, habitué de cette radio. Ici, Braise Isel, pour y être déjà venu plusieurs fois. Il nous a quittés en 2024. Et Christian Dargelos, ex-chanteur des Nus et aussi des Marquis de Sade, est donc avec nous pour nous parler de ce bel album qui s'appelle Daviken. Album qui rassemble Étienne Dao aussi, un pote, Pascal Obispo et plein d'autres artistes. On continue d'évoquer ce bel album. Donc, quelques instants après, Christophe May qui nous partage la lune.

0: La Lune avec Christophe Maël, écoute d'ici Brice Isel, 18h14, voici Brice Musique Actu, on parle de ce bel album qui s'appelle David Ken, Christian Dargelos, notre invité.
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0: Ça s'appelle David Ken, voilà Christian Dargelos, notre invité pour évoquer ce bel album hommage à Franck Darcel. À Christian, c'est un 13 titres avec des reprises, que ce soit sur les albums de Franck lui-même, Franck Darcel, mais aussi des reprises d'Étienne, Étienne Dao, de République, de Marquis de Sade ou encore Octobre, c'est bien ça?
3: C'est ça, oui. Enfin, les artistes étaient la condition sine qua non, c'était de faire que Franck ait participé, soit écrit, chanté, produit. Et donc voilà. Alors c'est bien, je trouve que ça résume les 40 ans de carrière, comme on dit.
0: Ouais.
3: Il y a certainement des manques, mais voilà. C'est quand même un double album. Il y a 13 titres. Et puis les artistes qui devaient être là, le premier cercle. Et je dirais bon les stars entre guillemets, Étienne Dao, Alan Stivell et Pascal Obispo ont répondu présent, bien sûr, et puis et d'autres artistes moins connus mais tout aussi talentueux et qu'on donnait le maximum de leur talent pour faire ce disque et donc c'est vraiment pour moi c'est une réussite, voilà.
0: C'est vraiment toi, Christian, donc en fait qui a sélectionné un peu tout le monde, voilà, j'imagine que les emplois du temps de plusieurs artistes étaient un peu complets à droite à gauche, chacun avait son emploi du temps pour réussir à ramener tous ces gens-là sur cet album. Ça a pris du temps.
3: Oui, un peu. Alors évidemment, je savais qu'Étienne aurait répondu présent. Alan, pareil. Pascal, les titres étaient en boîte déjà. Et les autres artistes, quand j'ai appelé, tout le monde a dit oui, bien sûr. Bon, c'était Jérôme Soligny m'a dit ah oui, est-ce que je me vois. Enfin, ça va être difficile peut-être. Est-ce que j'ai ma place? J'ai dit bien sûr, tu as ta place. Ouais. Tu es un ami de Franck. En plus, t'es un artiste. Il a écrit Duel au soleil. Il a fait un disque. Alors ça fait très longtemps qu'il n'a pas enregistré. Et ça a été pas compliqué, mais je sentais et en fait pas sûr de lui. À la fin, le morceau Saline de République est vraiment pareil. C'est une surprise et une belle surprise. Et je crois qu'il m'a envoyé un texto aujourd'hui et pour la sortie de l'album. Il est vraiment content d'y avoir participé. Il me remercie. Mais je savais qu'on allait avoir quelque chose. S'il y avait un morceau qui n'avait pas fonctionné, on aurait passé à autre chose. Mais non, mais tous les artistes que j'ai contactés ont été, on dit OK d'emblée. Et surtout, dans le timing, ça a été, je veux dire, il y avait une deadline quand même, mais tout le monde a rendu sa copie à temps et de belles copies.

0: chanson en hommage à Franck Darcel, évidemment écrit par Étienne Dao sur l'album Daviken et reprise par The Operator, Le Grand Sommeil. On continue d'évoquer ce bel album Daviken avec Christian Dargelos, notre invité. Comment ça s'est passé côté mixage, enregistrement de cet album? Ça s'est fait à plusieurs endroits, j'imagine, Christian.
1: Oui, chacun travaille dans son coin. Je sais que Étienne travaillait sur Paris et Alan sur Rennes. Jérôme Soligny qui lui a fait ça chez lui. Ouais. Ensuite, il a mixé pas loin de chez lui, donc en Normandie. Moi, j'ai fait ça avec les Dynamite Shakers qui sont vendéens, sont venus du côté de Guignin, où il y a un superbe studio. Et donc chacun a fait son, enfin c'était bon, les gens sont maintenant équipés en home studio.
0: Bien
1: donc,
0: sûr, ouais, home studio.
1: Font des choses.
0: C'est le studio et qu'on a à domicile pour
1: à domicile.
0: Gens ouais. Qui ne le savent pas, ouais.
1: Bien sûr. Et il y a eu un mix qui a été fait ailleurs, mais autrement. Et puis la finalité, la par Charb, c'était
0: le mastering
1: par Char et Keisha. Et c'était une révélation. Papa, c'est quelqu'un de très haut dans le métier, donc il nous a rendu un super mastering, et donc il fait que l'album est très professionnel.
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0: Et on en reparlera bien sûr demain, même heure. On écoutera d'autres titres en exclusivité de ce bel album Daviken, dispo depuis vendredi dernier. Avec ici Brice Gisèle, bon retour à la maison, ça sent bon le match de foot, 20h30, vous allez suivre l'événement évidemment sur l'antenne, l'appli ici aussi, les commentaires avec Léo Rosé depuis la place à Quimper, on vous y attend en nombre. Alex Warren dans un instant et Francis Cabrel.
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0: Et si vous avez des petits soucis sur la route en rentrant du boulot, n'hésitez pas, on est là, 02 98 53 65, deux fois, et c'est Max qui vous accueille.

0: On est le 16 juin, vous écoutez Ici Bray Zizel, la musique qui fait du bien avec Alex Warren, vous restez là.
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0: Parce que nous on sort, on vous donne des bons plans aussi, des idées de sortie avec dans les prochains jours l'Irréductible Festival qui fait donc son retour à Quimper, qui monte en puissance, 4e édition déjà, 30 000 festivaliers d'attendus sur 3 jours, 26, 27, 28 juin sur le site de Kirourien, avec du très très lourd cette année, notamment le groupe Skip the Youth.

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0: Merci d'être là, belle soirée. On va se balader dans quelques instants, direction une belle exposition qui nous parle des gras de Douarnenez. Vous savez, c'est le carnaval de Douarnenez qui a lieu chaque année. Vous l'entendrez, ce sera avec RL Belloni. Avant ça, l'Australienne Sia pour vous accompagner dans les bouchons avec Gimme Love, juste après un peu de douceur signée Francis Cabrel ce soir.

0: La chanteuse australienne Sia, 18h36, il est l'heure pour nous de faire une petite balade sous le soleil, ça peut être cool franchement, et voir une belle expo en plus de ça.
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0: Et comme chaque soir, c'est avec RL Belloni, le carnaval, ça date pas d'hier. C'est même une fête très ancienne. On voit ça tout de suite avec la directrice du Port-Musée de Douarnenez à l'occasion de l'exposition « Faire les gras ».
2: On est toujours à Douarnenez pour la balade. Au Port-Musée, on découvre une exposition qui s'appelle « Faire les gras » en compagnie de Sophie Desplanques, qui est directrice du Port-Musée ici. Et on va parler de l'histoire du carnaval, puisque les gras, c'est le carnaval ici. On commence en fait l'exposition aussi par découvrir que cette histoire, elle est très très vieille.
3: Oui, voilà. Et puis qu'elle est aussi un peu universelle. À travers le monde, il y a

0: différents carnavals avec différents rites. Et elle est très ancienne puisqu'elle remonte à l'Antiquité, c'est-à-dire qu'on fait remonter ça à l'époque des Romains. Donc avec ce qu'on appelle les Saturnales, donc qui était une fête où on retrouve un des marqueurs du carnaval, enfin des grammes et des carnavals, c'est l'inversion des positionnements. C'est-à-dire que pendant les Saturnales, par exemple, l'esclave pouvait devenir le maître.
1: Et c'est pour ça que c'est important le carnaval.
0: Oui, voilà, c'est aussi une façon de délier les tensions sociales. C'est aussi une façon de faire communauté, puisque justement on peut se positionner différemment, soit dans l'échelle sociale, soit en termes de genre aussi, c'est-à-dire les hommes qui s'habille en femme, grand classique du carnaval. Et donc, voilà, ça casse les codes.
1: Ah ouais. On va continuer à se promener dans cette exposition que vous avez le temps de voir. Elle est visible hein, jusqu'en novembre 2027. Le carnaval, c'est aussi un passage de l'hiver à l'été, plus ou moins.
0: Oui, c'est ça. C'est une fête de saison, on va dire. Donc, c'est la transition entre l'hiver, où on est un peu enfermé chez soi et tout ça, et où arrive le printemps. D'ailleurs, moi, je connais des gens qui disent, les gras arrivent, donc le printemps arrive. Alors que, normalement, dans le calendrier, le printemps arrive un tout petit peu plus tard, mais quand même, pour eux, ça marque ça. Donc, c'est vrai pour la plupart des carnavals, et c'est vrai aussi pour des carnavals maritimes, qui est effectivement le cas de celui de Douarnenez, qui est aussi le cas de celui de Dunkerque, et donc qui lui est lié à un calendrier des pêches, c'est-à-dire qu'on passe d'une pêche à une autre, donc de la pêche à la sardine vers la pêche au maquereau, et donc pour marquer ce changement de saison, de pêche, et c'est là où on place le carnaval. Et donc la communauté maritime, la communauté des marins, qui est particulièrement importante à Douarnenez et dans ces villes maritimes, elle emmène toute la communauté pour faire la fête et fêter ça, se costumer et ouvrir la saison des beaux jours.
1: En étant fatigué, parce qu'après quelques jours de carnaval, on commence sur les genoux. Alors ici, l'exposition hein, est assez vaste. Il y a beaucoup de photos que vous avez récoltées. Alors il y a des films, on va en parler aussi, Sophie. Il y a des photos, il y a des costumes, on en reparlera. C'est des témoignages douarnenistes, c'est des gens qui vous ont prêté des photos. Vous êtes allé chercher des images un peu partout.
0: Oui, c'est ça. Donc il y a des images qui viennent notamment du studio Le Brusque, donc qui était un studio photo qui avait ici, donc qui avait un fond aussi assez important. Puis aussi des gens qui sont venus, qui ont dit mais moi j'ai photos, etc. Donc c'est toujours des expositions aussi assez participatives puisque ça fait appel aux mémoires. Et donc on a découvert des images qui des fois peuvent être assez surprenante, puisque là, par exemple, sur ces images, sur ce mur d'images qu'on a, on voit notamment que les marins, même quand ils étaient ailleurs, soit au Vietnam, on voit ça, ou sur un langoustier qui s'appelle l'Iroise, donc ils étaient partis sûrement en Mauritanie, et ben ils se déguisent et ils font les gras, même s'ils sont pas chez eux.
1: Bon, et ben nous on va rentrer dans le vif du sujet, on va se retrouver au milieu de la fête avec Sophie Desplanques.
2: C'est cool d'être à Douarn de temps en temps, 18h41 avec vous bien sûr dans la voiture, à la maison, ça rentre du boulot aussi. Sous le soleil, petit barbecue ce soir devant le foot, pourquoi pas, je vais vous parler de foot aussi dans quelques instants avec ce très beau match d'attendu. Et puis on n'oublie pas le 21 juin, c'est une journée pas comme les autres, fête des pères, fête de la musique. Et surtout, l'arrivée de l'été. Et pour célébrer comme il se doit tout ça, on vous gâtera. Et on va vous offrir une plancha Krampus, une valeur de 500 euros. 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Et vous allez pouvoir repartir avec votre belle plancha Krampus. Une artiste de chez nous, Clara Nin, que vous retrouverez au Festival du Roi Arthur cet été. La voici, la voilà.

0: Priscilla Gisèle, vous la découvrez ici, bien sûr. Clara Nine, chanteuse, qui sera d'ailleurs en concert, je le disais, pour le festival du Roi Arthur cet été à Bréhel sous Montfort, en partenariat avec vous ici en Bretagne, 18h45. Et on parle foot ce soir, événement sur l'antenne d'ici Brigizel dès 20h30, mais aussi sur l'antenne numérique de votre radio, l'application ici. Vous allez pouvoir suivre le match des Bleus France-Sénégal ce soir avec Léo Rosé au commentaire. Salut Léo.
1: Salut Baptiste, bonsoir à tous.
0: Alors, quel est le programme?
1: Le programme, c'est simple, on va vivre cette soirée tous ensemble avec des auditeurs qu'on a invités, des auditeurs commentateurs, le temps d'un match, un match du mondial quand même, par pliche pour ce France-Sénégal, le premier match des Bleus dans ce mondial 2026. Donc il y a des auditeurs qui ont postulé, voilà, et qui vont venir commenter, passer derrière le micro pour tenter l'expérience de vivre ce match avec nous à la Place en direct de Quimper pour cette rencontre des tricolores avec, on l'espère, une victoire au bout évidemment pour l'équipe de Didier Deschamps.
0: France-Sénégal, c'est donc le premier match, et ça va se faire depuis New York. Il sera quelle heure à peu près à New York quand il sera 20h30 chez nous?
1: Il sera j'ai pas encore repris l'horaire de poser Nicole Baptiste. On est à moins, non, moins 7, moins, voilà. Moins 8, il sera en tout cas, ce qui est sûr, c'est le plus important à retenir, parce que bon, on est là sur l'horaire bretonne. 20h30, début de l'avant-match pour tous, et 21h, le coup d'envoi, évidemment, on débriefera ensuite avec les auditeurs, donc, qui seront avec nous, qui participeront à cette soirée exceptionnelle pour le premier match des Bleus dans le mondial.
0: À suivre, donc, dès 20h30 sur l'appli ici. On vous attend ce soir pour le match événement. Merci Léo, à tout à l'heure. Je vous laisse vous préparer.
1: À tout à l'heure,
0: 18h45. On va donc prendre un petit cours de breton.
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0: Avec Clément Soubigou, un petit coup de projecteur, bien sûr, sur ce bel événement. Et l'événement de ce week-end dans notre petit cours, on va notamment parler de la fête de la musique.
3: Chaque année, c'est pareil, fin juin arrive l'été et la fête de la musique. Donc aujourd'hui, on va parler de musique.
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3: Plusieurs mots à apprendre et utiliser ce week-end, évidemment. Premier, la base, la fête de la musique, Gwell Ar Musik. Gwell, car c'est une fête calendaire qui revient tous les ans. C'est un mot qu'on a déjà vu plusieurs fois, Gwell. Gwellio, au pluriel, à distinguer donc de fest, comme dans Festnoz, la fête de nuit qui parle d'une fête plus spontanée, ou du moins que l'on ne trouve pas dans les calendriers. Alors, Gwell Ar Musik. Musique est un mot attestant langue bretonne depuis le 15e siècle, donc ça date pas d'hier. Mais aujourd'hui, en breton moderne, beaucoup utilisent plutôt son ARS. Alors, vous pouvez choisir Gwell Ar Musik ou Gwell Ar Son ARS, comme vous voulez. C'est la fête de la musique, on comprendra. Son ARS, on prend le mot son, urzon, un air, une musique ou un chant. Et ouais, tout ça derrière ce mot, son, qui donne son air, le sonneur, par extension, le musicien, son aérienne pour plusieurs. Et donc, son ARS désigne la musique en elle-même en breton moderne. Et jouer de la musique, ça se dit sonner, sonner. Et pas que les cloches, d'ailleurs.
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3: Alors, du coup, le nom du jour va être très généraliste. Car quitte à parler de musique, on va rester dans le thème. Pour avoir de la musique, il faut des instruments, mais surtout des musiciens. Son aérienne, on vient de le voir, son aérienne. Et surtout des groupes de musique. Et nous avons un mot parfait pour ça en breton, c'est strolat. Si vous écoutez attentivement nos émissions langue bretonne, vous avez déjà entendu ce mot. Strolat musique, un groupe de musique. Strolat permet de parler de toutes sortes de groupes, mais aussi de cohortes ou de troupes de soldats. Donc, strolat musique, c'est une troupe de musique. Strolat soudardette, c'est une troupe de soldats. Strolat, c'est donc un mot générique, et quand il y en a plusieurs, ce qui sera le cas un petit peu partout où va se fêter la musique, eh bien, vous pourrez dire strolat joue. Ça sera le nom du jour, ça change, et d'ailleurs, ne cherchez pas Strolat, ça n'est pas un nom de famille. Je vous dis à demain, même heure.
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0: Strolat, merci Strolat, Vanessa Paradis, va France Bleu Brézizel, et Val Juste.
5: Ah oui, je le fais bien aussi.
0: Merci Clément. Allez, on parle de boule bretonne après Vanessa Paradis.

0: Vanessa Paradis avec ici Brice Zizel, actuellement en tournée partout en France. Allez, on parle de boules bretonnes. C'est la question pas si droite avec Louis Gildas.
1: J'ai vu sur une affiche qu'il y avait un concours de boules bretonnes à Rospordun. C'est quoi la boule bretonne? C'est comme la pétanque?
2: Comme la pétanque? Ah non, pas du tout.
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2: Si on veut lui trouver un cousinage, ce serait plutôt avec la boule lyonnaise. Mais les règles sont différentes. Les premiers écrits sur ce jeu de boules datent du Moyen-Âge. Mais les historiens estiment qu'elles remonteraient à l'Antiquité. Les boules taillées dans du buis étaient fabriquées par les paysans. Aujourd'hui, elles sont en matière synthétique. Longtemps, ce sont les sabotiers qui les fabriquaient. Quant au jeu lui-même, il se pratiquait dans les cours de ferme ou dans les chemins creux. C'était un sport campagnard qui, au XIXe siècle, avec les bistrots, va peu à peu gagner les bourgs et les villes. Pour fidéliser leur clientèle, les patrons de café vont aménager des allées sablées délimitées par des planches en bois et les règles du jeu vont être tant soit peu normalisées. La boule est présente sur l'ensemble de la Bretagne historique et même jusqu'en Mayenne, mais avec des variantes ici ou là.
1: Ah bon? On joue pas partout de la même manière?
2: Ben non! Dans le Finistère et en Loire-Atlantique, les boules sont plombées, ce qui a pour effet d'améliorer, si l'on peut dire, le spectacle. Et si l'on souhaite, par exemple, que la boule aille à droite, ben il faut tirer à gauche. Mais ça, il faut de la technique quand même. Dans les Côtes d'Armor, les boules plombées sont interdites. Mais partout, on joue à main ouverte sur des allées de 18 mètres. Le poids des boules n'est pas standardisé. Elles pèsent de 550 à 800 grammes. Le diamètre, lui aussi, varie. Il est de 88 mm ici et à 10 cm un peu plus loin. Les parties de boules se jouent en doublette et même jusqu'en quadrette. Mais on peut aussi jouer en pen-spen, en tête-à-tête, si l'on préfère. Le joueur, aussi, lorsqu'il lance sa boule, l'accompagne de deux ou trois pas. Voilà, maintenant tu sais tout, t'as qu'à essayer, c'est un sport joyeux.
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0: Merci beaucoup Louis Gildas, 18h55, vous restez avec nous. William Scheller nous rejoint dans quelques instants.
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5: C'était Matmata, reprise présente sur leur dernier album.
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5: Ouh là là, cette heure est longue. C'était donc Matmata avec The Winner Takes It All, une reprise d'ABBA qui est présente sur leur tout dernier album. Ça s'appelle Lambardé, c'est sorti hier.
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0: William Scheller, nos carnets à spirale, 18h59, merci d'être avec nous. N'oubliez pas, 20h30 évidemment, sur l'appli ICI, le match France-Sénégal à suivre sur votre radio depuis la Place à Quimper avec notre cher Léo Rosé qui sera présent avec quelques auditeurs d'ICI. Bah, Gisèle, ça va être un grand moment en direct sur l'appli ICI. On vous conseille d'ailleurs donc de vous connecter. 19h bientôt, oui, même maintenant, tiens, mardi 16 juin, bienvenue, bonsoir.
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0: On souhaite une belle soirée, bon match les amis. On se retrouve demain, bien sûr, sur l'antenne. Et votre émission Langue Bretonne Brainstorming, c'est tout de suite. Quelle est la voix demain, bye bye.
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3: 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Vraiment, n'est-ce pas patron, Ken.
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3: Mais non, qu'il y a un brésoné.
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3: 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Bonjour. Comment au bigou. 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
3: 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Il fait calvaire, ça veut dire. Il
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3: 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Cet été, vous traitez vraiment dans le verre, voir bambou. Et là, c'est un verre, un verre. C'est un
0: maquetaire.
3: Voilà, à maman, patron Reves.
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3: 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Et qu'on est tous ensemble. Tau. Un quatre, goulé, rien. Bien,
0: on n'est pas le breton.
3: Non. Il devine.
0: Ah oui. Ouais.
3: Il devine, ouais. Oh. Ouais. C'est tu,
0: à moi, bourmène anatomique.
3: Centre névralgique, ça va. Donc, l'administratif, ça va, ma caresse. Et à moi, il y a un goût d'avis à Guerza, quoi. À Guerza, ça va, moi. À moi, il y a un arrosage. Tout la machine tournée, tout commandé électronique, quoi.
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3: 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Tu es toujours content de faire la pépinière? Tu es toujours amateur? Ben, ouais, il y a. 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Il y a Peut-être vos grettes. Grettes, plein de vous pour au tout, hein? Peut-être vos grettes. Ah, moi, la règle, je préfère faire la pépinière quand même. Le cochon, bon.
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3: 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Ben,
4: va en pépinière.
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3: 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Ok, on va aller, maintenant c'est valé.
4: Un manège, quoi.
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3: 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Est-ce que la machine, la canne de droit, tout là. Tout est automatisé, mais le mur à la gâte, quoi. Il n'y a pas juste, oui, mais est-ce automatique? 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
0: François, musique avec Clavette Dustu, Rodolphe Burger, Marchand, Casanova.

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3: Il y a une pépinière importante là-haut. Ouais. Une autre arrivera ça, bah, un groupe. Hein.
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3: 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Qu'est-ce que tu as remarqué, un bon peu, cassé bête. 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
4: Dans le bourreau, quoi.
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4: Mais ni en quelques jours.
5: Important, n'est-ce
4: 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Agamant de ce qu'est-ce jour.
5: Non, ce qu'est-ce qu'il
4: y a? Ah, c'est grâce à tout loup, que jour, basse. Peut-être 150 mètres. Hermètre cube en l'heure. C'est tout, mais c'est tant que n'est-ce pas? Parce que dans cette n'est-ce pas?
5: D'où voilà, à tout
4: de. En deux, il y aura 3 mètres cubes d'eau, comme ça, hors non. Ah, maman va prendre descendante.
5: Eh, vous savez, dans le dos.
4: Eh, quand même, dans la maison, on doit péter 40 mètres cubes.
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1: Et à 20h, c'est Décibels avec ce soir une émission un peu raccourcie pour cause de rendez-vous sportif chaud bouillant.

0: le premier match de l'équipe de France à la Coupe du Monde de foot contre le Sénégal à New York City. Allez les Bleus! Il sera à vivre dès 20h30 en direct sur votre radio ici avec notre experte Pia Clément et notre consultante Charlotte Lorgeret, ancienne footballeuse internationale qui partagera ses analyses et son expérience. Et d'ici à 20h30, de la musique évidemment, décibels en mode première mi-temps.
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0: Salut à toutes, salut à tous et allez les Bleus. Dans 29 minutes maintenant, vous allez vivre en direct sur votre radio ici le premier match de la France à la Coupe du Monde. On est super excités évidemment. D'ici à 20h30, donc de la musique, des petites anecdotes sur la musique et le foot. Il y en a un paquet, vous vous doutez bien. Et puis on va jouer au blind test aussi, un blind test consacré au tube de l'année 1998, la première année où on a été champion du monde. Et 2 et 3-0. Si les tubes de 1998 vous ont marqué, alors appelez dès maintenant le standard pour jouer avec nous. C'est Marian qui vous attend au 0810 055 056 0810 055 056. 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Et puisque ce soir, évidemment, les footballeurs sont à l'honneur, j'ai cherché dans mes archives les plus jolies chansons qui leur sont consacrées. Commençons par le footballeur brésilien Fio Maravilha, chanté par Nicoletta. Chanson brésilienne de 72 adaptée en français en 73 pour la magnifique voix de Nicoletta. Allez, on quitte le Brésil et on va faire un tour en Hollande. Maintenant, retrouver Johnny Rep, un footballeur qui a fait les joies de l'AS Saint-Etienne entre 79 et 83. À l'époque, Michael Furnon, le chanteur de Mickey 3D, eh ben, il était fan de l'AS Saint-Etienne et de Johnny Rep. Il lui a consacré une chanson.
3: 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Et Johnny Rep

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1: Je vous spoil la fin de la chanson, mais il marque à la fin, et c'est une chanson, elle est tellement physique. À la fin, on est heureux quand Mickey 3D chante que Johnny Depp a marqué. C'est bon, et on est tellement heureux. On continue maintenant notre petit top avec des gens assez incroyables. C'est un groupe australien qui s'appelle Vaudeville Smash, et ils ont décidé avec le commentateur sportif Les Murray de rendre hommage à tous les footballeurs connus du monde dans une chanson qui s'appelle Zinedine Zidane. Vous allez comprendre, c'est pas pour rien.
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1: Zinedine Zidane. Voilà, il cite tout un tas de footballeurs extrêmement prestigieux de tous les pays, de toutes les époques, et au refrain ils disent, mais le plus fort d'entre tous c'est Zinedine Zidane. On adore cette chanson de Vaudeville Smash. En France, on a Julien Doré qui est très très fan de foot. Il a rendu hommage à Michel Platini en 2013 sur son album Love. Michel Platini, Michel ma belle.

Maravilla, Fio Maravilla, Johnny Rep, Zinedine Zidane, Michel Platini, Kylian Mbappé. Et il nous manque le dieu du foot, Santa Maradona, chanté par la Mano Negra. Alors attention, on est en 1994, l'album de la Mano, c'est Casa Babylone, vraiment pas le plus calme de la Mano Negra. Alors cette chanson, elle part très vite, très fort. Évidemment, on est fan de Diego Maradona, on se moque aussi parfois un peu de la violence des supporters, mais qu'importe, c'est une chanson qui est faite pour chanter, crier très fort et faire la fête, et qui va, allez savoir, nous porter bonheur. Santa Maradona, priez pour moi.

0: Quelle merveille, cette chanson de la Mano Negra, Santa Maradona, l'Arshuma Football Club, c'est sur Casa Babylone, sorti il y a, oh mon Dieu, 32 ans. Oh, le coup de pelle.
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0: Allez, on va jouer au blind test en se remettant dans une année footballistique particulièrement joyeuse pour la France, 1998, et 1, et 2, et 3-0, la première étoile sur le maillot. Nicolas et Thierry viennent jouer avec nous. Salut messieurs.
2: Bonsoir Émilie.
0: Coucou. Alors, tiens, je commence par Nicolas. T'as des souvenirs, Nicolas, de ce jour de 1998 où on est devenu champion du monde?
2: J'étais en Allemagne, chez un correspondant.
0: Ah.
2: Et donc, voilà, lui, il s'en foutait parce que l'Allemagne n'était pas en finale. Et donc, donc j'étais quand même content quand même, mais je l'ai célébré modestement.
0: Oui, c'est ça.
2: Mais
0: c'est
2: une tournée de bière avec modération.
0: Voilà. Hein, voilà. Ouais. Mais c'est mieux que si tu avais été chez ton correspondant brésilien, où là, tout de suite, l'ambiance aurait été plus compliquée.
2: Voilà.
0: Oui, c'est ça, bien sûr. Et Thierry, alors, c'était comment 1998, notre première Coupe du Monde?
3: Ah ben moi, j'ai le souvenir du 12 juillet, précisément, justement, victoire 3-0 à la finale.
0: Et c'est un bon souvenir
3: contre les Brésiliens. Ah ben oui, merveilleux, oui.
0: Alors voilà, Oui, pardon.
3: Les Champs-Élysées à Paris, enfin tout ça. Enfin, j'y étais pas, mais...
0: La totale. Non, moi non plus, j'y étais pas. Moi, j'ai fait les Champs-Élysées à Toulouse. À l'époque, c'était pas mal aussi. Moi, 90, c'était génial. C'est l'année où j'ai eu le permis, le bac en plus. Donc c'était tout dans un moment très court en juillet. Ah ouais, non, c'était vraiment fou. Thierry et Nicolas, donc on se replonge dans cette ambiance de 1998. Histoire aussi d'envoyer des bonnes ondes à notre équipe de France qui rentre dans la Coupe du Monde de foot ce soir. Des chansons donc qui ont cartonné cette année-là. 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
2: Merci, génial. Merveilleux.
0: Vous allez être...
2: On n'a jamais regardé.
0: C'est ça. Bah, vous allez être les beaux gosses de l'éclipse avec vos belles lunettes ici. Et notez déjà dans vos agendas, hein, ce sera le 12 août prochain. Donc, les amis...
2: Et juste, pardon, Amin, tu remplis l'année prochaine?
0: Oui, Décibel revient l'année prochaine. Oui, c'est bon.
2: Voilà.
0: Le conseil de classe est passé, ça s'est bien passé. C'est bon.
2: Ça, c'est mieux que la victoire de France encore.
0: Ah, c'est gentil. Allez, Thierry et Nicolas.
3: Je suis infidèle aussi. Je suis passé il n'y a pas longtemps, j'étais à Royan.
0: Ah, mais oui, bien sûr, Thierry, le fan de Mylène Farmer.
3: Eh oui, exactement.
0: Mais oui, bien sûr, on se connaît. Alors, dans les tubes de 1998, j'ai pas choisi une chanson de Mylène Farmer, mais on va en trouver d'autres qui, j'espère, vont vous inspirer. Nicolas et Thierry, on se remet dans l'ambiance musicale de cette année où on a été pour la première fois champion du monde, le football, et c'est parti avec une première chanson de cette année-là. Nicolas et Thierry, il faut retrouver le plus rapidement possible le nom de l'interprète de la chanson. Vous êtes prêts?
2: Ben c'est parti.
3: Oui, tout à fait.
0: Ok, vous n'oubliez pas de me donner votre prénom avant de donner la réponse. On y va. Première chanson, premier tube de 98. Qui chantait ça?
2: Nico Champagnetti.
0: Oui, bravo.
3: Je l'avais, mais...
0: Ah oui, mais Thierry, le problème, c'est que Nicolas, il est tellement rapide. Premier point pour Nico, c'était effectivement...
2: Ah, mais 98, ah ouais, ça fait... Je pensais que c'était plus récent.
0: Plus récent, ben non. 98, ce tube-là de Florent Pagny. Alors, il y a un autre tube de cette année-là qui est resté dans cette année-là, et c'est pas mal, mais de temps en temps, il ressort du frigo, et ça fait toujours plaisir. Dites-moi, qui chantait ça?
2: Nico, Anne Tivol.
0: Alors, non.
2: Non, Mano.
0: Mano!

0: dit Thierry, il se dit je l'avais, mais le temps de retrouver dans le cerveau l'info Mano, c'est quand même pas évident.
1: Allez, oui, ça me parle, mais après l'interprète c'est compliqué.
0: Oui, la tribu de Dan.
2: Tu nous trompes là.
0: Je sais, je suis désolé. Nicolas, deux points. Bon, Nico, t'as déjà deux points. Tu joues très bien, tu joues très vite. Mais ce soir, il faut aussi que Thierry marque son point. Parce que, voilà, on veut distribuer les points, tu vois. On est dans une idée de partage de points, de distribution.
2: Ah, bah attends, il veut ses lunettes, hein, y a pas de raison. Hein.
0: Bah, tout le monde a ses lunettes. Ah. Alors, dernière chanson, dernier tube de l'année 98. Thierry, je suis désolé, c'est pas Mylène Farmer, mais enfin, c'est une grande chanteuse.
1: Oui. C'est Céline Thierry, oui. Céline Dion.
0: Oui.
1: Céline Dion.
0: Ceci dit, j'adorerais entendre Mylène Farmer chanter cette chanson. Ce serait fou, un truc un peu gothique et tout. Ce serait pas mal. Enfin bon, ça c'est une DA que Mylène n'a pas choisie. C'est pas grave. Thierry, Nicolas, bravo à tous les deux. Vous avez fort bien
1: joué. Merci beaucoup.
0: Merci à vous.
2: Bonnes vacances si on se reparle pas. Et puis encore merci à toi et à toute l'équipe pour toute cette saison, tous ces cadeaux.
0: Merci Nico, trop sympa.
2: Aux invités aussi, parce que ça permet d'avoir des cadeaux, mais voilà, merci vraiment à tout le monde.
0: C'est génial. Merci à tous les deux, Thierry et Nico. On va se remettre dans l'ambiance 1998 aussi, avec une chanson sur laquelle on a beaucoup dansé cette année-là, notamment en fêtant la victoire des Bleus. C'est Praise You de Fatboy Slim, un anglais. Mais là, on a le droit, puisque la France ne joue pas contre l'Angleterre ce soir. Non, c'est France-Sénégal, et ça commence dans pile 15 minutes sur votre radio, ici. Allez les Bleus!

0: Fatboy Slim, énorme tube de 1998. Quand les Bleus ont gagné pour la première fois la Coupe du Monde 3-0 face au Brésil, elle était où à l'époque, la petite Pia Clément qui est devenue notre experte en football ici sur votre radio ici?
1: Elle était en vacances au fin fond de la Bretagne. Elle venait d'avoir son bac.
0: Ça va, t'étais pas au Brésil, tout va bien.
1: Non, c'était pas trop le mood à l'époque, à 17 ans, non pas trop.
0: Alors Pia, ce soir avec notre consultante Charlotte Lorgeret, qui est une footballeuse internationale, qui va partager toutes ses analyses, son expérience et tout, vous allez nous faire vivre ce premier match des Bleus à la Coupe du Monde. Ça commence dans 12 minutes, on s'attend à quoi?
1: On prend l'antenne dans 12 minutes. Déjà, on s'attend à être un peu en famille avec tous les auditeurs, parce que c'est comme ça qu'on aime voir les matchs à ici.
0: Toujours.
1: Tous ensemble, c'est comme si on avait un canapé géant et que tous les auditeurs étaient assis à côté de nous. Donc l'avant-match, ce sera ça. Tous les auditeurs qui le veulent peuvent nous écrire, soit sur WhatsApp, soit nous appeler directement au 0810 055 056.
0: Vous pouvez appeler dès maintenant, le standard il est ouvert.
1: Ouais. Vous pouvez même déjà déposer des vocaux sur WhatsApp, on les écoutera tous et on en passera certains à l'antenne. Et en plus, on sera en live vidéo sur YouTube, donc vous pourrez nous voir. On a décoré le studio, c'est trop bien, il y a des petites guirlandes,
0: les bleus
1: et tout. Donc voilà, on lira aussi les messages des internautes qui seront sur YouTube, sur la chaîne YouTube, ici.
0: Et t'as ton maillot.
1: Alors,
0: pour le match.
1: J'ai un maillot de l'équipe de France féminine, parce que
0: bravo,
1: on lâche jamais le steak. Elles ont une Coupe du Monde l'année prochaine aussi.
0: Exactement.
1: Voilà, il est floqué Elisa de Almeida, qui est ma joueuse préférée, mais évidemment ce soir on est à fond derrière les garçons.
0: Allez, les
1: La
0: bleus.
1: Coupe vient de tomber, on va vous raconter tout ça dans 10 minutes.
0: 11.
1: Hâte.
0: Allez, à 11. Tout de suite.
1: Oh là là, ça passe pas assez vite.
0: En attendant, pour faire débuter ce match, les amis, puisque tout à l'heure, on a fait un petit récap des chansons qui mettaient à l'honneur les footballeurs, je vous propose maintenant une petite sélection de footballeurs chanteurs. On a par exemple, celui-là, il est hyper connu, notre Jean-Pierre François. Connu pour sa chanson que pour avoir fait des merveilles sur le terrain, mais enfin il a quand même joué à l'AS Saint-Etienne en 87-88. Remontons un petit peu dans le temps et retrouvons, oh là là, un international français qu'on adore, Marius Trésor. Il a chanté, Marius Trésor, ouais. Il a débuté en équipe de France en 71 et il a fait la Coupe du Monde 78 et 82. Marius. Alors après, il y a des gardiens. Ah, les gardiens, mais ils ont besoin d'attention, les gardiens, évidemment. Alors ils font des belles chansons. Joël Batz a chanté Solitude, parce que la vie n'était pas facile tous les jours.
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0: Solitude, 50 sélections en équipe de France quand même. Voilà, il remporte le championnat d'Europe en 84 et la Coupe intercontinentale en 85. Et il a fait la Coupe du Monde en 86, Joël Batz. Allez, on reste avec les gardiens. Pascal Olmeta, lui c'est un rappeur de l'Olympique de Marseille. Tape dans un ballon.

dans un club, va te faire inscrire. J'ai toujours eu peur à l'époque, je dis va te faire quoi? Va te faire inscrire, tout va bien. Mes Marseillais préférés, Basile Boly et Chris Waddle, ont enregistré ensemble une chanson qui s'appelle We've Got a Feeling. On est en 1991, 2 ans après Je te survivrai de Jean-Pierre François. Donc les mecs se disent, on va peut-être faire un tube. Ils sont hyper populaires à ce moment-là, c'est la grande époque de l'OM. Le truc, c'est qu'ils n'ont pas l'oreille musicale.

Alors au départ ça marche, hein, ça fait le buzz. Ils vendent 100 000 exemplaires de leur duo We've Got a Feeling la première semaine. Mais arrive la Zoubida. La Zoubida de Lagaffe. Et là ça a enterré le tube de l'été de Basile Boli et Chris Waddle. Ça et aussi la défaite en finale de la Coupe des Champions qui sonnait un petit peu. Voilà la fin de cette aventure très très drôle. Ceci dit, We've Got a Feeling, Basile Boli et Chris Waddle. Le clip est toujours disponible sur YouTube et je vous le recommande. Allez, là par contre c'est pas une blague, il prend ça très au sérieux. Eric Cantona vient de sortir un album. Il y chante en anglais et en français. Voici un extrait. 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

0: Il vient d'avoir 60 ans, Eric Cantona, et il sort cet album, bravo à lui, révélé à l'AJ Auxerre, hein, et puis évidemment une des idoles de l'OM. Eric Cantona est surnommé par les Anglais Eric the King, Eric le Roi, puisqu'il a brillé à Leeds et à Manchester United.
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0: Mais bon, après, on peut préférer tap, tap dans un ballon. Le rap de Pascal Olmeta, ça ne pose aucun problème. Les amis, il est tout pile 20h25. Dans 5 minutes, vous allez pouvoir vivre le premier match de l'équipe de France à cette Coupe du Monde de football contre le Sénégal à New York City. En direct sur votre radio ici avec Pia Clément, avec Charlotte Lorgeret. Ça va être vraiment magnifique. Alors, histoire de se porter bonheur et de dire une dernière fois, allez les Bleus, je vous propose la chanson qui a accompagné leur victoire en 1998.

0: ce qu'on souhaite ce soir à l'équipe de France de foot pour son premier match d'entrée à la Coupe du Monde. C'est à New York, ça va se passer sur votre radio. Ici, juste le temps pour moi de dire merci à l'équipe de l'émission. Il y avait Iris Guitoni, Iki, Elodie Bianca Maria, Marian Gonzalez et Franck Moilier. Merci à vous les amis.
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0: Et il est 20h30, la Coupe du Monde de foot. Pierre Clément, Charlotte Lorgeret en direct sur votre radio. Ici, c'est parti.
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6: Bonsoir à tous, bienvenue sur ICI. Ça y est, la Coupe du Monde de la France commence ce soir dans une demi-heure. On est très heureux d'être avec vous, évidemment, dans toute la France et dans le monde entier, parce que maintenant la radio c'est aussi sur les internets. Et si ça se trouve, vous nous écoutez depuis le Mexique, on ne sait pas. En tout cas, on est heureux d'être avec vous. On est à la fois à la radio et à la fois sur YouTube en vidéo. On va tout vous expliquer ce soir, mais avant, je vous présente la dame qui est avec moi dans le studio, la daronne, la footballeuse, Charlotte Lorgeret. Salut Charlotte.
7: Bonsoir Pia, bonsoir à tous.
6: Charlotte, tu es celle qui va être la consultante ici pour tous les matchs de l'équipe de France.
7: Quel honneur.
6: sur ce mondial. On était franchement hyper contente quand on a appris qu'on allait bosser ensemble, et je suis sûre que ça va diffuser du bonheur dans toute la France.
7: Mais enfin,
6: ça va se voir.
7: Enfin on va travailler ensemble, puis ça va être
6: exactement
7: incroyable.
6: T'es une ancienne en plus d'ici, ouais. Hein. Aujourd'hui on te voit un peu partout à la télé parce que voilà, tu parles très bien de football, mais je le précise, t'as joué à Toulouse, à l'AS Saint-Etienne, à Guingamp, au FC Metz, au FC Nantes, au RC Lens, à Canet-en-Roussillon et au Stade Briochin au tout début. Charlotte, franchement, carrière de folie quoi.
7: Carrière de folie parce que football féminin, voilà, ça a fait un grand bond et j'ai commencé très très tôt. Donc c'est pour ça que j'ai fait 15 ans de carrière. J'ai arrêté il y a 2 ans, donc très très jeune retraitée et ravie d'être avec vous. Donc je vais essayer de donner mon expertise au maximum et les meilleures analyses possibles.
6: Voilà, et c'est pour ça que tu parles si bien de foot, c'est parce que tu connais le foot de l'intérieur. T'as aussi été internationale dans quasiment tous les niveaux de jeunes et t'as fait un match avec les A. Donc franchement, well done, c'est beau.
7: Ouais, là je me suis dit c'est bon, là j'ai ma carrière. Je peux m'arrêter là, c'est terminé.
6: Le Graal, c'est fait.
7: Mais
6: bon, pas de Coupe du Monde, du coup. T'as pas joué de France-Sénégal?
7: Non, parce que je me suis blessée. On sait pas. Je me suis blessée juste avant la Coupe du Monde 2019. Mais voilà, Corinne Diacre m'avait rappelé en janvier 2019. Et j'ai eu ligaments croisés, ménisques, tout ça. Ouais, j'ai eu ça.
6: C'est horrible,
7: j'ai
6: Charlotte.
7: Aucune originalité. Mais
6: c'est
7: après,
6: horrible.
7: Ma carrière était terminado. Je suis partie en D2 pour me relancer un petit peu. Et puis voilà, aujourd'hui, je suis dans les médias.
6: Mais c'est trop
7: j'ai
6: bien.
7: Une nouvelle
6: en fait,
7: carrière,
6: content,
7: en fait.
6: Charlotte.
7: Une nouvelle carrière.
6: Exactement, c'est une nouvelle vie. On est trop contente de t'avoir avec nous, Charlotte. Ce qui est génial, c'est que comme toujours à ICI, c'est un peu dans notre ADN, l'idée de ce soir, c'est qu'on voit ce match en famille, tous ensemble, avec vous qui nous écoutez. C'est un peu comme si on s'incrustait sur votre canapé avec les chips et la sangria. On est là, on est avec vous, on est vos potes, on est votre oncle, votre tante, votre cousine, votre neveu. Et pour pouvoir être vraiment ensemble pour de vrai, il y a plusieurs façons de parler directement avec nous. D'abord, vous pouvez évidemment nous appeler au 0810 055 056. On est là, c'est Yanis qui vous accueille ce soir. On attend vos appels et on a envie de savoir comment vous allez vivre ce France-Sénégal. Où vous êtes assis? Est-ce que vous êtes debout? Qu'est-ce que vous buvez? Avec qui vous êtes? Comment vous sentez aussi ce match entre la France et le Sénégal?

0: regarde que la première mi-temps et moi je veux regarder la deuxième aussi. Est-ce que vous pouvez m'aider à négocier s'il vous plaît?
1: Alors, merci. Alors Paul, je pense qu'on va être unanime dans le studio. S'il vous plaît, les parents, laissez-le regarder. C'est Charlotte.
2: Ouais, mais on l'a tous vécu pareil. Je bataillais avec mes parents, c'était catastrophique. Donc non, on espère. Là, les parents, c'est quand même la Coupe du Monde et le vivre ça, le regarder, il faut.
1: 9 ans, ça y est, hein, c'est bon.
2: C'est bon, on est grand à 9 ans.
1: Et alors, tu sais quoi, Paul, nous en plus, on a un enfant aussi dans le studio. Il s'appelle Lucas. Il est juste en face de Charlotte. Tu y avais dû venir, celle-là. Il s'appelle Lucas Vérague. Et Lucas, lui, il va aussi nous aider à ce qu'on vive ce match tous ensemble. Parce que toi, Lucas, ta mission, c'est quoi ce soir?
3: Exactement. Salut Pia, salut Charlotte. Ravi, franchement, très très content d'être là. Alors moi, ce soir, je vais être le lien entre l'antenne et tous ceux qui nous suivent sur YouTube. Toute la soirée, je vais être devant le chat, récupérer vos réactions, vos pronostics, vos coups de cœur, vos coups de gueule aussi, et vous les mettre en avant. Je vais également vous proposer des sondages tout au long de la soirée sur les compositions, le match, les faits de jeu et les performances des Bleus. Alors l'idée, c'est quoi? L'idée, c'est que les auditeurs et les viewers participent vraiment à cette soirée et qu'on vive ensemble ce premier match de l'équipe de France dans cette Coupe du Monde. Donc pour réagir, débattre et vous faire entendre, rejoignez-nous dès maintenant sur la chaîne YouTube ici.
1: Voilà, donc vous tapez ici dans le truc de recherche, la barre de recherche de YouTube.
3: Exactement, ICI, et je serai aux manettes.
1: Nous on attend le foot en fait, hein. La barre de recherche, c'est pas notre truc. Vous tapez ici, ICI, et vous pouvez parler directement avec Lucas. Si vous écrivez des bêtises et des insanités, il va les effacer.
3: Je vais les supprimer.
1: Évidemment, il va les supprimer. Mais si vous nous envoyez des messages d'amour, il va les lire à l'antenne évidemment. Et bien sûr, on va vous donner la compo dans quelques secondes. Et on attend bien sûr votre avis sur la compo. On va maintenant rejoindre celui... Nous, on est heureux, on est bien. On est là, on est en famille, on a décoré le studio. J'espère d'ailleurs que ceux qui nous verront sur YouTube vont apprécier la déco. Mais il y en a quand même un qui vit sa meilleure vie. Parce que lui, il est carrément aux States. Et en plus, il est dans le New Jersey, dans le pays
3: chanceux
1: de Bruce Springsteen. C'est abusé, je comprends pas. Il s'appelle Nicolas Perronnet, il est journaliste évidemment sportif, il travaille pour le service des sports de Radio France et c'est Nico qui va nous commenter tous les matchs des Bleus sur l'antenne d'ici. Salut Nicolas Perronnet.
4: Salut Pia, salut Charlotte. Welcome to New York. Ça en jette hein, quand même.
1: Ouais, tu m'étonnes.
4: Le Welcome to New York, je l'ai préparé pendant 3 jours, tellement j'étais fier de pouvoir vous dire ça. Le Welcome to New York, même si on est dans le New Jersey ici pour ce match. C'est vrai que dans la famille France Bleu, je vous entendais parler de famille. Moi, je suis un petit peu le cousin américain là qu'on aime pas trop. Celui qui a fait.
1: Est-ce qu'on va hériter, Nicolas? Voilà. Est-ce qu'on va hériter de toi quand tu vas mourir à la fin?
4: Non mais. Vous pouvez être sûr que je mesure la chance
1: évidemment.
4: Que j'ai d'être là et que je mesure la chance que j'ai de la partager avec vous cette expérience parce que ouais, on va se régaler. Vraiment, on va se régaler. Alors, bienvenue en tout cas ici à New York. Alors, on va le dire une fois, le MetLife Stadium, parce qu'après on n'a plus le droit, vous savez, il n'y a plus de naming puisque
1: et
4: la
1: oui.
4: FIFA n'aime pas trop avoir de la concurrence commerciale. Donc le vrai nom du stade, c'est New York New Jersey Stadium. C'est quand même pas ouf, je trouve.
1: Tu peux dire
4: donc,
1: le NNY, NNY, NNJ. Ouais, voilà, le stade. On va dire le stade. Allez, hop, c'est ça. Raconte-nous un peu comment il est ce stade en 30 secondes, Nico. Qu'est-ce que tu vois autour de toi? Est-ce que tu as une impression d'immensité dans ce stade?
4: Alors à l'intérieur, oui, il est immense carrément. C'est 80 000 personnes. C'est un stade de France en fait, mais pas sur la même configuration. C'est-à-dire que c'est beaucoup plus proche du terrain finalement. En fait, vous voyez un petit stade à l'anglais. Et puis bah, vous le multipliez par 10. Voilà, c'est un petit peu ça. Parce que les tribunes sont proches du terrain, mais il est immense. Il est quand même assez évasé, même s'il y a cette impression de verticalité. Et puis faut pas avoir le vertige, parce que là on est quand même super haut. Les joueurs, ils sont tout petits là à l'échauffement devant moi. Ça c'est pour l'intérieur. Parce que de l'extérieur, franchement, il est horrible. Il est à hyper loin de New York déjà. Pour venir ici, c'est une tannée pas possible. Et puis franchement, il est moche quoi. Il est vraiment ultra moche, avec des parkings immenses autour. Bref, c'est un bazar sans nom pour venir s'installer ici. Mais voilà, c'est quelque part un stade qui nous fait passer le Stade de France pour un super stade sympa. Voilà, pour,
1: ah oui, à ce point-là.
4: Ouais, ah ouais, c'est vraiment à ce point-là.
1: T'es pas amoureux, t'es pas in love du stade.
4: Ah non,
1: pas vraiment.
4: De l'intérieur, là, franchement, ça, si, ça a de la gueule. Mais de l'extérieur, il est franchement, non, il est franchement dégueulasse ce stade.
1: Il est franchement dégueulasse. Il a tué le game. Oh, ok, donc le stade, on n'est pas fan. Par contre, la compo de Deschamps qu'on va vous donner dans un instant, là pour le coup, ça, c'est bien ronronnant, c'est bien ronflant. Avant ça, on va faire ce qu'on adore faire sur notre antenne, sur ICI. On va faire un tour de France, parce qu'en fait, on a disséminé des journalistes dans la France entière, évidemment. C'est notre ADN. Et on va commencer en partant dans la Manche, en Normandie, avec Sarah Saltiel-Rago à Issy-Cotentin. Elle est journaliste. Et

0: Sarah. On va lui demander où elle est. Salut Sarah.
1: Hello. Hello. Welcome to Normandie. Désolée, moi je suis pas aux États-Unis.
0: C'est vachement bien aussi la Normandie, Sarah, quand même.
1: Bah, bien sûr. Mais je suis à 40 ans les marées parce que y a un écran géant qui a été installé ici. Il y a assez peu de communes qui ont fait ça en France dès le début de la compétition, mais ici on vit toute une journée de foot puisque la ville a organisé des ateliers. Il y avait 300 enfants qui participaient un peu plus tôt dans la journée. Et là, je suis entourée de maillots bleu, blanc, rouge. Alors c'est assez rigolo parce que on voit un petit peu les générations tricolores. Donc j'ai des Kylian Mbappé, Désiré Doué, Ousmane Dembélé. Ça généralement c'est des enfants. Et puis les parents, on a plutôt du Griezmann, du Giroud. Et puis j'ai vu deux maillots Zinedine Zidane. Voilà. Ah. Donc ça vous donne un petit aperçu. Ouais.
0: Ça c'est toutes les générations. Voilà. Ça, Zinedine Zidane.
1: Exactement.
0: Est-ce que
1: 98,
0: les
1: 2018 et peut-être 2026.
0: Bah, ce serait trop bien. Ce serait la troisième étoile. On attend tout ça évidemment. Sarah, est-ce que les enfants qui ont des maillots floqués Mbappé se font rosser par les autres enfants ou ça va pour l'instant?
1: C'est bon esprit. D'ailleurs, il y en a qui jouent au ballon juste derrière moi. Justement, on se fait des petits dribbles, des petites passes. Très bon esprit. Je vous cache pas qu'en ce moment, c'est surtout le stand ravitaillement qui est assez fréquenté. Voilà, il y a des stands de boissons.
0: Il fait chaud.
2: Il fait très chaud.
0: Bah oui, c'est normal.
1: Oui, en Normandie, il fait beau et il fait chaud. Alors pas autant qu'aux États-Unis, mais il fait très beau. On est en t-shirt et puis faut prendre des forces avant ce choc France-Sénégal. Vous l'entendez peut-être derrière moi, mais ça y est, l'écran géant a été allumé.
0: Et Sarah, on reviendra vous voir tout à l'heure. Donc Sarah Satiel-Rago, ici Cotentin, à 40 ans, devant un écran géant. Maintenant, on va partir en Touraine, dans l'Indre-et-Loire, avec Adrien Bossard. Il est journaliste lui aussi. Salut Adrien.
3: Salut Pia, salut à tous.
0: Ah, tu nous dis pas un petit welcome to Touraine?
3: Ah, on peut faire un welcome à la Tourangelle, mais a priori, c'est dans notre région qu'on parle le français le plus parfait, le plus pur.
0: Excusez-nous, monsieur.
3: C'est ce qu'on dit souvent. Alors, moi, je me trouve à... Eh oui, on a eu les rois, nous, les rois de France. Je me trouve donc à Saint-Cyr-sur-Loire communaux, au nord de Tours, où j'ai peut-être de tous les copains du réseau ici la soirée la plus étonnante, puisque j'ai eu droit, moi, à un petit spectacle de cirque, de danse, un petit stand-up aussi, du chant. On était en fait sur la soirée, Saint-Cyr a un incroyable talent, alors qu'il laisse place petit à petit, ça y est, l'ambiance commence à monter, à l'écran géant qui vient juste de s'allumer devant moi. En fait, on est dans la salle de l'escale. Ce sera tout à l'heure un peu plus rempli. On attend entre 300 et 400 personnes. Une ambiance très très familiale, mais il y a très très peu de maillots bleus, hein. Beaucoup moins qu'à 40 ans visiblement. Un petit peu de maquillage, mais on est sur une ambiance très familiale, très loin à mon avis de la ferveur un peu nerveuse des barres de Tours à une petite dizaine de kilomètres.
0: Mais c'est bien Adrien, tu vas vivre une soirée tranquille. Ne t'inquiète pas, nous en studio on a du maquillage. Et d'ailleurs on a dit à Lucas, notre jeune, qu'à chaque but des Bleus on allait lui peinturer le visage.
4: Ouais.
0: Donc on le fera, j'ai les armes dans les mains, les maquillages bleu, blanc, rouge, ça va être très sympa. Merci Adrien Bossard, à ici Touraine, on te retrouvera tout à l'heure. Et maintenant on va partir dans Paris, dans le 11e arrondissement de Paris, retrouver notre journaliste Marie Boéda. Salut Marie.
5: Salut Nagadef, comme on dit en Sénégal.
0: On adore ça.
4: C'est beau.
0: Alors raconte-nous Marie, où tu es?
5: Moi je suis au Bali Restaurant, donc c'est un restaurant sénégalais qui a décidé de créer donc une fan zone pour ce soir. C'est encore un peu calme, mais je ne sais pas si vous entendez les gens discuter. On entend plutôt pour l'instant le bruit des fourchettes sur les assiettes. La vingtaine de clients dégustent quelques entrées typiques. Ça s'appelle des pastels, comme des chaussons à la viande ou au poisson. Et une bonne moitié porte le maillot du Sénégal, mais ça se mélange. Trois collègues viennent regarder le match ensemble ici. Deux soutiennent la France, un soutient le Sénégal. Alors en face de moi, donc, il y a plusieurs écrans. Un qui est accroché au mur. Et il y a même une salle au sous-sol qui sera dédiée au match. On a tout organisé, me glisse une serveuse. Elle est vêtue, elle aussi, du maillot vert des Lions de la Teranga. On l'écoute.
6: On est prêt à mouiller le maillot comme les gens sur le terrain. Un fervent supporter, on est dedans. Et on espère que, on va refaire ce qu'on avait fait en 2002. Un but, ou bien deux buts ou plus, mais que la victoire soit sénégalaise.
5: Voilà, même les serveurs sont vraiment à fond. Et oui. Devant moi, il y a une famille, le sac à dos du PSG et le maillot du Sénégal pour un petit garçon de 3 ans, donc ça promet. Et l'ambiance pour l'instant, c'est plutôt sourire. Ça va, on est confiant, mais on a un peu peur, me dit-on quand même.
0: Mais nous aussi, Marie, nous aussi. En fait, je pense que tout le monde est un petit peu tendax. D'ailleurs, merci beaucoup, Marie Boéda. On te retrouve évidemment tout à l'heure. On sera très heureux de savoir ce que les supporters sénégalais qui sont au Bali Restaurant dans le 11e arrondissement de Paris, comment ils voient ce match et comment ils auront vécu la première période. Je vous rappelle que vous vous pouvez nous rejoindre sur YouTube. On a un chat YouTube en ligne sur la chaîne YouTube ici. Est-ce qu'on a déjà un peu de monde, Lucas, sur, sur la chaîne YouTube?
2: Ça se remplit petit à petit.
0: Comme le Bali Restaurant.
2: Voilà, c'est ça, exactement. Ça se remplit tout doucement. On a des petits messages de Sébastien Yao, V710. Salut, vous m'avez manqué. Salut tout le monde, vous m'avez manqué. On a Alex M6369. Bienvenue Lucas, merci. Bonne émission à vous. Allez les Bleus. On a encore Marco Almeida. Bonjour à tous et allez les Bleus.
0: C'est la base.
2: C'est la base.
0: C'est bien, il n'y a pas de fioriture, c'est la base.
2: Exactement.
0: Justement, on va repartir du côté du MetLife Stadium, on va dire le stade tout court, du coup, on a dit Charlotte. Retrouver Nicolas Perronnet, il va nous donner la compo qui a été préparée par Didier Deschamps. Et Charlotte, tu vas nous dire ce que tu en penses de cette compo. Nicolas Perronnet, qu'est-ce que nous a concocté Dédé?
4: Eh ben, il nous a concocté la recette qu'on attendait, exactement la composition qu'on attendait, absolument. Aucune surprise avec évidemment Mike Maignan dans les buts, la charnière centrale, Upamecano, Saliba, Koundé à droite, Théo à gauche, Théo Hernandez, le milieu à deux, Rabiot, Tchouaméni, et puis le quatuor offensif, magnifique, duquel on attend beaucoup évidemment, celui dont on compte pour aller, sur qui on compte plutôt pour parler français, pour aller chercher cette troisième étoile, Kylian Mbappé devant, Dembélé qui va tourner un petit peu autour, Olise à droite, Désiré Doué, le 4-2-3-1 à la Didier Deschamps avec ce quatuor offensif qui est clairement ce qui se fait de mieux au monde aujourd'hui. Voilà, donc on s'attendait exactement à cette compo, on l'a eu, vraiment aucune surprise. Il n'y a aucun nuage en fait sur cette approche de match de la part de l'équipe de France. On n'a pas eu la petite polémique, on n'a pas eu la petite blessure, on n'a rien eu en fait, tout va bien, ça a été géré de manière magistrale jusqu'à cette compo absolument classique concoctée par Didier Deschamps.
0: Et c'est vrai Charlotte que cette compo c'est celle qui était annoncée depuis des jours par la presse. Qu'est-ce que toi t'en penses ?
7: Non, je pense que c'est la compo, on va dire, la moins risquée hein, pour Didier Deschamps. De mettre Désiré Doué qui survole un petit peu depuis cette fin de saison du côté du PSG. Ousmane Dembélé, c'est vrai, dans ce rôle qu'il a déjà un petit peu utilisé au PSG ou en équipe de France. Donc est-ce que c'est l'équipe la plus équilibrée ? On va voir. Mais là où je rejoins Nico, où Didier Deschamps et son staff a très bien géré, c'est William Saliba. C'est sa blessure, où vraiment c'était individualisé de la gestion de A à Z pendant cette prépa. Donc très heureuse de le voir sur terrain avec Upamecano. Donc ça reste sur du classique. C'est vrai qu'on change un peu de système au lieu d'être sur un 4-3-3 que Didier Deschamps aime bien. Bah oui, un quatuor offensif c'était l'obligation. Mettre Ousmane Dembélé, je pense que c'était le plus équilibré, on va dire.
0: Ouais, c'est vrai que c'était difficile Nico hein, de pas aligner ces quatre attaquants. Après face au Sénégal, il va falloir voir ce que ça va donner au milieu de terrain parce que c'est très costaud en face Nico. Hein.
4: Ben, c'est surtout en fait la gestion des transitions sénégalaises quoi qui va être une des clés de ce match parce que il y a deux milieux de terrain. Alors oui, on a une équipe qui est portée et ça n'a pas toujours été le cas, on le sait, avec Didier Deschamps vers l'offensive,
0: ouais,
4: avec ses quatre offensifs. Oui, plutôt carrément, même si on sait que des efforts défensifs ont été demandés à tout le monde. Suivez mon regard et on va voir si le message est passé ou pas. C'est évidemment à Kylian Mbappé qu'on pense. C'est une rupture en fait qui a eu lieu en Ligue des Nations la saison dernière, hein, la rupture entre l'ancien style Deschamps et le nouveau style Deschamps. En fait, il s'est adapté à son matériel, Didier Deschamps. Quand on a ce matériel-là offensif, bah oui, on l'aligne. Alors bah ouais, on passe à deux milieux de terrain et on a quand même des transitions qui sont la marque de fabrique du Sénégal avec des joueurs qui peuvent aller très très vite. Donc voilà, en fonction du scénario du match, je pense que la tentation d'un petit Manu Koné ou de repasser peut-être à un milieu à trois, elle doit pas être très très loin dans l'esprit de Didier Deschamps. Et puis il a sûrement géré un petit peu tout ça en passant des messages à Ousmane Dembélé. Tu sais Ousmane, peut-être qu'en fonction que du match on pourra passer à voilà. Il a fait du Didier Deschamps et il faudra quand même jamais oublier que c'est Didier Deschamps et que c'est quand même sur une construction très défensive qu'il est allé chercher ses titres.
0: Charlotte, je t'ai vu réagir là.
7: Ouais, parce que forcément on attend de Kylian Mbappé qu'il défende plus, mais c'est alors oui, mais au final les grands joueurs, est-ce que ils défendaient vraiment énormément? Non. Cristiano Ronaldo, je suis désolée, mais c'était pas un grand attaquant qui défendait. Donc oui, il a eu des cartons rouges, il a peut-être un peu plus de grinta défensif, mais si, bon, on n'en parle même pas, c'est celui qui a moins défendu. Donc je pense que c'est plus en termes d'attitude que là, nous, on a envie de l'attendre, un peu plus de promptitude, de le fait. Il n'a pas le droit à l'erreur, Kylian Mbappé. Donc qui défend de plus quand on est attaquant de pointe, c'est le poste où on défend le moins. Donc oui, Ousmane Dembélé, quand il est au PSG, qu'il est devant, oui, il fait un pressing insoutenable, beaucoup d'intensité, mais mais il fait énormément de courses aussi, Kylian Mbappé un peu dans le vent. Donc moi j'attends beaucoup dans ses attitudes plutôt que dans ses replis défensifs où il va avoir toute une armada derrière avec Désiré Doué qui va faire les efforts, avec Ousmane Dembélé qui aime énormément défendre. Et puis après oui, l'équilibre de Tchouaméni, de Rabiot, on change pas. C'est vrai que j'aurais peut-être aimé Manu Koné à la place de Tchouaméni.
0: Ousmane Dembélé qui aime défendre, ou plutôt qui s'y est mis parce qu'on lui a demandé de le faire, contrairement à Mbappé qui lui n'a toujours pas réussi à passer le cap. Mais peut-être que ce soir il va y avoir une révélation, il va enfin se mettre à défendre, contrairement à ce que souhaite Charlotte. Toute la France attend qu'on voit des replis défensifs de Kylian Mbappé. On va demander son avis à Cédric qui est en ligne avec nous. Salut Cédric, Cyril pardon. Excuse-moi, Cyril. Mais t'as vu, non mais d'entrée, je fais carton jaune. Bon, Cyril, déjà comment ça va? Comment tu te sens avant ce match France-Sénégal?
8: Alors méfiant, bien sûr. On joue pas, on joue pas une équipe district, mais non, je suis, honnêtement, je suis méfiant. Non, je suis confiant.
0: Ah, t'es méfiant, mais quand même confiant.
8: Oui, je suis confiant, bien sûr. On a les paris, votre collègue vient de le dire, les Parisiens de Désiré Doué, ils gagnent la Ligue des Champions deux fois. Saliba, il met trois stops en finale de Ligue des Champions. Oui, on va marquer des buts. En fait, je pense que Saliba et Upamecano doivent être au top. Et si ces deux-là, Mac Maignan, là je parle par la suite, au tir au but, il est bon. On a l'un des meilleurs gardiens au monde.
0: En fait, à tous les postes, on a des joueurs qui sont quasiment dans le top 5, peut-être à quasiment tous les postes, sauf peut-être les postes de latéraux, où c'est un peu moins brillant, avec Jules Koundé et Lucas Digne. C'est Lucas Digne qui a aligné ce soir. Non, c'était Hernandez. C'était Hernandez. C'est pareil, il n'est pas dans le top 5 non plus. Merci Cyril. Merci. Juste Cyril, dis-moi juste oui ou non, est-ce que toi tu attends de Kylian Mbappé qu'il défende aujourd'hui?
8: Comme disait votre collègue
0: Charlotte.
8: Charlotte. Non, pas trop. J'ai pas fait partie de la polémique sur les réseaux sociaux, tout ça. On l'a beaucoup défoncé, tout ça. Bon, comme votre collègue disait, c'est le poste où on défend le moins. Bon. Qui défendent peut-être
0: Cyril,
8: un peu plus.
0: Cyril, si tu continues à appeler Charlotte votre collègue, je vais t'appeler Cédric. Je te le dis tout de suite. Hein. Bon, Cyril, il faut qu'on aille faire un petit tour en Touraine, parce que bientôt, ça va être l'heure des hymnes. On t'embrasse, Cyril. Merci d'avoir été avec
7: Cyril.
0: Nous.
7: Merci, Cyril.
0: Merci beaucoup. Vous pouvez nous rejoindre, évidemment, sur le chat YouTube. Lucas vous attend avec ses petites pâtes. Il peut vous répondre sur le chat de la chaîne YouTube ici.
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0: Vous tapez dans l'onglet live et vous allez tomber sur le direct. Vous allez pouvoir voir la déco de notre studio.
2: Nos belles têtes. C'est belle déco.
0: Voilà, on a des belles têtes. Faut pas mentir. On va aller retrouver Adrien Bossard, notre journaliste qui est ici Touraine. Il est sur une fan zone à Saint-Cyr. On y était il y a 10 minutes. Il n'y avait pas une ambiance de folie. Adrien, comment ça se passe?
9: Ça y est, ça commence à monter tout doucement.
0: Quand même.
9: Encore un petit peu au stand, en train de se rafraîchir, de manger une petite barquette de frites. Mais là, je suis avec une famille, avec Ingrid, avec son fils Imran et le meilleur copain d'Imran avec Evan. Bonsoir à vous. Ça y est, la pression commence à monter. Ingrid, vous étiez obligée de venir là parce que je crois que le petit, oui, il était obligé.
10: J'avais pas le choix. C'était obligatoire. Je leur ai proposé et je pouvais plus dire non. Je pouvais plus refuser.
9: Bon, les garçons, comment vous le sentez ce match contre le Sénégal ce soir?
11: On va gagner. On est serein.
10: On est meilleur que.
9: Largement meilleur que le Sénégal ou pas? C'est quand même. Alors, on va pas faire remuer le couteau dans la plaie. Est-ce que c'est les champions d'Afrique? C'est pas les champions d'Afrique sur le terrain en tapis vert? On va pas le dire. Mais bon, c'est quand même finaliste de la dernière Coupe d'Afrique des Nations.
11: Oui, c'est vrai, mais nous, on a été finaliste de la dernière Coupe du Monde.
10: On a les deux étoiles, nous, quand même.
11: Voilà. Ils ont 0. Oui, quand même.
9: Quand même.
11: Ils ont été.
10: On a mis le t-shirt de Mbappé avec les deux étoiles.
9: Et le t-shirt également de Griezmann. Bon, bon match à vous, merci beaucoup. Et allez les Bleus, évidemment.
10: Allez les Bleus.
11: Allez les Bleus.
0: Merci Adrien Bossard, merci mille fois, journaliste à ICI Touraine, et merci à la petite famille qui était autour de vous, ils sont adorables. Les joueurs sont en train de rentrer dans le couloir, Nicolas Perronnet, au stade, dans le New Jersey à New York.
4: Exactement, avec les visages concentrés des joueurs français qui ont la petite veste de survêtement en bleu qui va bien. Ousmane Dembélé c'est des moments importants, hein. Ils sont prêts, évidemment. On disait tout à l'heure qu'il n'y avait pas de nuages sur l'approche de ce match. L'un des enjeux, c'est la gestion des émotions. On sait, c'est ce qui se fait de mieux dans la carrière d'un joueur. On voit Kylian Mbappé également qui regarde droit devant, qui va emmener ses troupes derrière lui, le capitaine, derrière le trio arbitral. L'arbitre, ce sera un Iranien, Ali Reza Fagani, pour la petite histoire. C'est lui qui avait arbitré, qui était aussi fait de France-Argentine en 2018. Et les voilà qui rentrent ici dans cette immense arène.
0: Allez,
4: pour ce match d'ouverture des Bleus, on y est les amis, ça y est, ça fait grand qu'on attend ça, le retour de la France en Coupe du Monde. Kylian Mbappé qui rentre en premier avec derrière lui toute sa troupe. On parlait des quatre fantastiques qui sont là, Ousmane Dembélé, Michael Olysee, Désiré Doué. Évidemment, on a deux immenses drapeaux, vous savez, cette configuration désormais qu'on connaît ici sur cette Coupe du Monde aux États-Unis, avec les deux équipes qui vont aller se disposer de part et d'autre du rond central. À ma gauche, l'immense drapeau bleu, blanc, rouge. À ma droite, les couleurs rouge, jaune, vert du Sénégal. Tout est là pour qu'on se régale. Il manque juste le 12e Kaïndé. Vous savez, ce collectif incroyable de supporters sénégalais. On sait que les supporters sénégalais restés au pays n'ont pas pu faire le déplacement en raison des restrictions imposées par l'administration Trump. Ce sont donc les expatriés sénégalais qui vivent ici aux États-Unis et pour quelques-uns au Canada qui vont mettre l'ambiance. À ma droite, dans le virage dédié aux Sénégalais, et puis à ma gauche, un virage entièrement français, entièrement bleu, blanc, rouge. On a déjà eu des images formidables hier soir de l'arrivée des supporters français. Ils sont 5000 officiellement, mais beaucoup plus sans doute que si on compte les supporters qui sont allés récupérer, acheter leurs billets par des canaux qui ne sont pas ceux de la fédération. Il y avait des centaines de Français et une Marseillaise qui a déjà résonné hier du côté de Times Square, le lieu de rassemblement, l'épicentre touristique de New York. On y est, et tous ces Français, tous ces supporters nous ont dit croire, mais dur comme fer, à une troisième étoile tout à l'heure. J'allais dire tout à l'heure, à la fin de ce match, non, mais c'est un lapsus presque révélateur, parce que c'est dans ce match que se jouera le 19 juillet la finale de cette Coupe du Monde. Les deux équipes sont en train de se disposer là de part et d'autre, donc de ce rond central, et on va partir sur les hymnes, à commencer par l'hymne sénégalais, puisque c'est France-Sénégal aujourd'hui l'affiche de cette rencontre. On rappelle les 11 bleus qui sont venus prendre part sur la pelouse: Mike Maignan, Upamecano Saliba pour la charnière centrale, Théo Hernandez et Jules Koundé pour les latéraux, Rabiot Tchouaméni au milieu, Dembélé, Olysee, Mbappé et Désiré Doué pour la formation française. On s'intéressera aux Sénégalais,
0: évidemment,
4: juste après avoir entendu le Lion Rouge, l'hymne sénégalais, le nom de l'hymne sénégalais qui résonne ici à New York.
0: C'est la Marseillaise. On dirait plutôt la Marseillaise.
4: Ouais, c'est la Marseillaise qui a commencé.
0: From France.

0: la Marseillaise qui résonne ici à New York et les Américains aussi.
1: Anthem of Senegal.

0: magnifique.
1: C'est beau, Charlotte. Hein.
2: C'est beau, ça donne les frissons. Là. Ça y est, ça commence. Là,
1: ah, ça y est, ça commence. Nicolas Perronnet, on n'a pas encore donné la compo du Sénégal. C'est du très, très lourd hein, du côté du Sénégal. C'est une sacrée équipe.
3: Edouard Mendy dans les buts, Koulibaly et Niakate, qu'on connaît bien, évidemment, en Ligue 1, le défenseur central de l'Olympique Lyonnais. Il aura à sa gauche Eladji Diouf, face à droite, Crépin Diatta, deux noms qui résonnent également en Ligue 1, actuellement surtout pour Crépin Diatta, hein, qui est titulaire à l'AS Monaco, tout comme Lamine Camara, super joueur qu'on retrouvera dans l'entrejeu du Sénégal, associé à Gana Gueye et Pape Gueye, Everton et Villarreal, hein, le club de ces deux joueurs-là. C'est pour vous dire effectivement qu'il y a du très lourd en face. Et puis devant, Ismaïla Sarr, l'attaquant de Crystal Palace, sur le côté droit, Nicolas Jackson, l'attaquant du Bayern Munich en pointe. Et puis à gauche, faut-il encore le présenter, Sadio Mané, qui était blessé il y a 4 ans au Qatar, qui va donc vivre seulement, j'ai envie de dire seulement, tellement il est une légende, sa deuxième Coupe du Monde, le meilleur buteur de l'histoire du Sénégal. Ce sont des presque champions d'Afrique, ce sont des finalistes de la Coupe d'Afrique des Nations. On ne va pas revenir évidemment sur l'imbroglio qui est né de cette finale de la CAN face au Maroc, puisque tout cela n'est pas encore totalement tranché. Mais c'est, oui, une super équipe, le Sénégal, et quelque part, bah, tant mieux pour l'équipe de France de débuter contre une équipe qui est sans doute aujourd'hui, avec le Maroc, la meilleure équipe d'Afrique. Donc on aura tout de suite un rapport de force assez intéressant. Attention quand même, parce que les nations africaines sont particulièrement en vue, en forme depuis le début de cette Coupe du Monde. Et puis un premier match, même si particularité incroyable de Didier Deschamps, le sélectionneur des Bleus a toujours remporté ses premiers matchs dans une grande compétition. Et bien attention quand même à la gestion des émotions, on le disait tout à l'heure, parce que voilà, même si la France est favorite, fait partie des grandes favorites de cette Coupe du Monde, même si la France est évidemment favorite de ce premier match face au Sénégal, bah voilà, on n'est pas à l'abri d'émotions mal gérées, on n'est pas à l'abri d'une appréhension de l'événement qui est totalement différente d'un match classique, même si ce sont tous des joueurs de très très haut niveau. On est ici à la Coupe du Monde, c'est l'objectif d'une carrière, et puis on n'est pas à l'abri non plus aller d'un carton rouge, d'une décision arbitrale, d'une erreur, d'un but casquette, quelque chose qui pourrait faire tourner la rencontre. Vraiment, il faut continuer ce que Didier Deschamps a parfaitement fait, vraiment, je me répète, hein, mais pour amener l'équipe de France jusqu'à ce coup d'envoi ici dans quelques secondes. Il n'y a eu aucune fausse note, aucun faux nuage sur l'appréhension de ce match, sur vraiment la gestion de tous les paramètres. Même Kylian Mbappé a été privé de conférence de presse hier, le capitaine. Il nous a dit oh ben j'ai amené N'Golo Kanté parce qu'il était debout plus tôt. Oui bien sûr, il a tout fait ce qu'il fallait, tout fait bien Didier Deschamps, et maintenant et ben il n'y a plus qu'à aller chercher les premiers points de cette compétition. On voit les Bleus là qui sont autour de Mike Maignan, qui forment un petit cercle dans le rond central. On va changer de côté, les Bleus vont finalement attaquer de droite à gauche, c'est-à-dire que la première période ce sera face au virage tricolore. Des Bleus avec la tenue classique, hein, pour débuter cette compétition, le maillot bleu, le short blanc, les bas rouges face à des Sénégalais, maillot blanc, short vert et bas blanc. Et ben on y est les amis, le rêve américain commence ici pour les Bleus, près de New York. Une troisième étoile le 19 juillet s'il vous plaît messieurs, et surtout on respire un grand coup, on souffle et on entre dans ce match de la meilleure manière des manières possibles.
2: De la meilleure manière des manières.
3: La gestion des émotions, elle vaut pour nous aussi.
2: Exactement. Hein,
3: parce que franchement...
1: Et Charlotte, c'est une énorme clé ça, d'arriver à pas être à 130%, mais juste à 100%, juste ce qu'il faut pour être bon, sans avoir les genoux qui tremblent.
2: Bah, c'est toute l'expérience et tout le staff de Didier Deschamps, Guy Stéphane, le préparateur physique, tout ça, tous les gens un peu de l'ombre, les intendants, tous les kinés, le staff médical, ça c'est vraiment une équipe. Et j'ai hâte de voir un petit peu comment le Sénégal va être à sa hauteur de bloc. C'est pour ça que la France va devoir mettre beaucoup de pression, donc beaucoup d'attentes évidemment.
1: C'est parti
3: avec le coup d'envoi donné par l'équipe de France, et le ballon directement envoyé en touche par Aurélien Tchouaméni pour aller mettre la pression dans le camp sénégalais. Et la touche va être négociée par Crépin Diatta pour remettre ce ballon en jeu. Ben voilà, les Bleus sont dans leur Coupe du Monde. Le premier ballon peut-être là-bas devant déjà pour Kylian Mbappé, le dégagement des Sénégalais. Ben voilà, on parlait de la gestion des émotions. Jules Koundé qui sera totalement là sur sa première patte de ce mondial. C'est récupéré dans l'entrejeu par le Sénégal avec Gana Gueye, Pape Gueye, et derrière Moussa Niakate pour toucher son premier ballon. C'est vrai que, et Charlotte le confirmera sans doute, il pèse un peu lourd, hein, dans ces cas-là, le ballon dans les premières secondes d'un match comme celui-là.
2: Oui, c'est des conditions qui sont particulières. Hein. C'est des matchs qui sont très tôt dans une journée. Là, les températures, on a vu hein, toutes les équipes hein, qui se cassent un petit peu la figure ou au bout de 20 minutes, on pioche un petit peu. Donc la gestion va être importante.
3: Attention, le premier centre, là, il est dangereux. Il est pour le Sénégal. Il venait de la gauche vers la droite et il faut une tête française pour mettre ce ballon en corner. Et ce sera déjà le premier corner de cette rencontre. 1 minute et 15 secondes seulement de jeu et première situation à l'actif du Sénégal. Le corner à venir de la droite vers la gauche. Ça a déjà fait lever une partie des supporters sénégalais là, qui sont juste à ma droite. Il y en a quelques dizaines disséminés un petit peu partout vers le stade. Mais ils ont célébré ce corner déjà comme une moitié de... Il y a beaucoup d'ambition hein, du côté du Sénégal.
1: Oui, c'est ce qu'on voit tout de suite, Charlotte. Là. On a tout de suite vu l'ambition du Sénégal. Ils sont là pour gagner.
2: Oui, c'est d'utiliser cette largeur, de trouver ce second poteau. Là, on a vu la prise d'info de Théo Hernandez. Très intéressant pour voir ce qui se passait derrière lui, justement.
1: C'est lui qui fait la tête.
2: C'est lui qui fait la tête alors qu'il n'est pas forcément bien orienté, mais il sait qu'il va la mettre en corner.
3: Allez, attention, le corner là à venir. On va peut-être le jouer à deux. Qu'est-ce qu'il attend, l'arbitre là, que la police soit faite dans la surface de réparation. Allez, c'est parti, jouer à deux effectivement. Et le centre ouais, qui est dégagé cette fois-ci par Adrien Rabiot. Il y aura une faute sur Mike Maignan. Ouais, il y a de la volonté évidemment d'entrer du côté du Sénégal. On tente de mettre la pression là dans la surface de réparation. En fait, il y a eu un petit choc entre Tchouaméni et son adversaire direct et je crois que c'est même Tchouaméni lui-même qui marche sur Mike Maignan qui s'effondre du coup et bref tout ça a quand même été sifflé en faveur de l'équipe de France qui va pouvoir repartir sans dommage de ce premier corner après seulement 2 minutes de jeu. Allez, les premiers ballons touchés par certains joueurs dans cette Coupe du Monde comme Aurélien Tchouaméni là derrière avec ses coéquipiers. Ce ballon qui est monté par Upamecano avec Jules Koundé. On va tenter vraiment de rentrer tranquillement hein, dans cette rencontre du côté des Bleus. Daïou Upamecano qui n'est pas attaqué dans sa moitié de terrain avec William Saliba. Désormais, il va sans doute écarter là-bas sur Théo Hernandez. Non, il n'est pas attaqué du tout. Il n'y a pas de pressing ni de la part de Ismail Assar ni de la part de Nicolas Jackson. Donc on va vraiment attendre et venir faire sortir cette équipe. Il y a un décrochage jusqu'à quasiment ses 30 mètres de la part de Michael Olise. Ça, c'est intéressant aussi. De voir le rôle immédiatement de Michael Olise derrière, ben oui, ça crée des décalages. Ouais, l'ouverture pour Kylian Mbappé. Le mauvais contrôle de Kylian Mbappé qui n'arrive pas à s'emmener ce ballon. Il était un petit peu compliqué, ça venait de l'arrière, mais directement, on a créé le décalage avec déjà un petit rôle de Michael Olise qui est descendu vraiment très très bas, bien au-delà de la ligne médiane dans le propre camp des Bleus pour aller donner un petit peu d'inspiration à tout ça. Derrière, trouver un coéquipier et lancer Kylian Mbappé devant, c'était intéressant.
1: Charlotte,
2: ce qui était intéressant, c'est que Michael Olise, c'est lui qui est venu faire ce décrochage et Kylian Mbappé, au lieu d'essayer d'être plus proche de Michael Olise, il est venu vraiment opposer pour laisser cet espace où justement Adrien Rabiot, juste hop, la prise d'information se retourne, on voit l'espace libre en profondeur, compliqué pour Kylian Mbappé de maîtriser ce ballon.
1: Et à la perte de balle, il a pressé hein, Kylian. Je le dis comme ça.
2: C'est la réaction. Non, mais il a une bonne réaction à la perte. Ouais. Juste qu'en fait, il fait que très rarement. Donc je te rejoins, Pia, mais la réaction à la perte, il le fait.
1: Voilà.
2: Bon, on est qu'à 4 minutes, donc ça va.
1: Nicolas Perronnet.
3: Ouais, c'est dommage qu'il s'emmène mal ce ballon hein, parce que il était quand même hyper intéressant s'il se le met bien le contrôle. Alors il est compliqué, c'est vrai que ça vient de derrière.
1: Ouais, ça arrivait vraiment
3: assez
1: derrière,
3: fort.
1: Ouais.
3: Mais s'il arrive à se la mettre, derrière c'est premier face à face avec Edouard Mendy. Bref, ça n'a pas été le cas. 4 minutes de jeu, 0-0 et on est clairement dans une phase d'observation en tout cas au niveau du rythme. Ce qui est intéressant, c'est qu'on cherche vraiment à aspirer cette équipe du Sénégal. Là derrière, vraiment on cherche à construire de manière assez calme, sans beaucoup de pressing. Effectivement, on regarde beaucoup Michael Olise parce que là-bas, sur son côté droit, il va réclamer des ballons et on sait que c'est à la fois un ailier absolument incroyable, mais c'est aussi un meneur de jeu incroyable. Il n'y a pas vraiment de vrai numéro 10 finalement dans cette équipe de France, en tout cas au niveau de la composition d'équipe. On a vraiment un quatuor offensif, on le rappelle, Désiré Doué, Kylian Mbappé, Ousmane Dembélé et donc Michael Olise et surtout hyper dangereux en termes d'animation plus que de poste. Donc on va ça veut pas dire grand chose de dire que Dembélé est en 10, que Olise est à droite, enfin voilà, ça va quand même beaucoup
1: changer. Ils vont permuter.
3: Même le débat sur Kylian Mbappé, on a beaucoup de débats sur le rôle de numéro 9 d'attaquant de pointe de Kylian Mbappé et pourquoi pas laisser Dembélé le mettre lui sur le côté gauche, mais Kylian Mbappé il va passer une partie de son match sur le côté gauche aussi. Tout ça, une histoire d'animation qui ne veut pas dire grand-chose. Et pour l'instant, on est en train de mettre en place ce petit puzzle ici sur la pelouse de New York assez tranquillement, sans qu'il y ait beaucoup de rythme ni d'un côté ni de l'autre.
1: Et à la perte de balle, Charlotte, on récupère le ballon très très vite pour l'instant.
2: C'est là que les Français sont très très forts. Ils veulent vite récupérer le ballon et avoir une position très haute et utiliser justement ce jeu de transition où on est très très rapide devant. Donc, mais j'attends de voir. Je pense que le Sénégal, là, ils ont un bloc un peu médian bas. J'ai vu Lamine Camara notamment être très proche de Jackson dans un faux 4-4-2 et après en position de balle ils sont en 4-3-3, donc ça évolue pas mal. Mais oui, il y a pas mal d'observations, c'est normal. C'est les premières minutes, c'est les premiers matchs d'une Coupe du Monde, c'est jamais évident.
1: Nicolas,
3: 6 minutes de jeu, 0-0 dans ce match inaugural des Bleus. Et c'est la Coupe du Monde, attention, parce que là ça combine bien avec justement Nicolas Jackson qui va rentrer dans la surface de réparation. La première frappe peut-être, elle est contrée et derrière c'est récupéré par c'est Sadio Mané, pardon, excusez-moi, qui est allé mettre un petit peu le feu là sur le côté droit. Et l'accélération sénégalaise, la première accélération sénégalaise de cette rencontre, ça va continuer à être développé côté droit avec Lamine Camara là le long de la ligne de touche pour le Sénégal. On est dans la moitié de terrain des Bleus et c'est très très bien récupéré, ça, de manière autoritaire par Adrien Rabiot qui est allé mettre l'épaule dans le bon tempo. Ça s'anime, allez, la période d'observation elle est peut-être terminée du côté du Sénégal en tout cas, parce que là à plusieurs reprises par l'intermédiaire d'Ismaïla Sarr notamment sur le côté droit, on est allé percuter la défense des Bleus. On s'y est un petit peu cassé les dents, ça c'est la bonne nouvelle de cette première accélération sénégalaise, mais le danger est clairement porté côté droit du côté d'Ismaïla Sarr pour le moment. 7 minutes de jeu, toujours 0-0 sur ce match que vous viviez en intégralité sur votre radio ici. Et ce sont encore les Sénégalais qui sont à l'attaque avec cette frappe, mais qui n'ira pas créer de danger quelconque, puisque position de hors-jeu est également signalée. Les Bleus vont pouvoir se relancer, mais le premier coup de pression, même si pour l'instant il est assez inoffensif, il est sénégalais.
1: Et il y a des très beaux duels, Charlotte, et la défense française est vraiment très concentrée pour l'instant.
2: Oui, très concentrée, très très compacte, même si on voit pas mal d'espace entre les lignes, parce que aussi ça va être le rôle d'Aurélien Tchouaméni et de Rabiot d'attention avec le ballon, de pas trop s'exposer, de pas laisser vraiment les quatre défenseurs un petit peu livrés à eux-mêmes. Mais beaucoup de capacités physiques, hein, Saliba ou Pamecano sont des joueurs qui sont très
1: rapides. Rabiot, il a mis un stop aussi.
2: Mais Rabiot, c'est son rôle. Rabiot, c'est vraiment son rôle, c'est de mettre les tacles au bon moment, c'est de mettre de l'intensité. Où c'est un joueur qui aime avoir le ballon, mais là il sait qu'en équipe de France c'est pas forcément le joueur qui touche le plus de ballons, mais en tout cas voilà, tout le monde est concentré. On voit aussi Michael Olise bouger pas mal, essayer de toucher des ballons notamment.
1: Nicolas Perronnet
3: de
1: à New York
3: avec les Bleus qui sont en possession du ballon. Michael Olise justement qui descend à nouveau très bas. Oh, attention, cette passe mal ajustée là, heureusement qu'il veillait Mike Maignan. Il y a quand même 2-3 petites passes qui nous font un petit peu peur, hein, du côté de la défense des Bleus. Là pour l'instant ça a été sans conséquence, mais heureusement que Mike Maignan, il était attentif là pour être le premier sur ce ballon et permettre aux Bleus de se remettre dans le sens de la marche. Allez, Michael Olise, on a besoin d'une petite étincelle là, ce sera pas sur ce coup-là parce qu'on paraît pas se rater. Eh bien, en voilà une, c'est rare de la part de Michael Olise, c'est récupéré par les Sénégalais là-bas sur le côté gauche avec Eladj Diouf qui va trouver du soutien derrière Ganagay pour porter le ballon. Il va écarter jusqu'à Crépin Diata, peut-être le voilà servi, le joueur de l'AS Monaco sur le côté droit. Et les Sénégalais qui partent en phase de possession à leur tour avec Koulibaly, qui est peut-être la seule petite surprise, hein, Khalidou Koulibaly, le joueur d'Al Hilal en Arabie Saoudite. Il y a beaucoup de joueurs qui jouent en Arabie Saoudite du côté de cette sélection sénégalaise, que ce soit le cas c'est le cas également d'Edouard Mendy, de Sadio Mané également du côté d'Al Nasser. Et Khalidou Koulibaly, et lui aussi c'est le cas, et c'est vrai qu'il a été titularisé. On attendait pas forcément qu'il le soit du côté du sélectionneur Pape Thiot. Toujours dans les pieds sénégalais ce ballon, et cette fois-ci le long dégagement justement qui est passé par le gardien, qui va être récupéré par les Bleus et par Mike Maignan. Et on parlait de passe ratée, là c'est le dégagement qui est totalement raté de la part de Mike Maignan. On est peut-être quand même dans cette petite appréhension de l'événement, gestion des émotions qui crée quelques petits déchets techniques. Je sais pas ce que vous en pensez, mais ça fait quand même 2-3 passes ratées de suite. Le dégagement là de Mike Maignan qui va directement en touche, on a connu des bleus un petit peu plus précis que ça.
1: Charlotte.
2: Oui, parce qu'il y a pas mal de pressing. Ils sont malins, hein, les Sénégalais. Ils font mine, il n'y a pas forcément de pression. Et au final, ils attendent que les joueurs français soient dos au jeu pour là mettre de l'intensité, mettre dans le pressing. Mais c'est parce qu'après, on n'a pas l'habitude que Michael Olise, Kylian Mbappé touchent très très peu de ballons. Là, ils n'ont pas du tout de ballons. On n'arrive pas du tout à les trouver. Donc c'est vrai que pour l'instant, les Sénégalais bloquent bien les points forts, notamment des bleus.
3: Allez, Koulibaly, toujours le ballon dans le pot, les pieds sénégalais. Allez, il faut le récupérer. Voilà qui est fait. C'est bien joué de la part d'Ousmane Dembélé, là, qui est à nouveau servi lui aussi. Hein, Ousmane Dembélé, il doit en fait redescendre comme Michael Olise. C'est vrai que on arrive bien à les bloquer dans leur zone de prédilection, parce que là, bah, justement, Dembélé qui joue avec Olise, ça se passe dans le rond central. Il faut qu'ils descendent très très bas, les Bleus, pour essayer de trouver des décalages. Tout à l'heure, ça avait marché avec un énorme décrochage de Michael Olise. Là, c'est Ousmane Dembélé qui est obligé de dépasser un petit peu sa fonction et de venir trouver son coéquipier Désiré Doué, qui est en train de toucher un de ses premiers ballons de ce match. Là, Désiré Doué qu'en profite justement pour mettre le pied sur le ballon. Les Bleus sont en attaque placée dans la surface de réparation, et Kylian Mbappé qui est encore trouvé dans la surface de réparation, et ça fait un deuxième contrôle raté de suite de la part de Kylian Mbappé, qui avait été trouvé là dans le décalage, dans le trafic, par cette magnifique passe. Il va falloir qu'il règle un petit peu le curseur technique, Kylian Mbappé, parce que là, il avait quand même deux fois l'occasion de s'emmener par ce ballon et d'aller se créer un duel avec Edouard Mendy. Ce contrôle-là, il était un petit peu moins compliqué quand même à réaliser que le précédent.
1: Ouais, il était bien placé. Hein,
2: il avait surtout déjà anticipé l'après-contrôle. Donc c'est vrai que le ballon, j'ai l'impression que le terrain ne fuse pas forcément, peut-être pas assez à arroser. Mais en tout cas, c'était bien parce qu'on essaie de se positionner. Koundé qui rentre un petit peu intérieur, Dembélé qui vient aussi se proposer, essayer d'être trouvé face au jeu. Mais il reste un peu d'approximation technique, c'est des petites choses qui vont se mettre dans l'ordre.
3: Ouais. Allez, Rabiot justement là qui est trouvé dans le décalage, c'est bien, un petit peu de champ enfin pour Adrien Rabiot avec l'appel de Théo Hernandez. Ouais, c'est dommage, il n'a pas pu trouver son coéquipier là sur le côté gauche directement, et derrière, et ben encore une fois un petit peu d'approximation technique pour cette passe derrière de Rabiot qui va directement en touche.
1: Oui, on est à 55-45 en possession, 55% pour la France, donc c'est quand même hyper équilibré. Seulement un tir à zéro et le tir est sénégalais. Pour l'instant, les Français se sont très peu approchés de la cage sénégalaise.
3: C'est timide hein, comme début de match effectivement la part de l'équipe de France, mais c'est on va dire relativement maîtrisé quand même, hormis ces petits déchets techniques dont on a parlé. Il n'y a pas non plus de mise en danger particulière, mais c'est vrai que c'est plutôt timide. Allez, là par contre l'erreur technique, elle est sénégalaise pour Kylian Mbappé qui est lancé après 1-2 avec Ousmane Dembélé, le petit contrôle de la poitrine, et derrière cette fois-ci c'est l'ouverture d'Ousmane Dembélé pour son ex-coéquipier au Paris Saint-Germain qui est pas assez précise. Ouais, on sent que quand même on essaye de jouer un petit peu plus vertical du côté de l'équipe de France, et c'est dommage qu'on n'insiste pas plus parce qu'on les a les situations. Allez, le ballon encore dans les pieds français avec William Saliba qui va franchir la ligne médiane avec Désiré Doué désormais sur le côté gauche. Désiré Doué qui est pris très très rapidement par 1, 2, voire 3 joueurs. C'est vrai qu'on a identifié forcément les dangers offensifs dans la préparation du match du côté du Sénégal. Jules Koundé qui va aller faire un appel là-bas, tel un ailier droit, mais qui n'a pas été vu, et derrière le contrôle orienté. Ouais, il y a faute là, me semble-t-il, sur Désiré Doué. Oui, il est allé rapidement le jouer, ce coup franc, et Désiré Doué qui trouve son coéquipier Ousmane Dembélé. Ouais, c'est dommage, ils ont essayé de combiner là les deux Parisiens avec la passe pied gauche aux 20 mètres pour Désiré Doué qui a finalement été intercepté par un pied sénégalais. Ben, un petit peu comme Michael Olise tout à l'heure, on a l'impression que le danger peut venir de la part de l'équipe de France, justement avec ces permutations dont on parlait. Désiré Doué, là, il est allé apporter le danger côté droit alors qu'il a commencé le match côté gauche.
1: Oui, c'est très axial, Charlotte, les attaques pour l'instant. Ça passe vraiment par là, que c'est par Kylian Mbappé.
2: Oui, parce que les Sénégalais, ils défendent en 4-4-2, donc ils essayent de vraiment d'utiliser la largeur défensivement avec Sadio Mané et Ismaïla Assar notamment, qui font un gros travail sur les côtés pour aider les latéraux. Donc forcément, il y a une supériorité à trouver au milieu de terrain, entre les milieux de terrain et les défenseurs. Donc c'est pour ça qu'on voit Dembélé, on voit Désiré Doué qui ont l'habitude, notamment au Paris Saint-Germain, de jouer dans des positions très très libres. Donc après, il faut rester quand même organisé. C'est pour ça que je le répète, mais Tchouaméni et Rabiot ont un vrai rôle par rapport à ça.
3: Le quart d'heure de jeu ici prennent New York pour ce premier match des Bleus dans cette Coupe du Monde américaine. Toujours 0-0 et le ballon dans les pieds de Jules Koundé avec Désiré Doué qui a décidé d'aller effectivement là-bas prêter main forte. Encore une fois, c'est récupéré par Michael Olise. Derrière pour Dayo Upamecano, les Bleus sont dans le camp des Sénégalais avec Jules Koundé qui tente de jouer en première intention avec son capitaine Kylian Mbappé. Mésentente entre les deux joueurs. Il y avait Adrien Rabiot qui traînait également dans le coin, mais ça part directement non pas en sortie de but parce que Edouard Mendy, le gardien sénégalais, est allé récupérer ce ballon et va gagner quelques petites secondes sous le tout petit pressing de Kylian Mbappé pour aller dégager son camp. Il cherche une solution pour jouer court, je pense. Mais voilà qui est fait sur sa droite avec Koulibaly qui lui allonge. Koulibaly, ouais, il a bien été couvert là défensivement ce ballon par William Saliba et ça permet aux Bleus de le récupérer. Mike Maignan désormais avec Jules Koundé à sa relance pour Adrien Rabiot. Les Bleus ont tout le terrain à remonter. William Saliba qui lève la tête, qui va passer la ligne médiane et qui préfère jouer dans un petit périmètre avec Adrien Rabiot. C'est vrai que le pressing sénégalais, il n'est pas excessivement haut, mais il est quand même assez vif. Dès que les Bleus franchissent justement cette ligne médiane, ils sont quand même bien organisés. On sent que l'équipe de France n'arrive pas trop à s'en défaire. Il va falloir passer par des petites inspirations. Michael Olise peut-être, non, il va préférer jouer derrière avec Dayo Upamecano. Mais comme c'est compliqué côté droit, eh bien on va peut-être aller tenter côté gauche. Voilà, l'appel, mais il est timide là de Désiré Doué. On sent qu'il a hésité, William Saliba, à aller allonger sur le côté gauche. Et on sent surtout, Pia, Charlotte, que les Bleus sont un petit peu sans solution pour l'instant après 17 minutes de jeu.
1: Charlotte, mais en même temps, les Sénégalais ne sont pas très proches des Français. Ils ont quand même, ils leur laissent quand même la balle.
2: Parce qu'on sait que le jeu de possession est très intéressant, qu'ils arrivent à se trouver, ils se connaissent par cœur. Hein. Quasiment tous les joueurs de l'équipe de France ont joué depuis plusieurs années, notamment Dembélé et Kylian Mbappé se connaissent par cœur. Donc c'est vrai que c'est un peu timide le pressing, mais beaucoup de densité très très proche entre les lignes. Les Sénégalais, ils jouent très très bien le coup. Donc là, il faut vraiment prendre toutes les décisions, tous les choix doivent être beaucoup plus rapides de la part des Français. Et voilà, on va avoir la magie qui va reprendre petit à petit. Mais c'est vrai que les Sénégalais, pour le moment, défensivement, font vraiment un très très gros travail. Mais offensivement, pour l'instant, on les a vus qu'une fois à peine.
1: Et c'est vrai, Nicolas, qu'on voit les joueurs qui font plusieurs touches de balle à chaque fois avant de passer le ballon.
3: Côté français. Ça manque un petit peu de vitesse et de percussion et puis d'imagination. Peut-être frapper directement. Voilà qui est fait de la part d'Ousmane Dembélé. Mais ça ne donnera rien. Mais au moins, ça prenait la direction du cadre. C'est vrai que ça peut être une solution aussi d'aller peut-être chercher ses frappes de loin pour faire sortir un petit peu. Mais oui, il y a toujours 2-3 touches de balle. Alors quand derrière ça donne crochet et qu'on élimine 3 joueurs, pourquoi pas. Mais pour l'instant, c'est pas la direction que ça prend. Peut-être avec Désiré Doué qui est un des joueurs justement qui peut éliminer du côté de l'équipe de France. Et non, lui aussi va perdre le ballon. Et sous ce pressing qui est pas, c'est vrai qu'il n'est pas impressionnant, le pressing des Sénégalais, mais en fait il est hyper efficace parce qu'il récupère beaucoup de ballons et on sent qu'ils obligent aussi quelque part les Français à avoir justement ces touches de balle un petit peu trop nombreuses pour pouvoir créer du danger. Et eux-mêmes vont jouer et créer de la verticalité avec l'ouverture là pour Ismaïla Sarr sur le côté droit. Heureusement qu'il rate totalement son centre, le joueur de Crystal Palace, parce qu'encore une fois, eh bien, c'est de son côté qui est venu le danger. Donc voilà, on a la configuration de ce match avec des Français qui vont devoir déjà techniquement faire un petit peu moins d'erreurs, même si ça va mieux depuis 5-10 minutes, mettre de la créativité, mettre de la vitesse et puis aller chercher des solutions face à cette équipe qui a clairement décidé de jouer les transitions.
1: C'est logique contre la France, Charlotte, de jouer les transitions. Et c'est vrai qu'Ismaïla Sarr, on savait que c'était un peu l'arme numéro 1 pour les transitions rapides sur l'aile droite.
2: Oui, il est très très proche de sa ligne. Il fait un petit appel contre appel justement pour que Théo Hernandez s'endorme un petit peu. Mais après, Nico, il a raison. L'objectif des Français, c'est quand on a en face à des joueurs qui ne viennent pas forcément presser, il y a beaucoup de touches de balle justement pour qu'ils sortent, pour ensuite trouver un espace. Donc c'est pour ça que ça peut nous agacer, parce qu'on a l'impression, moi ça va pas vite, il n'y a pas assez de fluidité, mais parce qu'en fait, il n'y a pas de décalage qui est encore créé. Donc on attend, en faisant quelques touches supplémentaires, on attend un petit peu que les joueurs viennent, parce qu'à un moment donné, ils en ont marre de courir après le ballon. Là, après, peut-être il y a des espaces, mais même si on fait beaucoup plus de touches de balle, il faut quand même, dans les transmissions, aller un petit peu plus vite.
1: Nico.
3: Centre de Ajoutoudé, ouais, sortie de ballon, ce sera un corner pour l'équipe de France. Oui, ce sera un premier corner pour l'équipe de France. On a la possibilité d'aller porter le danger dans la surface de réparation sénégalaise. Et comme on s'ennuie un petit peu, il faut bien le dire, après 20 minutes de jeu, on fait une hola ici dans ce stade de New York, non pas pour célébrer le but ou la victoire qui se profile d'une ou d'autre équipe, mais peut-être pour passer le temps. Simplement, le corner tiré de la gauche vers la droite, donc par Michael Olise. Il y en aura un deuxième, bah non, parce que ce ballon finalement a été touché par un pied français. Et ça va donner un dégagement à suivre pour le Sénégal. Pas très bien tiré, hein, ce corner de la part de Michael Olise. On fait tout pas trop mal, mais rien très bien. Voilà, c'est un petit peu le résumé de ces 21 premières minutes. Il n'y a pas de soucis, il n'y a pas d'énormes problèmes, mais bah, ça manque d'étincelles, quoi, tout simplement. Et là, Ola, là, qui s'était arrêtée, bah, elle est en train de prendre. Donc, vous avez 80 000 personnes qui sont en train de faire une Ola après 80 minutes, après 20 minutes de jeu seulement d'un match où il s'est absolument rien passé. Ça veut tout dire. Sous le soleil là, de New York, 24 degrés seulement pour cette rencontre. C'est vrai qu'on a beaucoup parlé de la chaleur et de la problématique de jouer à 15h pour l'équipe de France dans un coin des États-Unis qui est certes pas le plus exposé aux fortes chaleurs de cette Coupe du Monde, mais quand même il peut faire très chaud ici du côté de la côte Est. Et bah, franchement, ce sont des conditions idéales pour un match de foot qui a fait chaud ces derniers jours. On a perdu 4-5 degrés depuis hier, et là 25 degrés au coup d'envoi à 15h, franchement il n'y a aucun souci. En plus, il y a un petit vent, c'est hyper agréable, il fait beau, il n'y a quasiment aucun nuage. Donc franchement, côté conditions météo, ça se passe plutôt bien. Mais quand on parle de météo pendant un match de foot, c'est qu'il ne se passe pas grand chose sur la pelouse, il faut bien le dire. Allez, la récupération quand même sénégalaise désormais dans la moitié de terrain du Sénégal avec El Hadji Diouf. Passé par le milieu de terrain, ouais, la mauvaise passe là, et c'est dommage parce que ça n'a pas été récupéré par Désiré Doué. Finalement, de temps salé avec Adrien Rabiot qui trouve son capitaine. Allez, la vitesse de Kylian Mbappé peut-être, qui retrouve encore Adrien Rabiot, le bon repli défensif et le dégagement en catastrophe, parce que là oui, il y avait danger, là oui, il y avait décalage, et là oui, enfin la défense sénégalaise avait un temps de retard sur cette action verticale entre Rabiot et Kylian Mbappé. Avec de la vitesse, ça change un petit peu tout. On le joue à deux, ce corner rapidement avec Désiré Doué qui est trouvé dans l'axe, là, qui tente de se mettre en position de frappe, mais qui n'y arrive pas. Désiré Doué, c'est donc Pape Gueye qui va tenter le contre avec encore une fois Ismaïla Sarr là-bas sur son côté droit. Attention, parce qu'effectivement, à chaque fois qu'il est lancé, même quand il est un petit peu en retard, Ismaïla Sarr, il arrive à être pénible comme ça, à s'accrocher au maillot, à nous faire penser qu'il peut quand même prendre le dessus sur son adversaire direct. Et là, il faut le retour, enfin l'aide défensive de Michael Olise pour aller seconder un petit peu, aider Dayoub Pamecano et éviter sur cette transition de prendre l'eau du côté gauche de la défense des Bleus. 23 minutes ici à New York, on va pas tarder à approcher la pause fraîcheur, est toujours 0-0. Le pressing, il est bon de la part d'Ousmane Dembélé, ça oblige les Sénégalais à improviser un petit peu dans la relance, mais ça passe pour Moussa Niakate avec Pape Gueye qui passe la ligne médiane. Pressing tranquillou de la part des Bleus. Donc on retrouve Pape Gueye derrière et on va aller chercher Crépin Diatta là-bas qui a un petit peu d'espace. La transversale de la gauche vers la droite. Crépin Diatta face à Théo Hernandez. Ce sera un duel gagné par les Français et un ballon récupéré par Théo Hernandez. Pas de solution devant. Michael Olise et Kylian Mbappé n'ont pas fait les appels. Donc on va récupérer le ballon, repasser plutôt par derrière avec Aurélien Tchouaméni qui n'est pas attaqué, qui va décider de trouver Michael Olise. Ouais, sur le côté droit, il s'excuse Michael Olise parce qu'il n'a pas vu l'appel de Théo Hernandez là, qui est en train d'aller se faufiler entre les lignes. Il l'a vu trop tard, il s'en est excusé. Ouais, le contrôle encore une fois de Kylian Mbappé qui est trop long, il a un problème avec les contrôles ce soir Kylian Mbappé, et derrière ça donne un ballon pour Sadio Mané qui va peut-être aller dans la surface de réparation pour la première fois. La frappe, oh, le poteau et Mike Maignan qui est sauvé par cette frappe de Nicolas Jackson et non pas Sadio Mané qui a été lancé plein axe légèrement sur le côté gauche. Et bien voilà la première très très grosse occasion de cette rencontre après 24 minutes de jeu. La perte de balle de Kylian Mbappé, Nicolas Jackson lancé en transition, la frappe et le poteau, le premier poteau qui vient sauver Mike Maignan et les Bleus. En fait, le ballon a touché le poteau, Mike Maignan a été battu et derrière il a rebondi sur le dos de Mike Maignan pour repartir en corner, non, sur le pied premier plutôt de Mike Maignan. Ben voilà, le premier gros frisson, même si derrière il n'y avait pas de Sénégalais pour récupérer le ballon. En revanche, on est passé à deux doigts du but contre son camp avec ce ballon qui, après avoir touché le poteau, est allé toucher le pied de Mike Maignan. Énorme alerte et corner à suivre pour le Sénégal après 25 minutes de jeu. On va le suivre hein, parce que là c'est chaud quand même dans la
1: surface
3: de réparation. Ça s'accélère, la déviation, ça va aller et on va pouvoir respirer. Ouh. Avec ce ballon qui va sortir en touche de l'autre côté. Et ben voilà, on n'est pas passé loin mesdames.
1: Charlotte, ça t'inspire quoi?
2: Ça m'inspire que en essayant de trouver des solutions, on met trop de déséquilibre. À Koundé, il avait encore une position très intérieure. On a laissé Michael Olise et Kylian Mbappé. Ils étaient tous alignés. Du coup, gros décalage justement avec Jackson, sa vitesse. Et Upamecano, j'ai l'impression qu'il voulait jouer peut-être un petit peu leur jeu. Donc, il ne s'est pas mis en course assez rapidement. Mais heureusement qu'il est très rapide. Mais déjà, là, Jackson, Ismaïla Sarr, offensivement, côté sénégalais, c'est très, très fort.
1: Et c'est l'heure de la pause fraîcheur à New York, au stade dont on n'a pas le droit de dire le nom. C'est comme Voldemort. On arrive tout de suite.
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1: Charlotte Lorgeret, ancienne joueuse de foot, retraitée depuis 2 ans, mais ça va, elle porte beau encore, est avec nous. Lucas Ferrag est avec nous aussi en studio. Lucas, lis vos messages sur la chaîne YouTube ICI. Vous pouvez discuter en direct avec nous sur cette chaîne YouTube. Vous pouvez voir aussi ce qui se passe dans le studio, notre belle déco. Nicolas Perronnet nous fait vivre le match depuis le stade à New York entre la France et le Sénégal. Toujours 0-0. Charlotte, Ton point de vue sur ce premier carton, parce que maintenant on peut parler de carton malheureusement, merci à la FIFA, ce premier carton des Bleus, comment tu les as trouvés?
2: Bah, je les ai trouvés un petit peu timides, on va dire, dans le jeu. On a l'impression qu'ils essayent de trouver un peu des connexions, alors que normalement ils sont archi méga connectés. Mais je le rappelle, les premiers matchs de Coupe du Monde, c'est jamais évident. Et par contre, le Sénégal, je les trouve très très bons. Ils ont très bien travaillé cette rencontre. Où voilà, le bloc est très compact. On utilise les forces un petit peu de puissance de Jackson et d'Ismaïla Sarr sur le côté notamment. Donc en tout cas, ils sont très très concentrés les Sénégalais et les Français. Je pense que techniquement, ils doivent faire mieux. Peut-être les jambes sont un petit peu lourdes d'appréhender ce premier match, peu importe son statut, hein, peu importe si on est ballon d'or, etc. C'est un premier match de Coupe du Monde, c'est jamais évident, on représente son pays.
1: Surtout quand on porte une telle pression sur les épaules. Lucas, qu'est-ce que ça dit sur le chat YouTube de la chaîne ICI?
5: Eh ben écoute, j'ai posé la question sur le chat, qui marquera le premier but après ce premier carton plutôt compliqué pour l'équipe de France. Mais le chat est assez optimiste. 83% des gens voient la France.
1: Ah, 83%
5: des votants voient l'équipe de France.
1: Ils ont voté avant le poteau de Jackson, ouais. Je pense. Parce qu'il y a eu un petit frisson quand même. On embrasse Isabelle qui est sur le chat et qui nous écoute depuis Châtellerault. N'hésitez pas à nous dire où vous êtes pour nous écouter. Ça nous fait super plaisir. On remercie Marie.
5: On a un petit message de Marie, ouais. L'équipe est au top.
1: Ah, en plus, merci, parce qu'en plus, elle a dit magnifique déco. Et tu vois ça, Marie?
5: Elle est gentille,
1: ça me fait
5: Marie.
1: Plaisir.
5: Elle fait attention aux détails.
1: Ouais, ça me fait vraiment plaisir. Nicolas Perronnet est à New York pour nous faire vivre ce match France-Sénégal, le premier France-Sénégal depuis 2002. Nicolas, on est en pleine pause fraîcheur. Que fait Didier Deschamps pendant la pause fraîcheur?
3: Eh ben, il a donné ses consignes de carton comme un coach de basket. Il a parlé à ses joueurs. On a eu droit à une petite fanfare new-yorkaise. Voilà, il y a ça aussi ici pour faire passer le temps pendant les pauses fraîcheurs. Parce que pendant qu'on passe des pubs à la télé, bah, il faut aussi occuper les 80 000 personnes. Donc, c'est le foot d'aujourd'hui. Donc, la petite fanfare de New York qui est venue jouer, quoi, allez, peut-être 2 minutes 30. Et Didier Deschamps qui a dit des choses. Hein. Il a vraiment utilisé ce temps pour passer des consignes à ses joueurs. On s'est assez peu hydraté. On a fait le strict minimum parce que bah, il doit faire un petit peu le même constat que nous, j'imagine. C'est-à-dire que l'équipe de France aurait pu beaucoup mieux entrer dans sa Coupe du Monde que ça n'est le cas, puisqu'à la demi-heure de jeu, certes, toujours 0-0 entre les Bleus et le Sénégal, mais première grosse frayeur pour le Sénégal avec à la 25e la frappe de Nicolas Jackson sur le poteau de Mike Maignan. Les Bleus sauvés par leur poteau et des Bleus un petit peu empêtrés dans la disposition tactique sénégalaise, et on va repartir sur une touche sénégalaise justement sur le côté droit, une touche qui va être jouée longue, j'imagine, ouais, voilà, qui est fait jusqu'au point de pénalty ou presque. Et ça, c'est tout cuit pour Adrien Rabiot et Kylian Mbappé qui essaie de partir en compte tout seul et de s'en mettre ce ballon, mais qui a été bien bien pris là par Kalidou Koulibaly. On va être rendu au bleu derrière, mais parce qu'il y a eu une faute, mais ouais, c'est dommage qu'il n'ait pas pu s'emmener ce ballon. Kylian Mbappé, on sent qu'il est en train de s'agacer déjà de ce début de match. On le voit faire des grands gestes, on le voit râler.
1: Parce qu'il a vu un pied près du visage d'Ousmane Dembélé, un pied sénégalais.
3: Il a serré la frappe d'Ismail Assar qui va passer à côté parce que le ballon a été bien.
1: Oui, parce que donc il y a un joueur sénégalais qui avait le pied très très haut et qui a touché le visage d'Ousmane Dembélé. C'est pour ça qu'il a râlé Kylian Mbappé.
3: Allez, le ballon encore perdu là par les Bleus et Lamine Camara le long de sa ligne de touche derrière.
1: On a Nathanaël sur le chat qui nous dit: je suis stupéfait et admiratif à quel point la France est minable pour le moment. Charlotte, Nathanaël, il exagère un peu, non?
5: Il est dur, Nathanaël.
2: Il exagère parce que la France sur ce match est ultra favorite, mais c'est vrai que techniquement, je suis un peu

0: Je te rejoins, mais c'est pas. Mais même si c'est des offensivement, ils sont très très forts. Même limite, je pense l'équipe la plus forte sur le papier contre tout le monde. Mais ils jouent pas contre des peintres non plus. Hein, c'est des joueurs professionnels. Ah oui, ouais. Ils sont très très forts. Et puis c'est surtout qu'ils sont toujours en prise à deux, prise à trois. Donc là, je pense que c'est juste techniquement qu'il faut faire beaucoup mieux du côté des Français. Mais après, il y a la qualité. Mais ils jouent contre des joueurs vraiment d'expérience. Hein. Niakate notamment qu'on connaît très très bien. Khalidou Koulibaly aussi, même s'il revient de blessure, mais voilà,
1: capitaine.
0: Il y a quand même du beau monde du côté Sénégal.
2: Non, mais c'est hyper fort, c'est sûr, mais c'est vrai que je pense à ces 2-3 ballons là qu'aurait pu s'emmener Kylian Mbappé. Voilà, il y a moyen de faire un petit peu mieux quand même de la part de. Je parle que du secteur offensif des Bleus. Alors évidemment, on tire beaucoup de conclusions et la France est dans son match. Il y a 0-0, tout va bien, mais ce que je veux dire, c'est que par rapport à ce à quoi on pouvait s'attendre, on est forcément un petit peu déçu, mais c'est le foot, c'est le premier match de la compétition, c'est une Coupe du Monde, et effectivement, on a la meilleure Afrique, ou la meilleure équipe d'Afrique, ou l'une des toutes meilleures équipes d'Afrique avec le Maroc. Donc, oui, pour l'instant, il n'y a pas de souci. Et de toute façon, j'imagine que s'il y a un plus bon match, on verra un tout autre match derrière, quoi qu'il arrive.
1: Oui, c'est sûr.
2: Sur cette configuration-là.
1: Mais là, c'est une possession française, mais quand même, globalement, depuis le début du match, on voit beaucoup de ballons échangés, duels autour de la ligne médiane. En fait, il n'y a pas encore une équipe qui a réussi à prendre l'ascendant sur l'autre. Ça se joue en fait au milieu de terrain, quoi.
0: Ouais, il y a beaucoup d'approximations. Je trouve que ils sont, voilà, ils se cherchent un petit peu. Les automatismes sont pas revenus. Donc peut-être qu'un peu de pression de la part des joueurs français. Forcément, Pia, t'en as parlé. Il y a beaucoup de pression autour de cette Coupe du Monde pour les Bleus et c'est normal. Mais même si c'est des joueurs professionnels, voilà, ça reste quand même des humains. Mais je pense que voilà, les Sénégalais, au fur et à mesure, ils vont baisser un petit peu de pied, puis ils vont vouloir aussi se découvrir, essayer de marquer, même s'ils ont une opportunité tout à l'heure avec Ismaïla. Ça, ouais.
1: Et Jackson, peut être fatal.
0: Ça peut être fatal
1: tout de suite.
0: Oui,
1: contre la France.
0: Et ça peut être très bien pour les Français.
1: Voilà, 0-0 entre la France et le Sénégal, Nicolas Perronnet.
2: La 33e avec le dégagement du gardien sénégalais Edouard Mendy, les têtes là qui se succèdent, faut mettre ce ballon au sol et aller le récupérer. Ballon, ce sera une touche, elle sera en faveur du Sénégal au niveau de la ligne médiane. La tête d'Oupa Mécano qui est allé gagner son duel aérien, mais derrière le ballon qui est récupéré donc par le Sénégal, toujours effectivement dans cet entrejeu, dans ce secteur de la ligne médiane, vraiment où il se passe beaucoup de choses, à peu près tout depuis le début de cette rencontre. Là, on voit pas énormément, je trouve, côté sénégalais. C'est Sadio Mané là-bas sur son côté gauche qui touche assez peu de ballon et qui pour l'instant est assez absent de ce match. Et effectivement, Ismaïla Sarr qu'on voit beaucoup plus, même s'il va perdre le ballon, en tout cas mal assurer sa passe, un peu une mésentente avec Nicolas Jackson sur son côté droit. Ça va permettre à Mike Maignan de récupérer ce ballon, de le placer sur sa ligne des 5m50 et de dégager juste à côté de lui pour relancer le coup avec William Saliba, avec son gardien à nouveau Mike Maignan. Est-ce qu'il va faire le choix d'allonger un petit peu? Je pense pas. Non, voilà qui est fait avec Saliba encore. Vraiment, on essaie d'aspirer à cette équipe du Sénégal qui reste bien en place là. Mike Maignan encore, qui n'est pas attaqué, qui va sortir. Complètement arrêté. Et donc, vu qu'avec Saliba, c'est pas passé, on va tenter avec Oupa Mécano. Allez, la ligne médiane qui est franchie avec cette ouverture de Jules Koundé. C'était bien joué là, l'appel, même s'il était couvert de Kylian Mbappé. Derrière, le deuxième ballon aurait pu être intéressant pour les Français. Ça n'a pas été le cas, mais celui-ci est récupéré dans le rond central avec Tchouaméni, Désiré Doué. Allez, Théo Hernandez, un petit peu de champ là pour Théo Hernandez. Peut-être la possibilité de déborder. Non, on va repasser derrière avec Désiré Doué, la technique du Parisien pour récupérer ce ballon, le conserver plutôt sous la pression d'Ismaïla Sarr. On repasse de gauche à droite, de droite à gauche, et cette fois-ci on est côté droit avec Jules Koundé qui est monté, qui se fait déposséder du ballon. Attention derrière, parce que là voilà peut-être la phase de transition avec Sadio Mané pour réclamer une faute, mais non, c'est Jules Koundé qui est magnifiquement revenu. Allez, ça s'agite un petit peu et ça se déséquilibre un petit peu, il faut en profiter. Non, les Français vont le perdre à nouveau ce ballon à la 35e et Lamine Camara va le sécuriser bien au chaud de la ligne médiane. Ça, il sait faire, le joueur de l'Est Monaco, pour conserver des ballons.
1: Il y a Charlotte qui s'énerve. Elle croise les bras, je sens encore qu'elle fume des oreilles.
0: Quand je croise les bras, c'est pas un bon signe. Non, mais il y a trop de paires de balles. Ah ouais. Rabiot,
1: des deux côtés. Hein.
0: Mais oui, mais en fait, c'est pas dans le sens du jeu. Là, pour l'instant, on a la tête dans les chaussettes. On n'arrive pas vraiment à avoir un peu le jeu qu'on aime bien un peu combiné. Après, faut pas se mentir, hein, Pia, l'équipe de France n'a jamais produit un jeu vraiment très alléchant en termes de possession. Oui,
1: c'est pas le Maroc contre le Brésil.
0: Non.
1: Hein.
0: Ah bah non, pas du tout. Ça, ouais. Mais après, le Sénégal, pour l'instant.

0: part des individualités, il y a collectif offensivement, il n'est pas bon parce que les Français sont bons aussi défensivement.
1: Voilà, Sadio Mané, justement, on en parlait, en possession du ballon, pas de solution. Ce sont les Sénégalais, vous l'aurez compris, qui sont toujours en possession de ce ballon dans la moitié de terrain française. Allez, Jules Koundé là au duel. Ça bouge pas, mais c'est pas dangereux. Passer par derrière avec Koulibaly. Vraiment beaucoup de prudence aussi du côté sénégalais. L'ouverture là de Pape Gueye cherchait justement son capitaine Sadio Mané. Mésentente et ballon à nouveau français. Pour un dégagement à nouveau de Mike Maignan qui va sans doute à nouveau aller chercher William Saliba pour sans doute à nouveau tenter de construire depuis tout en bas là dans la surface de réparation française. Et c'est vrai que ça montre qu'on n'a pas beaucoup de solutions de part et d'autre et que pour l'instant si vous rejoignez sur votre radio ici, après 37 minutes de jeu, toujours 0-0, mais une situation dangereuse, pour ne pas dire très très chaude, elle est à l'actif du Sénégal. Elle a eu lieu à la 25e minute de jeu, la frappe de Nicolas Jackson, qui a trouvé le poteau des Bleus et de Mike Maignan. Elle est macronisée là peut-être, il faut aller un petit peu plus que ça sur le pressing parce que là il est devancé et ils en veulent un petit peu plus les Sénégalais et du coup ils obtiennent ce qu'ils sont allés chercher, c'est-à-dire le ballon, et même si ça passe derrière avec Edouard Mendy, et le dégagement, il trouve une tête française et le ballon il est quand même récupéré par les Sénégalais qui vont trouver le décalage là avec Edouard Mendy. Ça s'est pas très bien joué heureusement de la part des Sénégalais parce que c'est couvert par Saliba. Cette montée de Lamine Camara, je crois, qui a essayé de chercher Ismaïla Assar, décidément, vraiment, on insiste, hein, côté droit, du côté du Sénégal. Alors, est-ce que c'est parce que peut-être la meilleure arme offensive, Ismaïla Assar, se trouve là, ou est-ce que c'est parce que la plus grande faiblesse, on va dire, défensive du côté des Bleus, Théo Hernandez, se trouve là aussi? C'est sans doute un petit peu des deux.
0: Je pense surtout, Nico, que comme on est très attiré côté droit avec Michael Olysee et Dembélé, du coup, quand on récupère le ballon à cet endroit-là des Sénégalais, l'espace libre, il est côté opposé. Donc, c'est peut-être ça aussi. Mais là, il y a une grosse différence entre les deux, entre le Sénégal qui, eux, n'ont pas assez de choix offensifs et les Français, eux, offensivement, ils ont des choix, mais c'est techniquement qu'il n'y a pas la réalisation. Donc, voilà cette grosse différence des deux équipes pour le moment.
1: Sous les yeux d'Arsène Wenger qui est présent ici, Ismaïla Assar, on en parle beaucoup depuis le coup d'envoi qui est justement en position de ballon. C'est magnifiquement joué ça de la part d'Ismaïla Assar qui se crée le déséquilibre là et il va se faire faucher, il va réclamer la faute. Il n'y aura rien du tout, il y aura une frappe sénégalaise derrière, inoffensive parce que qu'a facilement capté par Mike Maignan, mais Ismaïla Assar est resté au sol et il se plaint, c'est pas grave, ça permet à Mike Olysee de lancer Jules Koundé. On est déjà reparti de l'autre côté, allez les Bleus dans la surface de réparation. La frappe, la passe plutôt de Jules Koundé pour Kylian Mbappé, mal assuré, mais là ils ne sont pas tous repliés les Sénégalais, mais je vais être arrêté parce que Ismaïla Assar est resté au sol, se plaint d'avoir été touché. Et là ouais, des cartouches comme ça il n'y en a pas beaucoup et je pense qu'il y a des fautes d'ailleurs sur Ismaïla Assar. Bref,
0: ouais, je pense aussi
1: à la faute, mais le jeu quand même a été déployé, il a fait long tout de suite à l'arbitre avec le doigt. Donc derrière on est parti en contre, en transition sur le côté.
0: Comment il peut dire non, Nico, comment il peut dire non? Il est devant, en plus on voit avec la ref cam, il est devant, donc après il y a peut-être qu'il laisse l'avantage, mais il a le temps de revenir, parce qu'on rappelle que les arbitres ils ont 7 secondes à peu près pour revenir à un avantage. Donc après derrière Koundé il tergiverse un peu, il met pas assez d'intensité, l'appel en retrait de Kylian Mbappé, mais c'est vrai que la grosse faute, trop tard, il y avait le décalage, je pense que Mbappé il fait pas le bon appel non plus.
1: Il y a contact sur le pied de Star, je l'ai pas revu.
2: Il lui écrase le pied avec ses crampons. Pied, ouais. Et en plus le pied tourne.
0: Ouais, grosse semelle. Ouais, grosse semelle.
2: Ouais. Bonne grosse semelle. Ouais.
1: Et il est fort, hein, Ismaïla Assar, sur cette première période, parce que le petit coup de rein qu'il met là justement juste avant la faute là, pour passer entre les deux défenseurs français, franchement il a de la puissance, il a de la vitesse, c'est quand même
0: c'est un poison, hein. Nico, c'est un poison parce qu'en fait c'est un joueur où offensivement dès qu'il fait un pas avec de l'intensité, il touche pas le ballon. En fait, le ballon, il est assez loin à chaque fois quand il accélère, mais il a tellement une puissance qui se dégage, on a l'impression que voilà, tout ce qui est autour de lui, on n'arrive pas à récupérer le ballon. C'est un calvaire hein, quand on est défenseur, quand on est face à des joueurs comme ça qui dégagent une telle puissance comme ça avec leur conduite de balle, alors qu'il a une conduite de balle assez longue, mais tellement de puissance. Vraiment le poison numéro 1 du côté du Sénégal pour le moment.
1: Il est encore en train de se plaindre, hein. Il est sorti du terrain parce que il s'est fait soigner, donc il va falloir qu'il ait l'autorisation de rentrer. Il est encore en train de se plaindre auprès des arbitres assistants. Et le jeu a repris avec Désiré Doué. Là, on est dans la moitié de terrain sénégalaise, derrière avec Théo. Désiré Doué encore, allez, il faut aller provoquer là. Désiré Doué qui se met sur son pied droit avec un petit coup de rein et qui va aller chercher et trouver Kylian Mbappé, mais bien pris. Franchement, ça défend bien, hein. Ça défend bien du côté du Sénégal. On a parlé de la maladresse française, des petites imprécisions techniques, mais ça défend quand même pas mal quand on est en place également du côté du Sénégal. Et ouais, là ça conteste sur la pelouse côté sénégalais et dans les tribunes côté sénégalais, parce qu'on n'a pas totalement digéré qu'il n'y ait pas faute sur Ismaïl Assar et que derrière on accorde ce coup franc à l'équipe de France. Mais c'est tant mieux, à une trentaine de mètres. Début de Edouard Mendy. On a du Ousmane Dembélé autour du ballon, on a du Michael Olise, évidemment ce sera soit le pied droit d'Ousmane Dembélé, soit le pied gauche de Michael Olise. Alors pour frapper directement, on est un petit peu loin parce qu'on est vraiment excentré quoi sur le côté gauche, mais c'est un vrai ballon à mettre plongeant au niveau du point de pénalty avec les défenseurs, certains des défenseurs des Bleus qui sont montés, et notamment les milieux hein, qui sont costauds, les Tchouaméni, les Rabiot qui peuvent aller marquer de la tête. Il y a Saliba et Upamecano également. Deuxième poteau, ce sera justement deuxième poteau, et c'est une tête sénégalaise pour écarter le danger. Il a presque été trop bien tiré ce coup franc là, en tout cas dans la zone, parce que les Rabiot et Tchouaméni avaient plongé vers l'intérieur, et Upamecano et Saliba avaient un petit peu allés chercher l'extérieur, et finalement il n'y avait personne au niveau du point de pénalty, si ce n'est le défenseur sénégalais, pour écarter le danger. C'est récupéré par Tchouaméni, ce ballon avec Michael Olise qui va aller chercher Jules Koundé là-bas sur le côté droit. Il y avait un petit peu d'espace, mais encore une fois ces passes supplémentaires, ce contrôle, on joue pas assez peut-être en première intention. Michael Olise encore qui patiente, mais qui trouve Ousmane Dembélé. Allez, Ousmane Dembélé, lui, qui va les provoquer et centrer, ça c'est bien. Mettre ce ballon et créer la panique dans la surface de réparation sénégalaise. Et oui, parce que Koulibaly, là, il savait pas trop quoi faire de ce ballon qui arrivait sur lui. On lui a pas donné l'information. Est-ce que il y avait danger derrière? Et du coup, il a dégagé un petit peu comme il a pu, c'est-à-dire en corner. Et ça a permis à l'équipe de France d'aller quand même mettre un petit peu de pression dans cette surface de réparation. Et puis surtout de se procurer un corner, alors que les supporters des Bleus, là, redouble d'encouragement. Le corner de Michael Olise, encore mal tiré, ça fait deux pour Michael Olise. Deux corners mal négociés, beaucoup trop près d'Edouard Mendy dans la zone où il y avait tout sauf des maillots bleus. Et Edouard Mendy qui a même pas qu'à se baisser, mais vraiment qui a récupéré ce corner.
2: Charlotte, pas contente, Charlotte.
0: Non, mais je l'avais dit sur les coups de pied arrêtés offensivement ou défensivement, je pense que c'est le point à améliorer du côté des Bleus. Bon, on a quand même des joueurs comme Saliba ou Upamecano, même Jules Koundé, hein, qui sont très très bons au niveau du jeu aérien. Mais c'est vrai que là, Michael Olise doit faire mieux. Ça fait deux fois, Nico l'a très bien dit. Surtout, c'est des zones où c'est très facile à défendre. Donc, faut vraiment essayer de trouver un peu plus en retrait, éviter les grandes tours de contrôle du côté du Sénégal notamment.
2: Et on a Marie sur le chat qui nous dit positivité la team. Donc on essaye, hein, Marie, de pas trop râler, mais bon, c'est pas nous qui perdons le ballon non plus. Hein. Nicolas Perronnet à New York.
1: Allez, Théo Hernandez, on approche, on est entré, ça y est, dans le temps additionnel. 6 minutes de temps additionnel pour cette première période. Et les Bleus sont toujours dans le coup, évidemment. Marie a raison, 0-0 face au Sénégal. Mais c'est vrai qu'on est un petit peu frustré par le manque d'occasion, tout simplement, parce que pour l'instant, si on fait le bilan des occasions, eh ben, il n'y en a pas pour l'équipe de France. Il y en a eu une très très grosse. Incroyable. Pour le Sénégal. Si on était mené 1-0, il n'y aurait pas scandale, très franchement, au terme de cette première période. Allez, le dégagement qui est contré, un petit peu de mésentente dans la surface de réparation sénégalaise pour dégager ce ballon, pardon. J'ai l'impression de Kylian Mbappé.
2: Nico, il y a 4 tirs à 1, 4 tirs pour le Sénégal, 1 pour la France. C'est famélique au bout de 45 minutes de jeu.
1: Ben ouais. Il y a pour l'instant rien du tout du côté de l'équipe de France. Et il n'y a surtout pas ce qui fait notre force habituellement. La créativité, la vitesse. On n'a rien ce soir, pour l'instant, en tout cas, au terme ou presque de cette première période.
2: 6 minutes d'arrêt de jeu.
1: Ouais, 6 minutes, ouais, on a déjà joué pendant quasiment 2 minutes, 1 minute 20 très précisément. Donc il reste 4 grosses minutes avant le retour au vestiaire et des réglages qui vont être nécessaires quand même de la part de Didier Deschamps avec Sadio Mané là, ouais, qui lui aussi, bah, décidément, entre Sadio Mané et Kylian Mbappé, c'est un petit peu concours de contrôle raté, et tant mieux pour les Bleus parce que Ousmane Dembélé, il a enfin un petit peu de champ. Allez, Ousmane Dembélé sur la gauche, oh, il y a encore la passe ratée, c'est pas possible pour Désiré Doué, c'est des passes trop mal, il faut pas les gâcher ces occasions. Là, Ousmane Dembélé, on a l'impression que c'est une épidémie parce qu'on parle beaucoup de Kylian Mbappé et de Michael Olise, mais là ils sont tous les quatre devant en train, eh ben, de rater ces petites passes. Il y a un petit peu trop de facilité et ça commence à être un petit peu énervant quand même, cette histoire-là. Allez, derrière, Koulibaly pour Edouard Mendy, le gardien du Sénégal. Il n'y a pas de pression et pas de pressing de la part de l'équipe de France qui attend le dégagement court peut-être vers Moussa Niakate, ou long, et ben ce sera long de la part d'Edouard Mendy pour aller chercher Ismaïla Sarr, qui est pour l'instant clairement le joueur de cette première période et de ce match côté sénégalais et côté du match tout court. Théo Hernandez qui le récupère derrière pour Mike Maignan, le dégagement pour personne vraiment dans la zone là, qui est récupéré par les Sénégalais, et à force faudrait pas quand même le regretter même avant le retour des vestiaires. Ouais, Désiré Doué, la talonnade. Trop de facilité encore, et le ballon perdu. Et derrière Ismaïla Sarr, le petit pont, c'est festival, mais derrière il va être trop long évidemment. Il a réclamé encore une fois une faute. Là pour le coup, je pense qu'il n'y avait rien sur Ismaïla Sarr, mais ça part encore une fois d'un ballon perdu suite à une talonnade un petit peu trop facile de la part de Désiré Doué. Et de l'espace, il y en aura peut-être pour Théo Hernandez. Allez, là, le long de la ligne de touche est loin devant pour n'importe qui, c'est-à-dire personne. Kylian Mbappé qui se retourne, qui s'énerve, qui demande le ballon dans les pieds et non pas en profondeur. Ça, c'est des signes, hein, quand on voit. Alors, Kylian Mbappé, il parle beaucoup, il est très expressif sur un terrain, mais c'est quand même des signes d'agacement, d'énervement. J'ai l'impression qu'il n'y a pas que nous qui sommes agacés par la configuration de ces 45 premières minutes. Il y a aussi l'équipe de France se rend bien compte que pour l'instant, ça marche quand même pas comme était prévu le plan, on va dire, même s'il y a toujours 0-0 et même si tout va bien à l'approche de la mi-temps de ce match.
2: C'est quand la dernière fois qu'on a eu l'impression qu'il y avait un plan en équipe de France?
0: C'est ce que j'allais dire.
2: C'est ce que tu allais dire,
0: mais attends. C'est ce que j'allais dire. J'ai dit, mais depuis quand il y a un plan?
2: Ouais. C'est un peu le problème, hein. C'est qu'on a du mal à lire, je trouve, le projet, mais bon.
0: Le projet, c'est d'essayer d'équilibrer au maximum ces individualités qui sont quand même hors normes. Exactement, ouais. Ça qui est le plus dur. Est-ce que des fois, il ne faudrait pas enlever peut-être un peu plus de talent et mettre un peu plus des joueurs qui... Je ne sais pas. Il y a quelque chose à faire, en tout cas.
2: Nico, fais quelque chose.
1: Ouais, je suis désolé. Terrain, hein. Oula. Oula là. Il reste quoi? Il reste 2 minutes, 1 minute 30 à jouer dans cette première période. Et on a presque le sentiment que l'équipe de France s'en sort bien avec ce 0-0, même s'il n'y a pas eu 36 000 occasions en face. Il y a eu une grosse en tout cas. Et on a surtout beaucoup de frustration et quelques petites interrogations qui commencent à poindre du côté de l'animation de l'équipe de France. Allez, Tchouaméni dans le rond central pour Désiré Doué avec Rabiot. Là, c'est bien, ça circule bien, mais il y a toujours, hein, encore ces 2, 3, 4, des fois 5 contrôles avant de trouver un partenaire. Tchouaméni qui lève la tête, qui va chercher et trouver Michael Olise en première intention pour une fois Michael Olise, et en première intention également pour une fois Jules Koundé là-bas sur le côté droit. Mais quand on cherche à jouer en première intention, il y a la précision technique, un petit peu trop de déchets et le ballon est à nouveau perdu. Ou si ça passait, c'était intéressant ça pour Jules Koundé qui était resté là-bas en position très offensive, mais qui finalement n'aura pas le ballon parce qu'il y a un pied bien tendu sénégalais et qui est allé le récupérer les 30 dernières secondes avant la pause. Et Niakate pour Koulibaly avec Crépin Diata qui va passer la ligne médiane face à Désiré Doué et Adrien Rabiot. Ça passe entre les deux Français. Lamine Camara à l'entrejeu, aux 30 mètres. C'est latéral tout ça, avec Sadio Mané sur sa gauche. La Djidjouf désormais, Sadio Mané dans la surface de réparation. Attention, Sadio Mané dans la surface de réparation. Attention, la frappe de Sadio Mané. Attention, la frappe d'Ismaïla Sarr derrière. Et ça passe au-dessus. C'est pas possible de se faire avoir comme ça, de se faire peur comme ça. 0-0 toujours. Mais c'est un petit miracle. À l'issue de cette première période, il a fait ce qu'il voulait, Sadio Mané, de Koundé, me semble-t-il, là-bas. Et derrière, non, de Michael Olisée. Et derrière, le centre. Voilà. Ça passe devant tout le monde et derrière Ismaïla Sarr qui récupère le ballon. Il a fait une super période, mais il fait une frappe absolument mal assurée qui s'envole dans les tribunes du stade New York, New Jersey. Ça fait 0-0, c'est la mi-temps ici, mais ça fait deux très grosses occasions pour le Sénégal. Et c'est quand même une première mi-temps, on va dire, ratée de la part de l'équipe de France. On va faire beaucoup mieux, en tout cas en deuxième.
2: C'est une première mi-temps ratée, mais la tienne était très réussie, Nico Perronnet. Tu vas faire une petite pause pendant la mi-temps. On reste avec Charlotte Lorgeret, avec Lucas qui lit vos messages sur le chat et il apprécie vos vannes qui sont toutes tournées vers Lucas. C'est ça qui est sympa. On arrive dans quelques secondes. On va vivre évidemment cette pause et puis cette seconde période entre la France et le Sénégal. Tous ensemble, on attend vos appels au 0810 055 056. Vos messages aussi sur WhatsApp. N'hésitez pas à nous envoyer des petits vocaux. Ça nous fait plaisir et on les passera à l'antenne. Et puis dans un instant, on fera un point sur vos messages sur le chat. 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
2: On était déjà en train de s'énerver avec Charlotte. Il nous a fallu un jingle et une pub. Qu'est-ce que tu étais en train de dire, Charlotte, sur les occasions?
0: J'étais en train de dire, ce qui est inquiétant, c'est qu'il n'y a pas d'occasion, en fait. Il y a zéro occasion. On a l'impression qu'ils se regardent un petit peu jouer. Peut-être finalement, en fait, se dire, bon, les gars, collectivement, on n'arrive pas. Bah, en fait, on joue sur nos forces. C'est quoi les forces de l'équipe de France aujourd'hui? C'est de jouer en profondeur. C'est des joueurs comme Kylian Mbappé, comme Désiré Doué, comme Ousmane Dembélé, qui aiment ce jeu un peu en profondeur et faire reculer ses défenses, faire des efforts à haute intensité par les Sénégalais pour le moment, qui sont très très bons, que ce soit cette charnière centrale et surtout les milieux terrain, le milieu terrain à 3 avec Monégasque, Lamine Camara, avec Pape Gay, avec Gana Gay, c'est très intéressant, donc ils posent des problèmes à l'équipe de France.
2: Mais et là, ils sont 3.
0: Mais quand même s'ils sont 3, 12, 800, ils doivent avoir des occasions du côté des Français. C'est inadmissible ce qui se passe pour le moment.
2: Inadmissible. Est-ce que vous aussi, vous trouvez ça inadmissible? Je me tourne vers toi, Lucas. C'est toi qui lis et qui modère les messages sur notre chaîne YouTube ICI. Pour nous trouver, c'est très facile. Vous allez sur la chaîne YouTube ICI, ICI, et vous cherchez le live. C'est dans les onglets. C'est très facile à trouver. Vous pouvez voir en vidéo ce qui se passe dans ce studio. C'est foufou, je vous préviens. On fait des dingueries dans le studio. Lucas, qu'est-ce que ça dit sur le chat?
7: J'ai envie de dire tout le monde rejoint Charlotte, hein, les avis sont plutôt négatifs ou en tout cas mitigés. On a Thomas Desnains qui utilise des mots assez forts, qui définit cette première mi-temps comme honteuse de la part de l'équipe de France. Bon. On a Maxence 1 qui lui par contre dit c'est normal, oui, les premiers matchs sont souvent bloqués dans une Coupe du Monde pour les équipes qui voient loin. Et en face, le Sénégal est un sacré client qui sait que c'est aujourd'hui que la France est prenable.
2: Et on sent qu'on n'est pas devant une équipe de France, enfin une équipe tout court qui n'a rien à perdre. On est vraiment face à une équipe qui se dit tout peut se casser la figure. Et ils ont peur, en fait, Charlotte. C'est ça qu'on sent.
0: Je trouve qu'au fur et à mesure, il y a un peu plus d'attitude un peu négative où on râle un peu plus. Après, c'est normal, mais il faut le rappeler que pour l'instant, depuis ce début de la Coupe du Monde, la Belgique, ça a été compliqué, l'Espagne, ça a été compliqué, le Canada, ça a été compliqué. Donc, c'est ces premiers matchs qui sont très durs à aborder, mais je préfère rencontrer le Sénégal tout de suite que rencontrer le Sénégal au troisième match de groupe pour ouais. Donc il y a
2: sachant
0: un peu,
2: que
0: ouais.
2: sachant qu'Irak et Norvège c'est pas non plus facile.
0: L'Irak moi aussi j'ai un peu peur. Bah là ce que c'est en train de montrer là, moi tous les matchs j'ai peur. Ça y est.
2: Et
0: c'est...
2: la Norvège meilleure attaque des qualifs. Voilà. Bon, on a Thomas qui nous dit Nathalie est super sympa.
7: Alors on sait pas
2: c'est
7: qui
2: Louis.
7: Est Nathalie.
2: Nathalie est trop sympa. On ne sait pas qui est. Who is Nathalie? Ça va être le mystère de la soirée. On a Ticia aussi sur le chat de la chaîne YouTube ici qui nous dit c'est passé trop vite. Ticia, on n'a pas vu la même mi-temps, ouais, je pense. Ce n'est pas possible. On va partir du côté du Cotentin pour voir si ça passe vite ce match de football avec Sarah Saltiel-Rago qui est au pied d'un écran géant sur la commune de 40 ans pour ici Cotentin. Sarah, alors qu'est-ce qui se dit autour de vous sur ce match qu'on est en train de voir?
8: Qu'est-ce qui se dit? Il y a un peu de frustration. Hein. On l'a senti sur les différentes tentatives, effectivement. Quelques tentatives françaises, quelques tentatives sénégalaises aussi. Je suis avec deux supporters, Laurent et Eric, alors qu'ils regardaient l'écran, bras croisés et
2: comme Charlotte. Ça veut dire fâché.
8: Alors, messieurs, comment est-ce que vous la trouvez un petit peu cette première mi-temps? Pas évident quand même ce match. Hein.
9: Mais la première mi-temps, elle est fade, hein, parce que l'équipe de France, elle n'est pas au rendez-vous, puisque les Sénégalais ont tiré plus au but que les Français. Donc on est surpris, on attend de voir la deuxième mi-temps, si toutefois on est capable de se réveiller et de marquer au moins un but, même si l'équipe du Sénégal résiste bien.
8: Ouais, pour vous aussi Eric, vous avez l'impression qu'on est encore un peu endormi dans cette première mi-temps?
10: Tout à fait, oui. Ce que je peux constater, c'est que l'équipe de France est un peu... on a l'impression qu'ils sont à l'entraînement et un peu mou, alors que les Sénégalais sont beaucoup plus actifs et beaucoup plus présents sur le ballon, tout simplement. Et ça se révèle tout simplement quand on voit le nombre de tirs au but de chaque équipe.
8: Bon, il y a quand même 90 minutes dans un match, il reste une seconde période. Vous avez bon espoir que ça se réveille un petit peu vous sentez que ça va être compliqué jusqu'à la fin finalement?
9: Je pense que ça va être compliqué jusqu'à la fin. Peut-être une opportunité sur un coup de pied arrêté ou une faute d'un Sénégalais avec un pénalty pour l'équipe de France. Mais ça, c'est mon pronostic.
2: Ah ouais, on est désespérés là. On espère un pénalty, on est désespérés.
8: Ben voilà, vous sentez un petit peu... on a eu un petit peu l'enthousiasme du début, premier match de Coupe du Monde, un petit peu refroidi par ce peu d'occasions et ce peu de réussite de l'équipe de France. Mais bon, l'ambiance reste bonne quand même ici. On fait une petite pause avant de reprendre les hostilités, si je puis dire, sur la seconde période.
2: Merci beaucoup Sarah Saltiel-Rago d'ici Cotentin, au pied donc de l'écran géant sur la commune de 40 ans, c'est dans la Manche, en Normandie. On va maintenant partir à Paris, dans le 11e arrondissement, au Bali Restaurant, qui est un restaurant sénégalais, avec notre journaliste Marie Boéda, qui est donc entourée de fans à la fois français et sénégalais. Marie, est-ce que les fans sénégalais sont contents de cette première mi-temps de leur équipe nationale?
11: En tout cas, ils sont un petit peu moins inquiets qu'au début. Là, je peux vous dire qu'on est très très concentrés. Les chaises tournées en direction de l'écran, les assiettes, on les laisse tranquilles. Et il y en a une petite trentaine, ça s'est vachement rempli depuis tout à l'heure, dans un tout petit restaurant qui a un peu poussé les murs pour faire entrer tout le monde. Et oui, c'est plutôt des supporters sénégalais qui sont présents. Je suis à côté de Rassou, qui est, je crois, grand supporter de l'équipe du Sénégal. Il est avec son petit garçon qui était à côté de lui tout à l'heure. Et alors, comment ça va Rassou? Comment vous le vivez ce match?
12: Ça va, ça se passe super bien. En vrai, on est content de voir l'équipe du Sénégal, comme on le pensait, faire du mano-mano avec la France. Il reste seulement à nos attaquants d'être plus cliniques devant, afin de convertir les occasions, parce qu'on n'en aura pas mille. Et on sait que devant, en face, au niveau de l'équipe de France, eux, quand ils l'auront, ils vont le concrétiser. Donc, du coup, on est content. Il nous suffit juste d'être encore plus concentrés et cliniques devant, afin de marquer pour qu'on puisse ramener la victoire au Sénégal.
11: Vous y croyez quoi?
12: Ouais, on y croit. Ouais, on y croit à 100%.
11: Bon ben voilà, je vais laisser discuter avec sa femme et son enfant. Et puis on a aussi autour de nous les serveurs qui courent partout et qui s'arrêtent dès que les cris les préviennent, avec des plats et des carafes dans les mains. Donc je peux vous dire que là, dans ce tout petit restaurant, le bruit commence à monter, l'attention aussi. Et pour le moment, on se dit pas trop stressé, mais je sens que tout le monde reste assez vigilant.
2: En tout cas, Rassou, on lui dit Nagadef, si j'ai bien retenu. Ouais, ça veut dire ça. Bonjour en sénégalais. Merci beaucoup Marie Boéda au Bali Restaurant dans le 11e arrondissement de Paris. On va faire un dernier petit tour en France, en Touraine, avec Adrien Bossard, qui est sur une fan zone à Saint-Cyr, c'est dans l'Indre-et-Loire. Et Adrien est journaliste pour ICI Touraine. Adrien, quelle est l'ambiance autour de toi?
13: Une ambiance tranquille là pour l'instant parce que tout le monde est un petit peu sorti pour aller faire la petite pause à la mi-temps. Et je suis avec Théo qui est un peu dépité, assis sur sa chaise. Bon Théo, c'était pas la première mi-temps de rêve. Hein.
14: Non mais bon, c'est le début, c'est la première mi-temps, faut que tout le monde rentre dans le jeu. Mais ça va le faire, ça va le faire.
13: Toi tu pronostiquais 3-1, c'est ça
14: 3-1, j'y crois toujours.
13: J'y crois toujours le 3-1.
14: Oui, oui, il suffit d'un but et ça va se libérer.
13: On a quand même plus applaudi les actions défensives, notamment Douka Mikado qui récupérait le ballon, que les actions offensives, les rares actions offensives des Bleus.
14: Oui, c'est vrai. Mais bon, c'est une technique. On se cache pour mieux sortir là.
13: Ouais. Ça veut dire que le deuxième mi-temps, ce sera bien mieux. Didier, il a poussé un coup de gueule à la mi-temps.
14: Je pense 50e minute. Didier, là, il a fait un petit coup de gueule. 50e minute, premier but, ça libère tout. Et c'est bon, ça enchaîne.
13: Et c'est le feu ici.
14: Et c'est le feu.
13: Super. Voilà, Pia, une ambiance pour l'instant un petit peu morose, un peu groggy là. On peut dire par cette première mi-temps qui n'était pas très très emballante. Mais évidemment, on espère une deuxième mi-temps de bien meilleure qualité.
2: Eh ben, on espère parce que moi, je gère la mauvaise humeur de Charlotte Lorgeret sur le plateau.
0: Ça pour l'instant, ça va.
2: Merci beaucoup, Adrien Bossa, d'ici Touraine. Merci, Adrien, qui était donc sur une fan zone à Saint-Cyr, en Indre-et-Loire. Charlotte, Adrien l'a évoqué à l'instant, Didier a peut-être poussé une gueulante dans les vestiaires. Qu'est-ce que t'en penses ? Est-ce que toi, si t'étais le coach de cette équipe de France, tu pousserais une gueulante ou au contraire, tu les encouragerais, tu les rassurerais ?
0: Bah, c'est un peu un mélange des deux. C'est là où Didier Deschamps est très très fort. Mais pour moi, il y a deux gros soucis. Le souci numéro un, c'est techniquement, ils sont pas au niveau. Personne n'est au niveau. Et là, le deuxième problème, c'est qu'en fait, il y a, à part qu'il y a Mbappé qui fait des courses vers l'avant, il y a personne d'autre.
2: Voilà,
0: ils sont attirés par le ballon.
2: Ils s'approchent jamais de la cage.
0: Non, parce qu'en fait, ils se regardent, ils lèvent la tête. Donc Ousmane Dembélé, Désiré Doué, Michael Olise qui cherchent les ballons. Mais après, il y a plus personne devant. Donc le quatuor offensif, c'est bien, mais en fait, il faut qu'il y ait un qui soit au niveau du ballon. Et après, il y a d'autres choses qui se passent derrière. Donc il y a pas que Kylian Mbappé qui doit faire des courses offensivement. Donc là, à mon avis, il doit y avoir des changements au bout de 10 minutes s'il y a pas techniquement déjà mieux et s'il y a pas plus de courses vers l'avant.
2: Bah Barcola pour des courses vers l'avant, ça pourrait être.
0: Et je pense aussi
2: à
0: Warren Zaïre-Emery aussi, revenir à un milieu à 3.
2: Tu mets Warren, alors là, je te le dis tout de suite Charlotte, ça casse la baraque. Hein.
0: Bah,
2: mais ça
0: sûr.
2: On savait dès le début en fait, j'aurais pu le dire à Didier
0: Deschamps.
2: Ouais,
0: c'est des choix de luxe, ça, on avait trop de choix là.
2: Avant de retrouver Nicolas Perronnet dans une seconde, Lucas, déjà j'aimerais que tu me dises d'où nous écoutent les gens qui sont sur le chat de la chaîne YouTube ici, parce que j'ai vu passer plein de messages sur on vous écoute d'ici de là, alors c'est où ?
7: Complètement, alors on a Terranies qui est Stéphanois et qui nous écoute en direct de Munich. On a Clément KWK qui nous écoute à côté du Stade Bollard. Donc un
2: trop bien. Il a gagné la Coupe de France alors.
7: On a Pauline David qui nous écoute en direct du Pérou.
2: Excellent.
7: Et oui, le Pérou. On a encore Louis Sox de Bachy ou Marie FRDG en direct de Versailles.
2: Enfin, Louis vient de nous écrire aussi un message en disant en direct du jet privé les filles. Oui. On a aussi quand même Aimé qui nous dit je suis à Kinshasa. Donc ça c'est énorme. Ça nous fait super plaisir de savoir d'où vous nous écoutez. Je sais que vous êtes aussi nombreux bien sûr à nous écouter des régions de France bien entendu puisque on est sur ici. On va retrouver Nicolas Perronnet qui est avec nous. C'est lui qui commente ce match France-Sénégal depuis les États-Unis, depuis le stade. Et Nicolas, c'était pas foufou. Qu'est-ce qu'on change pour la seconde mi-temps ?
15: Je sais pas trop. Oui. Un petit Ryan Cherki. Est-ce que ça pourrait pas faire du bien ? En même temps, on va rester peut-être un petit peu dans un registre qui est le nôtre. Enfin, honnêtement, c'est quand même assez inquiétant. J'ai un collègue qui est connu pour sa petite capacité d'exagération qui vient de me dire ça fait 15 ans que je suis les Bleus, c'est le pire match que j'ai jamais vu.
7: Parler de Cherki, effectivement, on a Laurent Christol qui nous dit Cherki va débloquer la situation. Donc lui, il l'affirme. C'est Cherki qui va bouger tout ça. On a Alexovic qui nous dit Didier, t'es relou, fais rentrer Cherki. Ou encore Miss SR qui nous dit faites rentrer Cherki, c'est le moment.
2: Et on a Marie qui nous dit qu'on est trop dur aussi. Ben oui, mais Marie, excuse-nous, hein, c'est quand même pas fou le spectacle. Nico, qu'est-ce que tu voulais ajouter ?
15: On est assez gentil hein, quand même. Hein,
2: ouais.
15: Sans vouloir, je pense qu'on est un peu gentil. Mais oui. Non, mais Ryan Cherki, en plus, c'est son rôle. Après, oui. De toute façon, ça manque de folie, ça manque de créativité, ça manque de justesse technique.
2: Ouais. C'est ce que disait Charlotte. Donc, et tu sais, Nico, Charlotte nous disait.
15: Ça coche les cases, quoi.
2: Oui, c'est vrai qu'effectivement, il coche toutes les cases. Charlotte nous disait aussi que peut-être que la rentrée. l'entrée de Warren Zaïre-Emery en troisième milieu.
0: Ah mais du coup, il faut faire sortir qui ? En fait, c'est tout. Ouais, là, ouais. C'est le problème. Bah, moi, là, je suis d'accord, il faut faire rentrer Cherki, il faut faire rentrer Warren, mais on enlève qui ?
2: Froidement, franchement, froidement. Hein. Pourtant, voilà, Dembélé.
0: Ouais, je suis d'accord avec toi.
2: Voilà.
15: De toute façon, dans les réorganisations tactiques de Didier Deschamps, Ousmane Dembélé, c'est celui qui va être le plus souvent sacrifié, c'est pas le mot, je veux dire, mais ça va être le travail de Didier Deschamps, c'est-à-dire d'aller dire au Ballon d'Or, on va jouer comme ça, et donc dans mon organisation, bah, je suis désolé, mais c'est à toi de sortir. C'est souvent comme ça que ça pourrait se passer si
2: alors,
15: on passe effectivement à un milieu à 3
2: ou alors,
15: si
2: Nico,
15: on apporte du 109 dans le quatuor. Ouais.
2: Tu sors Désiré Doué qui est peut-être plus facile à sortir au niveau du statut, tu mets Olysée. Ah non, ça marche pas.
0: Non, mais en fait, tant que Kylian Mbappé restera devant,
2: ouais,
0: il y aura très peu de changements, très peu de possibilités.
2: Ah, parce que tu aurais pu remettre Dembélé ailier droit et Olysée dans l'axe, peut-être.
0: Ouais, mais bon. Ça n'a pas forcément bien fonctionné.
2: Ça va reprendre en tout cas, Nico, ça y est. Hein.
15: Et il n'y aura pas de changement en tout cas pour l'instant. À la mi-temps, ouais, évidemment.
2: C'est logique.
15: Mais on repart avec les 11 mêmes, même les 22 mêmes. Et c'est reparti. Allez, il reste 45 minutes. Évidemment, la première période a été ratée par l'équipe de France. Mais vous savez quoi ? L'équipe de France va gagner 1-0.
2: Ça ne veut pas dire que le mondial sera raté. Ouais, c'est ça. Ça ne veut pas dire que le mondial sera raté. On est dur sur cette mi-temps. Mais on sait que voilà, c'est dur de rendre d'entrer dans un mondial. Donc voilà.
15: Allez, avec ce ballon qui est récupéré, on va voir si par ses mots ou par ses choix, peut-être, Didier Deschamps est allé s'approcher un petit peu de la solution pour faire sauter ce verrou sénégalais et puis surtout voilà, mettre cette équipe de France dans la configuration qui est celle qu'on aimerait voir, de la confiance, de la vitesse, de la technique. Début de la domination, tout ce qu'on n'a pas eu en tout cas en première période. Allez, Upamecano. La verticalité, ouais, qui a été cherchée là par Upamecano. Peut-être d'ailleurs que c'était donc une petite consigne de Didier Deschamps, même si le ballon a été dévié et récupéré pas pour longtemps par les Sénégalais. Upamecano va le récupérer à nouveau, ce ballon avec Tchouaméni. Dans la moitié de terrain des Bleus. Adrien Rabiot là-bas, côté gauche. Pour aller toucher Kylian Mbappé. Qui va Désiré Doué, pardon. Tchouaméni encore derrière. Allez, mettre de l'impact et mettre un petit peu de folie dans ce match. Ousmane Dembélé derrière. Et non, on reste toujours au niveau de la ligne médiane. Allez, de droite à gauche, de gauche à droite. À jouer un petit peu au handball avec cette défense du Sénégal. Et Jules Koundé qui allait apporter une solution. Ou pas Mécano, allez, qui allonge devant, ça c'est bien, avec Désiré Doué, oui, Désiré Doué, peut-être dans l'axe, Désiré Doué, la frappe de Désiré Doué, ben là voilà, la première situation, elle est venue de la verticalité, la passe d'Oupa Mécano qui va aller chercher loin devant et trouver pour une fois Désiré Doué qui fait le travail tout seul derrière, en rentrant sur son pied gauche, en allant chercher la frappe, il y avait...
7: C'est bien ça, bah, avec
15: c'est ça qu'il fallait faire exactement, ça passe pas très très loin, début d'Edouard Mendy, et immédiatement derrière, Désiré Doué s'est retourné vers son coéquipier, vers Upamecano, avec le pouce levé pour lui dire bah voilà, c'est comme ça qu'on doit me trouver, et ben c'est quand même la situation quelque part peut-être la plus dangereuse des Bleus depuis le début de ce match à la 47e.
2: Et Charlotte, un tir de loin quand on n'arrive pas à approcher de la cage, ça peut être une solution.
0: Oui, c'est très bien, et surtout qu'il y a de la qualité, mais là Upamecano et Saliba, ils doivent un peu trouver les zones juste derrière les milieux de terrain où justement on va voir notamment Michael Olise, Ousmane Dembélé, Mbappé et Désiré Doué qui aime bien aussi rentrer à l'intérieur, pouvoir frapper un peu de loin, ça peut être une possibilité.
2: Nico.
15: On a un petit aux armes là. Alors c'est timide, hein. J'ai enlevé une oreille du casque là pour l'entendre parce que le stade est tellement grand. Et même s'il y a beaucoup de Français, on voit beaucoup de maillots bleus, en fait c'est un peu disséminé. Donc on n'a pas le sentiment d'un COP tricolore, mais il y a eu un petit aux armes quand même qui a été lancé. Et pour lancer les bleus et les aider à entrer mieux dans cette seconde période qu'ils n'ont terminé la première. Le dégagement sénégalais, c'est
2: Nico,
15: récupéré par Saliba. Oui.
2: Charlotte a repéré quelque chose d'intéressant.
0: Oui, c'est ce que tu disais, Pia. Michael Olise qui a un rôle un peu plus de numéro 10 et Ousmane Dembélé côté droit. Donc,
2: qui colle sa ligne, hein, comme il le faisait avant.
0: Qui colle sa ligne et qui oblige justement soit Koundé à être très très bas pour laisser justement cet espace entre les deux lignes pour Ousmane Dembélé, ou soit une position intérieure pour lui, soit encore qui trouve cette large largeur. Donc voilà, essayer de d'épurer un petit peu ces lignes du Sénégal qui est très compact.
2: Donc il y a eu un vrai changement à la mi-temps. Les deux joueurs ont pour l'instant échangé leur rôle, Nico.
1: Ouais, c'est ça. On sait que de toute façon, Michael Olise, il peut faire les deux. C'est-à-dire qu'il peut être vraiment pur ailier, rentrer sur son pied gauche, faire des différences sur des petits mouvements de hanche. Enfin, il est capable de déstabiliser son défenseur direct et d'être dans un vrai rôle d'ailier. Mais il est aussi capable d'être dans le vrai cœur du jeu. Il a toujours un petit coup d'avance avec le petit coup de tête à droite à gauche pour essayer d'aller voir les coups. Donc on sait qu'il a vraiment ces deux palettes là. Donc effectivement. Il va rester dans un vrai poste de numéro 10 juste derrière Kylian Mbappé et là on va pas bouger une oreille du côté de Dembélé qui va rester à droite et de Doué sur son côté gauche, en tout cas pour débuter cette première période. Situation de hors-jeu et ballon rendu au Sénégal.
2: En tout cas Nico, on se fait quand même bâcher sur le chat de la chaîne ici parce qu'on a un panneau d'affichage dans le studio qui reste désespérément à 0-0 depuis tout à l'heure. Et donc on a Titia qui dit le pauvre panneau d'affichage sur le bureau qui reste à 0-0 depuis tout à l'heure et qui est mort de rire. Oui, bah écoute, on espère tous pouvoir le faire bouger, changer de numéro. Hein.
1: Mais non, mais ça va être moche, on va gagner 1-0 et puis on va rentrer dans notre mondial comme ça. C'est écrit.
2: C'est bon, Nico, il a déjà écrit le scénario. Voilà. Et tout va bien, vous inquiétez pas.
1: Allez, les Sénégalais, on est reparti quand même un petit peu comme en première période, hein, avec en tout cas au niveau du rythme, très clairement. Et les Sénégalais là qui sont dans le rond central avec Moussa Niakate sur sa gauche, avec Pap Gueye désormais joueur de Villarreal qui va aller chercher son coéquipier collé à sa ligne de touche également, un nouveau Diakaté. Kana Gueye désormais, et la Djidouf là qui réclamait le ballon. Oh, ça joue à deux alors, hein. Franchement. Allez, la transversale là, de Moussa Niakate, pied gauche, elle est précise là pour le coup de la part du défenseur lyonnais pour aller changer un petit peu le jeu et créer de la vitesse là-bas côté droit. Ça marche pour l'instant pour les Sénégalais, mais Lamine Camara s'est fait piquer le ballon. Il n'y a pas faute et il y a situation de contre pour l'équipe de France avec Désiré Doué sur sa gauche désormais. Il va pouvoir peut-être rentrer. Kylian Mbappé se mettre sur son pied droit. Il se fait chipper le ballon. Kylian Mbappé, c'est pas assez tranchant là, le petit crochet extérieur de la part du capitaine de l'équipe de France. Et derrière le contre, il est à nouveau sénégalais. Oh, l'intervention magnifique de William Saliba sur Ismaïla Sarr. Et ben voilà, ça s'est un petit peu énervé sur cette séquence box to box de chaque côté. D'abord le contre mal négocié à la fin par Kylian Mbappé, et derrière eh bien le contre-contre, on va dire, de la part du Sénégal et l'énorme intervention de William Saliba qui était un petit peu en retard. Alors je pense que c'était compliqué quand même pour Ismaïla Sarr d'aller s'emmener ce ballon, mais il a quand même essayé de tacler et d'aller vraiment totalement assurer le repli défensif alors qu'il était dans une zone un petit peu dangereuse. En tout cas, le duel, il a été gagné face à Ismaïla Sarr. On en parlait tout à l'heure avec Charlotte, c'est quand même un énorme client. Et, ouais. William Saliba là on voit que vraiment en un claquement de doigts quand même ce match peut se débloquer quand même, hein.
0: Il a été très très malin Saliba parce que là il a vu qu'il était tout seul, donc le 1 contre 1 quand on est défenseur central il faut très très bien le gérer, il faut bien manipuler l'adversaire, et là il lui a dit mets la balle à Ismaïla Sarr. Lui il a réduit un petit peu la distance, donc il était quand même très proche de lui et c'est surtout qu'il s'est mis en course.
1: Michael Olise dans l'axe, Michael Olise qui va frapper, Michael Olise qui va marquer, Michael Olise, l'arrêt d'Edouard Mendy. Et ben là voilà la première très très très grosse occasion de la part de l'équipe de France, le premier déséquilibre. Michael Olise qui a pris le plein axe, qui se met emmené pied gauche, et l'arrêt d'Edouard Mendy magnifique sur cette frappe qui est écrasée, cadrée de la part de Michael Olise. Il y aura un corner à suivre pour l'équipe de France. Allez, ça s'anime un peu.
0: Ouais, forcément, il y a ce petit ballon là de Jules Koundé pour Michael Olise qui savait, hein, avec sa vitesse, Koulibaly, il allait entrer en difficulté, mais Edouard Mendy, il sort bien au bon moment, il fait les pas d'ajustement, il sort très très bien, il réduit un petit peu l'espace pour que Michael Olise ait plus de difficultés à cadrer ce ballon. Quel arrêt du gardien sénégalais Edouard Mendy.
1: C'est lui sur le corner et ça donnera rien. Ouais, bah il a mieux négocié son 1 contre 1 et sa frappe, Michael Olise, que son corner. Ça fait un troisième corner assez mal tiré de la part du français, mais celui-ci on lui en veut pas parce que c'est quand même lui là qui a été le plus dangereux et de loin depuis le début de cette rencontre avec ce ballon qui s'est amené un petit peu tout seul. On voit que dès qu'il y a un petit peu de déséquilibre, enfin c'est une lapalissade de dire ça en football, mais on se crée quand même beaucoup plus d'occasions, mais de part et d'autre, quoi, parce que ce qui était intéressant tout à l'heure c'est de voir que le compte de Kylian Mbappé, bon, est pas allé au bout,
15: Mais pour cette petite prise de risque derrière, eh ben, on s'est pris un compte de la part du Sénégal qui n'est pas allé au bout non plus, mais qui était dangereux. Donc on est vraiment dans cette partie-là d'équilibre, de bloc contre bloc, où on a deux équipes qui se regardent quand même dans les yeux, hein, quelque part. Et le Sénégal fait un super match, faut le dire aussi, hein, même tactiquement, quoi. On est mis en danger par cette équipe du Sénégal.
2: C'est vrai, c'était attendu, Charlotte. Hein. Oui, ils sont très costauds, le Sénégal.
0: Ce scénario-là, il était plus qu'attendu, forcément un peu plus ouvert en seconde période, parce que les deux équipes veulent encore plus marquer. C'est pour ça qu'il va falloir être encore plus vigilant de la part des Bleus. Il y aura de la fatigue aussi qui va s'accumuler, donc au milieu de terrain il va falloir faire les efforts, mais pour l'instant ils le font très bien.
2: Mais ce qui est criant, Nico et Charlotte, c'est quand même le manque de liant qu'on voit dans le jeu de l'équipe de France, même par rapport à l'équipe sénégalaise. On a un jeu collectif qui est vraiment vraiment faiblard, quoi.
15: Ouais, on est plus arrêté. C'est vrai que oui, c'est compliqué, parce que cette action finalement de Michael Olise, ça se fait sur une séquence où le déséquilibre est installé. On va pas la chercher en fait. Il y a pas 15 passes
0: C'est peut-être comme ça qu'il faut jouer en fait. Quand on n'arrive pas à trouver les solutions, parce qu'on a des profils de joueurs qui sont tellement forts, qui veulent avoir le ballon, qui veulent faire des déséquilibres tout seuls, peut-être que collectivement, justement, ils n'arrivent pas à faire de différence. Donc jouer en transition comme les Sénégalais, ou là depuis quelques minutes qu'ils arrivent un peu plus à avoir le ballon, ouais. Mais
2: surtout qu'on a des armes, fatales, hein, pour jouer en transition, évidemment, avec tous les joueurs offensifs qu'on a, voilà. Bon, alors Nicolas, 0-0 entre la France et le Sénégal. On n'a toujours pas peinturluré le visage de notre jeune Lucas avec notre maquillage, parce on attend le premier but. Qu'est-ce qui se passe, Nico?
15: Non, c'est le Sénégal qui était dans la surface de réparation. Le Sénégal qui est en train de prendre le contrôle, hein, des opérations petit à petit dans cette partie, et qui voit bien qu'il y a un coup à jouer. Heureusement la passe là pour Nicolas Jackson, elle était un petit peu trop profonde, mais ça fait par petite touche comme ça, le Sénégal qui se rapproche de notre surface de réparation. Mais tout va bien, toujours 0-0, la 55e ici à New York.
2: Ouais. Il y a des messages qui trouvent quand même que la France va mieux, Lucas, sur le chat de la chaîne YouTube ici.
7: Non, complètement. Là, on est au niveau des sondages. Il y a 71% des personnes qui ont voté pour le fait justement d'affirmer que cette équipe de France va mieux. On est sur 10 minutes de reprise qui sont quand même bien, bien mieux du côté des Bleus. Je ne sais pas ce que Didier Deschamps a dit à ses joueurs, mais il y a du mieux tout de même.
16: Kylian Mbappé dans la surface. Kylian Mbappé, l'arrêt encore. Oh, l'arrêt encore d'Edouard Mendy. Mais oui, ça va mieux pour les Bleus. Bien sûr que ça va mieux pour les Bleus. Mais ça va très bien également pour Edouard Mendy, le gardien du Sénégal, qui, après avoir sauvé son pays face à Michael Olise, vient de faire pareil face à Kylian Mbappé. C'est pas terminé. Il est à nouveau en possession du ballon. Kylian Mbappé sur sa gauche désormais. Il va rentrer dans la surface de réparation. Il est face à deux Sénégalais. Ce sera corner à suivre pour l'équipe de France. Et Kylian Mbappé, oui, qui fait la grimace, mi sourire, mi grimace, parce qu'il sait bien qu'il avait l'ouverture du score au bout des crampons. Alors il est gêné, hein, sur un bon repli défensif de la part de Crépin Diatta, mais l'arrêt, alors il est moins spectaculaire que tout à l'heure sur Olise, mais il est quand même très très costaud de la part d'Edouard Mendy.
0: C'est Diatta, hein, qui gêne énormément, le contrôle qui lui reste un petit peu dans les pieds à Kylian Mbappé. C'est compliqué à haute intensité, un petit peu de pas s'en mêler les pinceaux, mais l'enchaînement était quand même juste. Mais très bon retour du Monégasque.
15: Allez, ce corner qui est joué à deux, parce que c'est vrai que quand on les joue en première intention, on ne crée pas le danger pour l'instant du côté de l'équipe de France, c'est pas là non plus. Et peut-être que les Sénégalais vont pouvoir exploiter le contre. Non, il dit non, Nicolas Jackson, c'est trop compliqué pour lui, ce ballon qui est récupéré par William Saliba, avec Jules Koundé pile poil sur la ligne médiane. Saliba encore avec sur sa gauche Hernandez, avec Adrien Rabiot.
2: En tout cas, la remise dans l'axe d'Olise change tout, je trouve, au niveau du jeu de l'équipe de France.
16: Il est passé, il y aura pénalty pour l'équipe de France. Non, il n'y aura pas pénalty pour l'équipe de France sur ce débordement de Kylian Mbappé. Ça va être revu, hein. C'est chaud, ça se passe côté droit, il rentre dans la surface de réparation. Il y a un tacle qui me semble en retard, à vitesse réelle. On va regarder ça.
7: J'ai l'impression qu'il le découpe, hein, Nicolas.
15: Ah, c'est Sadio Mané, hein, je crois, hein, qui est. Est-ce qu'il y a faute? Je suis pas certain qu'il y ait faute. Je suis pas certain qu'il y ait contact.
0: Il touche le ballon. En fait, il saute avant. Il y a la petite touche. Il sent, hein, que ça va venir. Non,
2: il touche pas le ballon.
0: Mais il saute avant, en fait. C'est ça le problème. Ouais. C'est qu'il n'y a pas de contact, et il prend pas le pied, et il saute juste avant. Donc.
15: L'arbitrage vidéo, oui, non. Oui, effectivement, il est en cours. Hein. Monsieur Fagani, l'arbitre iranien de cette rencontre, qui attend les consignes. Ouais, c'est checké. pour un possible pénalty en faveur de l'équipe de France.
7: Bon, en tout cas, Nicolas, pour le chat, il y a pénalty. Hein. Ça, c'est sûr et certain.
15: Alors, c'est incroyable, hein, ce duel. C'est Sadio Mané là, qui vient attaquer. Il est en retard, Sadio Mané, c'est sûr. Il tacle pas bien Sadio Mané, c'est sûr. Mais derrière, je suis pas sûr que Kylian Mbappé tombe en raison du tacle de Sadio Mané. Et je crois qu'il n'y aura pas pénalty. C'est encore en train d'être checké. Hein. Ouais, c'est encore en train d'être checké, mais j'ai l'impression.
0: C'est compliqué, c'est compliqué à analyser parce que.
15: C'est dur de siffler quand même. Hein.
0: Bah, c'est dur de siffler et en même temps, c'est un tacle non maîtrisé. Il ne touche pas du tout le ballon, mais sauf que Kylian Mbappé, il saute avant. Donc en fait, on sait quoi le truc. C'est on attend qu'il se fasse vraiment mal pour siffler. Il faut qu'il y ait vraiment contact.
15: Il va regarder. Et ça sent bon
0: déjà, c'est bien.
15: Pour l'équipe de France. Il va aller regarder, effectivement, après plusieurs secondes d'hésitation. Il a fait le petit carré avec les mains et il va aller regarder la situation. Alors dans ces cas-là. Ça ne veut pas dire pénalty pour l'équipe de France, mais ça veut dire quand même une tendance assez favorable pour les Bleus. Ouais, c'est vrai qu'il est en retard, il est trois quarts d'eau, Sadio Mané. Et il y a peut-être même un contact au niveau de la cheville. Je pense. Non,
0: bon, c'est en retombant.
2: Si, regarde, il y a un contact au niveau. Regarde ouais, le au pied niveau de Kylian au niveau de la hanche.
15: Il est en retard, ça se siffle largement.
2: Il touche pas le ballon et il fait tomber Kylian quand même.
0: Oui, non, mais ça se siffle largement.
2: Ouais.
15: Il revient à l'arbitre.
2: Mais est-ce que c'est une erreur manifeste de l'arbitre? C'est ça la question.
15: On va être fixé rapidement. Et il y a pénalty. Pénalty pour l'équipe de France. Et ben voilà.
0: Allez, Kiki.
2: Kiki ou Ousmane, non?
0: Ouais, ça va être Kylian. Tu crois?
15: Non, attendez, qu'est-ce qu'il. Et là, il n'y a pas. Qu'est-ce qui siffle? Ah non, non, non, il n'y aura pas de pénalty. Et non, non, non, pas de pénalty.
2: Ah non, pénalty refusé.
15: Et non, tout le monde y a cru. Tout le monde y a cru, même les Français, le public, vous l'entendez, qui est en train de protester. Et en fait, il a fait le signe en rentrant sur la pelouse du point de pénalty. Mais non, en fait, il a désigné une remise au 6-50. Il n'y aura même pas corner du coup pour le Sénégal. Donc non, il n'y a pas de pénalty du tout. Alors que tout le stade y a cru et que les Bleus y ont cru parce qu'ils l'ont fêté ce pénalty sur le premier signe de l'arbitre. Ouais, on n'a pas compris grand chose. Il aurait pu faire quand même un signe un peu plus explicite. Il n'y a pas de pénalty. Ben voilà.
0: C'est très très litigieux à pouvoir. Pas siffler, à pouvoir siffler, il n'y a pas vraiment de règles par rapport à ça, c'est à l'interprétation de l'arbitre. Donc pour moi, il peut y avoir pénalty comme pas pénalty en fait, parce que finalement il saute avant, il anticipe, Sadio Mané, il touche pas dans un premier temps le ballon, mais il n'y a pas énormément d'intensité dans ce geste-là non plus. Donc il y a contact après, parce que Kylian Mbappé en même temps il se laisse tomber, donc il retouche derrière Sadio Mané.
15: Les Français,
0: ça peut se siffler, hein. Se siffler. Hein. Ah et oui, pour moi, il n'y a pas gros scandale.
2: C'est pas un scandale,
0: c'est pas un scandale de la Coupe du Monde, ça passe siffler. Non, donc, c'est
2: de toute façon, il faut qu'on marque dans le jeu, les gars. Hein. Avec l'équipe qu'on a, à un moment, il faut assumer. Hein.
15: Oui. Mais déjà, il y a du mieux.
2: Il y a clairement du mieux.
0: Déjà, on tire au but, déjà, c'est bien pour marquer des buts. On essaie d'en tirer, déjà, c'est bien.
15: Mais le ballon était dans les mains d'un Français. Les Français l'ont fêté. Le public français l'a fêté, ce pénalty. Et en fait, il y a eu 2-3 secondes d'incompréhension totale où finalement les Sénégalais sont allés chercher le ballon dans les mains du joueur français qu'il avait. Et tout le monde s'est demandé un petit peu ce qui se passait. Il y a même eu du mal à un petit peu du temps à se replier pour l'équipe de France. Donc il aurait pu quand même soigner sa. Non pas sa prise de décision, mais sa communication sur la décision, l'arbitre de cette rencontre, parce que tout le stade franchement a cru qu'il y avait un pénalty. C'est vrai que quand on tend le bras depuis la ligne médiane jusqu'à la surface, on peut quand même peut-être se dire que tiens, il désigne le point de pénalty. Bah, c'était pas le cas. Allez, il faut passer à autre chose pour l'équipe de France. 63e minute de jeu, toujours 0-0 donc dans ce match inaugural des Bleus face au Sénégal, qui ressemble quand même à un bon petit bourbier.
2: En tout cas.
15: Le 11 de l'équipe de France.
2: Ouais, en tout cas, Nico, il y avait 5 tirs à 1 en faveur du Sénégal en première mi-temps. Et là, au bout de 10 minutes en deuxième mi-temps, on est à 3 tirs à 0 pour la France.
15: Bah, il y a eu les deux énormes occasions, hein, de viser Mbappé. Donc, c'est vrai que maintenant,
2: et le tir de Doué aussi.
16: Et le revoilà, on la passe magnifique. Oh, le bijou, c'est pas possible. Kylian, il faut la récupérer, celle-là. Le bijou de Michael Olysee, la passe fantastique de Michael Olysee et le ratage derrière sur la récupération du ballon de Kylian Mbappé qui avait, ouais, il était un petit peu profond ce ballon, mais franchement, il peut se l'emmener.
2: C'était dur de l'avoir.
16: Mais le bijou de passe de Michael Olysee, c'est pas possible. Attention, c'est reparti de l'autre côté dans la surface de réparation avec Ismaïl Assar qui va s'écrouler. Mais il y a un bon duel là qui est gagné par l'équipe de France. Ah, il est un poil trop profond le ballon. Franchement, il manque quoi, 50 cm à Kylian Mbappé. Mais alors là, l'appel est magnifique et la passe, c'est du Michael Olysee tout craché. Franchement, c'est un chef-d'œuvre.
0: Ouais, parce que surtout, il prend cette prise d'initiative qui est très rapide. Il voit l'espace justement que Koulibaly laisse parce qu'il sort sur Kylian Mbappé. Mais derrière, je pense qu'il rentre un chouille trop tôt, Kylian Mbappé, pour rentrer à l'intérieur. Je pense que s'il était, il avait une position un peu plus extérieure et au dernier moment, ouais, je pense qu'il y manque un peu de patience. Mais là, vitesse réelle, tout était parfait. Il manquait vraiment pas grand-chose.
16: Bon, on a quand même notre quatuor offensif sur cette seconde période.
0: Oui,
16: ça va
0: puis,
16: mieux,
0: oui,
16: c'est vrai.
0: Et puis merci Didier Deschamps d'avoir pris une initiative tactique, d'avoir mis Olysee qui aussi a peu avoir ce positionnement là à l'intérieur du jeu.
16: Désiré Doué derrière la passe, elle va être meilleure. Oh là là, la frappe. C'est Théo, semble-t-il, qui est servi. Ouais, là derrière, il y a encore danger. Ça s'accentue quand même pour l'équipe de France. Ça se précise. Désiré Doué encore là-bas sur son côté gauche. Derrière, il a le soutien d'Adrien Rabiot. Voilà qui est. Il est servi, Adrien Rabiot. Et Olysee, il va combiner avec Kylian Mbappé. Ça va mieux pour les Bleus. On s'approche des zones de vérité. On va créer du danger dans la surface de réparation. On crée le doute dans les esprits avec des pénaltys, pas pénaltys. Ça va beaucoup mieux cette seconde période. Et le rythme est là avec Michael Olysee encore. Qui insiste avec Jules Koundé désormais sur le côté droit, la patte gauche peut-être de Michael Olysee. La passe, elle est magnifique encore. Et le but cette fois-ci de Kylian Mbappé. La passe magique signée Michael Olysee. Et la récupération en pivot magnifique de Kylian Mbappé en première intention. Le tir croisé, 1-0 pour l'équipe de France. 65e minute de jeu. Mais oui, ça va mieux pour les Bleus qui rentrent dans leur mondial. Et Kylian Mbappé devient le co-meilleur buteur de l'histoire de l'équipe de France avec Olivier Giroud. Mais ça, c'est pour l'anecdote, parce que ce qui compte, c'est qu'enfin l'équipe de France entre dans sa compétition. France 1, Sénégal 0, la 65e. Et encore une fois la passe, mesdames, c'est un bijou signé Michael Olysee.
0: Ouais, mais il est récompensé, hein, Kylian Mbappé, clairement, parce qu'il fait des courses à très très haute intensité. Oui, il y a des gestes de frustration, mais là, à partir du moment où on a des joueurs comme Michael Olysee avec cette prise d'information, l'appel au premier poteau de Kylian Mbappé notamment, et là c'est le sens, c'est la créativité, c'est la spontanéité, en même pas en une touche de balle, pas besoin de contrôler, il sait où se situer. Et Mendy qui bloque bien son premier poteau, mais après tout est ouvert. Koulibaly qui est en retard, tout est parfait, la passe, la conclusion, le jeu en première intention, beaucoup plus de prise d'initiative de la part des Bleus depuis le retour de cette mi-temps.
2: Et Kylian Mbappé,
16: on connaît le poste de Michael Olysee en bleu, hein, ça y est, hein.
2: Ouais, c'est hallucinant la différence, c'est vraiment impressionnant. C'est vraiment pas en la faveur de Dembélé, hein, parce que même au poste d'ailier on l'a pas vu du tout depuis le début de la deuxième mi-temps. Juste pour vous dire sur la célébration de Kylian Mbappé qui célèbre en faisant genre il joue de la flûte traversière, c'était une promesse qu'il avait fait à James Corden, celui qui fait sur Fox Sports le fameux format voiture karaoké là, et il lui avait dit comme James Corden lui avait sorti une flûte traversière.
16: Michael Jackson dans la surface de réparation. Oh, le but, Bonazzo, mais il y a hors-jeu me semble-t-il. Oui, wouhou, il y a hors-jeu pour Jackson là, qui semblait assez évidente. Ouais. Oh, à vitesse réelle, qui va être confirmée, je pense. De manière assez évidente aussi quand on aura la ralenti, mais la frappe derrière.
7: Une réponse rapide, quand même.
2: Et en fait, elle on peut pas tourner le dos deux secondes pour faire de la flûte traversière et direct ils mettent un but.
16: Désolé,
2: c'est quoi ça?
7: Il n'y a même pas pu nous expliquer.
16: C'est bon, on reste à 1-0.
2: Là, le match a changé de visage. Hein.
0: Heureusement, Upamecano joue vraiment très très bien le hors-jeu, hein, parce que c'est lui, Nicolas Jackson, c'est son vis-à-vis, donc c'est lui qui prend l'information sur ça. Et Mike Mignon, il peut rien faire.
16: On peut parler flûte travestière, Pierre, il n'y a pas de souci.
0: Ouais.
16: on va se remettre nos émotions, mais ça va mieux. 68e, 1-0 pour les Bleus, on respire.
2: Merci Nicolas, t'as tout donné et tu vois, ça a marché. Donc je te dis merci à toi parce qu'on t'avait demandé de faire quelque chose et t'as fait quelque chose. Pause fraîcheur, on fait une minuscule pause, on revient avec Charlotte Lorgeret, Nicolas Perronnet qui est à New York, Lucas Vérag qui lit vos messages sur le chat YouTube et vous évidemment au 0810 055 056. Vous venez quand vous voulez, vous êtes ici chez vous.
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2: Alors Charlotte, le jeu a complètement changé, le visage de l'équipe de France a changé. Est-ce que ça peut être seulement dû au remplacement de Michael Olise dans l'axe par Didier Deschamps ?
17: Non, c'est pas seulement dû parce que je pense que là il y a une prise de conscience collective, hein, et ça avait très bien, il n'y en a pas un qui mettait le pied devant l'autre, techniquement c'était très très faible, parce que le Sénégal sans être hyper vraiment fort collectivement, oui ils ont bien défendu en 4-4-2, bien beaucoup de densité, mais non je pense que c'est juste à un moment donné, ils se sont regardés dans les yeux, ils ont dit les mots justes. La mi-temps a fait du bien dans les têtes et forcément le Sénégal allait aussi un petit peu prendre des initiatives, prendre plus de risques. Donc non, Michael Olise, il a cette capacité de jouer à ces deux postes-là, comme Ousmane Dembélé qui peut jouer devant en 10 ou 6 sur le côté droit. Mais c'est vrai que là, Ousmane Dembélé est en grosse difficulté.
2: Lucas, sur le chat de la chaîne YouTube ici, qu'est-ce qui se dit sur ce but de la France et ce retournement de situation et d'énergie ?
7: Bah écoute, on est content. Hein. On est content. Clément KWK qui nous dit « Je suis en foufelle totale ».
2: Ah bah c'est... c'est bien. Ah non, mais...
7: Ticia B qui nous dit « Goal ». Donc voilà, on est content, mais il y en a beaucoup qui sont encore quand même... qui sont encore dubitatifs avec Thomas Desnin. C'était un beau but, mais restez humble.
2: Ouais, mais Thomas, il est bien parce qu'il dit aussi merci Charlotte pour les analyses. Et c'est vrai qu'avec Charlotte, on comprend mieux le foot, c'est trop bien. Non, mais vraiment, c'est incroyable. Merci.

0: Sénégal, c'est que la ville
1: vient de gagner la bague.
0: Champion
1: NBA, ouais. Bah oui.
0: Depuis le titre de champion NBA, c'était quoi, il y a 2-3 jours. Ça fait 50 ans que New York attendait ça. Il y a Karl Anthony Towns qui est là. Il y a plusieurs joueurs, ouais, qui sont en train d'être célébrés là par les Américains très nombreux présents dans ce stade. Et c'est vrai que on peut pas dire que la Coupe du Monde est un non-événement ici, mais quand on est en ville, par rapport à un titre d'Enix, je peux vous dire que ça n'existe pas. C'est reparti. 71e minute de jeu et c'est déjà reparti dans la zone de vérité française, c'est-à-dire que les Bleus sont allés mettre la pression tout de suite là, à proximité de la surface de réparation, même s'ils s'en sortent les Sénégalais avec ce dégagement. 71e, donc les Bleus qui, si vous nous rejoignez sur votre radio ici, mènent 1-0 enfin dans ce premier match de leur Coupe du Monde américaine. Kylian Mbappé à la 66e minute de jeu, magnifiquement servi par Michael Olise. Kylian Mbappé pour son 57e but en équipe de France, qui égale le record du nombre de buts détenus jusqu'à présent par Olivier Giroud. Il y a quand même de grandes chances qu'il le batte au cours de cette compétition et qu'il devienne tout seul le meilleur buteur de l'histoire des Bleus.
1: Et Nico, je vais changer le score sur notre machin en plastique, je sais plus comment ça s'appelle, et je vais peinturlurer le visage du jeune Lucas. Je reviens, c'est Charlotte qui prend le micro.
0: Allez, les Sénégalais qui vont se procurer un corner là-bas, qui va être tiré de la droite vers la gauche. Troisième corner pour les Sénégalais. Il y en a eu 5 pour l'équipe de France depuis le début de cette partie. Didier Deschamps qui a trouvé la clé en repositionnant en partie Michael Olise dans l'entrejeu vraiment de l'équipe de France. Ça a payé avec plusieurs actions très très très chaudes. D'abord Michael Olise lui-même, puis Kylian Mbappé qui a un face-à-face avec Edouard Mendy. Et puis la troisième a été la bonne pour Kylian Mbappé, qui est allé donc marquer ce but à la 66e. Allez, de la droite vers la gauche, ce corner, il faut être là présent en défense pour les Bleus. Il n'y aura pas besoin parce que ça va filer de l'autre côté, carrément en touche, très mal tiré. Franchement, c'est pas une soirée où on voit des coups de pied arrêtés bien tirés d'un côté comme de l'autre, et c'est tant mieux. Jules Koundé qui va aller dans le seul petit coin du terrain où il y a encore un petit peu d'ombre là-bas, en bas à gauche, récupérer ce ballon, et Upamecano lui fait signe d'allonger loin devant. Voilà qui est fait pour la tête d'Ousmane Dembélé, et c'était le bon choix à faire parce que derrière ça libère Adrien Rabiot. Il y a du champ là-bas pour Désiré Doué, il y a beaucoup de champ pour Désiré Doué qui s'approche de la surface de réparation. Désiré Doué dans la surface de réparation face à deux joueurs, la frappe de Désiré Doué s'est cadrée, et Edouard Mendy qui encore s'emploie pour écarter le danger. Troisième gros arrêt de la part d'Edouard Mendy, il est allé tout seul se la créer celle-ci. Désiré Doué, voilà, dès qu'on a un petit peu de champ, dès qu'on a un petit peu d'espace, et il y en aura de plus en plus dans cette partie en raison de la fatigue, et puis en raison également du score qui va obliger désormais les Sénégalais et peut-être à s'ouvrir un petit peu plus. Et dès que on a un petit peu de terrain à avaler du côté de l'équipe de France, franchement ça va quand même beaucoup mieux. La Désiré Doué sur cette belle inspiration, c'est parti d'une touche de l'autre côté, hein. Vraiment, ça a fait toute la diagonale et qui est allé encore créer le danger dans la surface. On la joue rapidement, on le joue rapidement ce corner avec Michael Olise derrière pour Théo Hernandez, avec Jules Koundé. Tous les joueurs sont dans les 30 mètres désormais de l'attaque des Bleus, dans proximité de la surface de réparation sénégalaise. Kylian Mbappé là qui sait pas trop quoi faire avec ses petits sauts comme on a l'habitude de le voir pour essayer de créer le danger, mais non, le ballon sera perdu cette fois-ci de la part du capitaine de l'équipe de France. Il faut se replier les amis, parce que derrière ça peut aller vite avec Sadio Mané notamment, qui est bien bloqué là. Les basketteurs des Knicks ont dû apprécier parce que ça faisait mini bloc de basket magnifiquement réalisé par Jules Koundé là, qui est revenu se mettre dans la course de Sadio Mané. Et on va procéder au premier changement de cette partie. Il me semble que c'est Ismaïl Assar.
1: Ibrahim Bay va rentrer.
0: Ouais.
1: Je crois que c'est Ibrahim Bay, le Parisien.
0: En tout cas, Ismaïl Assar qui sort, c'est une certitude. Et effectivement, je vais te confirmer ça tout de suite.
1: Oui, c'est ça, c'est le numéro 20, Ibrahim Bay.
0: Ouais, le Parisien Ibrahim Bay. Il y a un deuxième changement également.
1: Ismaïl Assar sort, dis donc.
2: Ouais, c'est très étonnant.
1: Après, Ibrahim Bay, pendant la CAN, il a montré un pouvoir de super sub avec le Sénégal qui était assez impressionnant. À chaque fois qu'il est rentré, il a été décisif, soit passe dé, soit but.
0: Ouais, c'est Ibrahim Bay effectivement qui remplace Ismaïl Assar, et c'est Habib Diarra qui remplace Lamine Camara. Voilà pour les deux premiers changements au milieu de terrain, exactement. Deux premiers changements de cette partie opérée donc du côté du Sénégal.

0: Égal, toujours rien du côté de Didier Deschamps, mais ça on le sait. Hein. C'est, on va rentrer avec Didier Deschamps dans la période coaching un petit peu plus tard, surtout avec un scénario désormais qui est redevenu favorable pour l'équipe de France. Allez, justement, Ndiaye là-bas, sur son côté droit qui a de la fraîcheur. Ouais, il faut aller le prendre, peut-être à deux, il est dans la surface de réparation, mais oui, c'est laborieux, mais c'est quand même récupéré par les bleus. Et Kylian Mbappé, allez, Kylian Mbappé qui a un petit peu de champ là, il faut y aller au duel, Kylian, voilà qui est fait. Mais oui, il est un petit peu tardé peut-être à se mettre dans le sens de la marche, comme s'il avait trois Sénégalais sur le dos. En tout cas, bah, sur ce genre de petites actions là, on voit qu'il a du feu dans les jambes, hein, quand même, Kylian Mbappé, même s'il grimace, 76e, il y a quand même de la vitesse pour aller sur un pas et sur un petit coup de rein là, déposer son adversaire direct. Il y en avait beaucoup, encore une fois, sur le dos, mais il avait quand même pris l'avantage. Donc on a quand même un Kylian Mbappé qui est en forme, et au niveau de la vitesse sur son côté gauche, qui fait quand même
1: il est très actif quand même. Il a tenté beaucoup de choses, hein, depuis le début du match.
2: Il fait beaucoup.
0: Oui. En fait il était maladroit en première, ouais. Quoi, mais
1: sinon, il tentait quand même.
0: Il est là.
2: Ouais, mais tant qu'il court, qu'il fait les efforts, qu'il essaie de mettre du rythme dans ce qu'il fait pour donner un peu d'idées aussi à ses partenaires.
0: Vous savez quoi, on parlait des stats tout à l'heure, j'en profite parce qu'il y a un petit coup franc à venir, un petit arrêt de jeu pour l'équipe de France. Donc ça y est, hein, Kylian Mbappé, co-meilleur buteur de l'histoire de l'équipe de France, co-meilleur buteur de l'histoire des Bleus en Coupe du Monde aussi. Hein. Il égale juste Fontaine, alors il en a mis 13, juste Fontaine, en une Coupe du Monde. Ok, il en aura fallu 3 pour Kylian Mbappé, mais il est quand même à 13 buts en Coupe du Monde. Hein. C'est, je parle des stats parce que c'est Monsieur Stat, Kylian Mbappé, on le sait, il vit pour ça. Il en a mis 4 à sa première, 8 souliers d'or au Qatar, on s'en souvient, il y a 4 ans. Et là, il commence, premier match, premier but. C'est quand même, on est sur de la valeur sûre, hein, sur les tournois, Kylian Mbappé, malgré tout ce qu'on dit, malgré le fait qu'il puisse être critiqué pour ses saisons, pour ses choix, pour sa communication parfois, c'est quand même un sacré joueur de tournoi. Et quand la Coupe du Monde résonne et quand on respire les hauteurs des sommets, il est là, Kylian Mbappé. Il l'a encore prouvé sur ce premier match, et je suis assez d'accord avec vous. Malgré un petit peu de maladresse, il fait quand même un très bon match, le capitaine des Bleus, très clairement.
1: Ousmane Dembélé qui demandait le ballon à grands cris là, il y a quelques secondes.
2: Parce qu'il n'est pas beaucoup servi. Ouais. Il a montré quelques dans son langage corporel, hein, beaucoup de frustration, parce que Désiré Doué a pris un peu plus le lead. Michael le disait, comme si c'était une révélation de l'avoir mis là, alors que c'est des choses qu'Ousmane Dembélé peut très très bien faire aussi. Hein. Donc là, c'est juste que c'est pas forcément un non-match, mais c'est vrai qu'il est beaucoup moins disponible que d'habitude.
0: Allez, il reste 12 minutes dans le temps réglementaire. L'équipe de France qui, pour l'instant, a ses 3 premiers points en poche, il ne faudrait pas les laisser échapper. Hein. On sait qu'il n'y a pas grand danger pour la plupart des nations sur la qualification, mais attention, ce centre quand même, sénégalais, pas grand danger peut-être sur les espoirs de qualification dans ce genre de groupe, quoique c'est peut-être le groupe le plus difficile, on le rappelle, pour l'équipe de France, mais danger en tout cas sur la cage des Bleus, parce que là, ce centre qui vient de la gauche, même s'il y avait possibilité et sans doute position de hors-jeu de la part de Nicolas Jackson, ça va vite, c'est précis, et derrière Nicolas Jackson, vraiment plein dans le trafic là, entre Upamecano et Saliba, c'est lui qui arrive à mettre le pied droit et ça passe juste au-dessus en première intention, en prise de volée là, juste pour dévier le ballon au-dessus des buts de Mike Maignan. Donc ils n'ont pas dit leur dernier mot, les Sénégalais. Et là, qu'est-ce qui se passait sur la... Ah oui, non, j'ai cru qu'il allait y avoir une intervention de l'arbitre sur
1: cette nouvelle règle. Dembélé vient de sortir, c'est Barcola qui l'a remplacé.
0: Là, tu sais quoi, tu vois, j'avais même pas vu, effectivement,
1: on est là pour ça, Nico, t'inquiète.
0: En fait, on voit pas les deux bancs, mais effectivement, ouais, Dembélé, enfin Barcola pour Dembélé, ça confirme ce que vous disiez à l'instant. Ouais. Hein. Clairement.
1: Compliqué, hein.
0: Compliqué ce match, effectivement, pour Ousmane Dembélé, on l'a pas vu en fait.
2: Non, on l'a pas vu, il n'a pas réussi à trouver vraiment sa place au sein de l'équipe. On a de la vitesse, Désiré Doué qui va retrouver son côté droit et Barcola son côté gauche, notamment du côté du PSG. Beaucoup de vitesse, de percussion pour de la part de Bradley Barcola, on l'attend beaucoup.
0: Ouais, il a failli toucher son premier ballon là-bas, mais finalement Théo Hernandez a décidé de jouer sur sa droite avec William Saliba. Ou attention, la faute non quand même sur Upamecano. Il n'a pas faute, il est resté au sol et le ballon sera sénégalais sur la ligne médiane. Voilà, belle l'intervention de Désiré Doué, la magnifique, qui est allé mettre le pied. C'est pour Michael Olise, c'était un 4 contre 4, mais ça s'est replié quand même du côté du Sénégal. Le voilà, le premier ballon pour Bradley Barcola. Allez Bradley, le premier duel, il est perdu de la part de l'attaquant parisien. Il n'y a pas beaucoup de chance, c'est vrai, là, pour mettre en action. Attention à Dembélé, ouais, non, ça va, il se relève, il m'a fait un petit peu peur, il est resté quelques secondes au sol. C'est juste le temps de se relever. Tout va bien pour Michael Olise. Ouais, ça commence à non pas s'animer parce que cette deuxième période est beaucoup plus plaisante évidemment que la première, mais il commence à y avoir quand même de sacrés espaces. Hein. D'un côté comme de l'autre, notamment dans la défense sénégalaise. Franchement, pas qu'ils perdent de ballon là les Sénégalais dans la moitié de terrain française, parce que derrière, ça peut être punition immédiate, mais ils n'ont pas trop le choix quand même, les hommes de Pape Thiot, s'ils veulent revenir dans cette rencontre. Pas d'autre choix que de prendre des risques et de s'approcher en tout cas un peu plus qu'ils ne l'ont fait jusqu'à présent, et pas que sur des phases de transition. Début d'Edouard de Mike Maignan. Allez, voilà la phase de transition, elle est pour l'équipe de France avec peut-être le 2-0, et le voilà, le 2-0, et il est signé Bradley Barcola. Le voilà, 2 minutes seulement sur la pelouse, ça fait 2-0 pour l'équipe de France. Et Bardet Barcola qui est lancé en profondeur, qui montre son maillot, qui va célébrer. On le disait, ils étaient en danger les Sénégalais sur les phases de transition, désormais des Français. Et c'est punition immédiate, il vient de rentrer sur la pelouse, il marque pour ce premier match des Bleus en Coupe du Monde. Bradley Barcola, le but du break pour l'équipe de France, la 82e. Et bien ça sent bon pour la France. Bravo Bradley Barcola, là franchement, les débuts magnifiques du joueur parisien, qui a souvent été moqué hein, pour sa maladresse dans le dernier geste. Bah là, il était précis, lancé dans la surface de réparation, l'appel croisé parce qu'il est rentré, vous l'avez dit, côté gauche, mais c'est côté droit qu'il vient terminer cette action et piquer ce petit ballon juste au-dessus d'Edouard Mendy, qui avait gagné pas mal de duels là, jusqu'à présent avec des joueurs français, Olise, Mbappé notamment. Bah là franchement, le petit ballon piqué qui va mourir ensuite dans les buts sénégalais, il est magnifique. France Sénégal 0, ça va beaucoup mieux.
1: Magnifique ce but, Charles.
2: Non, mais là, c'est dans le sens du jeu, c'est les bons choix. Je ne sais pas si vous avez vu là, le dédoublement entre Barcola et Kylian Mbappé. Kylian Mbappé a vu que Barcola avait plus de vitesse pour rentrer intérieur, donc il s'est complètement effacé, le capitaine des Bleus. Et après, à partir du moment où on a un Bradley Barcola qui part tout seul au but, là, le bon choix de faire le piqué, notamment, c'est magnifique.
1: Et c'est Rabiot qui fait la passe. Elle est fantastique, la passe. Je crois que c'est Rabiot.
2: Oui, parce que lui, c'est son rôle. Et là, il est vraiment l'homme de l'ombre. On le voit très, très peu. Mais il a fait quelques bonnes récupérations. Et avec le ballon, il est assez très précis. Mais là, c'est Kylian Mbappé, Barcola. C'était dans le sens du jeu.
1: Je crois que Lucas va se faire peinturlurer le visage. Malheureusement, Lucas, mais on est tous contents. J'arrive.
3: Allez, on part pour le deuxième. Non, un deuxième but qui fait plaisir et qui fait plaisir aussi au chat. On a Ticia B qui nous dit: il vient de rentrer. Bien joué, Barcola. Marie, FRDG. Je l'avais dit, positivité.
1: Et Clément, elle avait raison, Marie.
3: Clément KWK, Daft Punk pour célébrer ça. Super DJ en tout cas, on espère retomber au slalom ce soir pour mettre Fire.
1: On n'a rien compris. Mais en tout cas, si vous voulez voir comment Lucas est bien peint, et ben vous allez sur YouTube, sur la chaîne YouTube ici, sur le live.
2: Ça lui va bien en plus. Hein.
1: Ça lui va trop bien.
3: Ouais, c'est pas mal en vrai. Hein.
1: Il paye le fait qu'il a oublié de mettre un maillot de l'équipe de France. Ouais. Je vais changer le score, les amis. Je vous laisse.
0: La 84e. On respire beaucoup, beaucoup mieux pour cette équipe de France qui a raté sa première période, mais qui nous a offert un récital en deuxième, parce que oui, il y a les deux buts, effectivement, Mbappé, Barcola, mais ça a été beaucoup mieux dans tous les secteurs du jeu. Puis surtout, il y a eu d'autres occasions, et des très très grosses occasions, hein, des duels Olise et Mbappé. Le score, il pourrait presque être plus lourd. Attention à la réaction quand même sénégalaise, qui désormais va se jeter évidemment dans la bataille. Mais franchement, en fait, on l'a vu venir quelque part, ce but en transition. Elle est terrible, cette équipe de France. Elle va vous punir dès que vous prenez des risques, et dès qu'il y a un petit peu de champ, et dès qu'elle est dans son registre, c'est-à-dire offensif, avec la vitesse, avec les ailiers, avec voilà, de Duchamp, comme là encore avec Bradley Barcola qui va rentrer dans la surface de réparation. Elle est terrible, elle fait mal avec Kylian Mbappé. Ah, ça manque de puissance cette frappe, mais oui, voilà, c'est ça le registre de l'équipe de France. Face au bloc bas, c'est un petit peu compliqué, mais alors dès qu'il y a de l'espace dans le dos de la défense adverse, là encore Barcola qui va aller chercher Olysée en une passe, on va chercher Mbappé. Il y a la frappe plein axe à la limite de la surface de réparation. Ça manque clairement de puissance, mais c'est encore une fois danger dans la surface de réparation sénégalaise. Donc ben voilà, il faut arriver à marquer, à débloquer les situations. Et derrière, franchement, l'équipe de France est clairement bah ouais, il résiste, parce que là elle est intouchable désormais. On voit bien que les Sénégalais, ils savent pas quoi faire. Dès qu'ils prennent un risque, dès qu'ils pressent haut, ils peuvent se faire avoir en contre. Et puis bah en plus, il y a quand même plus de qualité désormais, même si ça en a manqué en début de match, de qualité technique et peut-être même physique pour terminer la rencontre côté français, parce qu'on les sent émoussés aussi, les Sénégalais. Je ne sais pas si c'est l'impression que vous avez également.
2: Ah, parce qu'on fait moins les efforts sur les côtés notamment. C'est là qu'on trouve beaucoup d'espace, où on tente des prises de profondeur de la part des Bleus sur les côtés, parce que Sadio Mané et Ismaïla Sarr notamment faisaient énormément d'efforts en première période, ce qui bloquait pas mal les Bleus. C'est pour ça qu'on a rebasculé Olysée un petit peu dans cet axe pour trouver cette créativité qui manquait en première période. Mais on attendait que les Sénégalais prenaient un peu plus de risques, fassent moins les efforts aussi collectivement. Mais c'est vrai qu'on attend des Bleus notamment de prendre des initiatives. C'est eux qui doivent avoir les clés, c'est eux qui doivent mettre en difficulté. Mais c'est quand les équipes adverses notamment en font un petit peu moins, ben c'est là qu'ils trouvent souvent la solution. Ah voilà,
0: Désiré
2: un homme
0: Doué. Qu'on
2: voulait voir.
0: Ouais. Ah. Désiré Doué qui va laisser sa place, oui, à Ryan Cherki.
1: Alors,
0: pour l'équipe de France, il aura quoi? Allez, 4 minutes dans le temps réglementaire. Allez, une bonne grosse dizaine de minutes. Ryan Cherki pour faire apprécier tout le talent qui est en lui.
1: Quel banc quand même. Quel banc on a en équipe de France.
0: Incroyable.
1: C'est incroyable.
0: Première minute en Coupe du Monde, Ryan Cherki. Hein.
3: C'est content dans le chat. Hein. On l'a réclamé.
0: Oui, oui. Grosse cote évidemment pour le milieu de terrain de Manchester City, qui vit ses toutes premières minutes en Coupe du Monde, qui est un peu le symbole avec Michael Olysée de la régénération par rapport à la génération Qatar 2022. Pour l'instant, ça se passe de l'autre côté de Ryan Cherki. La situation, alors Barcola à l'entrée, franchement, il est en train de faire les différences là-bas sur son côté gauche. Là, c'est un petit peu long, ça sort en corner dans le style vraiment très qu'on lui connaît, hein, tout simplement, avec mettre le ballon loin devant, pareil un petit peu sur un coup de rein, essayer avec la vitesse de prendre les devants par rapport à son adversaire direct. Et là c'était un petit peu long, mais il fait vraiment des différences, il fait mal, hein. Franchement il fait mal. Et Ryan Cherki est allé se positionner sur le côté droit de l'attaque des Bleus. Pour l'instant il est au pressing, Ryan Cherki.
1: On est à la 88e minute, hein, les amis.
0: 88e, ouais. Ouais, ça. Bon, on va dire que on va beaucoup mieux au niveau du cardio.
1: Ah ouais, c'est incroyable, c'est pas le même visage, c'est pas la même équipe. Non, mais c'est fou.
2: Il faut se rendre compte aussi de la richesse tactique, où là, il n'y a eu que des dézonnements de la part des joueurs. Cherki qui rentre à droite, parce qu'à City, il joue beaucoup à droite. On laisse Michael Olysée parce que ça se passe bien. Mbappé, il peut jouer à gauche, il peut jouer devant. Enfin, tout le monde peut dézoner. Cette richesse tactique des Bleus met en grosse difficulté les adversaires. Et là, les Sénégalais ne savent plus où ils habitent.
1: Il y a Idrissa Gueye qui est sorti aussi, Nico. Et c'est le numéro 6 qui est rentré, Paté Ismaël 6.
0: Ouais, exactement. Et Oupa Mécano, lui, a compris que ça sentait plus que bon, parce qu'il est en train de. Il y a eu un corner, en fait. Enfin, une situation qui aurait pu donner corner. Puis finalement, William Saliba a gagné son duel. Les Bleus ont récupéré le ballon dans la zone défensive et est allé voir le virage des supporters français avec les bras levés d'Ayoub Upamecano. Donc voilà, on sent que tout le poids de la première période aussi est en train de se libérer aussi sur la pelouse, hein, avec ce scénario désormais en deuxième. Et après, c'est tout qui s'enchaîne, évidemment, les réajustements tactiques. Et là, Michael Olysée est repositionné en pur numéro 10 par Didier Deschamps. C'était la première très bonne idée pour rentrer dans ce match. Et puis derrière, oui, il y a la fraîcheur, puis à force, ça plie. Et derrière, quand ça plie, l'équipe de France, elle est dans son jardin. Donc on sent que oui, il y a eu une mi-temps pour rentrer dans cette Coupe du Monde. C'est pas grave, on l'aura très rapidement oublié, cette première mi-temps des Bleus, même si c'est pas terminé, qu'il faut rester concentré jusqu'au bout, notamment sur ce corner qui va être récupéré. Et là derrière, ça peut aller vite encore une fois pour l'équipe de France. Allez, faut se l'emmener, mais ça a été un petit peu compliqué. Il n'avait pas la vitesse de Upamecano, et le coup de rein nécessaire pour aller accompagner Ryan Cherki sur ce coup-là. et les Sénégalais qui prennent ouais, quand même pas mal de risques au niveau de leur ligne là, leur bloc, bah, savent que moindre perte de balle derrière ça peut quand même encore piquer. Le temps réglementaire qui est terminé, il y aura quoi, 8 minutes, ouais, 8 minutes, c'est ça. C'est tellement loin qu'on voit à peine le tableau d'affichage. 8 minutes de temps additionnel pour l'équipe de France. 8 minutes à tenir pour aller chercher le premier point de cette Coupe du Monde. On sait à quel point dans ce groupe relevé avec la Norvège, avec l'Irak, ces points seront précieux pour la suite de la compétition, certes, mais aussi et surtout pour la lutte pour la première place du groupe qui voilà, n'augure pas de la suite en termes de tableau, mais en revanche la première place du groupe elle est ultra précieuse pour éviter d'être passé sa vie dans l'avion et d'être en permanence sur des déplacements, parce que la première place du groupe elle fait quasiment jouer l'équipe de France tous ses matchs sur la côte est, à part une potentielle demi-finale à Dallas, on n'en est pas là évidemment, mais c'est important évidemment d'aller se qualifier en étant premier, et ces trois points seraient importants s'ils sont confirmés. Le volet Ryan Cherki qui a un petit peu d'espace sur son côté droit, que va-t-il nous inventer? Ryan Cherki va se mettre sur son pied gauche, ah, et ben, il va nous inventer rien du tout parce que ça passe qui était à destination de Michael Olysée, là elle est totalement ratée, il y avait mieux à faire pour Ryan.
1: C'est dommage parce que l'action avec Jules Koundé qui se sort du pressing, qui arrive à faire une passe magnifique à Olysée qui fait une petite talonnade et qui la passe à Cherki, c'était beau Charlotte.
2: Ouais, mais sauf que Cherki là il voulait juste trouver un partenaire, il s'est pas mis dans la tête qu'il pouvait essayer de faire la différence tout seul, retourner sur son pied droit.
0: Il pouvait, hein, je pense, hein, Ryan Cherki.
2: Bien sûr qu'il pouvait, mais il est tellement altruiste. Ouais, non, il y a pas. Il s'est dit, je vais régaler les copains.
0: Ouais, voilà. Il s'est dit, je vais peut-être pas aller chercher le petit pont sur ma quatrième minute en équipe de France. Ce sera peut-être mal vu, mais c'est vrai qu'on a senti qu'il s'est posé la question et puis finalement il a fait un bon choix. Quoi. Allez, c'est pas très grave évidemment pour l'équipe de France. Il reste 3-6 minutes à jouer dans ce temps additionnel. On a l'impression vraiment que les Sénégalais ont rendu les armes. Et Bradley Barcola est servi par son capitaine Kylian Mbappé là-bas sur le côté gauche. Conservation du ballon. Ben ouais, les secondes qui défilent sont évidemment pour l'équipe de France désormais, donc on va le conserver ce ballon, on va passer même derrière avec William Saliba, Dayo Upamecano. Il n'y a plus du tout le pressing qu'il y a pu y avoir dans cette zone du terrain là, on va dire très entre-jeu pendant une petite heure de jeu. Il y a de la fatigue du côté sénégalais, il y a de la résignation. Et c'est vrai qu'on se met aussi à leur place quand on est mené 2-0. Qu'on entre dans les 5-10 dernières minutes et qu'on voit un Cherki sortir du banc, un Barcola qui vient mettre le deuxième et tout. Donc c'est vrai qu'il y a quand même côté équipe de France un réservoir qui est assez incroyable et qui s'est clairement exprimé ce soir un petit peu partout. Allez,
3: et on a Barcola. 64% du chat qui voit un troisième but, hein, Nicolas, avant la fin du match.
0: Ouais, bah là pour l'instant, si les Sénégalais se disent qu'ils ont encore un petit peu d'espoir et vont chercher, oui je pense qu'ils vont se faire piquer une troisième fois. Après j'ai quand même l'impression qu'on va peut-être avoir 5 dernières minutes de passe à 10 et de résignation, mais oui on est clairement plus proche d'un 3-0 que d'un 2-1 pour ce premier match des Bleus. Les Sénégalais les voilà, ouais, franchement en termes de vitesse il n'y a plus rien, et c'est vrai que bah, là ils sont dans un registre où ils sont obligés de faire le jeu, d'aller créer des différences. L'équipe de France est bien regroupée et bah, on tente de centrer. Voilà, là c'est vraiment un petit peu le centre du désespoir qui est contré par Théo Hernandez et le pressing qui est bon également de Bradley Barcola. Donc bah, on fait un petit peu comme on peut, c'est-à-dire qu'on va chercher une transversale et derrière le ballon il est perdu et la transition bah, elle est française. Et Cherki, ouais, c'était bien emmené ce ballon de Ryan Cherki. S'il trouvait qu'il y avait Mbappé, il y avait danger, mais la passe de Ryan Cherki qui ne trouve pas preneur non plus et pris un petit peu de temps. Il a mis un petit peu de temps pour se débarrasser des trois Sénégalais qu'il avait sur le dos. Allez, Adrien Rabiot avec Jules Koundé. Petit ballon là, c'est bien joué pour Michael Olysée, mais qui va faire l'effort sans trop chercher à récupérer ce ballon non plus, mais pour mettre la pression sur son adversaire direct et récupérer le ballon en seconde intention. Ils sont là, les Bleus. Franchement, Jules Koundé, là, il l'a récupéré avec autorité. Un petit coup d'épaule dans le dos sans faire faute, mais ils s'en sortent les Sénégalais, et cette fois-ci ils vont pouvoir déployer côté droit avec Ndiaye. Attention parce que lui il a du jus. Oh, le petit crochet dans la surface, il est magnifique. Oh, le son premier but. Aïe aïe aïe, la réduction de l'écart signé Limane Ndiaye. Alors là franchement, le petit crochet extérieur pour rentrer dans la surface de réparation alors qu'on est pensé enterrer les Sénégalais. Il est allé se le chercher tout seul ce but.
1: C'est Ibrahim Baye Mbaye. C'est incroyable. Non mais c'est hallucinant. Il y a chaque fois qu'il rentre en jeu avec le Sénégal, il marque ou il fait un assist. C'est hallucinant.
3: C'est ce que tu disais il y a même pas 5 minutes, hein, Pia, le super sub du Sénégal.
1: C'est incroyable.
2: C'est très mal défendu de la part de Théo Hernandez qui est resté sur les talons, qui lui a justement offert la possibilité de faire ce crochet là. La prise d'info aussi de Mbaye juste avant. Il frappe très très fort. Il se pose pas de questions. Ibrahim Mbaye, Mike Maignan qui s'est décalé, qui n'est pas resté assez fort sur ses appuis.
1: Il n'est pas content, Didier Deschamps. Il a jeté sa bouteille d'eau par terre.
0: On pensait vraiment que les Bleus avaient totalement contrôle de la situation.
1: Pour donner un peu le contexte, Ibrahim Mbaye, pour ceux qui ne le savent pas, est un joueur qui a été formé au Paris Saint-Germain. Il est extrêmement jeune. Il a 10
4: ans.
1: Mais non,
4: Mister Kylian Mbappé, 30 mètres, la frappe, elle est énorme. Et ben voilà, cette fois, c'est fait. Oh, le but énorme. Quelle frappe de Kylian Mbappé, sèche, 30 mètres. On l'a vu venir, on l'a vu voler, le temps suspendu pour suivre ce ballon qui est allé transpercer les filets d'Edouard Mendy. Le troisième but de l'équipe de France. Et Kylian Mbappé qui se retourne vers son banc en l'air de dire « Et quoi ? Qu'est-ce qu'il y a ?» Monsieur Recordman, deux buts en bleu, désormais le meilleur buteur de l'histoire des Bleus. Quel but de Kylian Mbappé qui récupère le ballon. Ouais, franchement, on est à 25 très très bons mètres. Frappe, elle est croisée, elle est sèche, elle part comme un boulet de canon. Et Edouard Mendy, là, qui est un petit peu court. Énorme but de Kylian Mbappé. Ben voilà, l'espoir sénégalais qui aura duré quelques secondes. 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
2: Ouais, mais là, Edouard Mendy, il se trouve complètement. On voit le pied d'appui de Kylian Mbappé, il se dit qu'elle est un petit peu loin, son pied d'appui est un petit peu loin, donc bien travaillé intérieur du pied, beaucoup de force, essayer de trouver la lucarne opposée. Mais Edouard Mendy, je trouve qu'il fait une grosse erreur, il met sa main mais il se loupe complètement. Et un gros travail de Michael Olise aussi à la récupération du ballon, c'est lui qui gagne ses duels alors qu'il était en prise à deux. Magnifique.
1: C'est bon.
3: Ouais. On a Bézito dans le chat
0: quelque chose quand même en seconde période, hein, les amis.
1: Attends, tu disais quoi, Lucas ?
3: Non, je disais, on a Bézito dans le chat qui nous dit il est dopé, ce mec. On parle de Mbappé.
1: Évidemment que non. Mais là, maintenant, c'est le meilleur buteur de l'histoire de l'équipe de France devant Olivier Giroud.
3: Et on a Akira Midori qui nous dit Mbappé a vraiment dit non, pas cette fois, nous menons le match.
0: C'est vrai que l'espoir, est-ce qu'il y avait vraiment beaucoup d'espoir après la réduction de l'écart d'Mbaye? Sans doute que oui, mais alors là, franchement, derrière le but d'Mbappé, premier match en Coupe du Monde, doublé d'Mbappé. Il est au rendez-vous. Il est
1: en tout cas,
0: par contre, Kylian Mbappé,
1: il est au sol.
0: Qu'est-ce qu'il...
2: Ouais, il s'est pris un ballon dans la tête.
0: Je pense que c'est pas bien méchant, je pense que c'est un coup.
2: Peut-être dans son nez, encore. Hein.
0: Ce sera l'histoire qui se répète de l'Euro. Il est toujours à terre. Alors que le temps additionnel est terminé. Il ne va pas aller siffler, monsieur l'arbitre. Non, c'est pas le nez, c'est la. Je pense que c'est la lèvre.
1: La lèvre.
0: Non, je pense que c'est la lèvre, la mâchoire, les dents.
2: Ah ouais.
0: Non, ça va aller. C'est vrai qu'il a déjà perdu un nez à l'Euro, alors s'il nous perd une dent sur la pelouse de New York. C'est bon, en tout cas c'est un coup, ça c'est sûr, je vous rassure, il n'y a pas de grosses blessures pour Kylian Mbappé, il est debout déjà, il va sortir des limites du terrain peut-être parce qu'effectivement il a pris le coup dans le visage et qu'il y a peut-être un petit saignement au niveau de la. Sous la lèvre, en tout cas je pense que c'est la lèvre.
1: Hein. Il a mis ses doigts sur sa gencive.
0: Il est allé sortir, non, ça va aller. Il est déjà prêt à rentrer Kylian Mbappé, il y aura un entre-deux. Ballon au sol pour remettre ce ballon dans le jeu. Et d'ici quelques secondes, on va pouvoir savourer cette entrée réussie de l'équipe de France dans son mondial. Parce que c'en est déjà terminé du temps additionnel.
1: En tout cas, la tendance des buts est quand même très parisienne. Hein. Mbappé, Barcola, Mbaye.
0: Ouais, et Mbaye justement là il va centrer. Attention, le but, il est rentré, me semble-t-il. Est-ce que la montre a vibré? Non, la montre n'a pas vibré. Ben, on est passé à deux doigts d'un but contre son camp de la part de l'équipe de France. Mais c'est quoi cette deuxième période où il se passe absolument tout et surtout parfois n'importe quoi. Tchouaméni là qui est à deux doigts d'aller tromper son propre gardien. Non, il n'a pas franchi entièrement la ligne. Ce ballon a été récupéré in extremis par Mac Maignan. La montre n'a pas vibré et c'est là-dessus que ça se termine. Victoire de l'équipe de France. 3 buts à 1. Première période insipide. Deuxième période géniale. Un doublé signé Kylian Mbappé qui devient le meilleur buteur de l'histoire des Bleus. Un but de Bradley Barcola. Tout cela en seconde période. Et puis la réduction de l'écart de Mbaye qui n'aura malheureusement pour le Sénégal pas suffi. Mais nous on va savourer cette entrée en lice réussie de la part de l'équipe de France. On attendait un bourbier, on a annoncé un match piège. Les Bleus s'en sont sortis. Ça fait 3 points déjà dans la poche pour cette équipe de France qui lance parfaitement son mondial.
1: 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Ça a été difficile au début de déverrouiller un peu tout ça. Mais ça y est, c'est fait. On est tous hyper soulagés. Rejoignez-nous au 0810 055 056. On vous attend pour débriefer ce match. On a 25 minutes ensemble pour débriefer. 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
1: Et Charlotte, on est un peu passé par toutes les émotions. Attention, tu recroises les bras, Charlotte, mais tu n'es plus fâchée comme en première mi-temps.
2: Je suis plus fâchée.
1: Alors, ce match.
2: C'était dingue, mais c'était tellement prévisible ce premier match. Ce premier match qui est très compliqué contre le Sénégal. On le rappelle, une des meilleures équipes africaines. Donc, compact, un 4-4-2 bien huilé. Mais moi, je vais mettre en lumière cet état d'esprit des Bleus. Cette mi-temps, je pense qu'ils ont dû se dire certaines vérités, ces Français. Tactiquement aussi, Didier Deschamps qui a pris cette initiative de mettre Michael Olise en numéro 10. Donc Ousmane Dembélé un peu en difficulté aujourd'hui, mais vraiment je trouve que cet état d'esprit, ce collectif, oui, ils ont eu des grosses difficultés en première période, mais deuxième mi-temps ils ont vraiment fait le job. Kylian Mbappé, voilà, il a fait taire pas mal de bouches, où offensivement il a montré toute son envergure et ses capacités. Désiré Doué, très très très très gros match. Michael Olise, Barcola, très belle rentrée. J'aime beaucoup ce joueur. Quand il rentre, il fait toujours des différences. Et voilà, derrière on a été costaud. On s'est fait peur un petit peu avec l'ancien parisien Brahim Diaye qui a mis ce but là. Mais bravo aux Français, et vraiment ils sont enfin rentrés dans cette compétition en seconde période notamment.
1: On respire, hein. On sent que le second match va pas du tout être abordé de la même façon que le premier. Ça y est, les jambes elles tremblent plus là.
2: Là, je pense qu'en fait ils se sont dit, ok les gars, là on a fait plein d'erreurs en première période, c'est bon, là on est rentré dans cette compétition, on a presque grillé un joker,
1: une vie.
2: Donc là, ouais, clairement ils nous ont fait peur. J'avais les bras croisés toute cette première période, donc c'est un mauvais signe. Mais non, ça a été très très bien huilé en deuxième période, et Ryan Cherki très très heureuse pour cette première Coupe du Monde qui rentre qu'il y ait quelques minutes.
1: Ouais, c'est vrai que ça aussi ça fait partie des bonnes nouvelles de ce soir. Finalement il y a pas mal de bonnes nouvelles, il y a juste peut-être l'ombre au tableau avec Ousmane Dembélé qui ne fait pas le match de sa vie. Nicolas Perronnet, qu'est-ce que tu retiens au global sur ce match de l'équipe de France?
0: Moi, je retiens Kylian Mbappé en fait, parce que c'est vrai qu'il focalise tellement l'attention, il a tellement cette pression en permanence autour de lui, alors qu'il va parfois chercher aussi pour de mauvaises raisons. On va pas refaire la vie et l'œuvre de Kylian Mbappé. Voilà, on sait que c'est un joueur qui peut cliver aussi. On voit au Real Madrid, mais quand même, quel joueur et quel joueur d'histoire du foot. On sait qu'il veut marquer l'histoire du foot. Il devient ce soir meilleur buteur de l'histoire des Bleus, meilleur buteur de l'histoire des Bleus en Coupe du Monde. Il a un doublé pour son premier but du mondial. Il ne doit pas être loin de prendre le classement des buteurs. Je ne sais pas s'il y a eu un doublé déjà, peut-être avec l'Allemagne, je ne sais pas trop, mais bon, peu importe. Bref, ça va être un nom de cette équipe de France. Et l'équipe de France peut être championne du monde uniquement avec un bon Kylian Mbappé. Je pense que tout dépend de Kylian Mbappé. Pas mal de choses dépendent évidemment de ce qu'on a analysé au cours de ce premier match, l'organisation tactique, le positionnement d'un tel ou d'un autre, de Michael Olise. On a vu qu'effectivement ces petits ajustements et des décisions à su les faire.
2: Ouais, mais Nico,
0: marché, mais un Kylian Mbappé, pour moi c'est lui qui doit nous emmener décrocher cette troisième étoile et qui démarre son tournoi comme ça. statistiquement parlant, même si tout n'a pas été parfait, je trouve que c'est ce qu'il faut retenir et c'est ce qui est important.
2: Ouais, mais Nico, je te rejoins, et aussi on peut mettre le débat où oui, quatuor offensif, on veut plus que ce soit Kylian Mbappé qui fasse tout, voilà, il est peut-être plus en mesure de faire aujourd'hui certaines différences parce que Real Madrid c'est très compliqué, il y a tellement des joueurs offensivement dans cette équipe qui peuvent faire des différences, mais finalement qu'est-ce qui fait des différences, c'est Kylian Mbappé, c'est Michael Olise. Donc en fait c'est pas encore un collectif, on a tellement encore de travail dans cette équipe, d'équilibre, de faire des différences, mais aujourd'hui on il faut se dire qu'on s'appuie sur des individualités.
1: C'est vrai, oui. Mais quand l'équipe de France joue comme elle a joué dans les 20 dernières minutes, elle est tout simplement irrésistible. Et toutes les questions, tous les doutes qu'on peut avoir sur le plan tactique, tout à coup disparaissent en fait. On a une machine de guerre, Nico, devant nos yeux ébahis.
0: Ce qu'il y a de sûr, c'est que je pense qu'on va avoir des bus à chaque match devant des buts. On va avoir des verrous à forcer. On s'y attendait, mais c'est ce qui va se passer. Et à partir du moment où l'équipe de France arrive à forcer le verrou, d'une manière ou d'une autre, derrière, c'est injouable en fait.
1: Ouais.
0: Donc, c'est en tout cas, il fallait gagner ce soir. Il fallait rentrer dans sa compétition. Il fallait gagner
2: aujourd'hui.
0: Quoi qu'il arrive, on a eu une demi-victoire en termes, une demi-satisfaction en termes de ressenti de niveau de jeu. Puis en fait ce qu'on va retenir c'est la deuxième période, parce qu'on a déjà oublié en fait la première, quoi. Ça y est, on a une équipe de France qui est lancée, qui a fait plier une équipe du Sénégal.
2: Donc nous on va l'oublier rapidement parce qu'on est des amoureux de football, mais je peux te dire que chaque membre de l'équipe ne va jamais oublier pendant jusqu'à la fin de cette compétition cette première période qui était franchement mais illisible. On se disait qu'ils étaient encore en match de préparation, et encore je trouve qu'un match de préparation c'était plus intéressant. Donc je pense que voilà, c'était une non première mi-temps, ça arrive collectivement, c'est pas juste un ou deux joueurs, c'est collectivement où ils étaient tous en difficulté. Donc là ils sont enfin rentrés dans cette compétition. On va avoir beaucoup de gestion à faire, et Didier Deschamps et Guy Stéphane et tout son staff va pouvoir remettre les pendules à l'heure. Rester humble, c'est l'objectif.
1: Évidemment, il y en a un qui va être obligé de rester humble parce que je vais encore aller lui peinturer le visage. Vu qu'on a mis un troisième but, Lucas,
2: où,
1: j'arrive sur le front,
2: ouais,
1: ou sur le nez, je sais pas. Lucas, qu'est-ce qui se passe sur le
3: en
1: chat
3: parlant, justement,
1: je peins pendant ce temps.
3: Je rebondis sur ce que tu disais, Pierre, en parlant de humble. On a Louis Sox qui nous dit c'est bien, mais attention à ne pas trop prendre la confiance. En un mot.
1: Casse pas l'ambiance, Louis, s'il te plaît. Là, on vient de gagner 3-0 en match d'ouverture pour nous, du Sénégal. Ouais, j'ai dit 3-0. Je suis une daronne de 98. 3-1, évidemment, contre le Sénégal. Lucas, vas-y.
3: Non, évidemment, on a beaucoup plus de positifs. On a Marie qui nous dit, en un seul mot, positivité. Clément KWK, libéré, et Cocotong, bravo les Bleus, on avait raison de croire en vous.
1: Et on a Bézito aussi qui dit, merci à toi, Marie, d'être aussi sympa. Donc ça c'est bien quand les gens s'envoient des
3: c'est le mot de la soirée pour Marie, positivité.
1: Ouais. Alors là tu disais, Charlotte, que t'étais contente que Cherki ait pu jouer quelques minutes. Justement Louis lui écrit dans le chat la rentrée de Cherki, je suis déçu. Est-ce que t'as eu une petite déception de ce côté-là ou pas trop?
2: Non parce qu'il y a eu des pertes de balles, mais en fait c'est lui, il trouve des passes, il arrive à trouver des espaces à mettre dans de bonnes conditions ses partenaires. Là il a juste été bien ceinturé. On a vu qu'il pouvait évoluer à droite, il est rentré aussi un petit peu à l'intérieur. Moi c'est tout ça, cette équipe de France où ils doivent vraiment progresser, c'est poser des problèmes constamment à leur adversaire dans le fait de dézoner, de trouver ce déséquilibre face à une équipe du Sénégal où en deuxième mi-temps, clairement, à part une ou deux opportunités et le but notamment, ils n'étaient pas là parce que physiquement trop fort, parce que techniquement ils ont élevé le curseur. Donc non, Ryan Cherki, j'espère qu'il va avoir encore plus en plus de minutes, il va vraiment faire des différences. Mais non, c'est juste qu'il a fait quelques pertes de balles, donc on a envie qu'il soit un peu plus efficace, mais on voit tout son talent.
1: En tout cas, il y en a un qui a réussi son match, c'est Didier Deschamps. Nicolas, il a fait plusieurs choix assez forts et ils ont tous été payants.
0: Oui, et Michael Olise, clairement, il y en a sans doute.
1: Donc Michael Olise, juste je rappelle pour ceux qui n'auraient pas suivi, Michael Olise a été réaxé au début de la deuxième mi-temps, et donc Dembélé a été mis sur le côté droit, sur l'aile droite, et ça a tout changé. Et ensuite, il fait rentrer Barcola à la 80e, et Barcola marque 2 minutes après.
0: Ouais, c'est ça. Voilà. Exactement. Et c'est quoi, Didier Deschamps, c'était son 180e match aujourd'hui. Vous savez que Il va rendre son tablier à la fin de cette Coupe du Monde et il restera dans l'histoire comme le sélectionneur des Bleus qui a gagné tous ses matchs d'ouverture des grands tournois sur 14 ans. C'est quand même c'est énorme.
1: C'est
0: franchement, je crois que c'est le seul dans, je crois que c'est un cas unique au monde. Didier Deschamps, déjà avant ce match, c'était un cas unique au monde. Et là, il est sûr de terminer avec cette mini-statistique dans l'histoire de ces grandes statistiques. Mais c'est quand même un sélectionneur de fou. Et moi, je trouve que l'une de ses réussites, au-delà de tout ce qui a été tactique, effectivement, à la mi-temps aujourd'hui, encore une fois, même si ça ne s'est pas vu du tout dans la première période, c'est d'avoir, mais alors, éteint tous les petits débuts d'incendie qu'il aurait pu y avoir sur un début de grande compète. Autour de Mbappé, on en parlait, bah, ça n'a pas bougé une oreille. Il a été très bon en conférence de presse. Il a protégé Kylian Mbappé. Il a emmené N'Golo Kanté. La petite phrase de Dembélé peut-être que tout le monde devrait défendre, etc. Ça n'a pas fait une vague ici. Il a vraiment protégé son groupe de toute une nuisance un petit peu extérieure, plus ou moins justifiée. Parfois c'est justifié, parfois un petit peu moins. Et ça, c'est vraiment l'expérience d'un sélectionneur qui arrive à amener un groupe avec très peu de préparation, avec forcément des gros égos, parce qu'on a là des joueurs qui jouent dans les plus gros clubs du monde, mais qui font bloc, qui le suivent. Et même si effectivement les 45 premières minutes pourraient nous faire mentir, parce qu'on a senti de la pression, on a senti que le ballon il brûlait les pieds des joueurs et que c'était un petit peu compliqué, mine de rien, encore une fois, il a réussi son entrée dans un grand tournoi. Donc c'est quand même un très grand sélectionneur, on le sait, et je trouve que toute la mise en orbite en fait vers ce premier match ici aux États-Unis en fait était réussie par Didier Deschamps, et ça a continué avec les choix tactiques au cours de ce premier match. Très clairement, c'est pour moi, avec Kylian Mbappé, l'autre homme du match, très clairement.
1: Oui, c'est ça. Il y en aurait peut-être un troisième, un homme du match. Je ne sais pas ce que vous en penserez. Juste avant, je vais vous lire un message de Claude sur le chat qui nous dit « Remerciements à toute la team ici, prestation XXL, bravo ». Donc merci beaucoup Claude.
2: Merci Claude.
1: Ça fait plaisir. Juste, il faut quand même qu'on se dise un mot sur Michael Olise, parce que Charlotte, bon déjà, il met deux passes décisives sur ce match, mais tout simplement, il éblouit en fait. Il illumine le jeu de l'équipe de France.
2: Parce qu'il est hors norme. Il est hors norme, Pierre. Techniquement, il voit avant tout le monde, mais on l'a vu tout au début du match redescendre beaucoup, essayer de toucher des ballons. Parce qu'avec Koundé, ils n'arrivaient pas trop à se connecter. On ne trouvait pas Michael Olise. C'est pour ça qu'au Bayern, au tout début qu'il arrive au Bayern, il jouait un peu plus dans ce rôle-là, parce que Musiala était blessé. Mais quand Musiala est revenu, il a rebasculé côté droit. Moi, je le préfère. Je le préfère à droite. Mais c'est vrai que Pierre, il y aura une question à se poser. Est-ce qu'aujourd'hui, dans ce système-là, dans ces animations, dans ce jeu-là, dans de plan ou non plan de l'équipe de France, est-ce que Michael Olise, en poste de numéro 10, a éclairci un petit peu plus le jeu, avoir un peu plus de fulgurance ou de des fois il joue très très simplement, mais c'est tellement, on a l'impression qu'il danse en fait Michael Olise. Donc c'est vrai qu'Ousmane Dembélé, pour moi c'est assez triste, parce que c'est pas un non-match de sa part, c'est juste que ses coéquipiers et lui, ils n'ont pas réussi à trouver le mélange, à faire la mayonnaise qu'il fallait pour lui être dans le meilleure disposition. Mais c'est vrai que Michael Olise, cette deuxième période, pour moi, avec Kylian Mbappé, c'est le facteur X.
1: Nicolas, toi qui étais au stade, est-ce que tu as ressenti ça? Est-ce que ça t'a imprimé les rétines, la danse de Michael Olise sur le terrain?
0: Ouais, en fait en seconde période, quand il fait parce qu'il fait ses deux passes D, mais il fait une passe qui est géniale aussi juste avant sur Mbappé, je crois.
1: Ouais.
0: C'est ça en fait, il voit le jeu avant tout le monde, c'est ce que tu dis Charlotte, et c'est
2: mais surtout qu'il prend ce risque en fait, il prend ce risque à faire des passes que normalement il y a des joueurs, beaucoup de joueurs créatifs le voient, mais ils osent pas parce qu'ils ont pas forcément peut-être la finesse technique pour le faire, mais lui il le fait parce qu'il se pose pas de questions, il s'en fiche en fait. C'est ça qui fait la différence aujourd'hui avec un joueur qui est beaucoup de créativité comme Michael Olise.
1: Lucas,
0: sur lui c'est horrible en fait.
2: Ah bah oui.
0: Défendre sur Michael Olise, c'est affreux, enfin on sait jamais ce qu'il va faire.
2: On prend un Doliprane avant, pendant, après
1: c'est comme arrêter le pinceau d'un artiste quoi, tu t'en veux un peu. Tu te dis oh non, c'est pas bien ce que je fais. Lucas, est-ce qu'il y a des réactions sur Michael Olise dans le chat, sur la chaîne ici?
3: Complètement, on a Claude Durand qui nous dit « Olise exceptionnel, la mentalité munichoise va lui faire du bien en équipe de France ». Ou encore on a Louis qui nous dit « Je suis amoureux du jeu de Olise, avec le Bayern excellent, avec l'équipe de France encore meilleure, je suis juste époustouflé ».
1: C'est vrai que c'est juste un bonheur de voir jouer ce joueur. Il y a d'autres joueurs, on n'a pas du tout parlé des autres lignes que les lignes d'attaquants. Mike Maignan, il n'a pas eu énormément de travail. En défense, est-ce qu'il y a un joueur, Charlotte, qui t'a plus plu? J'ai l'impression que d'ailleurs, Upamecano a fait quand même un bon match,
2: ouais,
1: globalement.
2: Avec Saliba, où voilà, ils étaient souvent du 1 contre 1. Et c'est vrai qu'ils ont cette capacité à aller très très vite. Donc en fait, ils arrivent à se sortir de certaines situations. Mais je les ai trouvés très concentrés. Ils ont joué leur jeu à des bons moments. Après, on n'a pas du tout vu Koundé. On n'a pas du tout vu de l'autre côté Théo Hernandez.
1: Koundé, c'était mieux sur la fin.
2: On n'a pas du tout vu. On n'a pas du tout vu Tchouaméni et un peu plus Rabiot. Mais Tchouaméni, on l'a pas vu. Mais ça passe pas pour autant qu'il a pas fait un bon match.
3: Il a même failli mettre un CSC à un moment donné. Il nous a fait peur.
2: Là, tu dors pas.
3: Il nous a fait peur.
2: Ouais. En fait, c'est pour dire que l'équipe de France offensivement est tellement impactante. On passe tout de suite vers eux. On donne les clés à Michael Usé ou Ousmane Dembélé. Et puis après, voilà, c'est ça le jeu de l'équipe de France aujourd'hui.
1: On va écouter une réaction d'Anthony de Toulouse qui a fait ce qu'on avait proposé tout à l'heure, c'est-à-dire de laisser un vocal sur le WhatsApp d'ici. Il vous suffit d'entrer le numéro 0810 055 056 et de nous laisser un vocal sur le groupe. Vous pouvez aussi évidemment le faire avec les numéros de vos locales, ici Armorique, ici Cotentin, ici et tout ce que vous voulez, ici Le Bonheur, etc. On écoute Anthony de Toulouse.
7: Ben moi, je pense que la France a très très bien joué après la mi-temps et a fait un beau match. J'ai cru que ça allait être ça pour la France. J'ai cru qu'il y aurait un match nul, mais là, je suis très très content que la France ait gagné son premier match face au Sénégal. Et voilà, et en tant qu'auditeur de l'issue occitane à Toulouse, je peux vous dire que je suis très très heureux de voir que la France a gagné. Et j'espère que la France montre enfin ce résultat pour les prochaines équipes et ira loin. J'espère que moi, j'ai très envie que la France aille en finale et gagne la troisième étoile. Ben voilà, allez les Bleus!
1: Ben voilà, Anthony, c'est la base. Allez les Bleus. Merci beaucoup à Anthony de Toulouse de nous avoir laissé ce message. Ça fait plaisir de vous entendre. C'est génial aussi de pouvoir vous lire sur le chat de la chaîne YouTube ici. Vous pouvez encore nous rejoindre. Il nous reste 10 minutes à passer ensemble. On a Thomas qui nous écrit: je dois aller coucher les gosses. La mère dort déjà. J'adore. Clément qui nous dit: je ne sais plus où me situer entre cette soirée et mon travail qui me prend la vie. Heureusement que la Coupe du Monde existe. Je m'évade un moment seulement. Charles, il y a un joueur qu'on a évoqué évidemment à plusieurs reprises pendant le match et qui pour le coup n'a pas vécu, je pense, la meilleure soirée de foot de sa vie, c'est Ousmane Dembélé. Qu'est-ce qui s'est passé selon toi aujourd'hui?
2: Je pense que le trio Michael Olise, Koundé et Ousmane Dembélé n'a pas du tout bien fonctionné. Ils ont fait pas coordonné, ils ont pris énormément de risques dans le positionnement. Koundé, en fait, il voulait bien faire aussi, mais il a beaucoup trop dézonné. Donc je pense qu'en fait, c'est juste tactiquement, ils n'étaient pas assez bons sur ce côté droit. Forcément, Dembélé, même quand il est au PSG, qu'il est devant, il est très attiré sur ce côté droit pour rentrer aussi sur son pied gauche. Mais il y avait déjà Michael Olise, donc en fait, ils étaient un peu les uns sur les autres. Et malheureusement, c'est Ousmane Dembélé qui en a fait un petit peu les frais. En demi-temps aussi, Koundé, qui avait un rôle un peu plus latéral, un peu plus simple, laissait vraiment les clés à Michael Olise ou Ousmane Dembélé, qui était un petit peu plus esselé sur ce côté droit. Mais pour moi, c'est pas un hommage Ousmane Dembélé, c'est juste le fait de petits détails qui fait que en fait, c'est lui le perdant dans cette histoire.
1: Ouais, et c'est vrai qu'on a l'impression que le type de jeu qu'il a réussi à mettre en place avec le Paris Saint-Germain de Luis Enrique est très difficile à transposer. Impossible. Quand t'as pas la même équipe.
2: Impossible.
1: Autour de toi.
2: Impossible.
1: Donc en fait, il doit retrouver son jeu d'avant avec l'instinct, les dribbles, etc. Et en fait, c'est compliqué, j'imagine.
2: Là, il est obligé de s'adapter. Il est obligé de s'adapter continuellement. Déjà, il est pas à son poste. Kylian Mbappé, jouer avec lui, c'est assez particulier parce que c'est un joueur qui est très très imprévisible, qui dézone beaucoup. Mais Ousmane Dembélé, pour moi aujourd'hui, il doit être numéro 9. Mais Didier Deschamps n'est pas prêt à mettre Kylian Mbappé côté gauche. Ça ferait sortir Désiré Doué qui est très très fort. Moi franchement, mon équipe type offensivement, tu veux que je te la donne, Pierre?
1: Vas-y, je pense qu'on a la même.
2: C'est mettre Cherki, c'est de mettre donc en 10, c'est de mettre à droite Olise, Dembélé devant et Mbappé. Je l'ai dit depuis très très longtemps que ce système-là de mettre Mbappé, il va faire les efforts, de mettre un Rabiot et un Hernandez ou même un Lucas Digne faire le travail de ça, un peu à la Matuidi en 2018 sur ce côté gauche, qui va faire les efforts défensivement, et puis laisser Dembélé, laisser Cherki vraiment dépositaire du jeu, et puis Michael Olise sur ce côté droit qui est très très bien du côté du Bayern. Donc, mais malheureusement, il le fera pas.
3: C'est compliqué pour Didier Deschamps, mais le fait de mettre un ballon d'or pas dans son poste de prédilection, c'est
2: Ouais, parce qu'il y a Kylian Mbappé au-dessus de lui, en fait.
1: C'est ça. Son poste de prédilection, enfin oui, même
3: dans
1: même
3: le système de Luis Enrique. Ouais.
1: On va partir du côté de 40 ans avec Sara Saltiel-Rago d'ICI Cotentin, journaliste à ICI Cotentin, qui donc a suivi la retransmission devant l'écran géant qui était mis en place par la commune de 40 ans. Sara, comment ça s'est passé? Est-ce que vous avez senti un gros ouf de soulagement autour de vous?
8: Ah ben ça, vous pouvez le dire, comme quoi la deuxième mi-temps, nouveau match quelque part. On se disait quand on s'est quitté tout à l'heure entre les deux périodes, un peu désespéré, on en était presque avec deux supporters à espérer un pénalty. C'est finalement un tout autre visage de l'équipe de France qu'on a vu. Ça a vibré ici à 40 ans dans la Manche devant l'écran géant. L'ambiance n'avait vraiment rien à voir. Je discutais avec des supporters complètement transformés. Ils me disaient, ça y est, on y croit. Certains me disaient, c'est sûr, on va finir premier de la poule. D'autres étaient même déjà prêts, c'est pour vous dire, à mettre la troisième étoile sur le maillot rien qu'après cette deuxième mi-temps. On se calme. On a quitté un peu notre réserve naturelle de Normand, là, ce soir. Voilà. On a ouvert la soupape.
1: Mais c'est ça qu'on aime avec le foot, c'est magique. Merci beaucoup, Sarah, de nous avoir fait vivre cette soirée. Bonne fin de soirée, ça va continuer à charbonner évidemment pour les journalistes d'ici qui sont sur tout le territoire. On va retrouver Marie Boéda qui est journaliste à ICI Paris-Île-de-France et qui est dans le 11e arrondissement de Paris dans un restaurant sénégalais qui s'appelle le Bali Restaurant. Alors Marie, comment est l'ambiance? Est-ce que les Sénégalais sont vraiment très déçus ou est-ce qu'ils sont quand même fiers du match de leur équipe?
9: Bon, écoutez, c'est partagé, hein. Il y a quand même beaucoup de déceptions, je vous l'avoue, surtout que là les clients sont en train de partir petit à petit, mais ça va, ils ont quand même le sourire. Une cliente du restaurant me disait que ça fera un électrochoc aux joueurs sénégalais pour les prochains matchs. On reconnaît quand même que les joueurs des deux camps ont bien joué, et je suis à côté de Abba qui est venu, lui il est joueur, hein. Il est venu entouré de deux soutiens, un supporter français, ce sont deux de ses collègues, et donc Abba lui soutenait l'équipe sénégalaise. Et ça va, comment ça se passe pour vous? Vous êtes au dessert là, vous gardez quand même un petit peu le sourire, j'ai l'impression.
10: Oui, bien sûr, en fait, parce que moi je suis beaucoup plus dans une logique de dialogue des cultures. Bon, bien vrai qu'on était venu pour regarder le match, mais c'était aussi en même temps vivre des moments de convivialité, de partage, faire découvrir à mes collègues la nourriture sénégalaise et la culture sénégalaise.
9: Donc, oui, ce match, vous y croyez pour la suite quand même, ça va, vous n'êtes pas trop déçu?
10: Oui, bien sûr, vu comment on a joué la première période, j'ai vraiment bien espoir pour la suite.
9: Très bien, vous allez revenir, vous allez le regarder où ce match, les prochains matchs?
10: Pour le moment, j'ai pas encore de plan, comme j'aime bien faire les choses à l'improviste, mais on verra bien, il y a beaucoup de fan zones en Île-de-France, on verra bien.
9: Et voilà, et donc là, je ne sais pas si vous entendez la porte qui n'arrête pas de se fermer, mais ça part un petit peu dans le restaurant, il ne reste plus que quelques clients qui sont certains au plat, ils ont attendu que le match finisse tellement ils étaient concentrés, et d'autres au dessert. Mais on me dit aussi que pour les Français ont mieux joué, certains me disent, alors du coup c'est normal qu'ils aient gagné, on reste assez fair play, et il y a encore deux matchs pour se rattraper, alors tous ceux avec qui j'ai parlé en tout cas y croient.
1: Merci beaucoup Marie Boéda, et merci à votre invité au micro qui est un poète et qui parlait de réunion des cultures et de célébration des cultures, et c'est vraiment tout ce que tout le monde voulait pour ce match France-Sénégal. Merci Marie Boéda. Charlotte et Nico, il nous reste 1 minute 30 pour dire si oui ou non on doit avoir peur de l'Irak. Charlotte. Marie-Charlotte, ou qui que tu sois.
2: Oui.
1: Charlotte.
2: Oui, tous les matchs, il faut avoir cette appréhension. Ils ont grillé leur joker en première période où ils ont fait une non-première mi-temps. Et donc oui, il faudra se méfier parce que l'Irak a fait un très bon match contre l'Espagne. Ils ont montré des choses collectivement où il y a cette grinta. Donc se méfier jusqu'au bout, et après il y aura la Norvège. Mais en tout cas, le plus important, c'était de gagner aujourd'hui, de rassurer un petit peu tout le monde, de se rassurer un petit peu eux-mêmes. Il y aura encore des casse-têtes pour Didier Deschamps en termes de compo, je pense.
1: Oui, ça c'est sûr, et on va pas le lâcher, Dédé, hein, parce qu'on est comme ça, on est relou. Nico, qu'est-ce que toi tu attends de ce prochain match de l'équipe de France contre l'Irak?
0: Bah, prendre des points, parce qu'en fait effectivement ça fait un peu baisser la pression sur l'objectif prioritaire d'un tournoi qui est de se qualifier pour le tour principal, et avec 4 points, clairement un tournoi à 48 équipes avec des 16e de finale désormais, on est en 16e, donc faire le boulot avec les 6 points, ce qui nous permettrait d'avoir un troisième match peut-être de coiffeur dans cette quête-là de 16e de finale, mais au moins prendre un point pour dégager totalement la pression. Il y en a quand même beaucoup moins, hein. qu'en début de rencontre, parce que c'est quand même le groupe le plus compliqué. Perdre ce soir, on aurait été quand même pas bien du tout, quoi, avec une obligation de résultat contre l'Irak, même si encore une fois, avec 3-4 points tu passes, 3 faut voir. Il y a quand même 8 des 12 meilleurs troisièmes qui vont passer. Alors je suis désolé d'être si pragmatique, mais il y a un moment sur des tours de qualif, l'essentiel c'est de se qualifier. Et du coup, contre l'Irak, sans méfier, oui, évidemment, parce qu'il n'y a pas de petit match dans une Coupe du Monde. On peut demander ça à l'Espagne, qui a fait un 0-0 contre le Cap-Vert. Et le pays en parle, encore. C'est assez moche, et tout le pays en parle encore. Donc évidemment qu'on n'est pas à l'abri d'un petit accident. Mais bon, voilà, prendre des points. Même si c'est un point, à la limite, contre l'Irak, pourquoi pas. Mais il faut prendre des points, voilà, tout simplement. Après, une analyse poussée et détaillée de l'effectif irakien, je te donne rendez-vous à Philadelphie.
1: Ouais, d'accord. Je bosse un peu quand même. Ouais, non, mais c'est parce que faut quand même reconnaître qu'on n'est pas nombreux à regarder les matchs de l'Irak, Charlotte.
2: Voilà. On va pas mentir.
1: Je peux juste vous dire que le coach s'appelle Graham Arnold, il est australien et il aime il est rigoureux dans le style dans les systèmes défensifs, mais il laisse beaucoup de liberté à ses attaquants. Et voilà, c'est pas une équipe qui sera facile à jouer.
2: Donc ça sera le but.
0: Moi, je peux te dire que c'est leur deuxième Coupe du monde après 86, voilà. Donc on va essayer de bosser un peu quand même d'ici Philadelphie.
1: À nous deux leur surnom, ce sont les Lions de la Mésopotamie. Ils ont quand même gagné une Coupe d'Asie en 2017, hein, voilà. Et voilà, ils ont un joueur qui joue à Cracovie. Voilà. Je m'arrête là pour l'Irak. On va s'écouter un petit message de Régis qui nous a envoyé un message sur WhatsApp et puis ensuite on fera le tour de la régie du studio pour remercier tout le monde et vous remercier vous de nous avoir suivis. C'est Régis qui nous a envoyé un message depuis Paris. Depuis Paris, Régis. On écoute Régis.
11: Alors, le match extrêmement stressant en première période où on arrive à la mi-temps à 0-0 avec beaucoup de chance. Si on était mené à 0, je pense qu'il n'y avait rien à dire. En seconde période, et le remplacement de Michael Olise aurait été, à mon avis, une excellente chose. On a vu enfin en seconde période Kylian Mbappé faire quelque chose et marquer 2 buts et faire de belles actions, alors qu'en première période, c'était un petit peu poussif. C'est très bien. Je pense qu'on a bien entamé cette compétition. On a eu un moment de relâchement, on a pris un but et ça a bien agacé Didier Deschamps. Mais je pense que nous sommes sur la bonne voie. Voilà, bonne soirée.
1: Eh ben, bonne soirée, mon Régis. Soir. Merci beaucoup. Ça nous fait super plaisir d'entendre vos messages. Merci à Lucas Vérag, qui nous a fait vivre le chat de la chaîne YouTube ici. Lucas, j'ai une mauvaise nouvelle. J'ai pas de démaquillant sur moi. Je sais pas comment tu rentres chez toi.
3: On va rentrer avec.
1: Mais voilà, on remercie évidemment Charlotte. Merci mille fois, Charlotte Lorgeret, d'avoir été avec nous. C'était trop bien. On a appris trop de trucs sur le foot, sur la tactique, sur la technique. J'ai kiffé. Merci.
2: Merci à toi.
1: Merci à Nicolas Perronnet de nous avoir fait suivre ce match depuis New York, t'as trop de chance Nico et merci parce qu'on a vraiment vécu le match avec toi, c'était trop cool.
2: Merci Nico.
1: Il est parti, il s'en fout. Il est à New York, il a pas le time, Nico. Merci à Jérôme Pivette en régie, à Clément Comte, à Mathilde Mallet. Merci pour tout, à tous pour votre aide. Merci à Antoine qui était à la technique ce soir. Merci à Yanis qui était au standard. Merci à Maxence pour les pizzas et tout le reste. Merci aussi à notre Bruno Salomon, une petite pensée pour lui ce soir. Merci à vous tous de nous avoir suivis. Et c'est le Zap Foot, on réécoute les buts. Ciao, ciao.
12: Qui a été lancé plein axe légèrement sur le côté gauche. Et bien voilà la première très très grosse occasion de cette rencontre après 24 minutes de jeu.
0: Jules Koundé désormais sur le côté droit, la patte gauche peut-être de Michael Olise, la passe, elle est magnifique encore, et le but cette fois-ci de Kylian Mbappé, la passe magique signée Michael Olise et la récupération en pivot magnifique de Kylian Mbappé en première intention, le tir croisé, 1-0 pour l'équipe de France, 65e minute de jeu, mais oui, ça va mieux pour les Bleus qui rentrent dans leur mondial et Kylian Mbappé devient le co-meilleur buteur de l'histoire de l'équipe de France avec Olivier Giroud, mais ça, c'est pour l'anecdote.
12: Voilà, voilà la fin de transition, elle est pour l'équipe de France avec peut-être le 2-0, et le voilà, le 2-0, et il est signé Bradley Barcola, le voilà, 2 minutes seulement sur la pelouse, ça fait 2-0 pour l'équipe de France.
0: D'un côté droit avec Ndiaye, attention parce que lui il a du jus, oh le petit crochet dans la surface, il est magnifique, oh le centre de but, la réduction d'écart signé Liman Ndiaye. Alors là franchement le petit crochet extérieur pour entrer dans la surface de réparation alors qu'on est pensé enterré et c'est
13: est allé se le chercher tout seul, ce but.
1: C'est Ibrahim Baye.
2: C'est
1: incroyable. Non mais c'est hallucinant. Il y a chaque fois qu'il rentre en jeu avec le Sénégal, il marque ou il fait un assist. Pour donner un peu le contexte, Ibrahim Baye, pour ceux qui ne le savent pas, est un joueur qui a été formé au Paris Saint-Germain. Il est extrêmement jeune, il a 10. Mais non.
12: Mister Kylian Mbappé, 30 mètres, la frappe, elle est énorme. Et ben voilà, cette fois, c'est fait. Oh, le but énorme. Quelle frappe de Kylian Mbappé, sèche, 30 mètres. On l'a vu venir, on l'a vu voler, le temps suspendu pour suivre ce ballon qui est allé transpercer les filets d'Edouard Mendy. Le troisième but de l'équipe de France. Et Kylian Mbappé qui se retourne vers son banc, l'air de dire, et quoi ? Qu'est-ce qu'il y a ? Monsieur Recordman, deux buts en bleu, désormais le meilleur buteur de l'histoire des Bleus. Quel but de Kylian Mbappé qui récupère le ballon. Ouais, franchement, on est à 25 très très bons mètres. Ah, voilà, la frappe, elle est croisée, elle est sèche, incroyable. Elle part comme un boulet de canon. Énorme but de Kylian Mbappé. Ben voilà, l'espoir sénégalais qui aura duré quelques secondes. France 3, Sénégal 1.

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2: La Côte de Lumière en Vendée, Côte de Jade au sud de l'estuaire. Pourquoi ces jolis noms pour parler de nos côtes? La réponse avec Lucie Miossec et son pourquoi des choses.
3: Et oui, on connaît la Côte d'Azur dans le sud, qu'on appelle comme ça pour le bleu azur de ses eaux. On connaît la Côte de Granit Rose, qu'on appelle comme ça, je vous fais pas de dessin parce qu'il y a du granit rose, voilà. Mais alors, la Côte de Jade, vu qu'on n'y trouve pas de jade, d'où peut venir ce nom? Eh bien, apparemment, d'une paire de chaussettes. Je vous explique ça juste après. Mais déjà, il faut savoir pourquoi on donne des noms aux côtes. Pour ça, retour au début des années 1900.
2: Les lignes de chemin de fer se développent en France, Lucie, et avec elles arrivent les touristes.
3: La France est bordée de côtes qui font rêver, alors chaque région cherche à faire rêver encore plus les touristes pour les faire venir. C'est pour ça qu'on se retrouve avec des côtes qui s'appellent comme des pierres précieuses ou des métaux précieux. Argent, émeraude, améthyste et jade. Allez, chose promise, chose due, vous allez rigoler, c'est à cause ou grâce à des chaussettes que la Côte de Jade s'appelle la Côte de Jade. Parce qu'au moment où toutes les côtes alentour avaient déjà un nom, il a fallu trouver un nom à celle qui s'appelle aujourd'hui la Côte de Jade. Ça, c'était dans les années 30. Le maire de la Bernerie, Louis Gauthier, avant d'aller au conseil pour voter justement sur le fait d'avoir un nouveau nom pour cette côte, eh bien, il aurait regardé ses chaussettes et il aurait eu une illumination. Mes chaussettes sont de la même couleur que l'eau de la côte. Et là, à ce moment-là, il aurait demandé à sa femme: mais de quelle couleur sont mes chaussettes? Et là, sa femme aurait répondu: bah, c'est couleur jade. Bim, bam, boum. Voilà comment la côte de Jade est née. Jade, parce que l'eau de cette côte est caractérisée par ses nuances de vert. Vert clair, vert foncé, selon le temps, selon les saisons. C'est quand même très joli comme nom. Alors on peut se réjouir que le maire de la Bernerie ait eu des chaussettes vertes ce jour-là.
2: Oui, vous avez raison, Lucie Miossec, et des fois, voilà, ça tient pas à grand-chose.
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4: Gérard, c'est quoi votre métier ?
5: Moi, mon métier, c'est conducteur de tram et conducteur de bus. Je fais les deux. Je conduis les deux et c'est un vrai plaisir de conduire les deux.
4: Ouais.
5: Mais le tram, c'est vrai que j'ai ma préférence pour le tram. Quoi.
4: Alors là, je suis assis à votre place ?
5: Oui, vous avez de la chance parce que c'est faut être privilégié parce que c'est une zone où normalement il n'y a que moi qui ai le droit d'accès là-dedans.
4: Vous me dites ce qu'il y a autour de nous là ?
5: Plein de boutons, des gongs, c'est pour annoncer aux gens qu'on arrive ou qu'on repart pour attirer leur attention.
4: Oulala, ça il faut pas, on l'entend souvent ça.
5: Non, ça on évite, ça c'est oula, ça c'est quand il y a un danger qui s'approche pour éviter justement, pour faire partir les gens qui sont pas très attentifs.
4: Et vous avez toujours fait ça, conducteur de bus et de tram?
5: Ah non, je livrais du carburant pour une société sur Toulouse. Et ça, c'était beaucoup la région. Et le tram, ça a permis de découvrir Toulouse et les gens, les Toulousains. Et du coup, je me régale, je m'éclate.
4: Et oui, alors surtout que quand vous étiez petit, que faisait votre grand-père avec vous ?
5: Oh, mon grand-père était sur Toulouse, il m'a adoré quand je venais. Il m'a amené voir les chauffeurs de bus, on montait dans un bus, il me faisait traverser Toulouse. On allait jusqu'à Matabio, on parcourait la ville. Et mon grand-père me disait, peut-être un jour, tu seras chauffeur de bus. Et je pense que c'est resté un peu tout ça, ouais.
4: Gérard, on sent bien que vous avez un cœur gros comme ça. Parlez-moi de la relation que vous avez avec les passagers.
5: Ils nous connaissent, ils viennent frapper contre la vitre,
4: ah ouais.
5: Ils viennent nous voir et ils tapent.
4: Ah ouais.
5: Ils nous font un petit coucou, on fait partie de leur vie, on les accompagne.
4: Il y a un endroit devant lequel vous passez qui vous marque plus que notre, c'est Purpan. Dites-nous pourquoi.
5: Il y a l'hôpital des enfants, là, juste à côté. Et il y a beaucoup de malades qui sortent, qui prennent l'air avec les beaux jours. Là, ils vont arriver les beaux jours. Ils sont sur les pelouses et ils sont fascinés par le tram. Donc, quand j'arrive, et déjà, j'abuse un peu plus du gong, du fameux gong. Et ça les attire, ils sont contents, ils font de grands signes. Alors, après, je fais très attention parce qu'ils viendraient vers moi. Mais du coup, il faut éviter qu'ils galopent tous vers moi. Mais C'est un petit moment où, magique qui les sort un peu de leur quotidien difficile. Quoi.
4: Alors vous faites quelle ligne ?
5: C'est la ligne de tram qui va jusqu'au palais de justice. Et aussi, moi, je suis sur une ligne de bus. Je suis un chauffeur mixte. Hein. Donc, je peux faire les deux à la fois. Je peux faire du bus et du tram. Et la ligne du bus, c'est la ligne 70 qui passe dans Blagnac, dans tous les arrêts de Blagnac, Marly, tout ça.
4: Merci Gérard.
5: Avec plaisir, c'est une joie.
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6: Si le pantalon fait fureur de nos jours chez les filles comme chez les garçons, qu'en est-il de la braie ? B-R-A-I-E. Son ancêtre, le pantalon de l'Antiquité, qui pouvait être serré au niveau des chevilles, serré ou bouffant au niveau des cuisses. La braie a été inventée par les Gaulois. C'est grâce aux Gaulois que les Romains apprirent à connaître la braie. Le mot s'est répandu après dans toutes les langues romanes avant que le personnage de Pantalone de la Commedia dell'arte, le costume du riche Vénitien qui porte un pantalon, ne fasse sensation et répande le mot pantalon sur tout le territoire français. Enfin, sauf un territoire qui résiste toujours à l'envahisseur, les pays occitans, où le pantalon se dit toujours, comme les Gaulois, « l'obraio o l'obraso ». Ne dit-on pas que ce gouya est toujours débraillé ? Cela vient de la même origine, mal pantalonné, mal fagoté. « Tu pouvais pas tourner monta ta braguette, t'es prese ? Tu ne peux pas remonter ta braguette, je te prie. » Même origine. Oups ! Pardon. Anéadio.
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1: Bonjour à toutes et tous, bienvenue dans Affaires classées, le podcast. Nous sommes en 1875, au cœur de la Bigorre, dans le petit village de Montousset, pas loin de Bagnères. Un fermier du village est assassiné avec sa fille. La veille, trois inconnus leur avaient rendu visite. Question, qui sont ces étranges visiteurs? La suite, dans un instant.
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1: Nous sommes en l'an 1877. Les gazettes judiciaires de l'époque regorgent de faits divers, de vols, de meurtres. Pour quelques sous, certains n'hésitent guère à frapper, à tuer. Souvent, hélas, ces drames sordides impliquent des ressortissants espagnols sans ressources, des sans domicile fixe, errant de ville en ville, profitant de la quiétude des campagnes pour commettre leurs méfaits. En cette fin de 19e siècle, la France accueille nombre d'immigrés fuyant leur patrie après l'invasion de Napoléon, comme en atteste le procès qui va suivre. Ce matin du 12 mars, une imposante foule de curieux s'est amassée des deux côtés de la petite rue qui conduit de la prison au palais de justice de Tarbes. Tous guettent le passage, dans un instant, du convoi à cheval qui transportera les accusés du crime de Montousset. Voilà plusieurs jours que la presse régionale annonce ce qui sera le procès criminel de l'année dans le coin. Il est 11h. Le président de la cour d'assises, M. Léniel, vêtu de son imposante robe rouge et noire, ordonne aux gardes qu'on introduise les accusés, deux hommes et une femme, dans le box. Ils sont jeunes, une trentaine d'années, de taille moyenne. Les deux hommes sont originaires de la province voisine de l'Aragon, tandis que leur voisine de galère est certes née à Tarbes, mais de parents espagnols. L'affaire a débuté deux ans plus tôt. Dans la soirée du 25 novembre 1875, le trio arrive d'Auch en diligence à la gare de Lannemezan. Ils vont marcher, à pied, toute la nuit, en direction du petit village de Montousset, dans le canton de Bagnères-de-Bigorre, qu'ils atteignent enfin au matin suivant.
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1: Leur traversée ne passe pas inaperçue. Des paysans, déjà au champ, scrutent ces inconnus. Qui sait s'ils ne sont pas là pour voler? Un petit garçon les voit, aiguisant leur couteau au bord d'un sentier. C'est à lui que le trio réclame son chemin.
3: La ferme des Campistrous, tu sais où c'est?
1: Arrivé à destination, il toque à la porte et tombe sur Philippe, le chef de famille. C'est Louise, sa fille, que la dame du trio demande à voir. Elle dit être une ancienne amie. Direction, un champ proche où Louise est à pied d'œuvre. Quand elle aperçoit sa visiteuse, elle se jette dans ses bras, l'embrasse avec effusion et propose au trio de passer la nuit à la maison. Dimanche 27 novembre, Rosalie, une voisine des Campistrous, s'étonne de voir les volets fermés. Elle frappe à la porte. Personne. Louise. Silence. Un sombre pressentiment envahit Rosalie qui part alerter Monsieur le maire, lequel se transporte sur place, accompagné de quelques hommes. Un épouvantable spectacle les attend. Philippe, le chef de famille, gît inanimé dans son lit. Une mare de sang s'écoule à travers le matelas. Un double bâillon noué derrière la tête et fortement serré a été posé sur sa bouche pour l'étouffer ou l'empêcher de crier. Des plaies béantes sur sa poitrine, son cou, sa tête lui ont été infligées par une arme blanche. Et Louise, elle, c'est dans l'écurie que son cadavre mutilé sera découvert, lardé de coups de couteau. Pour les gendarmes de Bagnères, il n'y a pas à chercher bien loin. Le vol est le mobile de ce double meurtre. Les meubles ont été fouillés, le linge des armoires jeté au sol. Un objet va pourtant retenir leur attention.
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1: C'est un cache-nez, noir et blanc. Rosalie, la voisine, est formelle. Il appartient à l'un des deux hommes arrivés la veille. Elle a croisé le trio quand ils se dirigeaient vers la ferme en début de soirée. Et bizarrement, tout ce beau monde a disparu. Nul ne sait à ce stade qui sont les deux hommes à l'accent espagnol qui accompagnaient la visiteuse qui se disait amie de Louise Campistrous. Elle, en revanche, est très vite identifiée. Elle se nomme Marie Viaud. Née à Tarbes, elle s'adonne depuis longtemps à la prostitution dans les rues du chef-lieu de la Bigorre. Selon les policiers, Marie s'est mise en ménage avec un certain Francis Badel, un homme fort dangereux, condamné par trois fois et fraîchement sorti de prison après avoir failli assassiner un compatriote. Sa spécialité, c'est le vol d'argent et malheur à la victime qui lui résiste. Un voleur patenté, capable de tuer sa proie, voilà qui dessine le portrait idéal du suspect numéro 1 dans l'enquête ouverte sur le crime survenu le 26 novembre à la ferme de Montousset. Reste une question. Comment Marie Viaud a-t-elle fait connaissance avec Louise ? La réponse ne tarde pas. Quelques mois avant son assassinat, la jeune paysanne avait fait un petit séjour derrière les barreaux à la prison de Tarbes à cause d'un menu larcin. Et c'est là que Louise et Marie s'étaient liées d'amitié, à tel point que Louise lui fit promettre qu'il faudrait passer la visiter une fois dehors à la ferme familiale. Immature, Louise avait glissé une imprudente confidence. Philippe, son père, avait longtemps vécu aux Amériques. Il en était revenu riche, très riche, et pour preuve, il cachait sous son matelas des lingots d'or et 30 000 francs en espèces.
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1: Une confidence qui ne tomba pas dans l'oreille d'une sourde. Marie en parla aussitôt à son amant, lui aussi en prison. C'est pour s'emparer de ce joli magot que Marie Viaud conçut le projet de rendre visite à son ex-voisine de cellule, aidée des deux hommes que les policiers ne tardent pas à identifier comme étant les deux frères Badel, Francis et Valentin. Mais où sont-ils passés ? Le lendemain du crime, le trio sanguinaire a déjà traversé la frontière afin de se planquer en Espagne. Grâce à l'entraide entre les deux pays, les trois suspects seront malgré tout interpellés vite après. Face au juge, Marie Viaud se met à table et elle raconte. Profitant de l'hospitalité du vieux Campistrous, le trio assassin entamait la soirée en savourant les spécialités culinaires de la ferme de Montousset avant de tuer le père et sa fille. Selon ses deux compères, c'est Marie Viaud qui a décidé d'achever le vieil homme.
3: Il faut en finir, et vite, sinon les gendarmes vont arriver.
1: Joignant le geste à la parole, elle s'empare d'un couteau de cuisine posé sur la table et elle le tend à son compagnon.
3: Vas-y, achève-le.
1: Détail sordide, une fois les deux meurtres commis, la jeune femme s'est mise à danser, ivre de joie, à l'idée du magot qu'elle imaginait découvrir dans les armoires de la ferme. Mais sa joie sera de courte durée. Malgré une fouille approfondie, les trois compères ne trouvent pas une seule trace du butin dont Louise avait parlé à sa copine de cellule en prison. Ni lingots d'or, ni billets, ni pièces de monnaie. Le butin se résumera à quelques vêtements. Deux robes, un parapluie, des boucles d'oreilles, des chemises, des draps et une montre.
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1: Un butin bien dérisoire face à la guillotine que les trois assassins encourent à présent. Inculpés du crime de vol suivi de meurtre, commis avec préméditation, ils retournent à la prison de Tarbes et pour longtemps. La même où naquit leur sanglant projet criminel. Le procès aux assises s'ouvre au printemps 1877. La presse locale et nationale est là. L'affaire passionne l'opinion publique car, aux yeux de tous, les frères Badel ne sont que des exécutants. Le cerveau du drame, l'instigatrice, c'est Marie, la diabolique. Dans l'inconscient populaire, la femme donne la vie, pas la mort. Et comme chaque fois lorsqu'une femme est accusée d'un crime horrible, la foule accourt. Face aux magistrats et aux jurés, les frères Badel semblent résignés, convaincus que leur sort est déjà scellé et qu'ils finiront coupés en deux par la lame du bourreau. Mais Marie, jeune et belle, joue la comédie jusqu'au bout. En pleine audience, elle tombe à terre, en proie à des attaques nerveuses. Simule-t-elle la folie pour échapper à la peine capitale ? Un médecin accourt, il lui fait respirer des sels. Marie se calme, repose sa tête sur l'épaule d'un gendarme et l'audience reprend. Au nom de la société, l'avocat général, M. Dumoulin, requiert la peine de mort contre les trois accusés. Unis dans le crime, unis dans le châtiment. Une heure suffira à la cour pour rendre son verdict. Peine de mort pour Marie Viaud, peine de mort pour Francis Badel et prison à vie pour le jeune frère Valentin. C'est le 12 mai suivant que Francis sera guillotiné. Marie aura plus de chance. Elle est graciée par le chef de l'État. Devenue une détenue modèle, elle sera libérée 25 ans plus tard, en 1902.
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1: D'or et de sang, c'était ce nouvel épisode du podcast. Je vous propose de nous retrouver dans un prochain rendez-vous avec cette fois-ci un petit voyage dans le temps en juillet 1992. Un curé d'origine basque est découvert dans les toilettes d'une aire d'autoroute en Charente-Maritime. Que s'est-il passé ? Réponse dans un prochain numéro. À bientôt.
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4: Avec la toute nouvelle voie de la salle Climb Up au Mans, imaginez être en fauteuil roulant, mais pouvoir grimper à 10 mètres de haut. C'est l'objectif de cette voie en phase de test pour toute la semaine, avec un système qui défend l'escalade pour tous. C'est appelé le footing vertical. C'est développé par MBS Industrie, l'entreprise de Bassa et Michael Mawem, deux frères champions de la discipline. Bassa est donc venu dans la salle Climb Up au Mans présenter son dispositif, et je l'ai testé pour vous. Direction donc l'avenue du Panorama au Mans dans la salle. Un groupe de personnes en fauteuil roulant sont donc devant la voie et attendent de pouvoir y grimper. Une prouesse rendue possible par Bassa qui présente son projet, certifié il y a tout juste quelques jours et fruit de nombreuses années de recherche. Rodolphe, encadrant d'escalade depuis 15 ans et membre lui aussi de MBS, se charge des démonstrations. Alors comment ça se présente ? En fait, c'est assez moderne puisque vous avez un boîtier tout en haut et un petit boîtier tout en bas. Tous les deux accrochés au mur et connectés en Wi-Fi, on s'approche de la voie. Et là, deux possibilités. Si vous êtes par exemple en fauteuil et que vous ne pouvez pas bouger vos jambes, on vous place un harnais dorsal. Si vous pouvez bouger vos jambes, on vous équipe d'un baudrier classique. Dans les deux cas, on vous accroche ensuite au système d'enrouleur à moteur. La grosse corde vous soulève d'abord légèrement de manière à pouvoir calculer votre poids pour adapter ensuite l'assistance.
5: En fait, c'est exactement comme un vélo électrique. On peut vraiment dire que c'est le vélo électrique de l'escalade. Hein. C'est-à-dire que si vous ne mettez pas d'action musculaire, la machine ne va pas vous aider. Elle ne vous aidera que si vous mettez une action musculaire. Donc, on a bien les muscles qui fonctionnent, la motricité qui fonctionne. On parle bien d'assistance et on n'est pas treuillé. C'est vraiment vraiment la grosse différence qu'il faut noter, et c'est très important de la faire.
4: Et Rodolphe, que vous entendez, peut ensuite contrôler la descente ou la montée directement sur le logiciel de son téléphone. Alors chacun leur tour, des membres d'associations du handicap viennent tester le dispositif. C'est le cas de Louis, 31 ans, atteint d'infirmité motrice cérébrale qui lui rend l'usage difficile de ses muscles et donc de ses jambes. Il redécouvre la discipline qu'il a pratiquée une seule fois dans sa vie.
6: J'ai vraiment senti les sensations comme si, comme normalement en fait, enfin quasiment comme normalement, parce que je suis quand même tracté par le mécanisme.
4: Et à chaque fois c'est la même chose, des sourires, la sensation d'une liberté retrouvée et la possibilité de prendre de la hauteur bien loin du fauteuil de tous les jours. C'est hyper impressionnant. Je l'ai testé moi aussi en exclusivité mondiale et évidemment je suis le seul sur qui ça n'a pas marché tout de suite.
5: Pas de chance, faut que ça tombe avec toi. Alors, est-ce que je peux monter un peu?
4: Ouais,
5: vas-y, monte
4: okay.
5: Un petit peu.
4: Allez.
5: Et laisse-toi redescendre.
4: Ouais, les sensations sont quand même impressionnantes. J'ai réussi finalement à pouvoir le faire. On a l'impression en fait d'une escalade sans risque, en douceur. Parfait d'ailleurs si vous avez peur du vide, par exemple. Alors toute la semaine, des groupes ont été invités pour le tester. Mais si vous voulez vous aussi essayer individuellement, c'est possible chaque soir à partir de 18h. Et franchement, ça vaut le détour. C'est novateur, inclusif, testé et à 200% approuvé par Icymène.
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7: Bonjour Adichat, je suis Béatrice Duchin, je vis à Saint-Martin-de-Seignanx. Je suis native des Hautes-Pyrénées, de l'Anne-Mezan plus exactement. Je suis donc présidente de l'association Esquirote. Cette association a été créée en 2012 suite à la création, à l'ouverture de la filière bilingue français-gascon à Saint-Martin-de-Seignanx. Et c'est une association qui a pour vocation de promouvoir la langue et la culture gasconne et de la rendre visible. Merci de me passer le micro.
8: Parlez-moi un petit peu de votre première liaison à la culture occitane.
7: Ma première liaison avec la langue et la culture gasconne, elle a commencé dès mon plus jeune âge, à l'occasion de réunions de famille chez mes grands-parents, puisque nous étions une famille nombreuse et que mes parents, mes oncles, mes tantes, mes grands-parents parlaient gascon. L'ouverture aux autres est arrivée très tôt chez moi. J'étais membre du comité des fêtes de la Moi, je viens de Bigorre et j'ai énormément de connaissances autour de moi. Je me souviens quand j'étais jeune et quand j'étais au lycée, et j'ai présenté l'option occitan au lycée. Nous étions nombreux en cours d'occitan et beaucoup la comprenaient parfaitement parce qu'ils habitaient dans des villages, dans des communes rurales ou à la maison, et ben, ils vivaient encore avec les grands-parents et ils ne parlaient que gascon à la maison. Moi, c'était difficile parce que je commençais déjà à la perdre. Mes grands-parents n'étaient plus là. On ne la parlait pas trop à la maison, mais ceux qui vivaient encore proches de leurs grands-parents, c'était la langue de la maison. C'est une langue qui est très très proche de l'espagnol. Les concordances des temps se construisent comme en espagnol. Pour apprendre l'espagnol, c'est un plus. Et moi, j'ai toujours été très attentive à cette langue parce que je la trouvais belle. Et même si je ne la comprenais pas, je la trouvais jolie parce que souvent, à travers cette langue, ils racontaient des histoires, des légendes et tout le monde riait. C'est une langue qui a ravivé beaucoup d'émotions parce que justement, quand nous avons créé cette filière et que j'ai commencé à entendre les enseignants parler cette langue, elle m'a projeté chez mes grands-parents, dans mon enfance en fait. L'enseignement bilingue à Saint-Martin-de-Seignanx se fait à l'école publique. C'est une offre de l'éducation nationale.
8: Est-ce qu'il y a beaucoup d'élèves?
7: Oui, à Saint-Martin-de-Seignanx, l'enseignement bilingue commence dès la petite section jusqu'au CM2. Et on a la chance à Saint-Martin qu'elle soit suivie au collège. L'histoire géo s'enseigne en gascon et il y a également le cours de langue en gascon. Très vite, nous avons mis en place les cours d'enseignement pour les parents, les cours adultes. Et donc, nous avons, dès la première année, eu beaucoup de parents.
8: Puisque vous êtes présidente de l'association Esquirote, quels actes concrets proposez-vous pour promouvoir cette langue gasconne?
7: Nous avons commencé par les cours de langue. Ensuite, nous avons proposé des cours de chant en polyphonie. Je chante au Conservatoire des Landes, au département Trad. Et puis, nous avons mis en place des événements. Ça fonctionne de plus en plus. Les collectivités territoriales ici nous soutiennent.
8: Béatrice Duchin, présidente de l'association Esquirote à Saint-Martin-de-Seignanx.
7: Oui.
8: Avant de vous dire adieu, allez-vous me donner le nom de la radio qui vous a tendu le micro aujourd'hui?
7: Je crois que c'est Ici Gascogne.
8: Et comment ça se dit en gascon?
7: Ici Gascogne.
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1: Tous les jeudis, vous partagez avec nous un lieu de Provence. Et ce matin, vous allez nous faire découvrir une source.
2: Eh ben non.
1: Ah bon?
2: Non.
1: Mais qu'est-ce que vous m'avez écrit alors?
2: Ben, c'est faux ce que non, vous... mais sur le coup, je voulais, puis après, je me suis dit non, une source, ça se dit pas.
1: Vous faites un peu comme vous voulez.
2: Exactement. Non, ça se dit pas une source. Alors, c'est pas moi qui le dis, c'est l'île des Bellons dans le château de ma mère. Voilà. Mais je vais quand même vous parler de source à travers ces gens de Manon. Oui. Hier, vous vous rappelez, je vous ai parlé de l'expression patin couffin.
1: Oui.
2: Hein, qu'on emploie dans le sens de etc. Mm. Et j'ai mentionné l'expression et le con de Manon. Et pour n'offenser personne, j'ai dit, ne le prenez pas pour vous les Manon, c'est juste une expression. Et j'ai ajouté, on vous aime d'amour. Mm. OK. Problème, c'est qu'à peine ma chronique finie, ma chérie m'a demandé, c'est qui cette Manon que tu aimes d'amour? C'est vrai. Alors je lui ai dit, mais personne, c'est une expression. Et elle me dit, mais pourquoi tu lui dis que tu l'aimes d'amour? J'ai dit, mais non, mais tu n'as pas la ref, c'est Pagnol, c'est Manon des Sources, c'est Hugolin. Hein. Vous savez, Manon, je t'aime d'amour. Oui. Vous le faites, non, Eric?
3: Manon, je t'aime d'amour.
2: Je t'aime, Manon.
3: Je t'aime, Manon.
2: Voilà, on est d'accord. Voilà. Mais désolé, on va quitter la poésie bucolique et romantique de Manon des Sources et les collines pour que je vous explique cette expression, le conte de Manon. Alors pour tout vous dire, on ne sait pas trop d'où elle vient, elle ne semble pas typiquement provençale, en tout cas on la connaît dans le sud-ouest, jusqu'à chez Francis Cabrel, même si elle est très attachée à la Provence, notamment à travers l'œuvre de Pagnol, bien sûr. Comme je vous l'ai dit, on l'emploie pour exprimer là aussi une suite que l'on n'énumérera pas, comme pour dire etc. Exemple dans un roman de Jean-Paul Delfino, et tout le conte de Manon et tout le tremblement. Ou encore chez Maurice Gouirand, il regrettait la prospérité de Marseille, mais aussi le respect de la religion, de la morale, de la discipline, du patin couffin et du conte de Manon. Oui, le conte de Manon, c'est l'équivalent de patin couffin et tutti quanti. Autre subtilité décrite par Rivo Nora dans son dictionnaire des parlers régionaux, l'expression serait utilisée pour couper court aux exigences de son interlocuteur. Exemple, et le conte de Manon, non, pendant que tu es, leur dire, allez, c'est bon, hein, arrête-toi, tu m'as gonflé. Dans la lignée des fatueux de, fan de chichoule, fan de pute, ou même, autre expression avec d'autres prénoms, je suis désolé, la putain d'Adèle ou la putain de la Caroline, c'est, on va avoir des problèmes.
1: Je pense, oui.
2: Cette interjection est aussi utilisée pour marquer la surprise. En voici un exemple sous la plume de Maurice Gouirand, cette fois dans le théorème de Langambi, le conte de Manon, mais c'est mon riri. Et on la trouve aussi chez Gilles Del Papas, sous la variante la conne de Manon. Selon Robert Bouvier, dans le Parler Marseillais, l'expression exprime aussi le dépit ou l'irritation, hein, et il donnait cet exemple, le conte de Manon, ça a encore foiré. On trouve aussi des variantes avec le conte de Madon, et on vous aime aussi d'amour, les Madons. Non, je vais rien dire, parce que je vais avoir des problèmes avec Magaté. Magaté, c'est toi que j'aime d'amour. En tout cas, tous les auteurs s'accordent à dire que Manon est sûrement là juste pour la rime, sans aucun lien avec une quelconque Manon qui aurait existé.
1: Bien sûr.
2: Et je vous le confirme parce que j'ai vérifié toutes mes sources.
1: Parfait. Un petit bonjour à votre gâté qui nous écoute ce matin.
4: Manon des Sources.
1: Oui, non, mais c'est pardon.
4: Il avait bien Manon des Sources.
2: Non, j'ai vérifié mes sources. Manon, je ne sais pas s'il l'a vérifié.
1: Oui, non, mais bien sûr. Bien sûr. Mais vous me prenez.
2: On vérifie. On vérifie.
1: C'est possible, ça.
2: C'est comme ça.
1: Non, mais si vous voulez, je vous laisse.
2: Mais non, t'as pas d'amour, Eric.
1: Bon. Donc, un petit bonjour à votre gâté. Oui. Je le confirme, mais Eric est sage comme une image.
2: Mais exactement.
1: Enfin, chérie, je t'aime.
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6: Il a pour le coup des histoires qui nous restent bien dans la tête, c'est Arnaud Fromage qui est avec nous. Bonjour Arnaud.
7: Bonjour, bonjour à tous.
6: Arnaud, ça faisait longtemps que vous ne nous aviez pas déterré une vieille loi de l'époque révolutionnaire.
7: Oui, mais cette fois j'en ai trouvé une qui sert vraiment à quelque chose. Je dirais même que c'est une loi qui a tout changé. Il s'agit de celle qui, en 1799, a instauré en France le système métrique. Ou plutôt, le système MKP.

0: Adopté par presque tous les pays du monde, on peut le dire.
1: Oui, en gros, il n'y a que les États-Unis, le Liberia et la Birmanie qui refusent toujours le système métrique. Et c'est vrai que le Royaume-Uni l'utilise en traînant des pieds. Le système métrique, qui a évolué d'ailleurs depuis, il a intégré le système SI, le système international, qui rassemble toutes les unités de mesure de base desquelles on peut calculer toutes les autres. Et elles ne sont que 7. Le kilogramme, la seconde et le mètre donc auquel s'ajoute le kelvin pour la température, l'ampère pour l'intensité électrique, la mole pour la quantité de matière et le candela pour l'intensité lumineuse.
0: Et avec ça, on peut tout calculer ?
1: En grande partie, oui, les autres unités se déduisent de ces 7-là, mais il y a malgré tout un monde qui résiste encore et toujours au système métrique et je dirais même à la logique humaine, celui des pointures de chaussures. Personne n'y comprend rien, alors j'ai mené des petites recherches. Tout part du point de Paris, inspiré du quart de pouce britannique. La pointure d'une chaussure est calculée en divisant la longueur de l'intérieur de la chaussure en centimètres par le point de Paris. En gros, une pointure 40, ça fait environ un pied de 26 cm de long. Pour les Italiens, c'est le même calcul, mais avec une pointure en moins. Les Américains commencent à compter à partir de la taille 1, qui correspond à notre 31. Les Anglais, c'est pareil, mais eux, ils commencent à 0. Les seuls qui ont un système à peu près compréhensible, ce sont les Japonais. En gros, un pied de 26 cm correspond à la taille 26, et ensuite on décale, mais toujours en fonction du fameux point de Paris. En résumé, il serait peut-être temps de mettre un bon coup de botte là-dedans, parce que, rayon chaussure, moi, je ne sais plus sur quel pied danser.
0: Ah, c'est le cas de le dire, oui. C'est vrai qu'on a un petit peu perdu avec tout ça. Merci beaucoup notre cher Arnaud Fromage avec ses nécessaires minutes comptoises et puis à très bientôt.
1: À demain.
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3: Bonjour Johan.
4: Salut Manu.
3: Merci de nous accueillir à Issoudun pour parler d'un jeu. Un jeu d'arcade comme on en trouve de temps en temps et ça nous émerveille.
4: Ça, c'est super parce que ça nous rappelle notre jeunesse quand on allait dans les bistrots et qu'on jouait aux bornes arcade. Donc là, tu vois, ça vient d'arriver. On a un copain qui est très talentueux et qui reconditionne et restaure entièrement des bornes arcade typiques du début des années 80. C'est la référence. Il les reconditionne entièrement, il les restaure entièrement. Elle est dans son aspect d'origine, vintage, tu vois, toute la déco et la caisse sont vintage. Et puis, lui, ce qu'il propose, c'est d'intégrer une nouvelle carte et puis de nous proposer tous les jeux d'arcade qui existent dedans. Donc là, je crois qu'on a on doit avoir une borne où il y a plus de 600 jeux avec tous les, évidemment, les Pac-Man, les Space Invaders et tout ça. Et elle est complètement dans son état d'origine, mais avec un nouveau processeur où on peut accéder à tous les jeux qu'on a aimés quand on était plus jeune. Donc ça, c'est vraiment une pièce de collecte, mais qui marche, qui est révisée et qui est très, très, très, très plaisante et très déco surtout.
3: Remis en état, ça coûte combien ça ?
4: Elle est proposée dans les 1 400 € et c'est vraiment un prix très raisonnable parce que, encore une fois, on a accès dedans à plus de 600 jeux avec tous les jeux de l'époque. Et puis, on a un vrai look vintage. C'est déco pour quelqu'un qui a envie de se faire une pièce à la maison, une pièce de jeu ou un bar, etc. Enfin, ça s'intègre évidemment partout.
3: Johan, je t'arrête, je vais lâcher le micro puis je vais m'installer.
4: Bah
3: je vais
4: oui,
3: jouer. Oh là là, c'est parti.
4: Voilà,
3: et je le valide. Hein.
4: Tu le valides, celui-là. Ah oui. Bah évidemment, mais ça c'est super, c'est notre jeunesse et puis ça revient beaucoup à la mode, c'est très tendance.
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1: Ici dans le Nord, vous le savez, on aime le ballon. Mais parfois, le ballon a une forme qu'on n'attendait pas.
2: Je m'appelle Perrine Aberstich et je suis directrice générale de la Ligue des Hauts-de-France de rugby.
1: Et vous avez découvert le rugby comment?
2: C'était à l'Olympique Marquois Rugby quand j'étais en master à l'Université de Lille. Et je cherchais une alternance et je l'ai trouvée à l'OMR. Je pense que ça a été accentué quand même par le fait que, en même temps que dans le rugby, je suis tombée dans le Nord. Le film avait raison, hein, quand on vient, on n'a plus envie de partir.
1: Alors c'est d'autant plus fort qu'on dit que le Nord n'est pas forcément une terre de rugby. C'est vrai?
2: Bah, c'est en train de le devenir. Aujourd'hui, on le voit sur la métropole lilloise, on a de plus en plus de clubs. Leurs écoles de rugby sont pleines, les sections baby rugby ne désemplissent pas. C'est également le cas dans le Nord et dans l'ensemble des Hauts-de-France où on a beaucoup de nouvelles sections. Aujourd'hui, le rugby se développe aussi parce qu'on a une pratique pour tous et partout. Du rugby adapté, du rugby santé, du rugby à 5. On invite tout le monde, c'est mixte, c'est intergénérationnel et je pense que c'est ça qui fait que ça marche dans les Hauts-de-France.
1: Est-ce qu'il faut avoir joué au rugby pour être directrice du rugby?
2: Pas du tout, je suis basketteuse de formation. Maintenant, malheureusement, j'entends encore parfois dans les tribunes des gens dire « j'aime pas voir des femmes jouer au rugby » ou « c'est un sport d'hommes ». Donc on est aussi là pour faire changer les mentalités. Aujourd'hui, je gère surtout les équipes. À la Ligue, on est 17 salariés au service du rugby, donc 11 plutôt sur le côté sportif et 6 sur l'administratif.
1: On entend souvent les joueuses et les joueurs de rugby parler de valeurs, mais quelles sont ces valeurs?
2: Bah, les grandes valeurs du rugby, c'est le respect, la solidarité, l'engagement. C'est ce qu'on essaie de transmettre tous les jours et c'est à nous aussi les adultes, encadrement, la ligue, les éducateurs, de les transmettre. Aujourd'hui, nous on parle toujours d'éducateurs et pas d'entraîneurs parce qu'on n'est pas seulement là pour faire des joueurs et des joueuses, mais aussi les hommes et les femmes de demain. Moi, c'est ici, au service des clubs, au service du développement du rugby, que je m'épanouis.
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3: Adi Oubalen et Adi Siaz à toutes. Est-ce que vous connaissez le mot fenestru? Ben, une fenestru est une fenestre. Pitchot, c'est une petite fenêtre. Peut-être un couple obési m'a bien contacté qu'il n'y avait pas spougu d'intra d'un hostal. Un jour, mon voisin m'avait raconté qu'il n'avait pu rentrer chez lui. Savez-vous pourquoi? Vous savez pourquoi? Ben, sa femme avait clavé la porte d'entrée. Clavé, qui vient de l'occitan claba. Alors, à votre avis, qu'est-ce que ça veut dire?
4: Eh bien, je dirais fermé à clé, verrouillé.
3: Et en effet, je m'explique. Mon voisin était sans clé et sa femme, eh bien, elle était parti faire une course en ville. Comme il n'avait pas les clés, eh ben, Chabez et Kefaget, vous savez ce qu'il a fait? Eh ben, t'es passé par le fenestru del garage. Il est donc passé par le fenestru du garage. Le fenestru est lingo nostro. C'est la lucarne, le vasistas, une précisionnette, je papla et je pèse l'oubégier, et je teugne, et je magre. Mon voisin est maigre. C'est bien pour ça qu'il a pu passer par le fenestru du garage.
4: Et le fenestru, ça peut être autre chose?
3: Eh bien, oh, eh bien oui, le fenestru bremonde. Et stabé l'autre mot pour parler de la télévision. Ce mot fenestru s'utilise également pour parler de la télévision. Bon, surtout une copère, surtout autrefois, car les téléviseurs étaient pitchous. Ils étaient petits. D'ailleurs, quand les premiers postes sont arrivés, certaines personnes appelaient cet objet ben, le fenestru. Mais depuis, eh bien, les choses ont bien changé avec ces grands écrans de télévision.
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5: Laisse passer.
6: Sébel vit dans le Vézélien quand elle n'est pas aux quatre coins du monde pour inventer des univers au cinéma ou à la télévision.
7: Montez, la tour.
6: Celle qui connaissent d'adoption est chef décoratrice et elle est devenue la référence quand Hollywood veut filmer Paris. Un Paris plus vrai que nature, un Paris recréé, un Paris d'atmosphère. Anne Sebel a travaillé avec les plus grands, Spielberg, Clint Eastwood, Sofia Coppola ou encore Damien Chazelle. Et depuis 5 saisons, elle est aussi la directrice artistique de la série Emily in Paris, dont elle façonne l'univers visuel. Elle a inventé pour la série un Paris fantasmé, celui que les Américains adorent, les immeubles haussmanniens, les chambres de bonne, les placettes charmantes, les bistrots typiques. Une création qui part du scénario, puis elle imagine les lieux, les volumes, les couleurs, la lumière. Derrière chaque décor, il y a des croquis, des maquettes et des artisans qui reproduisent en 3D cet univers.
7: C'est du travail bien fait.
6: Pour une saison d'Emily in Paris, ce sont près de 180 décors créés, démontés, remontés. Un travail colossal qui a aussi un impact très concret. Certains lieux de tournage sont devenus de véritables attractions touristiques. Anne Sebel revendique un cinéma fait à la main, loin du tout numérique. Elle transmet d'ailleurs son savoir-faire à la Fémis, où elle forme la nouvelle génération qui, à son tour, saisira le réel pour bâtir image après image d'autres rêves de cinéma.
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8: Nous sommes avec Joaquin Cordero dans le centre historique de Montferrand. Joaquin, vous avez un parcours assez atypique. Papa était déjà là, le grand frère, la grande sœur, déjà bien installée. Et vous, finalement, vous êtes resté quasiment une dizaine d'années au Portugal avec maman et les autres frères et sœurs avant de venir.
9: C'est ça.
8: Feia, farta et formosa.
9: C'est ça. Alors, farta, généreuse, fria, parce qu'elle est à 1000 mètres d'altitude.
8: Voilà,
9: c'est la ville la plus haute du Portugal. Après, les mauvaises langues disaient qu'elle était vilaine. Et moi, je dirais plutôt qu'elle est formose, c'est les charmeuses, quelque chose un petit peu dans ce genre.
8: Bon, en tout cas, c'est là où vous êtes né, c'est là où vous êtes. Vous avez passé vos premières années, enfin, proximité, dans un petit village, Monte Soito.
9: C'est ça.
8: Un beau jour, donc, vous décidez de partir. Votre papa est venu vous chercher avec votre sœur. Racontez-nous.
9: On part. À l'époque, on était mal informés.
8: Oui, les gens disaient que, attention, vous n'avez pas de papier, il faut se cacher, etc.
9: Alors, moi, j'ai passé la frontière donc d'Espagne, d'abord.
8: Villa Formosa,
9: par les petits chemins. Je me suis retrouvé de l'autre côté. Donc, on a pris le train Fontes du Nord, donc côté Espagne. J'étais accompagné de ma sœur, le beau-frère, le papa. On arrive à la frontière donc de France. Et là, bon, à la douane, ils m'arrêtent, ils me disent, bon, papier. Donc, j'ai montré ma pièce d'identité. On m'avait dit qu'il fallait que je dise que j'étais seul, parce que sinon, ils pouvaient accuser le papa qu'il n'était pas sœur. Enfin, c'était tout un truc qui ne tenait pas debout. Mais bon, à l'époque, c'était comme ça.
8: Là, ça a été un vrai problème.
9: Eh bien, ça a été un vrai problème, parce qu'il m'envoie dans une salle, et au bout d'un petit moment, un gendarme me prend, il me ramène. Donc, on était deux. Marche arrière, direction la douane espagnole. J'étais pas majeur, j'avais pas le droit de voyager. Il me laisse donc à la douane, il prend l'autre gars, il l'amène ailleurs. Et moi, j'étais là tout seul.
8: Oh, seul ? Qu'est-ce que vous avez ressenti, la joie
9: là, je voyais. Là, j'ai dit, je sais pas comment ça va se passer, mais.
8: Vous n'aviez pas un sou en poche ?
9: Pas un sou en poche, c'était mon père qui avait tenu. Je sors de la gare et je prends la route en direction d'Andaï, donc de la frontière française. Je vais essayer de voir si je trouvais mes parents. Au bout d'un petit moment, qui sait que je vois un taxi qui s'arrête à côté de moi. Ma sœur à l'intérieur, je peux vous dire que ce jour-là, j'ai dit, bon voilà, ça y est, je suis sauvé. Elle a été très courageuse parce qu'elle a dit, arrive ce qui arrivera. Mon frère, je ne vais pas le laisser comme ça. C'est quelque chose que je lui dois, ce geste qu'elle a fait.
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10: Juan Manuel Fangio a débuté et terminé sa carrière de pilote de F1 sur le circuit de Gueux. Et en 1958, c'est le Grand Prix de Cuba, un pays secoué par l'insurrection menée par Fidel Castro contre le dictateur en place. La veille de la course, le 23 février, Fangio fait les derniers essais sur le circuit. Il a 47 ans, la retraite sportive est proche, mais il est très attendu. C'est la star. Le soir, il est à son hôtel quand il est enlevé par des membres du mouvement révolutionnaire cubain. Une manière d'embarrasser le régime et d'attirer l'attention sur la misère du peuple. La course est finalement lancée dans un climat tendu. Fangio, lui, qui sera retenu 26 heures, sera bien traité. Il sera libéré sain et sauf. L'enlèvement fait la une des journaux du monde et sert la cause révolutionnaire. Après la révolution de 1959, la F1 disparaît de Cuba, jugée incompatible avec le nouveau régime communiste. Fangio est né au début du XXe siècle en Argentine. Il arrive tard en Europe. Il approche des 40 ans quand il se lance dans le premier championnat de F1 en 1950. Il va rapidement impressionner par son talent exceptionnel. Il se distingue par son intelligence de course, sa régularité, sa maîtrise de la mécanique, capable de préserver une voiture tout en restant incroyablement rapide. Fangio court pour les plus grandes écuries de l'époque, Alfa Romeo, Maserati, Mercedes-Benz et Ferrari. À une époque où les voitures sont extrêmement dangereuses et les circuits bordés d'arbres, de bottes de paille ou de simples barrières, sa constance force le respect. Parmi les circuits marquants de sa carrière figure notre légendaire tracé de Gueux à côté de Reims. Un circuit ultra rapide, composé de longues lignes droites sur route nationale, où les voitures dépassent souvent les 250 km/h. Fangio y brille dès le premier Grand Prix de France, le 2 juillet 1950. Il est champion du monde l'année suivante. Il va remporter 5 titres de champion du monde jusqu'en 1957. Un record qui va tenir près d'un demi-siècle. Et même quand il ne gagne pas, il impressionne par sa combativité et son sens tactique. Fangio prend sa retraite en 1958 avec un palmarès exceptionnel. 24 victoires en 51 Grands Prix. Aujourd'hui encore, c'est une référence absolue. Juan Manuel Fangio sur le circuit de Gueux, c'est l'un des trésors de Champagne-Ardenne.
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16: À Dichat Zoé.
17: À Dichat Cynthia.
16: Alors avec toi, des histoires de clés, des histoires de clous, moi je sais plus, je te laisse raconter.
17: Aujourd'hui je vais vous raconter l'expression « ne pas valoir un clou ». Que locutio verbial courent nab nat merit nad balou destad que utilitat donc endus mots est nul.
18: Ah, c'est vrai que c'est joli.
19: C'est nul. Zéro.
17: C'est une locution verbale courante d'avoir presque aucun mérite, n'être presque d'aucune valeur, d'aucune utilité, donc en deux mots être nul. Par exemple, que collectionne le Skyhouse n'est bon pas sur Cloud, mais que vous avez mis tout. Par exemple, je collectionne les cailloux, mais ce n'est bon pas sur Cloud, mais je les aime quand même.
20: La vie ne vaut rien. La vie ne vaut rien.
16: Il y a tellement de choses qui valent pas un clou, mais qu'on aime quand même. Merci Zoé.
17: Merci, ça dit chat.
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3: Ma tata, elle est petite. Quand elle a un truc et où, elle n'arrive pas à l'attraper.
4: Vous préférez être grand ou petit ?
3: Moi, j'ai envie d'avoir 15 ans comme ma cousine Olivia qui a un appareil dentaire. Parce que j'ai envie d'être grande comme elle et j'ai envie de sortir avec mes copines quand il fait beau. Ma mère, elle est très grande. Mais elle y arrive quand même à rentrer. Elle n'est pas obligée de baisser la tête. Mon papa, elle est grand, mais a des grands doigts. Elle peut